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10: Mardi 21 juillet, il est 6h. Bonjour tout le monde. Bienvenue à Cube, bienvenue au 99.5 Montréal, Olivier Guy, Isabelle Perron. Bonjour à vous deux.
11: Bonjour.
12: Bonjour.
10: Vous savez, les travaux, c'est un puits sans fond à Montréal en termes de sujets et d'inspiration. Hein? Puis on a beaucoup parlé des nids de poules, on se souviendra la crevaison de Mario, oui. La crevaison de Pierre-Olivier Zappa, oui. La double crevaison de la mairesse Soraya Martinez-Ferrada.
11: Oui.
10: Puis là, on est plusieurs à se dire, coudonc, qu'est-ce qui se passe avec le colmatage de nids de poules? Ça avance-tu, ce dossier-là?
11: On dort-tu au gaz
10: ou quoi? Non, mais puis là, des fois, ça peut être une question de perception aussi. On se dit, coudonc, est-ce qu'on a la berlue? Eh bien non. Dans le journal ce matin, on apprend qu'il va falloir attendre le retour des vacances de la construction pour que finalement le privé procède au colmatage des nids de poules. Un colmatage qu'on nous avait pourtant, souvenez-vous, annoncé il y a à peu près 2 mois. C'était le 6 mai dernier, la mairesse avait lancé son appel d'offres au privé pour boucher les trous à l'appel parce que nos équipements ne marchent pas.
11: Non,
10: on n'a pas le choix de
11: Python,
10: se tourner.
11: Chose.
10: Le Python 5000. Ça lui fait pas du trésor, c'est ça. Je pense que le printemps passant, on avait passé 5 minutes sur le Python 5000.
11: D'après moi, ça n'est pas mieux.
10: Des fois, on s'accroche à ce qui nous fait sourire. Alors voilà, ça va se faire uniquement au retour des vacances de la construction. Il y a quand même 10 contrats qui ont été conclus, qui totalisent plus de 671 000 $, deux entreprises là, qui ont été choisies.
11: Mais on sait que ça va être fait pour le cyclisme qui arrive en septembre. Là. Techniquement, les trous vont être colmatés pour les vélos.
10: Ben parce que l'année passée, c'était gênant. Là. Il y avait eu cette scène, à un moment donné, où un cycliste était tombé après avoir roulé dans un nid de poule. Isa, t'es sortie, toi, hier, et les travaux aussi à la Place des Arts. On a fait un petit clin d'œil original. Là.
11: C'est vraiment drôle parce que c'est honnêtement l'hécatombe. Là, les travaux pendant l'été, c'est difficile de rentrer dans la Place des Arts. C'est lettre. Là. Ben, ce qu'ils ont fait, c'est que quand tu rentrais hier au Théâtre Maisonneuve pour l'intronisation de La Petite Vie, au Temple Juste pour Rire, il y avait des comédiens partout avec leur chienne orange puis leur tape. Il y avait du monde qui passait à balayeuse. Il y avait des travaux dans le Théâtre Maisonneuve. Ça a été comme ça jusqu'à ce que le spectacle commence, mais il y en avait partout. Là. Il y en avait une vingtaine avec des tapes à mesurer, des balayeuses, des nids de poule. C'était vraiment très drôle. Bon flash.
10: Oui, c'est un clin d'œil vraiment extrêmement original. Bon, à la météo, c'est sûr que là, bon, hier, c'était très bien, très agréable. Moi, j'en ai profité pour aller faire une petite randonnée, d'ailleurs, dans un endroit qui est magnifique, le parc de la rivière Doncaster à Sainte-Adèle. Si vous avez l'occasion d'aller dans le Nord pour vos vacances cet été, là, c'est fantastique. Vous pouvez y aller avec la famille.
11: Ça prend des mollets d'acier.
10: Non, vraiment pas. Non, il y en a vraiment pour tous les goûts et toutes les formes physiques aussi et cardio, c'est fantastique. Mais là, aujourd'hui, Isabelle, il y a un petit peu de perturbation, de précipitation, là, sur ton radar.
11: C'est le grand nettoyage. C'est le grand nettoyage aujourd'hui. On a des averses après-midi, des risques d'orage. Ça pourrait brasser. Là, on a un petit peu d'humidité ressentie, 32. Risque d'averses et d'orage également ce soir et cette nuit, jusqu'à demain. Là. On est comme dans cette petite vague-là. Puis le passage du front froid fait chuter les températures. Là. Demain, on sait aujourd'hui, maximum de 27, demain 20 degrés. C'est un petit peu frisquet pour la saison, mais pour ceux qui haïssent la chaleur, c'est parfait. Après, une séquence de beau temps. Là. Jeudi, vendredi, samedi, c'est beau, température saisonnière. Puis ça se pourrait que dimanche, lundi, il y ait quelque chose d'autre, là, une petite entité là, qui veut parcourir le Québec. Mais c'est pas si pire, je trouve, jusqu'à maintenant. Pour un mois de juillet, souvent, c'est le mois de l'instabilité avec l'humidité. Je trouve qu'on s'en tire pas mal.
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10: Eh bien, Olivier, encore une fois, le président américain Donald Trump frappe et impose des tarifs au Canada.
12: Des tarifs, oui, Donald Trump a imposé ça hier, a signé un décret. Là, c'est 50% de droits de douane supplémentaires sur plusieurs produits canadiens. Et ça, c'est cité par le gouvernement américain en réponse au traitement discriminatoire du Canada sur les produits américains. Pointant ainsi les conflits commerciaux sur les produits laitiers, l'alcool et l'automobile. En fait, pourquoi, là, plus précisément, c'est que Washington a reproché à Ottawa d'appliquer, depuis avril 2025, on le sait, un tarif de 25 % sur les véhicules américains qui ne bénéficient pas, en fait, avec ces tarifs de 25 %-là, du traitement préférentiel prévu par l'ACEUM, qui est l'accord Canada-États-Unis-Mexique. Donc, les produits qui sont appliqués sur certains trucs, ça peut être varié de bâtons de hockey, de bière, de whisky. On peut aller aussi dans des produits laitiers, parfums, cosmétiques. Écoutez, on parle de 550 produits qui sont visés par ces nouveaux tarifs-là.
11: Même les décos de Noël.
12: Les décos de Noël. Donc, on veut vraiment...
10: C'est un cadeau Noël, là.
12: Et là, Forbes, ben, en fait, vous savez, est-ce que ça, c'est une menace? En fait, c'est de savoir s'il va réellement le faire, parce que ça sera applicable dans un mois, d'accord? Mais là, on le sait, selon le magazine Forbes, en date de juillet 2025, Trump a déjà reculé 28 fois sur des menaces tarifaires. Juste au Canada, là, sur une douzaine de menaces, ben, c'est déjà, depuis 2024, oui, on a environ 6 ou 7 reculs, soit des pauses, du moins des réductions, abandon, bref, des modifications. Donc, à voir si réellement ça va être fait, mais c'est quand même inquiétant. Je le cacherai pas...
10: Ben, c'est sûr que lorsqu'on a vu ça au cours des dernières heures, on s'est dit, bon, ça y est, ça recommence encore. Et quand tu regardes la liste de produits là, qui sont très, très, très variés, tu l'as dit, ben, on essaie de trouver un peu le fil conducteur. Là, pourquoi tel produit est visé, pourquoi tel ne l'est pas. Des fois, on a l'impression que le président a un bandeau sur les yeux puis joue au jeu de l'âne là, avec la queue. Là, là il whoop!
11: Ça va être ça.
10: Tu sais, je retiens quand même dans la liste les produits laitiers. Ça, c'est un message très clair que le président américain veut envoyer pour la renégociation de l'ALENA en ce qui concerne la gestion de l'offre. Alors, le président envoie un message clair. Maintenant, quelques réflexions en lien avec ça. Ce qui fait mal dans ce cas-ci, c'est que même les produits qui étaient couverts par la CEUM, cet accord de libre-échange nord-américain, sont visés. Et ce n'était pas le cas les autres fois. Maintenant, c'est du Trump tout craché. Il a fait ça toute sa vie. C'est-à-dire menacer, mettre le gun sur la tempe de quelqu'un, lui donne un délai, c'est-à-dire dans ce cas-ci, c'est un mois, pour essayer d'avoir un rapport de force dans la négociation. Si vous avez lu « The Art of the Deal », c'est ça. Là. Au moins, il a le mérite d'être constant, c'est-à-dire qu'il a toujours fait des affaires de cette façon-là, le président. Dans ce cas-ci, il se base encore sur une vieille loi de 1930 qui fait référence à la concurrence déloyale d'un autre pays. Mais on a la concurrence déloyale assez large, merci. Et dans les raisons aussi, c'est un peu comme l'intimidateur dans la cour d'école, là, tu sais. Que là, il sac une volée à quelqu'un, puis là, faut que la personne reste à terre, puis tu sais, faut pas que tu répliques. Ce que Trump dit, il y a juste deux pays qui ont osé répliquer, le Canada et la Chine.
11: Puis le Canada est menaçant, là.
10: Oui. Mais là, que va faire Mark Carney? Parce que, souvenez-vous qu'il s'est fait élire sous cette promesse-là, là, notre PDG du Canada. Là, c'est lui là, qui était capable de gérer le Donald de l'autre côté de la frontière. Là. C'est pas Poiliev. Non, c'était lui. Il y avait juste lui qui avait le CV bien garni pour pouvoir composer avec les sautes d'humeur du président américain. Vous voyez ce que ça donne? Êtes-vous réellement satisfait? On comprend que Carney a multiplié les voyages à l'étranger pour tisser de nouveaux partenariats et la réponse du Canada en termes de déclaration est teintée de ça, notamment. Ottawa a dénoncé une violation directe de l'accord de libre-échange. Carney a affirmé que les relations commerciales avec les États-Unis sont durablement transformées et veut poursuivre quand même les négociations dans les prochaines semaines. J'ai quand même hâte de voir, puis ce sera intéressant aujourd'hui, c'est le Conseil de la Fédération là, à Charlottetown, sur l'île du Prince-Édouard. Est-ce que tout le monde va chanter à l'unisson? Parce que, souvenez-vous de Doug Ford, premier ministre ontarien, lui, il est émotif, là. Oui. C'est un sanguin, là. T'sais, lui, souvenez-vous, là, lui, il était prêt à fermer le breaker, là, puis à ne plus alimenter les Américains en électricité. Ça n'avait pas plu à Trump, qui avait vraiment sorti de ses gonds, imposé une autre menace, et finalement, Ford avait reculé dans ce cas-ci. Ford, lui, ce qu'il a dit essentiellement dans sa réaction, c'est qu'on devrait imposer des tarifs dollar pour dollar, coup pour coup. C'était un peu la stratégie de Justin Trudeau. Or, avec du recul, il faut quand même s'apercevoir que même si Justin, lui, il saute sur lui-même puis il tournoie avec Katy Perry, lui, c'était la stratégie « Parfait, tu me frappes, tu me donnes un coup, je te donne un coup. » On répliquait, là, tarif pour tarif. Et là, cette réaction-là avait été quand même un peu dénoncée par certains qui disaient « Ben là, on va-tu piquer l'ours qui dort? » Est-ce que réellement, présentement, avec Mark Carney puis son approche là, de courbette, là, est-ce que c'est réellement mieux? Pas convaincu, jusqu'à date. Pas convaincu du tout. Du tout. Et là, ben, ça aura quand même des conséquences pour certaines industries. Je lisais ce matin pour toute l'industrie du meuble. Aïe, aïe. C'était déjà dur pour l'industrie du meuble. T'as entièrement raison. Quel impact aura cette nouvelle salve de tarifs?
11: Mais est-ce qu'on doit le prendre au sérieux ou c'est juste une stratégie de peur?
10: Ben, il a reculé plein de fois. Il a reculé plein de fois. Est-ce qu'on est encore face à un taco Trump? Trump always chicken out. Puis si vous tapez ça sur votre moteur de recherche ou sur vos réseaux sociaux, vous allez trouver des montages assez savoureux. Merci. Qui ne doit pas faire l'affaire du principal intéressé. Hein? Si, pense pas nécessairement. Pendant ce temps-là, ben, c'est toujours extrêmement tendu au Moyen-Orient. Il y a eu une 10e nuit de frappe là, en Iran. Ça se répercute, Olivier, sur le prix du baril de pétrole et à la pompe aussi chez nous, même si on est à des milliers de kilomètres.
12: Oui, puis tu sais, la semaine dernière, c'était autour de 1,80 le litre, puis c'était à peu près 1,75 quelques jours avant. Donc, une légère augmentation. Mais là, ce matin, on frôle les 2 $ dans certaines régions, entre autres à Repentigny, où un père de famille, là, je lisais un article, là, il disait juste depuis la semaine dernière, un plein était 15 $ d'essence de plus, en fait. dans directement lorsqu'il a fait son plein, oui, à la pompe. Et ça frotte tout le temps les 1,95 un peu partout sur la carte de la régie. D'ailleurs, je l'ai mis, si Jean-François, tu peux l'afficher là. Peu importe où ce qu'on va présentement, surtout ici, par exemple, dans le coin de Montréal, mais aussi dans la grande région de Montréal, 1,95 à la grandeur, c'est 15 sous à peu près de plus que la semaine dernière. Et ça, juste pour vous dire, des fois, on peut se consoler en se comparant parce qu'aux États-Unis, je tiens à vous mentionner que c'est 4 US le gallon, soit 3,78 le litre actuellement. Donc, c'est des gros bidous. Voilà, puis ça, c'est canadien, le 3,78 le litre, juste pour vous mentionner avec la conversion.
10: Et n'oubliez pas que là, on a une petite pause là, de cette taxe d'assises, mais ça va revenir. Là. Mm-hmm. Fait qu'avec le prix que vous allez voir à la pompe aujourd'hui, Montréal, c'est ça en m'avenant, c'était presque 1,96. Mais là, dans quelques semaines, si c'est pas réglé de l'autre bord, là, faites plus 10, là. Plus 10, plus 15. Assez rapidement, on va se retrouver encore en territoire là, au-delà du fameux 2 $ là, le litre. Un pilote a perdu la vie à Victoriaville.
12: Oui, triste nouvelle, c'était hier soir autour de 18h30 dans le coin de Victoriaville. C'est un pilote d'un aéronef, oui, qui est décédé. Il y a eu un accident tout simplement et il est resté coincé à la barre de son appareil et l'appareil a pris en feu. Donc, malheureusement, lorsque les autorités sont arrivées sur les lieux, ben, son décès a été constaté immédiatement. Ça, c'était le porte-parole de la Sûreté du Québec qui nous affirme ça, Louis-Philippe Ruel.
10: Une noyade, cette fois, c'est en Haute-Gaspésie. Décidément, là, cette séquence sombre se poursuit.
12: Oui, en effet. Puis ça, c'est déjà une 43e noyade non officiellement présumé, en fait, là, cette année, en date du 20 juillet, contre 40 au même moment l'an dernier, donc on s'en va pas dans la bonne direction. C'est un immigrant philippin et père de famille de 3 enfants, âgés de 38 ans, oui, ce père-là, qui a été englouti dans les eaux du fleuve Saint-Laurent jeudi dernier. Là, on vient de le découvrir, on vient de savoir l'histoire, qui pêchait, en fait, en tentant de sauver un Montréalais qui pêchait en Haute-Gaspésie. Dobel Retouta, qui est un passionné de pêche, allait souvent dans cette région-là et aurait plongé à l'eau pour secourir Pepito Junior Labrador, un Montréalais de 45 ans qui est emporté par la marée alors qu'il se trouvait sur des rochers pour pêcher. On suppose que la marée a dû monter et a été emportée par le courant. Ça, Dobel Retouta, la victime, l'homme décédé dans la situation noyée, en fait, est père de 3 enfants de 4, 8 et 14 ans. Donc, aurait sacrifié sa vie pour tenter de retrouver l'autre homme qui n'est toujours pas retrouvé. Lundi dernier, il y a eu des conditions météorologiques qui ont dû faire en sorte qu'on a cessé toute recherche. Donc, ça commence à tarder tranquillement. Là, on parle de jeudi dernier, ce cas de noyade-là. Donc, on aurait supposément une 44e noyade lorsqu'on va enfin savoir le cas de Pepito Junior Labrador, l'homme que Dobel Retouta a tenté de sauver.
10: Vous vous souvenez de du bon Mohamed Bekali, là? Hein? Cet individu qui, qui vraiment parle aux femmes au Québec avec beaucoup de respect.
11: Don Juan.
10: Hein, il se filmait puis il écœurait les policiers. Puis il y avait une séquence qui avait fait le tour du web qui était devenue virale. Tu sais, il insultait les policières. Des propos misogynes, c'était terrible. Mais ben là, il se fait un petit peu rattraper par la justice, le bon Mohamed.
12: Oui, il a été arrêté, puis on va en parler un peu plus tard à 7h, si je me trompe pas, avec notre invité. Là. Mais oui, il va faire face à trois... Exactement, Roger Ferland. Il va faire face à 3 chefs d'accusation. Il est accusé d'avoir publié une libelle diffamatoire à l'endroit de 2 policiers et 1 policière. On se rappelle la policière de la première vidéo qui avait apparu au mois d'août dernier, mais qui est réellement devenue virale l'hiver dernier. Et on avait aussi vu une fameuse vidéo, pour on va pas les remontrer, ça sert absolument à rien de donner, je pense, l'attention à cet homme-là, mais par rapport aux 2 policiers, là, ou l'amas de policiers qui est autour de lui en le traitant, entre autres, de vieux chauves, on va pas aller plus loin que ça. Donc, oui, puis présentement, ben, en fait, ça, c'est fait 3 chefs d'accusation, donc libelle diffamatoire, je le répète, puis ça, c'est passible jusqu'à 2 ans d'emprisonnement pour des propos comme ça. Pis c'est un message clair là, que le SPVM envoie et la mairesse a encore une fois répété que c'est inacceptable des propos comme ça et qu'on doit réagir.
10: Mais il faut aller plus loin que juste le fait de dire « ben là, c'est inacceptable, ça n'a pas de sens ».
12: En effet.
10: Il y a une disparité dans la loi qui est assez incroyable. C'est-à-dire que quelqu'un, par exemple, à Montréal, qui insulte les policiers, a un langage ordurier, misogyne, quoi que ce soit, peut, en théorie, le faire en toute légalité. Pouvez-vous croire? Alors qu'ailleurs au Québec, ironique, dans d'autres villes, Ben, c'est pas comme ça du tout. Les policiers peuvent sévir envers ces grossiers personnages qui leur manquent de respect. Alors là, ça a été réclamé par la fraternité des policiers, ça a été décrié par tout le monde, puis nous, on regarde ça de l'extérieur, on se dit, voyons, comment ça se fait que c'est toujours pas le cas à Montréal? En plus, à Montréal, dans la métropole, des coucous, il y en a deux, trois là, à Montréal, tu sais. Alors, j'espère pour la suite des choses qu'on va envoyer un message clair à tous ceux et celles, parce que ça, c'est une tendance qu'on voit de plus en plus. Moi, j'en ai vu passer quelques-uns, là, des gens qui se filment comme ça. Il y en a un autre aussi que j'ai vu passer, là. Pour dire bien franchement, là, en termes de misogynie, là...
11: Ça rapporte des clics sur les réseaux.
10: C'en est un exemple assez flagrant aussi, là, tu sais, qui dénigre, t'sais, en disant, ah, ben là... il disait à la policière quelque chose comme t'es juste une femme, t'attends les renforts. Vous voyez le genre de grossier personnage. T'sais, des actifs pour la société. Ça, c'est des actifs pour la société. Là. Alors, ces gens-là peuvent insulter les policières québécoises, les femmes québécoises, sans graves conséquences. Là, peut-être que les conséquences s'en viennent. J'ose espérer. Puis, en même temps, les plateformes aussi de réseaux sociaux ont une partie du blâme et de la responsabilité. Le fait de tolérer ce type de contenu-là, haineux, c'est de l'incitation à la haine, c'est haineux, là. Le fait de tolérer la présence de ce genre de vidéos-là, pourquoi, dans le fond, pour des clics? Hein? Pour des clics, là, ces plateformes-là contribuent à la propagation... d'idées toxiques, à la propagation de misogynie. Mettez-vous aussi dans les souliers de ces policières-là. C'est humiliant là, de se retrouver comme ça. Et après ça, ben là, quand tu questionnes ces géants du web, ben là, c'est jamais de leur faute. Tu n'enfreins jamais les règles. Il n'y a pas de problème. Tout pour des clics. C'est quand même...
11: Ça rapporte.
10: Non, mais c'est ça. Mais qu'est-ce que vous voulez? Hein? En 2026, on est dans ce monde-là. Puis si on le dénonce pas, si on le décrit pas, si on le souligne pas à grands traits quand ça arrive, ben ça va devenir la nouvelle normalité. Puis moi, je veux pas qu'on parle aux Québécoises comme ça ici. Pas vrai. Moi, je resterai pas silencieux, muet face à ce genre de grossier personnage là qui s'adresse aux femmes ici de cette façon-là. À un moment donné, il faut tracer une ligne. Scène culturelle, Isabelle, bon, j'ai été un peu étonné... lorsque j'ai vu cette manchette-là, Marc Messier, le grand Marc Messier, qui n'aura pas droit non plus à des funérailles nationales, tout comme non plus...
11: Michel Côté.
10: Fait que là, je me questionnais, c'est quoi les critères?
11: C'est ça un peu le problème, c'est qu'il n'y a pas de critères. Donc, il y a la fille, une des filles de Michel Côté, de Marc Messier, ouais. Gabrielle, qui a écrit, qui a fait une déclaration à nos collègues du journal pour dire que son père est discret, qu'il n'y avait pas... envie d'être exposé comme ça, que sa vie privée était hyper importante, puis c'est le souhait de la famille, finalement, de ne pas avoir de grandes célébrations de la sorte. Il y aura quand même un registre de condoléances pour ceux et celles qui ont envie de lui rendre hommage pour ses différents rôles dans Brou, Lancé Compte, Les Boys, La Petite Vie. Ce sera public dans les prochains jours en ligne. Michel Côté, comme tu l'as dit, n'a pas eu non plus ce genre de d'honneur-là, mais on avait placé les drapeaux en Berne aussi. Il y avait une espèce de petite chapelle ardente au théâtre du Monument National à l'époque, mais à chaque fois, il n'y a pas de critères. Ce qu'on veut, c'est des personnalités publiques qui ont marqué la société québécoise. C'est assez large, merci. Les dernières, Serge Fiori, Carl Tremblay, Jean-Pierre Ferland, Renan Gélil avait eu droit aussi, Guy Lafleur. Mais oui, parfois, on se demande pourquoi il y a des grands noms comme ça qui ne rayonnent pas. Mais en même temps, hier, ça a été vraiment beau de voir les hommages qui ont été faits au Temple de la Renommée de Juste pour Rire.
10: Oui, t'étais là, d'ailleurs.
11: Oui, c'était pour la Petite Vie. Puis avant de commencer les hommages, il y avait la gang qui était là. Il y avait Claude Meunier, Diane Lavallée, Bernard Fortin, José Deschênes, Guylaine Tremblay qui étaient sur scène. Marc Labrèche n'était pas là, mais il a fait une vidéo plus tard. Mais il commence... pour rendre hommage à Marc Messier, parce que les acteurs se disaient « Ah, c'est tough d'avoir du fun, puis en même temps, ça fait juste 2 semaines qu'on l'a perdu. » Puis en même temps, ben ils nous ont fait faire une minute de rire. Ils ont fait un montage des meilleurs moments de rire.
10: Une minute de rire au lieu d'une minute de silence?
11: Oui, c'était vraiment drôle. Puis Claude Meunier aussi a pris la parole pendant plusieurs minutes, un bon 3-4 minutes. Il y a eu ovation debout, je dirais, 3-4 minutes aussi. Ça donnait comme suit quand il a parlé de son interprétation du personnage de Régent.
13: Je vais vous dire une chose, quand Marc jouait Régent, il faisait pas juste les répliques de Régent. qui devenait un jambon. Il était habité par un jambon. Le musée, c'est pas la même chose, il était habité par un jambon.
11: Ah, il manquait la fin. Mais bref, ça a été vraiment agréable hier. Je vous en reparlerai d'ailleurs de la petite vie parce qu'il y a eu d'autres bons moments, mais disons que ça, cet événement-là arrivait bien pour essayer de penser nos plaies ou je ne sais trop vivre ça en communauté, finalement, ce départ-là qui nous attriste encore deux semaines plus tard.
10: Tu sais, Réjean, parlait de lui à troisième personne. Mais ça, probablement que ça a popularisé cette façon de faire. Là, t'sais. Fait qu'elle a bien aimé ça hier soir.
11: Elle a bien aimé ça.
10: Elle a bien aimé ça.
11: Ben, elle a trouvé que c'était long.
10: Ah oui?
11: Parce que c'est deux émissions de télévision. Hein.
10: Fait qu'elle s'est couchée tard.
11: Fait qu'elle s'est couchée très tard.
10: Elle a pas beaucoup dormi.
11: Fait qu'elle a l'air un peu poquée.
10: Fait qu'elle va être un peu fragile aujourd'hui.
11: Fait qu'elle va ricaner un peu plus.
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10: Eh bien, encore une fois, Donald Trump s'en prend au Canada avec des tarifs, cette fois, de 50% sur plusieurs produits canadiens. Là, ils ratissent très large, là, que ce soit des produits laitiers, l'alcool, les bâtons de hockey. Vous voyez le genre, là, ça va un peu dans toutes les directions. Pour nous éclairer, Georges Mercier est analyste doctorant en sciences politiques au Centre de recherche internationale de Sciences Po Paris à l'Université de Montréal. Salut Georges.
12: Salut Alex.
10: Bon, pourquoi ça arrive maintenant, là?
0: Ben, essentiellement, on avait un contexte de négociation commerciale avec les Américains. On sait que les Américains, parce que le Mexique et le Canada avaient demandé qu'on le renouvelle, ont laissé l'accord de libre-échange nord-américain ne pas se renouveler. Donc, manifestement, on veut aller chercher des concessions de la part du Canada. On a peut-être un gouvernement canadien qui traîne des pattes parce qu'on se dit mieux vaut négocier avec la Maison-Blanche à la suite des élections de mi-mandat en espérant qu'ils perdent, que les Républicains perdent le contrôle parce qu'on aurait alors une Maison-Blanche affaiblie et donc ce serait plus facile pour nous de faire valoir nos intérêts. Mais il y a une chose qui est assez surprenante, c'est qu'ils sont étonnants. Ces droits de douane-là qui sont annoncés aujourd'hui, ils ne sont pas en vigueur. Ils entreront en vigueur dans 30 jours. Ça, gardons-le quand même en tête, là, du côté de aussi bien nous que les auditeurs. Comme ça, on ne va pas paniquer tout de suite. C'est clairement une mesure pour faire pression sur nous. Mais ce qui est curieux, c'est que en fin de semaine, on a eu une autre menace de droits de douane qui, elle, était plus loufoque.
10: Sur la boucane,
0: sur les feux de forêt. Et moi, ma réaction, en fin de semaine, ça avait été de dire, écoutez, Donald Trump annonce beaucoup, mais il n'a plus le pouvoir de mettre en œuvre ce qu'il annonce, parce que l'hiver dernier, la Cour suprême américaine lui avait enlevé un pouvoir d'imposer des tarifs. On se souvient, lorsqu'il arrive à la présidence, ce qu'il fait essentiellement, c'est invoquer une loi sur les pouvoirs économiques d'urgence pour mettre à sa guise des tarifs contre à peu près n'importe quel pays dans le monde. La Cour suprême lui dit, tu ne peux plus faire ça. Et là, on aurait pu croire qu'à la suite de cette décision-là, la Maison-Blanche aurait tempéré ses ardeurs, qu'elle aurait pris un pas de recul, puis qu'on n'aurait pas continué cette offensive tarifaire-là et protectionniste tout azimut.
10: Mais ils sont créatifs, Georges.
0: Et c'est là que je veux en venir, parce que ça, c'est significatif. Ils sont allés fouiller, essentiellement, dans tous les codes de loi américains pour trouver les autorités qui leur permettraient de mettre en œuvre de nouveaux droits de douane. On l'a vu la semaine dernière ou la semaine d'avant avec le Brésil. On a invoqué une loi, on a fait une enquête, et là, on a imposé des droits de douane de 25% sur certains produits brésiliens. C'est ce qu'on vient de faire au Canada. Là, on nous ressort une loi des années 30 qui permet au gouvernement américain et au président d'imposer des droits de douane pour punir, essentiellement, certains pays qui auraient des pratiques commerciales déloyables ou inéquitables envers les Américains. Et là, le problème ici, c'est que si la nouvelle architecture tarifaire de la Maison-Blanche s'assoit sur des fondements juridiques qui sont plus crédibles et moins fragiles et donc moins attaquables par les tribunaux que ce qu'il faisait par le passé, mais l'espoir qu'on avait, à savoir les tribunaux vont débouter la Maison-Blanche, on peut prendre notre temps pour leur répondre parce que, anyways, il n'a pas ce pouvoir-là, eh bien cet espoir-là, il est de moins en moins, de plus en plus difficile à tenir. Au contraire, il va falloir qu'on comprenne que non, il y a bel et bien, du côté de cette Maison-Blanche-ci, une ambition de protéger le marché américain et ils vont trouver des moyens pour la satisfaire. Voilà.
10: Bon, maintenant, que doit faire Mark Carney? Parce que jusqu'à maintenant, il a plus utilisé la stratégie, si tu veux, de la flatterie, là.
0: De l'apaisement.
10: Il s'est rendu à la Maison-Blanche, a complimenté le président. Puis après ça, il essaie de tisser de nouveaux liens commerciaux. Tu sais, parfois, on se réveille le matin, on se dit, on est-tu rendu européen, nous autres? Dans ce contexte-là, il y aura une rencontre importante aujourd'hui à Charlottetown avec les autres premiers ministres. Est-ce que tu t'attends à un certain consensus dans les réactions où déjà le vernis est en train de craquer, là? Pensons au premier ministre ontarien, Doug Ford, qui lui veut une réponse dollar pour dollar, tarif pour tarif.
0: Peu importe ce que Mark Carney veut nous faire croire sur l'unité canadienne, le Canada, c'est encore des 10 provinces, différentes économies. On a des intérêts divergents. Et c'est pas clair que lors de ces négociations commerciales-là, le gouvernement fédéral va être capable de plaire à tout le monde. Il va y avoir des arbitrages qui vont devoir être faits. Est-ce qu'on voudra éventuellement privilégier l'industrie automobile de l'Ontario au détriment de la gestion de l'offre au Québec? Et ça, c'est une vraie question. Et jusqu'à maintenant, on l'a un peu évité. Peut-être que lors des négociations avec les Américains, parce qu'il y en a des négociations avec les Américains, on nous fait ce type de demande-là. Et là, on ne sait pas ce que le gouvernement canadien va être prêt à faire. La réponse de Mark Carney hier, elle était assez beige. Elle était typique de Mark Carney. Nous prenons acte. C'est en violation de la CEUM. Ça ne surprend personne. Nous sommes prêts à nous engager dans des négociations intensive. Il y a quand même encore cette tentation-là de jouer l'horloge du côté du gouvernement Carney. On avait bien fait de le faire durant la première année parce qu'on n'a pas essentiellement trop concédé avant que la Cour suprême invalide un pouvoir. Est-ce qu'on pourrait attendre jusqu'aux élections de mi-mandat en novembre pour voir si le gouvernement se recompose aux États-Unis? Peut-être qu'on pourrait le faire. Mais là, le problème, c'est quand même dans 30 jours, on va avoir ces droits de douane de 50%-là sur une panoplie de produits canadiens. Et là, pour la première fois, quand même, les droits, les produits qui étaient protégés par la CEUM ne le seront pas. Donc, s'il y a un impact économique, il va être très, très, très, très fort. Après, est-ce qu'on peut encore faire des concessions? Je veux dire, qu'est-ce qu'on n'a pas déjà concédé 5 % au budget de, en budget de défense? L'abolition de la taxe sur les services numériques, des investissements massifs pour sécuriser une frontière où il y aura passablement des problèmes. La position du gouvernement Carney est très compliquée. Moi, ce que je me demande, c'est, les Canadiens l'ont quand même élu, les Canadiens et les Québécois, pour répondre à Donald?
10: Pas juste ça. Les Canadiens et les Québécois l'ont choisi exactement pour cette raison-là.
0: Ah non, mais on s'entend que sans Donald Trump, sans menace américaine, Mark Carney n'est pas premier ministre du Canada et c'est probablement Pierre Poilievre qui l'est. Je suis pas en train de faire un argument pour les conservateurs, mais notre patience a été longue quand même. Et c'est bien beau d'avoir à la tête des États-Unis un président qui arrête pas de faire des déclarations incendiaires, frivoles, bon, quoi, auxquelles on peut pas se fier. Il y a un moment où on a aussi un gouvernement qui a ses propres responsabilités et on va devoir le tenir imputable de ce qui, jusqu'à maintenant, est quand même un échec dans la première mission pour laquelle il avait été élu, à savoir obtenir un nouvel accord ou résister à l'Empire américain.
10: Et il faut se ramener à l'époque. Là. On était obsédés par cette question-là. L'enjeu numéro un de la dernière campagne fédérale, ça a été le Donald. Tous les autres enjeux, puis c'est pas qu'il n'y a pas d'autres problèmes au Canada, là, excusez-moi, là. Tout ça a été complètement évacué de la pièce. Puis là, on se réveille un an et demi plus tard en se disant, est-ce que ça a réellement changé grand-chose? Est-ce qu'on est dans une meilleure posture avec Mark Carney que Justin, qui fait le figurant là, dans les vidéos réseaux sociaux de sa blonde? Est-ce que réellement, puis tu sais, je veux dire, là, hey, Mark Carney, le beau CV, beau complet, Oxford, tu sais, tout un parcours, tu sais, banquier.
0: Je pense qu'un élément qu'il faut rappeler, c'est quand même que Mark Carney, c'est l'incarnation par excellence d'une certaine élite mondialisée. Bon, c'est Goldman Sachs, des banques centrales, les grandes institutions. Mark Carney, c'est un homme qui est confortable dans un salon d'aéroport premium et dans un jet privé.
10: Très premium.
0: Et le problème, c'est quand même que du côté américain, c'est pas seulement une obsession Donald Trump, le protectionnisme. Les récriminations envers le libre-échange, on les avait déjà sous Joe Biden, qui tentait de stimuler l'économie américaine d'autres manières, mais qui tentait quand même de le faire. Et si vraiment l'ère du libre-échange qu'on a connue, disons, de la fin des années 90 au retour au pouvoir de Donald Trump est vraiment bel et bien terminée, c'est pas clair qu'on ait au Canada un premier ministre qui est capable de comprendre cet élément-là. Parce que du côté américain, c'est pas un truc temporaire, vouloir ramener des industries, protéger l'économie. Il y a eu une prise de conscience aux États-Unis assez claire, chez les démocrates comme chez les républicains, que la globalisation, que le libre-échange avait eu des coûts très, très importants aux États-Unis. Puis je donne un exemple, par exemple, c'est Donald Trump une fois qui disait « Si vous n'avez pas d'acier, vous n'avez pas de pays ». Bon, mais il y a un certain argument à faire ici où les Américains ont besoin d'une base industrielle pour la ramener. La maison actuelle emploie des droits de douane. Biden employait des incitatifs. Dans les deux cas, on veut ramener des industries. Et la question, c'est est-ce qu'on est capable de faire comprendre aux Américains que le Canada n'est pas seulement un pays étranger? Que s'il y a des industries ici, elles peuvent contribuer à sécuriser les Américains ou au contraire, les États-Unis se considèrent comme une île aux frontières fermées et que si c'est pas fait chez nous, c'est fait ailleurs, même si c'est en Amérique du Nord, ben c'est un problème pour notre résilience, notre autonomie.
10: Bon, et parallèlement à tout ça, alors que les Américains mettent encore des tarifs sur la gueule, ben ils sont empêtrés là, en Iran. L'escalade se poursuit. Une 10e nuit de bombardement la nuit dernière. Les Américains ont promis de venger à fort prix d'ailleurs chaque vie de soldats américains emportés. Et là, il y a une variable qui est extrêmement importante aussi, c'est l'entrée un peu plus active dans le conflit des Houthis.
0: Ouais, on dirait que le conflit au Moyen-Orient s'internationalise. Bon, les Houthis, c'est une milice au Yémen qui sont alliés plus ou moins fortement avec l'Iran, qui se situe très près du détroit de Bab el-Mandeb,
10: oui,
0: qui permet aux navires de sortir de la mer Rouge, bon, de passer de l'Europe à l'Asie essentiellement. Et le problème, c'est que là, ils ont annoncé un blocus naval des navires saoudiens. Bon, pas de tous les navires, des navires saoudiens. Donc, les Saoudiens sont quand même opposés aux Houthis dans la guerre civile au Yémen. La question, c'est est-ce que ça mène à une entrée dans le conflit des Saoudiens eux-mêmes? Et là, pour compliquer toutes les choses, Alexandre, les Saoudiens ont un pacte de défense avec le Pakistan. Le Pakistan qui était un pays médiateur entre les États-Unis et l'Iran. Donc là, le risque du côté du conflit iranien, c'est que le conflit s'internationalise, que de plus en plus de belligérants entrent dans le conflit, ce qui pourrait là, effectivement, mener un embrasement régional, parce que pour encore compliquer les choses, il y a des troupes pakistanaises en Arabie Saoudite. Donc, si les Houthis devaient frapper les Saoudiens, tuer des Pakistanais, ça entraînerait vraiment un embrasement de la situation.
10: Merci beaucoup, Georges.
0: À bientôt.
10: Allez.
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3: Je dois vous avouer qu'on a été un peu pris par surprise hier par cette annonce de la Maison-Blanche des tarifs de 50% qui seraient en fonction dans une trentaine de jours. Ça, c'est du Donald Trump tout craché, là, c'est-à-dire la menace pour mettre l'autre à genoux, essayer de négocier quelque chose qui va l'avantager pour ensuite peut-être reculer. Est-ce qu'il va réellement le faire? Rodolphe Fossini est analyste politique. Salut Rodolphe.
4: Bonjour Alexandre.
3: Bon, comment t'as interprété cette annonce-là, toi?
4: Ben, moi, premièrement, je me suis posé la question, le Canada le sait depuis combien de temps que ces tarifs étaient peut-être en discussion, cette menace de tarifs? Parce que, mettons les choses en perspective, dimanche, le premier ministre Carney était au New Jersey, à côté du président américain. Derrière lui, il y avait le secrétaire au commerce aussi, qui était présent dans cette loge. Est-ce que ça faisait partie? Est-ce qu'il y a eu des mots qui ont été glissés concernant ça? On peut se poser la question. Premièrement, le Canada ou cette menace de nouveaux tarifs, quand est-ce qu'ils l'ont véritablement appris? Ouais. Parce que combien de fois le ministre Dominique Leblanc est allé à Washington, nous dit oui, tout va bien, les discussions, les conversations évoluent, etc., etc., sans qu'on sache exactement qu'est-ce qui se passe. Donc ça, c'est le premier point. Le deuxième, Alexandre, et tu viens de le poser comme question, c'est dans 30 jours. Donc, est-ce que c'est encore une technique de négociation de dire, bon, on va faire ça dans 30 jours? Est-ce qu'ils vont véritablement être mis en application? Est-ce qu'il y a des sociétés américaines qui vont aussi, encore une fois, faire pression et dire, attention, ça, c'est pas bien ou ça, on en a besoin, par exemple, puis on l'a vu dans le passé. Est-ce que c'est pour que le Canada fasse des concessions comme on l'a vu dans le passé, puis il faut se souvenir des nombreuses concessions? Et est-ce que c'est aussi pour nous laisser un tout petit peu dans notre jus au Canada que la fameuse équipe Canada, Team Canada, surtout que tous les premiers ministres sont réunis et commencent aujourd'hui le Conseil de la Fédération à l'île du Prince-Édouard, est-ce que le front canadien va avoir des cassures? On l'a déjà vu, ou en tout cas, ça a commencé avec Doug Ford, qui a été le premier qui a dit, bon, ben remettons ou commençons à faire encore une fois une riposte. Souviens-toi, Alexandre, pendant un moment, il y avait des menaces de couper l'électricité aux États-Unis. Ça aussi, ça avait fait partie du plan de match. Et pour terminer, et tu l'as dit également, est-ce qu'ils vont véritablement être mis en application le fameux fait que M. Trump va reculer en disant encore une fois qu'il a réussi à obtenir quelque chose du Canada? On ne sait même pas encore, et ça va être un test encore. Est-ce que la semaine prochaine, le fameux pont Gordie Howe qui relie Détroit et Windsor, est-ce qu'il va véritablement être ouvert? Parce que sur ça aussi, c'est pas très clair qu'est-ce que le Canada a donné. Les États-Unis disent que le partage des revenus va commencer immédiatement. Le côté canadien dit non, ce n'est pas le cas. Et pour l'instant, on n'a pas beaucoup de transparence non plus du point de vue du Canadien sur qu'est-ce qui a été donné pour que ce fameux pont Gordie Howe ouvre normalement la semaine prochaine.
3: Mais Rodolphe, quand on regarde la liste, là, on a l'impression là, qu'ils ont quasiment se sont fermés les yeux, puis là, whoop, là, ils ont coché des cases sur une liste. Il y a quand même des éléments sur cette liste-là. Pensons aux produits laitiers. Ben là, ça, c'est la gestion de l'offre. Ça, c'est, par exemple, là, les élections de mi-mandat, c'est le Wisconsin, on va envoyer un message clair. Tout n'est peut-être pas si aléatoire que ça dans cette liste-là. Là. Est-ce que, dans ton esprit, les Américains envoient quand même un message clair en disant « Ben, la CEUM, on va leur négocier, puis la gestion de l'offre, vous allez devoir la sacrifier. »
4: Oui, est-ce qu'il y a beaucoup de politique intérieure dans cette liste de sanctions ou de tarifs potentiels sur le Canada? 100%, puis tu viens de le souligner, la gestion de l'offre, c'est très important, en tout cas pour avoir l'air de faire plier le Canada exactement pour les élections de mi-mandat. La même chose pour l'alcool, le boycott canadien des sociétés des alcools des provinces a fait mal aux États-Unis. Plusieurs États aux États-Unis et des États pas seulement démocrates comme la Californie, mais aussi des États républicains font pression. Combien de fois on a entendu l'ambassadeur américain se plaindre de ce boycott? Donc oui, il y a beaucoup d'éléments comme ça qui ont été ciblés. Mais il y a aussi, je pense, du côté canadien, on se pose la question, est-ce qu'on est en train de jouer encore une fois l'horloge, de se dire, bon, ben, on va avaler la pilule, on va voir c'est quoi le résultat des élections de mi-mandat, comment le Congrès va réagir, comment le Sénat va réagir, et ensuite d'avoir une

0: négociations, parce qu'encore une fois, la réalité, c'est que la relation Canada-États-Unis est moins bonne que la relation États-Unis-Mexique actuellement concernant le commerce.
1: Est-ce que les Canadiens, Rodolphe, sont en droit de commencer à taper du pied, là, puis à attendre des résultats, là, de leur premier ministre PDG? Parce que Mark Carney, là, il s'est fait élire avec une promesse, c'était d'être celui qui va gérer le président de l'autre côté de la frontière, réussir à entretenir des bons liens avec lui, rebâtir cette relation-là, qui a donc été détruite, là, sous Justin Trudeau, là, le méchant Justin Trudeau, là. Bon. Mais là, un an et demi plus tard, là, il marche-tu encore sur l'eau, Mark Carney? Est-ce que les Canadiens puis les Québécois, là, qui sont donc en amour avec Mark Carney, là, est-ce qu'on en a eu pour notre argent? Ou la situation est les mêmes pires que sous Justin Trudeau?
0: Ben, c'est sûr que si on regarde les sondages, la réponse facile, c'est oui, les Canadiens et les Québécois sont toujours en amour avec Justin Trudeau. Mais si
1: Avec
0: on
1: Mark Carney.
0: regarde, avec Mark Carney, mais si on regarde du point de vue juste stratégique et surtout les déclarations, parce que en politique, Alexandre, on est jugé par ce qu'on a dit et le niveau d'attente qu'on a fait. Et pour l'instant, Monsieur Carney a mis les attentes très élevées. Il a eu aussi des déclarations très fortes en campagne électorale. Ce sera plus jamais comme avant. Les États-Unis seront plus jamais un partenaire. Il y a une rupture, ça a été cassé. Puis ensuite, on a vu beaucoup de gestes d'apaisement concernant plusieurs éléments, la taxe numérique et d'autres éléments. Donc, pour l'instant, j'ai l'impression qu'on ne sait pas sur quel pied, ou en tout cas, M. Carney est en train de danser. Est-ce qu'il fait l'apaisement? Est-ce qu'il veut la confrontation? On ne le sait pas. Il est même allé aux États-Unis, souvenons-nous, à New York, en disant, on va investir aux États-Unis, chose qui était quand même un message paradoxal, parce que ce n'était pas le message qu'il avait dit durant, par exemple, la campagne électorale.
1: Mais
0: Donc,
1: c'est de
0: c'est sûr
1: l'apaisement
0: que
1: ou de l'aplaventrisme, Rodolphe?
0: ben, la réalité, ça se jugera quand on aura un accord, s'il y a un accord. Et pour l'instant, disons que la probabilité d'un accord n'est pas, en tout cas à court terme, surtout que le président américain a dit qu'il ne voulait plus continuer la CEOM. Donc, on va être comme dans ce scénario de renégociation continuelle. Il n'a pas dit qu'il veut y mettre fin, mais il n'a pas dit qu'il voulait le continuer comme il est actuellement.
1: Et pendant ce temps-là, ben, l'ambassadeur américain, le bon Pete Extra, qui, lui, fait des compliments à l'Alberta, là, courtise l'Alberta.
0: Oui, c'était intéressant parce qu'il y a une conférence qui a lieu chaque année à Edmonton concernant la relation Canada-États-Unis avec, bien évidemment, aussi les provinces de l'Ouest. Et l'ambassadeur américain a dit, on veut plus de pétrole du Canada. Les États-Unis ont besoin de 3 millions de barils de pétrole supplémentaires sur 10 ans. Ça, c'est quelque chose que le Canada le dit, mais combien de fois on a entendu le président américain dire, non, on n'a pas besoin de pétrole canadien, on n'a rien besoin, etc., du Canada.
1: Ben oui.
0: Et là, on a l'ambassadeur lui-même qui dit, on a besoin de pétrole qui viennent du Canada. Donc, est-ce que ce sera encore un levier de négociation? Souvenons-nous, les États-Unis devaient taxer à fort taux le pétrole canadien pour ensuite changer de position. Donc, est-ce que c'est une carte dans le jeu pour faire encore une fois de la pression sur les États-Unis? À voir, mais les déclarations de l'ambassadeur contredisent ce que le président américain a dit dans le passé.
1: Il n'y a pas une contradiction près,
0: Non.
1: hein, lui. Salut Rodolphe.
0: Merci.
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1: Olivier, aux nouvelles, tu veux revenir sur un certain calcul que tu as fait?
14: Ben oui, moi, mes mathématiques.
1: Oui, on s'entend. T'es étudiant en finance.
14: Oui, exactement. En fait, tout à l'heure, je parlais de la comparaison entre le dollar, en fait, le prix du litre ici en canadien, hein, qui est tout près de 2$ présentement. Ça coûte cher au portefeuille. Mais aux États-Unis, c'est quand même moins cher malgré l'augmentation à 4$ US le gallon.
1: C'est ça.
14: Donc, 3,78 litres. Ça, ça égale à 1 gallon. Donc, au bout de la ligne. Exactement. Okay. Donc, au bout de la ligne, eux, ils payent leur litre d'essence 1,50 $ canadien. Ça reste beaucoup plus bas que nous. Donc, ils sont encore dans une meilleure situation.
1: Ça a plus d'allure.
14: Voilà.
1: Dans le calcul. Revenons sur cet homicide à Orange-Julep. Finalement, la personne qui était accusée dans cette histoire-là a changé son discours.
14: Oui, absolument. Je vais revenir très rapidement parce qu'on en a parlé beaucoup. Là, la soirée du 31 mai 2023, André Petuov, OK, a été, en fait, a coupé l'accusé maintenant qui est reconnu coupable là, définitivement, Nedjem Edin Kirat, dans une rue de Côte-des-Neiges, donc à Laurent-Julep. Frustré, là, André Petuov est arrivé, l'a coupé, a débarqué dans le parking, a eu une altercation avec l'homme en question qui est M. Kirat, et M. Kirat a pété une latte, c'est le cas de le dire, est arrivé, on va pouvoir montrer les images juste rapidement, a donné directement un coup à la tête de M. Petuov qui a tombé au sol et a même rajouté un coup de pied directement au visage, comme quoi il était vraiment en mode... Il voulait l'assommer, il voulait mettre fin à cette discussion-là, du moins à cette chicane-là dans le parking de Laurent-Julep. Et là, a changé complètement son discours parce que oui, il a été accusé il y a un mois, mais d'homicide involontaire, mais là, de ce qu'on voulait voir sa peine, oui, a changé complètement de discours. Comme quoi, lorsque tu arrives face à face avec les éventuelles conséquences de tes actions, tu peux changer de discours assez rapidement. Il a mentionné « Aujourd'hui, je ne cherche plus à minimiser ma responsabilité. Je n'aurais jamais dû donner ce coup de pied. » Donc, a changé du jour au lendemain de discours et on va savoir officiellement sa peine, c'est le 28 juillet prochain. Et l'avocat rappelle que c'est un jeune homme, hein, dans la vingtaine, qui a, oui, fait un geste d'impulsivité, mais que sa vie vaudrait peut-être plus la peine d'être... En fait, il faudrait évaluer les conséquences d'une action par rapport à le restant d'une vie d'un jeune homme. C'était l'argument de son avocat.
1: Puis, la vie de l'homme qui est au sol, ça vaut quoi, ça? Puis, tu sais, des fois, dans la vie, là, dans ce cas-ci, c'est une série de mauvaises décisions. Ben, hâte de voir le jugement là-dessus, moi. Il y a des victimes de séquestration et d'enlèvement qui sont recherchées à Sherbrooke.
14: Oui, ça, c'était particulier. C'est à Magog, en fait. C'est une femme de 19 ans et deux adolescents de 16 ans, d'accord, qui auraient enlevé... En fait, ils ont enlevé directement des victimes. En fait, trois suspects là, qui auraient commis ce geste-là. Séquestration, d'agression armée et de menace qui auraient fait ça directement. Ça, c'est la régie de la police de Memphrey-Magog qui nous donne ça dans un communiqué. Le 21 juin dernier, oui, il aurait commis des infractions d'enlèvement, intention de séquestrer, oui, harcèlement. Et là, on a retrouvé les victimes. Puis là-dedans, il y avait des menaces de mort. Toutefois, la police a d'excellentes raisons de croire qu'ils auraient fait d'autres victimes et qu'on les trouve pas, en fait. Donc, voilà. Attention à Magog et à Sherbrooke.
1: Isabelle, des retombées de la FIFA pour Justin Bieber.
15: Le numéro de la mi-temps a été vraiment, vraiment, vraiment critiqué, particulièrement la présence de Justin Bieber, parce qu'il est arrivé avec sa guitare électrique acoustique pour chanter sa chanson Alléluia. Puis personne comprenait le ton de cette affaire-là, parce que c'est une balade, alors qu'on est dans un party, on est loin de Die Die. Par contre, depuis sa prestation, 240% d'augmentation d'écoute de sa chanson Everything Alléluia. C'est le buzz présentement.

0: Il y en a plein qui ont cherché sur Google dans les tendances. C'était dans les deux recherches les plus populaires. Le Justin Bieber Song Hallelujah. On cherchait ce que c'était cette chanson-là. Puis ils ont réalisé vite que c'était sur son plus récent album Swag 2 plutôt qu'un hit chrétien, là, rock chrétien. On n'était pas là. Le Hallelujah n'avait pas cette signification-là. Même quand il est passé à Coachella il n'y a pas longtemps, c'est lui qui a battu le record du plus grand nombre de streaming en une journée, le 12 avril. 25 millions de flux sur la plateforme. C'est pas rien. Un mois après le festival, il continue de gagner énormément d'abonnés, 140 millions d'auditeurs de Justin Bieber. Donc, même si on le critique, même si les gens n'ont pas aimé leur prestation, ça reste qu'il suscite quand même beaucoup d'intérêt. Donc, parlez-en en bien, parlez-en mal, mais parlez-en, c'est vraiment ça.
1: Ouais, puis chaque clic génère des revenus aussi, il ne faut pas oublier ça.
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1: Sport. Salut Charles-Antoine.
3: Allô.
1: Des tests génétiques à la WTA.
3: Ouais, dès aujourd'hui, c'est ce qu'a annoncé le circuit féminin. On va parler abondamment de tennis dans les prochaines semaines, puisque l'Omnium Banque Nationale se met en branle à partir du 1er à Toronto et du 2 à Montréal, le 1er août, 2 août. Mais c'est un peu dans une optique de Jeux olympiques de 2028 que la WTA a annoncé le tout. Donc, on a mis à jour la politique d'admissibilité des joueuses afin d'y inclure un contrôle de l'identité de genre fondé sur le sexe biologique. Pourquoi? Ben, puisqu'on va être aligné avec le Comité international olympique qui a amené des précisions. Et pourquoi le Comité international olympique l'a fait? C'est que les Jeux de 2028 seront à Los Angeles et que Donald Trump a exigé des précisions à ce dossier dans le monde du sport aux États-Unis. Donc, tout découle de cette ordre du président américain, si bien qu'il y aura donc des tests de dépistage du gène SRY. C'est un segment d'ADN qui est présent sur le chromosome Y. Donc, les joueuses devront être testées pour participer aux différents tournois sanctionnés par la WTA. Mais l'association précise quand même qu'elle établit, malgré le test physique ou physiologique, elle établit une distinction entre le sexe biologique et l'identité de genre pour éviter de manquer de respect, remettre en cause l'identité d'une personne, d'une joueuse en l'occurrence. Donc c'est complexe, mais il y aura le volet plus biologique qui va être mis de l'avant pour s'assurer que les joueuses sont des femmes.
1: Ben c'est ça. Donc en clair, on veut s'assurer que biologiquement, là, les femmes vont affronter les femmes puis les hommes vont affronter les hommes.
3: Elles peuvent s'identifier de la manière dont elles veulent, mais devront prouver leur sexe. Ouais.
1: Là, quand je regarde un peu dans la Ligue nationale de hockey, le budget du Canadien, on le fera pas faire par Olivier parce qu'on a vu que c'est Mat 436, c'est pas ça.
3: Ah ouais, c'est vrai?
4: Non, c'était pas facile.
1: J'espère que Ken Hughes calcule mieux.
4: Canadian US.
1: Il était mêlé un peu entre les élites et les galons.
0: Cette année.
1: Il y a d'autres grandes qualités. Là. Mais c'est juste que on s'aperçoit que la marge de manœuvre est plus très, très grande.
3: Ah, il y a un exercice ce matin dans le Journal de Montréal de notre collègue Vincent Duquette qui est intéressant, mais pas nécessairement encourageant si vous souhaitez toujours voir quelconques acquisitions de la part de Kent Hughes, parce qu'on peut vouloir bien des choses, mais il faut être en mesure de se les payer. Hein, Alex me le répète souvent.
1: À tous les jours. D'ailleurs. Je dis à tous les jours.
0: J'ai son banquier.
3: Parce qu'on a donné, bon, vous s'en souvenez, 3,6 millions de dollars à Kirby Dach. Si bien qu'il reste moins de 10 millions de dollars à dépenser, avec deux situations, deux dossiers qui sont toujours en suspens. Ceux de Zachary Bolduc et d'Arber Jacker. Les deux sont joueurs autonomes avec restriction. Donc, comme Kirby Dach, on a fait une offre et on est en attente. Mais moi, j'ai l'impression que pour Zachary Bolduc, on va éviter de signer un contrat d'un an. On va peut-être s'entendre à moyen-long terme puisque, ben, on a fait son acquisition l'an passé.
1: Fait que ça pourrait coûter plus cher.
3: Exactement. Okay. Donc, pour plusieurs, un contrat pourrait être, pour Zachary Bolduc, semblable à ce qu'on a vu là, avec Peyton Krebs ou Maverick Bourque dans les dernières semaines. 4,5, ouais, 5 ouais. millions par année okay. pour 5 ans. Il est tout jeune encore, Zachary Bolduc. Donc, vous faites le calcul rapide. Si on donne 5 à Zachary Bolduc...
1: Il en reste combien, Ali?
4: Si on donne 5 à Zachary oui. Bolduc, ben il en reste 5.
1: Bravo!
3: Exactement.
4: J'ai réussi.
3: Du premier coup. Du premier coup.
0: Stressé,
3: ben, là, on parle-tu en dollars canadiens?
4: En année.
1: Parlez pas là-dessus.
3: Donc, bon, donc le calcul est très bien ouais. fait. Il reste 5 millions ou un peu moins. Arber Jacker, faudra voir qu'est-ce qu'on fait parce qu'il est agent libre à avec compensation, donc ses droits appartiennent toujours aux Canadiens. Il y a de l'intérêt un peu partout dans la Ligue.
1: Mais Jack High, c'est pas 5 millions.
3: Non, mais mettons qu'on est à 3, ouais. Tu sais, pour un an, parce que si on donne juste une année, comme on a fait avec Kirby Dach, habituellement, il va avoir plus d'argent parce qu'il y a moins de termes, et mais... avec Arber Jack, on n'a pas de certitude long terme, donc j'ai l'impression que ce sera un an.
1: Mais on a 3 gardiens.
3: Oui, ben voilà, d'où la possibilité de libérer, mais en même temps, tu peux vouloir shipper n'importe qui à quelque part, faut que le quelque part soit prêt à le recevoir, si bien que le 3,15 millions de Samuel Montembeau pourrait devenir disponible, encore faut-il. Mais tu sais, le dossier des gardiens, là, ça change tellement vite à Montréal. Tu sais, si on nous avait dit là, en début de saison qu'on allait offrir à Jakub Dobesch une entente long terme, vous êtes fou raide. Il est troisième dans la hiérarchie. Donc moi, j'ai l'impression qu'on le garde, là. Ouais. Samuel Montembeau, c'est un bon joueur d'équipe. Et tout ça pour dire qu'il n'y en a plus d'argent disponible. À moins qu'on se rende à la date limite des transactions et qu'on se dise, bon, là, qu'est-ce qu'on fait avec Samuel Montembeau? Où est-ce qu'on en est avec notre portrait éliminatoire? Puis ce qu'il faut comprendre, c'est que l'autre année d'après, et moi, je suis convaincu que la lentille de Kent Hughes est focalisée là-dessus, on va passer de 104 millions, ce qui va être la limite pour la prochaine saison, qui est déjà une augmentation de près de 9 millions, là, 104, et l'autre année d'après, là, 27-28, 113 millions de dollars.
1: C'est un gros saut.
3: C'est un gros saut. Donc, sans libérer de capital, il va avoir, Olivier, 11 millions de plus de disponibles.
0: C'est une chronique économique.
1: Non, mais Charles-Antoine, ce que tu nous dis essentiellement, là, c'est qu'il faut arrêter d'espérer un sauveur, là. T'sais, un deuxième centre qui va arriver là, juste à temps pour le tournoi de golf du Canadien. Mathématiquement, ça peut pas
3: arriver. À moins que ce soit un sauveur qui est prêt à faire du bénévolat.
0: Des fois. Hein? Des fois.
3: Fait grand sauveur.
0: Compte-toi chanceux d'avoir une job.
3: Ouais, c'est ça.
4: Ben, c'est une bonne nouvelle, ça, par contre. On a des contrats tout en bas de 9,5 millions.
3: Oui.
4: Je veux dire, on n'a pas tombé dans le panneau de donner des 15, des 16, des 17, des 18 au premier venu.
3: Tu parlais peut-être de nécessité de mentorat en mathématiques. Là.
4: Voilà.
3: Ken Hughes nous offre une nouvelle. Ils sont exceptionnels sur comment gérer ses actifs.
4: Il est très bon. Très
0: mieux vaut être mentor que mentor.
1: Merci, Charles-Antoine.
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3: Vous reconnaissez le bon Mohamed Bekali, hein? Ce jeune Montréalais qui avait fait les manchettes pour avoir insulté une policière qui a toute mon admiration, d'avoir gardé son calme face à ce grossier personnage. Vraiment, là. Un gros respect pour cette policière-là. Maintenant, mais là, le bon Mohamed, lui, il a été rattrapé par la justice. Ouais. Il est accusé au criminel pour diffamation. Jean-Louis Fortin est directeur du bureau d'enquête de Québecor. Bonjour Jean-Louis.
4: Bonjour Alexandre.
3: Alors, dans le cas, parlons là de Mohamed Bekali parce que Et tu auras un autre exemple par après là, qui est distinct, qui est survenu dans un autre événement. Mais dans le cas de Mohamed Bekali, qu'est-ce que ça peut représenter ce genre d'accusation-là? Et surtout, moi, ce qui me rentre pas dans la tête, là, c'est qu'on n'a toujours pas à Montréal un règlement qui empêche le genre de personnes comme Mohamed Bekali d'insulter les policiers sans conséquence. Là.
4: Ben, c'est-à-dire qu'il y a le code criminel qui empêche d'insulter sans conséquence et de répandre sur la place publique
3: oui.
4: ce genre de propos.
3: Mais sur le coup, ils peuvent pas y donner un ticket, tu comprends?
4: Non, effectivement, mais tu peux éventuellement être accusé au criminel. Puis dans le cas de Mohamed Bekali, ce qui est particulier, c'est qu'il a lui-même fourni toute la preuve nécessaire à sa mise en accusation en diffusant les vidéos sur le web.
3: Un brillant.
4: En quelque sorte, qui s'en est vanté. Le libelle diffamatoire dans le code criminel, c'est assez méconnu, hein, parce que souvent, les poursuites en diffamation, c'est des poursuites civiles. Donc, c'est une personne qui en poursuit une autre pour dire ben, « t'as nui à ma réputation ». Mais là, dans ce cas-ci, le libelle diffamatoire criminel, c'est quand on expose sciemment quelqu'un là, en public à la haine, au mépris, au ridicule. C'est ce que le code criminel nous dit. Et c'est ce qui est reproché à M. Bekali ici. Puis pour celles et ceux qui ont pas vu la vidéo, en fait, je n'encourage pas tellement à la regarder parce que c'est des propos n'importe qui pour, qui les entend, qui les écoute, puis qui se met dans la peau de la policière qui les a subis. Il les trouverait inacceptables, puis je ne les répéterai pas parce qu'on est une émission grand public, mais c'est extrêmement agressif, c'est extrêmement dénigrant pour cette policière-là. Et bien, M. Bekali, maintenant, va devoir répondre devant, devant la justice criminelle. Ça avait indigné beaucoup de gens, cette vidéo-là, et ça avait contribué, je pense, à faire prendre conscience de la réalité que certains policiers vivent, c'est-à-dire faut que tu gardes ton calme, faut que tu, jour après jour, et parfois tu es confronté à des situations totalement inacceptables comme celle-là, et faut quand même que tu fasses ton travail avec professionnalisme, que tu dépasses pas les bornes parce que tu peux toujours être filmé. Et ben bravo dans ce cas-ci aux policiers qui ont justement garder leur calme, qui ont dû essuyer des insultes. Et maintenant, ben, le dossier va suivre son cours au niveau de la justice criminelle.
3: Jean-Louis se joindra à la discussion. Roger Ferland, ex-enquêteur au service de police à la Ville de Québec. Salut, Roger.
5: Bonjour, messieurs.
3: Bon, ta première réaction en voyant ça?
5: Ben, oui, on y vient à que ce monsieur-là risque maintenant une peine de 2 ans moins un jour. On verra qu'est-ce qu'il prendra comme sentence. Mais regardez tout le temps que ça a pris. Ces propos diffamatoires-là, il les a tenus voilà un an, à peu près. Ça a pris des mois d'enquête. Il a fallu qu'il rediffuse, qu'il monte ça, puis qu'il fomente cette information-là. C'est là que j'ai envie de vous dire, jusqu'où on va là-dedans, là? Jusqu'où on doit aller dans cette tolérance-là qu'on a envers ces gens-là? Ça fait combien de temps qu'on devrait avoir un règlement municipal qui permet aux policiers d'avoir du respect à Montréal? Ça aurait toujours dû être ça. Parce que ça, c'est la base. Si ce gars-là avait déjà reçu un petit billet d'infraction à chaque fois qu'il a fait ses impolitesses, on n'en serait peut-être pas là. Mais là, voyez-vous, la conséquence qu'il va avoir, on va le savoir au criminel, bien, si on voudrait être significatif, à la hauteur où ce crime-là a été commis, bien, il devrait pogner le maximum, parce que c'est le maximum à peu près dans les bêtises humaines qu'on peut voir que quelqu'un, jusqu'où il peut aller, dans le respect des policiers, dans le respect de la femme et dans les propos injurieux que tu fais. On dirait quasiment que ce gars-là, quoi, était financé pour faire ça. Là. Je m'interroge, je me pose la question, comment ça que ce gars-là avait intérêt à faire un geste aussi disgracieux qu'il l'a fait, le montrer et le fromenter comme il l'a fait.
3: Mais Roger, c'est lui, là, qui était victime de profilage racial. Attention, là, hey! Mais tu soulignes un point important sur le respect de l'uniforme. Comment ça se fait qu'on en arrive en 2026, là, à des individus comme ça, là, tu sais, dont le but, ultimement, là, c'est de se filmer en train d'envoyer promener des policiers, des policières, de leur tenir, là, tu sais, des propos complètement inacceptables, des insultes, langage ordurier, misogyne, mettre ça sur Internet, puis qu'on va tolérer ça, nous autres, comme société.
5: Vois-tu, j'embarque très bien dans les propos, Alexandre, de ce que Jean-Louis disait tantôt. Nos policiers, en 2026, sont là pour montrer qu'ils ont du calme, qu'ils ont de la résilience, et qui sont pas nécessairement là pour faire une escalade. On est là souvent pour écouter ce que les gens ont à dire, comprendre, expliquer. Mais après ça, c'est pas vrai qu'on est des punching bags. Je pense que ça, Alexandre, ça vient de bien plus loin. Qu'on soit une belle terre d'accueil au Québec, ça veut pas dire qu'il faut qu'on soit mou puis bonasse, rien faire. Et là, je pense que l'éducation devrait repartir dans un premier temps à la base. Je ne sais pas qu'est-ce qui s'est passé dans le milieu familial ces dernières années, mais je comprends qu'on a laissé aller beaucoup de choses en ce moment. On l'a laissé aller à la maison assurément. On pense que l'école va s'en occuper. L'école a laissé aller également. On pense que quelqu'un d'autre va s'en occuper. Et maintenant, on donne carte blanche sur les médias sociaux et on pense que quelqu'un va s'en occuper aussi, que ces systèmes-là vont se baliser. C'est pas vrai. Ils se balisent pas tout seuls. Je pense que là, on doit être capable de trancher et donner des règlements, des lois, pour que les arbitres, si vous voulez, qui continuent à arbitrer la game, ou bien ils vont se désengager. Ils vont faire comme peut-être comme on peut voir un peu à Toronto en ce moment. On met des balises autour quand il y a une fusillade, puis on se retire des lieux. On sera jamais traité de propos racistes. On n'intercepte pas les gens, puis on va attendre qu'ils se tuent tous entre eux. Mais c'est sûr que ça va faire des dommages collatéraux. Là, je vous pousse la situation extrême. Revenons à la base. Je pense qu'on a manqué à nos devoirs en ce moment en faisant comprendre aux gens. Les gens ont des droits, mais ils ont aussi des obligations face à tout ce qui se déroule en ce moment, puis je pense que là, on devrait ramener des conséquences aux avantages que ces personnes-là, qui sont d'une disgrâce épouvantable au niveau des médias sociaux, de respecter ces lois-là.
3: Bon. Jean-Louis, je t'amène maintenant sur un autre volet, parce que parfois, il y a des commentaires inacceptables qui viennent d'un côté, parfois, c'est de l'autre côté. Là. Et il y a un policier, c'est un policier de Mercier, là, dont l'intervention avait suscité toute une controverse sur les réseaux sociaux, qui finalement a été blanchi et réintégré.
4: Il a été blanchi assez rapidement. Ça m'a surpris d'ailleurs la rapidité avec laquelle le service de police de Mercier, qui est un petit corps de police, hein, mais donc ça n'a pas pris de temps avant de mener l'enquête. Et cet automobiliste noir avait mis en ligne une vidéo dans laquelle, c'était seulement un segment de la vidéo qu'on avait, mais donc le policier l'interceptait, semble-t-il, pour un problème mécanique à son véhicule. Et Monsieur Abel Junior Silla, lui, donc dans la vidéo qu'il a mis en ligne, on voit le policier lui dire « Ben écoutez, monsieur, si vous n'êtes pas content d'être au Canada, vous avez la libre volonté de pouvoir quitter le pays. » Et là, il y a beaucoup d'internautes qui ont dit « Ben ça, c'est raciste, un patrouilleur ne peut pas émettre ce genre de propos-là. » Mais il nous manquait un peu le contexte, hein? Il nous manquait le début de l'intervention.
3: Il manque souvent le contexte.
4: Qu'est-ce qui s'était dit avant et après? Et hier, notre collègue Maxime Delan de l'agence QMI nous rapporte que la Ville donc a complété son enquête. La Ville explique que la démarche a permis d'analyser l'ensemble des éléments pertinents, la version des personnes concernées. Donc, probablement qu'on a rencontré à la fois le patrouilleur, à la fois la personne qui est interceptée. On a analysé le contexte de l'intervention et l'agent a été tout simplement réintégré dans ses fonctions régulières. Il n'aura pas de conséquences. Les recours de l'automobiliste sont pas nécessairement terminés. Il pourra toujours porter plainte, par exemple, en déontologie policière s'il n'est pas satisfait de l'issue. Mais c'est un cas où, encore une fois, une fois que l'enquête est faite, ben, le service de police a jugé que ces propos-là, dire, ben, écoutez, au Canada, si vous n'êtes pas content, vous pouvez partir, c'est pas considéré comme du racisme.
3: Isabelle, sur la messagerie.
6: Ben, il y a beaucoup de réactions pour les peines parce que plusieurs trouvent qu'on devrait marquer le coup avec un cas comme celui-là pour dissuader les autres. Donc, plusieurs ont peur de la peine bonbon. Je pense à Mike aussi qui veut décourager les autres épais, là, si je reprends ses mots. Éric qui a texté sur ce sujet-là. Laura aussi qui dit faut pas trop se réjouir vite parce que souvent ici, on va donner des peines Netflix. C'est un peu ça le point de vue des auditeurs ce matin.
3: Oui, Roger, parce que ça, reste à voir la suite du processus judiciaire. Comment je te dirais ça? Des fois, on est déçu, hein?
5: Des fois, on est déçu, oui, on s'attend effectivement. Là, on a une belle opportunité, là. Comment est-ce qu'on va s'en servir? Moi, je l'ai souvent dit, il faut que les tribunaux nous suivent à un moment donné. Si c'est ça que tu veux, ben protégeons et balisons nos policiers en ce moment qui font le travail. Puis, je m'interroge sur la phrase que le policier de Mercier a eue. C'était peut-être pas sa meilleure phrase. Est-ce que c'était réellement un propos raciste? Très bonne question. Mais ce que j'ai envie de vous dire sur une chose, ce que je trouve plate, c'est qu'ils l'ont suspendu systématiquement au départ. C'est quoi cette affaire-là? Pourquoi? On peut même pas regarder la situation. On fait même pas confiance à son gars, qui est pas un jeune de 2-3 ans de police, là, qui a peut-être échappé une petite impolitesse en tutoyant quelqu'un. C'est que c'est un policier d'expérience qui a que du vécu un petit peu, qu'on aurait dû écouter avant de faire cette situation-là. C'est pour ça qu'on est rendu en ce moment dans un système très large, Alex.
6: Bien, même quand je regarde, M. Ferland, je travaille pour la Ville de Montréal, pour l'Agence de mobilité. La vidéo de la policière, c'est un scénario qu'on vit régulièrement comme agent de stationnement. Nous sommes beaucoup plus vulnérables. Malheureusement, il n'y a plus de respect ni pour la réglementation, ni pour les fonctionnaires. Cette personne-là, donc, se fait intimider sur le terrain aussi.
3: Ça, c'est un très bon point. Et Jean-Louis, ce qui nous amène à parler peut-être un peu de solution. Et moi, ce qui me vient à l'esprit, bien sûr, avec le resserrement du règlement pour arrêter de pouvoir insulter là, ceux et celles qui portent l'uniforme sans conséquence, mis à part la diffamation quand c'est mis sur Internet, les fameuses caméras corporelles, Jean-Louis, on en parle depuis tellement longtemps. Pourquoi ça taponne à ce point-là? T'sais, on parlait tantôt du manque de contexte. Là. Des fois, il y en a qui mettent juste un petit extrait de 15 secondes en ligne, puis après ça, ils s'en vont se victimiser. Qu'est-ce qui est arrivé avant? Qu'est-ce qui est arrivé après?
4: Les caméras de surveillance corporelle, là, je pense que ça fait 10 ans qu'à peu près tous les corps de police les essaient, des projets pilotes, la GRC, le SPVM, la Sûreté du Québec. Puis à chaque fois... ça semble fonctionner. Puis d'ailleurs, il y a eu un sondage récent là, suite aux allégations de racisme à Montréal-Nord. 90% des Québécois sont en faveur. C'est comme la tarte aux pommes. Il n'y a pas personne qui est contre les caméras corporelles. Puis avec raison, parce que c'est un outil neutre. C'est une preuve qui est balisée. Là. Tu peux pas t'en servir n'importe comment. Tu as l'intervention au complet. Ça peut servir dans le cas d'un dossier judiciaire, puis ça peut à la fois être bénéfique pour la victime ou pour la personne qui fait l'objet de l'intervention, ou à la fois par le l'agent de police. Hein, il y a une caméra corporelle s'enregistre l'intervention dans son ensemble. Mais c'est les coûts, souvent, qui ont posé problème, parce que gérer des quantités de vidéos comme celle-là, premièrement, ça coûte cher, l'équipement coûte cher, c'est très, très, très lourd aussi au niveau du temps. Par exemple, si une intervention policière dure 20 minutes, une demi-heure, c'est souvent ce que ça prend, là, ben, il faut à chaque fois que des enquêteurs indépendants l'analysent, puis les procureurs vont l'analyser aussi, donc il faut l'écouter au complet. Ça ajoute une complexité dans la gestion de la preuve. Donc, moi je pense qu'éventuellement on va y arriver, on n'aura pas le choix. Beaucoup de corps de police aux États-Unis, les caméras corporelles, ça fait longtemps que c'est intégré. C'est inévitable ici, mais ça va venir avec son lot de complexité financière et au niveau du temps puis de la gestion de tout ce matériel vidéo-là aussi.
3: Roger, est-ce que dans ton esprit, ça réglerait quand même en partie le problème, là?
5: En partie, oui, tout à fait. Mais ce que Jean-Louis explique, c'est tout à fait exact. Une question de coût, il y a encore une petite question aussi au niveau de l'expectative de la vie privée, à quel moment tu la fermes, à quel moment tu la laisses ouverte, parce que tu as des enfants, tu as une violence conjugale, tu l'ouvres, tu la fermes, c'est clair. Mais est-ce qu'on en a réellement besoin quand on regarde aujourd'hui toutes les caméras urbaines, les cellulaires, toute la géolocalisation qu'il y a? Je sais pas, mais j'aimerais donc qu'on les ait dans les véhicules. qu'au moins ça filme tout le début de l'intervention. De cette façon-là, ça serait passif, ça serait simple, ça serait un équipement qui est là. Puis il y a même des véhicules qui en sont déjà munis, pensons à des véhicules électriques. Il y a déjà des technologies sur certains autos. Je veux pas que les policiers patrouillent nécessairement Tesla pour en avoir une, mais vous comprenez, c'est quand même possible d'en avoir. Mais la partie sur laquelle j'y viens, j'aimerais ça en ce moment, entendre plus de gens. Puis on a eu une policière du SPVM de 24 années de service qui a commenté, et ça a été republié sur certains médias sociaux aussi, en disant à quel point il y a une culture en ce moment chez les jeunes de se dire « je peux insulter, je le fais et je joue à la victime alors que l'autre est en train de crier au loup ». Ben je pense que ça, c'est pas bien, parce que les fois où il y aura des vrais cas de racisme, quand ça arrivera, si ça arrive encore, ben on va pouvoir intervenir. Alors que là, elle dit tout de suite quand elle arrive et que les gens y voient le visage, les gens se ferment la bouche.
3: Je vais vous faire entendre une autre séquence qui est devenue virale sur TikTok, là, entre autres en fin de semaine. C'est une policière de Montréal qui faisait l'interception d'un automobiliste. Lui, il avait laissé son véhicule sans surveillance, les fenêtres baissées. Écoutez bien ce que le gars en question, qui, bien sûr, se dit constamment harcelé par la police, se victimise. Regardez bien comment il parle à cette femme-là.
7: Action, la porte est laissée débarrée.
8: Je rappelle tous tes collègues. Vous étiez de femme après tout. Que des figurants ici, hein. Que des figurantes. Des petits sbires.
9: Est-ce qu'elle est en stage?
8: Non, je crois qu'elle a sûrement... Elle a information, je crois, elle a information.
3: Roger, comme ancien policier, là, ça te fait quoi?
5: Ben, c'est sûr. Moi, c'est sûr que ce gars-là venait de me donner une carte de visite et il se méritait assurément des billets d'infraction. Je ne comprends pas encore qu'on se permette gratuitement de cette façon-là de faire ça. Est-ce que c'est la plus grosse infraction de la Terre de laisser son véhicule débarrer dans un lieu public? La réponse, c'est non. C'est une infraction, par contre. Et pourquoi que c'est fait? Ben, c'est parce que c'est la façon que les jeunes attendent sur le bord des bâtisses pour voler des véhicules en ce moment. Alors, quand tu stationnes ton véhicule dans un lieu public et que tu le laisses à proximité, tu te dois de verrouiller. C'est ce qui est le cas dans tous les centres d'achat. Alors, on le fait souvent en prévention. Mais là, voyez-vous, elle l'a fait pour souvent limiter dans certains quartiers le vol, puis elle se mérite des insultes gratuites de la part d'un gars que je ne qualifierais pas encore là, mais qui s'était mérité assurément des billets d'infraction pour avoir tenu ces propos-là. Il a le droit de le faire. Il y a un prix à payer pour ça. Moi, je le vois comme ça.
6: Mais est-ce que ces enregistrements-là qu'on entend, ça pourrait être plus difficile après de recruter des policiers puis de recruter des policiers, des policières?
5: C'est difficile de recruter si tu leur dis après ça, regardez, vous allez devoir endurer tout ça si vous voulez travailler au SPVM, puis on vous donnera une petite prime tantôt de bonasserie, là, 2 secondes, non. Si on vous donnera une prime tantôt pour le respect que les gens vous donnent, ça, je suis d'accord. Mais c'est sûr que si on y va dans ce sens-là, c'est rien pour inciter les jeunes à venir là en disant, je vais devoir me laisser insulter pour continuer à travailler. Mm-hmm. C'est pas vrai. Moi, je pense pas que c'est ça le travail. Puis, on s'entend, là. Je suis capable d'en endurer une partie comme policier, puis on veut qu'il y ait de la résilience. Moi, j'ai souvent dit à des gens, est-ce que tu insultes Roger Ferland ou tu insultes l'agent de la paix? L'agent de la paix, tu as le droit d'en parler un petit peu, de me dire certains commentaires. Tombe pas dans le personnel, tombe pas dans le fait que je suis une femme ou un homme, tombe pas dans le fait de ci ou ça. Là, tu places des propos qui n'ont pas leur place dans notre société, du moins, c'est ce qu'on veut ici au Québec, au Canada. Alors, si les gens viennent ici pour gagner cette terre-là, ben qu'ils s'adaptent aussi aux méthodologies et aux façons de faire. C'est bien qu'on soit ouvert. J'apprécie énormément le vivre ensemble, sauf qu'il y a une limite en ce moment. Puis je pense qu'on ne le fait pas respecter, pas de minute.
3: Jean-Louis?
4: En même temps, tu sais, n'importe qui a un travail dans le public maintenant est sujet d'être filmé. On parle des policiers, mais les chauffeurs d'autobus, par exemple, là, il y a eu le même enjeu là avec des caméras à bord des véhicules, des employés dans le service public, à l'épicerie, par exemple, dans n'importe quel commerce, tu es susceptible d'être filmé à tout moment. Donc, je pense que c'est pas seulement les policiers, ça concerne, c'est la société tous les gens qui sont appelés à travailler avec le public maintenant, faut toujours se rappeler que tu peux être filmé. Donc, on en vient à la décence, ce que tu peux dire ou pas dire dans l'espace public. Puis effectivement, bien, le fait que ces vidéos-là soient partagées à chaque fois, ça fait beaucoup réagir. Mais je pense qu'il y a un débat plus large comme société à avoir sur ce qui est acceptable de dire et de ne pas dire en public.
3: Et comme société québécoise, à un moment donné, il faut tracer une ligne. De dire, écoutez, le respect de l'uniforme, c'est important ici. Et c'est pas comme ça qu'on parle aux femmes non plus au Québec. Jean-Louis Fortin, directeur du bureau d'enquête de Québecor. Roger Ferland, ex-enquêteur à la police de Québec. Merci pour la discussion.
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3: C'est à la une du journal ce matin. Le Québec subit actuellement sa pire épidémie de tordeuse de l'épinette en l'espace de 50 ans. Juste pour vous donner une idée, là, on parle de 17 millions d'hectares de forêt ravagées par cette petite chenille là, depuis l'an dernier. Quelles sont les régions les plus touchées? On parle du Saguenay-Lac-Saint-Jean, de l'Outaouais et de l'Abitibi-Témiscamingue. 17 millions d'hectares, là, on comparait ça là, à la superficie de l'État de la Floride. C'est immense, là. Ça vous donne quand même une idée. Maintenant, Henri Jacob est président de l'Action Montréal. Bonjour, M. Jacob.
9: Oui, bonjour.
3: Alors, expliquez-nous d'abord, là, le plus clairement possible, là, qu'est-ce que cette fameuse tordeuse de l'épinette, là?
9: En fait, la tordeuse de bourgeois de l'épinette, c'est une petite chenille qui, je dirais, éclot au printemps, en même temps que l'éclosion du sapin baumier.
3: OK.
9: On l'appelle la tordeuse de bourgeon d'épinette, on devrait peut-être l'appeler tordeuse de bourgeon du sapin, parce que c'est au Québec, c'est surtout le sapin qui est attaqué en priorité. Et les régions que vous avez nommées, c'est des régions qui ont des grandes surfaces de ce qu'on appelle des peuplements de sapins et bouleaux, sapinières à bouleaux blancs, qu'on appelle. Et c'est pour ça que c'est les régions qui sont probablement les plus touchées et régulièrement à toutes les épidémies. Je ne sais pas si cette épidémie-là est la plus grande, mais c'est sûr que c'est une des plus grandes des derniers, probablement des derniers 100 ans qui est arrivée. La raison est assez simple, c'est que la façon qu'on coupe nos forêts, ben, on permet aux sapins de se multiplier beaucoup plus rapidement que de façon peut-être un peu plus naturelle qui normalement était on coupait sur de plus petites surfaces. Le fait de couper les grandes surfaces, ça donne un boost à tous les petits sapins qui sont, ils sont comme, je dirais pas en dormance, mais qui poussent très, très lentement en sous-bois, éclatent et montent. Et comme il y a beaucoup de sapins, donc ça génère beaucoup, beaucoup de nourriture pour la tordeuse au bourgeon d'épinette.
10: Mais la tordeuse de l'épinette est très active sur la côte nord depuis plusieurs années, a dévasté une grande superficie de forêt, entre autres dans le secteur de Sept-Îles, hein, depuis le début des années 2000 sur la côte nord. C'est un enjeu important.
9: Exactement. C'est important parce que naturellement, le sapin, c'est une essence qu'on utilise pour la construction. Donc, c'est une des essences très nombreuses pour l'industrie forestière. Mais ce que je peux vous dire, c'est que probablement que la prochaine épidémie va être encore beaucoup plus pire parce que ce qui est à cause des changements climatiques, ce qui arrive, là aujourd'hui, les tordeuses n'attaquent pas presque pas l'épinette noire. Mais on s'aperçoit qu'ils commencent à l'attaquer. Pourquoi? Parce qu'ils ne l'attaquaient pas. C'est parce que l'éclosion des bourgeons d'épinette noire arrive deux semaines après le réveil des tordeuses. Mais là, à cause des changements climatiques, les scientifiques le disent, commence à arriver à peu près, se rapproche de plus en plus. Fait que probablement que la prochaine, qui est à peu près, normalement, c'est au 30 ans, à peu près les épidémies, ils risquent de s'attaquer à l'épinette noire. Et l'épinette noire, si ça arrive là-dedans, ça va être la plus grande catastrophe, à mon point de vue, de foresterie qu'on aura jamais eue.
3: Ah
9: au Québec,
3: oui, parce que c'est, à ce point-là.
9: C'est le sens. Oui, c'est l'essence principale et c'est l'essence la plus nombreuse du nord du Québec qu'on exploite. C'est là, je dirais, c'est le gros de notre compte de banque forestier. Ça va arriver, les scientifiques l'ont prévu. Et une des choses aussi qu'on a implanté il y a à peu près une 15 ans, c'est des coupes avec protection de régénération et des sols pour dire on ne fait plus maintenant de coupes à blanc. C'est une coupe totale pareille, mais le fait qu'on récolte, on va pas partout sur le territoire. Les petits sapins qui sont, comme je disais tantôt, un peu comme en dormance, ont créé le climat idéal et même le forestier en chef le dit dans ses rapports, qui là donne une explosion de croissance pour le sapin baumier. Ce qui fait qu'inconsciemment, puis c'est pas voulu naturellement par l'industrie ni par le forestier en chef, Mais ce qu'on a fait, c'est qu'on a créé un climat qui fait en sorte que de plus en plus de sapins qui sortent, donc de nourriture, et plus que de nourriture, plus que l'épidémie va être importante.
3: Parce que, bon, Henri Jacob, quand on voit les clichés, notamment aériens, là, à plusieurs endroits au niveau de la forêt, on voit vraiment les ravages de ça, là. C'est pas compliqué, là. Tu sais, ce sont des arbres, là, qui sont complètement, là, tu sais, toutes les épines sont, ah oui, sont chenues, comme on dit ça à Côte-Nord. Isabelle, t'as raison, là. Mais tu sais, ils sont complètement mangés. On les voit, tu sais, d'une teinte un peu, grisâtre. Vous vous battez depuis tellement longtemps, Henri Jacob, pour la protection de la forêt. Moi, je suis originaire de l'Abitibi, mais je me souviens de l'erreur boréale. Film que vous avez fait avec le grand Richard Desjardins. Est-ce qu'il y a quand même des solutions là, pour essayer? Parce que là, vous tirez sur la sonnette d'alarme aujourd'hui. Vous dites que ça peut être la pire catastrophe dans les 30 prochaines années. Si on fait rien, qu'est-ce qui doit être fait à court, moyen terme?
9: En fait, ça va être dur de trouver une solution idéale, mais c'est sûr que les scientifiques nous disent qu'il faut changer notre façon de récolter la forêt. Il faut absolument arrêter de faire des récoltes sur si grandes surfaces et laisser la chance à d'autres essences de pousser aussi. Et souvent, ce qui arrivait quand on coupait les forêts, on laissait souvent des îlots un peu partout parce qu'ils n'étaient pas intéressants. Mais là, avec l'industrie, la façon qu'on utilise la grosse machinerie et tout ça, ben, on récolte tout dans un seul tenant. Ça, et c'est beaucoup plus grand qu'avant. Donc, ça a changé la dynamique des épidémies et même la question des feux, exactement la même chose. C'est pour ça qu'on a des grands feux, c'est qu'on a fait des grandes surfaces, on a comme ici en Abitibi, le Lac Saint-Jean, on a peut-être, je dirais, 25%, c'est du feuillu, mais on l'enlève tout, ce feuillu-là. Là, on rend 100% conifère. Donc, c'est un peu comme si on ferait quasiment un feu de camp idéal là, qu'on est en train de faire. Puis ça brûle sur de grandes surfaces, ce qui est arrivé en 2023. Ce qui brûle présentement à Matagami, c'est la même chose. Et ça brûle de façon beaucoup plus intense parce que cette essence-là, il y a tellement de résine là-dedans que ça brûle comme du gaz.
10: Mais on pourrait pas mettre un produit pour l'éliminer, la tordeuse, trouver un pesticide quelconque, insecticide quelconque, je sais pas, un produit X pour l'éliminer.
9: En fait, il y avait les produits chimiques comme étaient, mais le problème, c'est qu'on tuait tous les oiseaux qui mangeaient. Après ça, ça tuait tous les insectes. Puis on a du BT, ce qu'on appelle un insecticide écologique. Mais il fait couvrir la surface. Tout ce que ça fait, ça ralentit un peu. Donc, la sapfilm qui vont faire des arrosages, eux autres vont, quand on sait qu'on va aller récolter un terrain qui est excellent, là, mettons, prêt à la récolte, ben ils vont peut-être arroser, qui va retarder. Parce qu'en fait, la tordeuse ne tue pas en un an, ça va prendre 3 ou 4 années d'épidémie pour la tuer, l'arbre. Parce que si même s'il mange une année, c'est pas si mal, mais si c'est 2 ans, c'est pire, puis après ça, à 4 ans, ben là,
10: il fait tough.
9: Elle n'a pas réussi, je dirais, à croître, donc là, elle meurt.
3: Préoccupant tout ça, Henri Jacob, président de l'Action Boréale. Merci beaucoup pour votre présence.
9: Ça me fait plaisir. Bonne journée à vous.
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3: Olivier Guillaume, nouvelle, le poids des véhicules qui vraiment a augmenté en 10 ans.
12: Oui, ça sort, c'est la presse qui a sorti ça en analysant les données de la SAAC, donc la Société des assurances automobiles du Québec. Le poids des véhicules a augmenté. Oui, le nombre a augmenté. Le poids des véhicules, les automobiles, c'est-à-dire un véhicule de plaisance, a augmenté, mais pas nécessairement beaucoup. En fait, ce qui a joué là, dans le poids sur nos routes puis qui a amené la détérioration de nos routes, c'est l'augmentation des camions légers et des poids lourds, qui n'ont pas nécessairement augmenté en termes de poids. Je m'explique. En fait, c'est que ça, c'est un signe d'autobésité. C'est quoi l'autobésité? En fait, c'est toujours la tendance à augmenter le poids, la taille et la puissance des véhicules. Chose dite, oui, les camions légers ont augmenté en termes de nombre, passant de 1,6 million, ça je parle ici des VUS, ok, en 2015, à 2,8 millions en 2025. Donc par conséquent, ça a impacté nos routes, donc plus de nids de poules, t'en parlais un petit peu plus tôt. Toutefois, les véhicules de plaisance, comme je l'ai mentionné un peu plus tôt, sont passés de 3 millions à 2,3 millions. Donc, on voit que la tendance, c'est de passer aux VUS, les véhicules qui consomment un petit peu plus. Toutefois, c'est pas nécessairement un signe que les véhicules sont plus polluants dû à leur poids. C'est simplement que la technologie, le fait que ça l'a cheminé, a amené, en fait, un poids supérieur dans la majorité des véhicules. Donc, il y a deux choses. Le nombre de véhicules sur nos routes a augmenté. Pas nécessairement le poids au complet qui a augmenté à chacun des véhicules. Toutefois, c'est vraiment l'addition en fait de camions sur nos routes qui a dégradé nos routes selon ces chiffres-là de la SAC au bout de la ligne.
3: Et rajoutons aussi la variable que les véhicules électriques sont souvent aussi plus lourds.
6: Très lourds.
3: Mais en même temps, moi, regarde, je plaide coupable. Là. Je veux dire, j'ai un camion puis il est électrique en plus. Je plaide deux fois coupable.
6: Oh mon Dieu.
3: Mais en même temps, et ça, Mike de Trois-Rivières le souligne aussi, le poids des véhicules électriques. En même temps, est-ce que je reviendrai en arrière? Avec les routes qu'on a, avec les conditions routières qu'on a, est-ce que moi, je reviendrai là, à une petite voiture? Oubliez ça, une petite voiture. Moi, je ne peux même pas rentrer chez nous là, avec
6: mais
3: ça.
6: Mais non, dans ta seigneurie, ça prend un gros camion. Chemins.
3: Non, mais en même temps, on va tous se trouver, à un moment donné, une raison ou une autre. Il faut qu'on aille chez Costco, on a besoin de la place. Non, mais est-ce qu'on... on a toujours les... Mais en même temps, ce constat-là, je le comprends. Mais c'est multifactoriel aussi. Ouais. Est-ce qu'on utilise les bons produits pour faire les routes?
6: Mais c'est ça. Comme les véhicules sont plus lourds, est-ce qu'on pourrait trouver d'autres
3: matériaux? Parce que cette tendance-là, là, je veux dire, en Ontario, ils sont tous avec des petites Toyota Corolla? C'est pour ça que, oui, j'entends ce que tu me dis, mais je demeure quand même sceptique.
12: Parce que c'est ça, c'est que la masse a monté d'environ 140 kg en moyenne par auto, mais c'est pas ça qui est frappant. C'est vraiment le 5,3 millions d'autos sur nos routes présentement qui a passé à 7,2 millions comparativement à 2005 à aujourd'hui.
3: Par ailleurs, un ancien médecin qui avait fraudé la RAMQ va devoir rembourser.
12: Oui, Isabelle Lafontaine, hein, cet ex-médecin de famille, qui a empoché près de 200 000 $, là, c'est 191 656, c'est 70 précisément. En fait, elle facturait de faux actes tous les 5 à 10 jours, une dizaine de fois pour plus de 200 patients. Donc, empochait par conséquent des dollars. Et là, va devoir rembourser la totalité de cette somme-là. Je tiens à dire qu'elle ne fait plus partie du Collège des médecins. Elle a passé devant, en fait, puis le verdict a été donné, oui, par le Collège, mais n'est plus parmi le CMQ depuis le mai 2023. Mais elle pourrait revenir si elle faisait des cours. Donc, elle doit refaire sa formation de A à Z.
3: Les cours de finance?
12: Les cours de finance.
3: Ben, on va attendre le virement. Docteur, hein? Parce qu'on paye ça avec nos impôts. À la météo, Isabelle.
6: Il y a un système qui fait son entrée par la porte de l'ouest. Donc, pour tout ce qui est sud-ouest, averses et risques d'orage aujourd'hui, des rafales 50 km à l'heure. C'est plutôt nuageux dans le centre et ensoleillé dans l'est du Québec. Température estivale aujourd'hui. Pour le sud, c'est 27 ressenti 32. Mais on va sentir la chute des températures au passage de ce front froid. 20 degrés demain. On gardera, là, le ciel va rester un petit peu grisonnant demain. Mais après, le soleil va prendre la pole position. Le jeudi, vendredi, samedi, avec des températures très agréables.
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4: Francis Gosselin.
3: C'est facile de succomber à la tentation. On a une opportunité d'agir différemment. Vous pouvez agir. Vous êtes libre, chers amis.
5: On avait la paix, là. Ça allait bien. Ça faisait un petit bout de temps qu'on vous avait pas parlé de tarifs. Jusqu'à ce que, hier, Donald Trump signe un décret pour imposer des droits de douane de 50% supplémentaires sur toutes sortes de produits, là. Écoutez, la liste va un peu dans toutes les directions. L'alcool, des bâtons de hockey, des vêtements, des huiles essentielles, des bougies, des produits laitiers, des meubles. Alors, vous voyez le genre. Francis Gosselin est économiste. Bonjour, Francis.
6: Salut, Alex.
5: Bon. Fait que là, qu'est-ce qu'on fait avec ça? Là, tout le monde s'énerve. Là. T'as vu Doug Ford là, qui veut une réponse dollar pour dollar, tarif pour tarif. Quelle serait, selon toi, la meilleure stratégie?
6: Ben écoute, on a déjà joué dans le film là, de dollar pour dollar, puis de Doug Ford là, qui fait des stepettes. Je pense que le meilleur conseil là, à ce stade-ci, puis je sais que les gens, comme toujours, là, quand Donald dit des choses méchantes à l'égard des Canadiens, là, on veut se venger, puis être fâché, puis... T'sais, la meilleure chose à faire, c'est rien faire là, dans un premier temps. Il faut comprendre quel est le fondement de cette nouvelle salve de tarifs. Puis bon, faut rappelons là, quand même que M. Trump s'est fait démenter par la Cour suprême il n'y a pas très longtemps sur la base de la légalité de certaines des mesures tarifaires qu'il mettait en place contre d'autres pays. Là, ici, on parle d'une loi, Alex, de 1930. Donc, il y a peut-être une forme de péremption. Hein? Fait qu'il faut peut-être analyser là, dans quel contexte le Congrès, le Sénat avait donné ces pouvoirs-là au président. Est-ce qu'il a le droit d'invoquer ça? Ça n'a jamais été fait, là, l'article 338 là, qui a été invoqué hier, dans 96 ans. C'est la première fois qu'on se sert de ça. Donc, M. Trump rivalise, dans le fond, d'inventivité pour emmerder ses partenaires, mais il y a quand même un socle juridique qu'il faut comprendre avant de sortir les gros bras là, puis tu sais, faire des stepettes à la Doug Ford. Ensuite, évidemment, ben faut avouer que la stratégie actuelle du Canada qui continue à donner des petits gains là à M. Trump, elle semble pas fonctionner. Mais tu sais, dollar pour dollar, on va se faire bouffer tout rond. L'économie américaine est 12-14 fois plus grosse que la nôtre. Fait que je veux dire, on pourra pas, tu sais, c'est comme jouer au casino contre un milliardaire. Là. Vous pouvez mettre tous vos avoirs là, à la fin. Il y aura plus d'argent que vous pour gagner à la. Donc, il faut trouver d'autres stratégies. Je pense qu'il faut rappeler que le Canada est sur une lancée de diversification, de nouveaux partenariats, mais ça se fera pas cette semaine, ce mois-ci. Ça prend des années à mettre en place. Et donc, tu sais, quand t'as un voisin qui est un peu taouin, il faut garder ta stratégie. Et je pense que c'est ce qu'il faut rappeler là, ce matin face à ce nouveau délire, Alex.
5: Il y a un point qui revient souvent dans la messagerie, Francis, c'est est-ce qu'on fait face encore à un taco Trump? Trump always chicken. Out. Trump se dégonfle constamment, on peut le traduire de cette façon-là. Parce que, tu sais, c'est sa méthode à lui, là. Depuis que le monde est monde, il a toujours fait ça, là, lui. Il met le gun sur la tempe de quelqu'un, l'affaiblit, tu sais, se positionne en position avantageuse de supériorité, essaie d'avoir un avantage, essaie de négocier avec lui pendant que l'autre est à genoux. Le délai de 30 jours, ça sert un peu à ça, là, en disant, là, je te menace, mais ça rentre pas en vigueur tout de suite.
6: Oui, puis tu sais, je pense qu'effectivement, il y a peut-être quelque chose du registre du symbole là, dans cette annonce hier. Ça vient de nulle part. C'est pas, il y a pas un contexte particulier, il y a pas une action qu'on a mise. C'est juste, voilà, je sors de mon chapeau un nouveau papier. Puis comme tu l'as dit en introduction, Alex, les produits sont complètement, c'est n'importe quoi. Là, tu sais, ça coûte du coq à l'âne, de l'alcool aux vêtements, ou à l'électronique. Tu sais, c'est franchement incompréhensible.
7: Mais oui, on a fait quelque chose, Francis.
4: on a envoyé notre boucan au sud.
5: Ah oui, mais ça a l'air que c'est pas à cause de ça. Moi, je te suis, quand j'ai vu la manchette hier, j'étais convaincu que c'était à cause de

0: C'est juste comme ça, il est tanné de respirer notre boucan. Oui. Des tariffs!
1: J'en doute. Mais encore une fois, tu sais, puis je veux pas être plate parce que c'est sûr que ça va affecter certaines entreprises québécoises, canadiennes qui sont des manufacturiers dans ces secteurs-là. Mais grosso modo, si on prend le résultat consolidé, ce ne sont pas des tarifs très importants. Ça va pas faire baisser significativement le PIB du Canada. C'est comme si M. Trump, hier, voulait nous envoyer un genre de message codé. Est-ce que c'est du taco, Alex? Est-ce qu'il va revenir là-dessus? Je n'en sais rien, honnêtement, comme on sait que l'imprévisibilité est son arme favorite à Donald Trump. Donc, à ce stade-ci, on doit prendre acte de la décision américaine d'agir unilatéralement, en dehors, évidemment, des paramètres de l'entente Canada-États-Unis-Mexique. Et surtout, encore une fois, là, je vois ça partout sur les médias sociaux, là, ra-ra, il faut se venger. Là. Honnêtement, on va se faire écrapoutir par les Américains. Là. Fait que, t'sais, faut quand même prendre notre place aussi. On est une petite économie, on a un géant voisin un peu délirant au sud. Il faut agir en conséquence. Et je pense pas que de flexer nos petits muscles, là, ça va impressionner grand monde. Là. Donc, pour moi, et tous les économistes que j'ai consultés depuis hier, le sénateur Clément Gignac, qu'on peut lire là, sur les différents médias sociaux, il faut décortiquer la décision d'hier. Faut pas oublier qu'il y aura peut-être des recours juridiques qui vont éventuellement invalider tout ça. Donc, faut prendre notre gaz égal puis essayer de, encore une fois, trouver le meilleur outcome pour le Canada et pour le Québec.
0: Parlant de prendre son gaz égal, il coûte cher, Francis, le gaz, ces temps-ci.
2: Je me demandais
0: ce matin, là, on frôle à 1,96 $ en pleine période de vacances de la construction où on se déplace. Puis c'est lié directement à ce qui se passe au Moyen-Orient, en Iran. Là, 10e nuit d'attaque, la flambée du baril de pétrole qui se poursuit.
1: Ben, si vous écoutez Cube tous les jours, vous pourrez pas dire que je vous avais pas prévenu.
0: C'est vrai. Hein?
1: Donc, c'était assez évident que le prix du pétrole, le prix du gaz à la pompe allait augmenter là, suite à la flambée des prix du brut là, depuis quelques semaines, depuis la reprise des hostilités.
0: Même le avant de Saint-Lambert.
1: Le cessez-le-feu qui commençait à s'atténuer. Donc là, clairement, ben on voit que ça donne ce que ça donne. Donc on franchit probablement d'ici une semaine la barre du 2 $ le litre. Et puis ça, tant qu'on a cette situation-là en Iran, ça va continuer d'être dans les prix relativement élevés. C'est intéressant, tu sais, je lirais les deux sujets. Il y a des élections de mi-mandat dans 3 mois. Là, le prix est à 4 et plus $ le gallon aux États-Unis. On vient d'assainir des nouveaux tarifs à des biens canadiens, dont des Américains dépendent, là, tu sais, qu'ils achètent à l'épicerie, au supermarché. Là, ils vont voir des prix augmenter. Ça va créer un petit peu d'inflation. C'est des drôles de timing, encore une fois, pour Donald Trump, qui semble clairement se foutre un petit peu des élections de mi-mandat, mais il pousse le bouchon énormément et il va peut-être voir le résultat dans les résultats de l'élection là, en novembre prochain.
0: Merci beaucoup, Francis. Bonne journée à toi.
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0: Les réactions politiques se sont multipliées à la suite de l'annonce donc de ces droits de douane supplémentaires, ces tarifs de 50% sur plusieurs produits canadiens, dont plusieurs produits qui touchent directement des industries là, bien connues ici au Québec, notamment le premier ministre Mark Carney, qui dénonce une violation directe de l'accord Canada-États-Unis-Mexique, affirmant que les relations commerciales avec les États-Unis sont maintenant de manière durable transformée. Il y a aussi Doug Ford, qui lui est toujours très bouillant, a dit là, il faut une réponse dollar pour dollar, quoique il vient sur X de faire une publication un petit peu plus nuancée. Là. On dirait que M. Ford a pris une camomille entre hier, sa réaction initiale, et ce matin. Aujourd'hui, nos yeux seront tournés vers Charlottetown. Il y a ce conseil de la Fédération avec, bien sûr, tous nos premiers ministres, y compris Mme Fréchette. Christopher Skeet est ministre des Relations internationales et de la Francophonie. Bonjour, Monsieur le ministre.
4: Bonjour.
0: Bon, alors, quelle est la première réaction du gouvernement du Québec face à ces tarifs?
4: Mais c'est sûr que pour nous, les tarifs américains sont injustifiés puis préoccupants. On va toujours mettre de l'avant notre économie, défendre nos intérêts sans compromis. Ça inclut aussi la gestion de l'offre et donc on va continuer à répondre présent pour défendre les Québécois. Mais nous vivons des moments d'incertitude accrue et voici un autre exemple.
0: Parce que le fait que les produits laitiers là, se retrouvent dans cette liste-là, comment vous l'interprétez? Est-ce que c'est comme... c'est un avis d'intention, là. En disant, attention, là, on va renégocier la CEUM, cet accord de libre-échange, puis c'est ça qu'on a dans notre mire.
4: Vous avez raison que le délai de 30 jours ne peut qu'être interprété comme une opportunité de dialogue. Nous, on invite le gouvernement fédéral d'entamer ce dialogue-là, justement, pour essayer de voir c'est quoi les enjeux, puis c'est quoi les dénouements possibles. Malheureusement, on connaît pas la stratégie fédérale et on a hâte de la connaître parce que je pense qu'il y a des opportunités de faire des gains ou du moins mitiger les dégâts. C'est sûr que demain, il va y avoir plus de tarifs avec les Américains qu'il n'avait jadis, mais on a hâte d'arriver à la conclusion de ce climat d'incertitude.
0: Mais ça, est-ce que c'est pas un peu particulier dans votre esprit, M. Skeet? Mark Carney, lui, la promesse qu'il avait faite aux Québécois et aux Canadiens, c'était d'être celui qui pouvait tenir tête à Donald Trump puis gérer le personnage de l'autre côté de la frontière. Là, vous l'avez bien souligné, on se retrouve aujourd'hui avec plus de tarifs qu'avant. Est-ce que la réponse fédérale jusqu'à maintenant vous paraît adéquate? Comment vous voyez ça ou vous auriez aimé avoir un petit peu plus de fermeté?
4: Mais il y a une chose qui est claire, c'est qu'on est entre où ce qu'on était et où ce qu'on va être. Donc, on vivait dans un monde où ce qu'il y avait peu ou pas de tarifs. Là, on s'en va où ce qu'il va en avoir, c'est sûr. À la fin de tout ça, là, il va y avoir plus de tarifs entre le Québec, le Canada et les États-Unis. Et donc, nous, on a hâte d'avoir la certitude de qu'est-ce qui se passe. Et nous, ce qu'on demande, c'est un plan. Madame Fréchette va rencontrer ses homologues, premier ministre, lors de la COP, justement, à Charlottetown, comme vous avez dit. Nous, on s'attend à ce qu'on nous divulgue en privé, si nécessaire. On veut pas faire des négociations sur la place publique, mais nous, on veut connaître la stratégie du gouvernement fédéral pour protéger nos emplois, parce que, je vous le rappelle, le Québec est plus durement frappé par ces tarifs qu'ailleurs.
0: Qu'en est-il aussi de l'industrie du meuble? Parce que, eux, ils étaient déjà affectés. Là, on a l'impression qu'on en rajoute une autre couche avec ces tarifs, cette menace de tarifs.
4: Ouais. Mais vous voyez, voici un exemple concret, un peu comme l'aluminium. Ouais. On dirait qu'on tire dans notre propre chaloupe avec ces genres de tarifs. Déjà, la concurrence asiatique, elle est accrue. Tant pour les Québécois, tant pour les Canadiens, tant pour les Américains. Les industries locaux ont de la misère à compétitionner ces prix-là. Et alors, on vient rajouter des tarifs qui viennent introduire des inefficacités dans le marché qui fait une chose, hausser les prix pour tout le monde, pour tous les consommateurs et surtout mettre en valeur davantage les produits asiatiques. Et donc, de mon côté, je comprends mal cette stratégie-là, mais c'est la stratégie qui appartient aux États-Unis.
0: Avez-vous l'impression que le président américain va peut-être s'inviter là dans la prochaine campagne électorale au Québec? Je m'explique. Il y a un an et demi, au fédéral, on a l'impression qu'on a juste parlé du président américain et des tarifs. On avait sorti tous les autres enjeux au Canada, tous les autres problèmes. On a parlé que de ça, on a parlé que de Donald Trump. Là, on sera en campagne électorale, plus officiellement, disons-le, après les vacances de la construction, quoi qu'on sent déjà là, les différentes formations s'activer. Est-ce que dans votre esprit, il y a cette possibilité-là de dire que l'autre, il va siphonner toute l'air dans la pièce, puis qui va occuper peut-être une trop grande place dans les enjeux de la prochaine campagne? Comment vous voyez ça?
4: Mais c'est sûr que un grand joueur comme les États-Unis, puis les impacts et les soubresauts de ce nouveau comportement américain va avoir une incidence. Ça a une incidence dans toutes les juridictions du monde. Puis je vois pas pourquoi que le Québec s'est immunisé. Les Québécois vont être appelés aux urnes en octobre prochain pour répondre à une vraie question. Est-ce qu'on souhaite avoir l'incertitude que provoque la vision du Parti québécois? Est-ce qu'on souhaite avoir une vision Parti libéral qu'on comprend pas un peu c'est quoi la stratégie, à part du fait qu'ils veulent absolument à tout prix être amis avec le Canada? Et de l'autre côté, l'ambition que propose Mme Fréchette. Vous avez raison, là, la prochaine élection va jouer sur notre avenir et surtout l'équipe qui est capable de mener à terme une bonne négociation qui va mettre de l'avant les intérêts des Québécois.
0: Dans la messagerie, Isabelle?
2: Ben, il y a plusieurs réactions. Entre autres, il y en a qui disent qu'ils ont eu peur quand la Belgique a battu les États-Unis au soccer. Ils croyaient que Trump allait imposer des tarifs sur le chocolat belge. Ça, c'est un petit peu d'humour. Mais il y en a qui se demandent, André, quelle est la valeur des exportations des produits laitiers vers les États-Unis? Est-ce que c'est significatif ou pour négocier l'importation du lait américain?
0: Monsieur Skeet?
4: Ben, il y a déjà eu une entente de libre-échange avec le lait. Ça a déjà été sujet de contestation. Les Américains étaient déçus qu'ils n'avaient pas suffisamment accès au marché canadien en matière de produits laitiers. Puis, pour une raison qu'on ignore, ils ont même pas rempli les quotas historiques qu'ils avaient. Et donc, on a déjà augmenté les quotas. Ouais. ils ne réussissent pas à s'introduire dans le marché. Et donc, nous, on voit pas de problème. Mais on est prêt à travailler avec eux. Pour nous, le modèle de la gestion de l'offre n'est pas négociable. Mais je pense qu'on souhaite davantage travailler avec les Américains. Donc, nous, on a une posture d'ouverture. C'est un message que moi, j'ai moi-même communiqué auprès du consulat à Montréal et à Québec. Et donc, mon souhait, c'est qu'on puisse arriver à terme à quelque chose qui va être intéressant pour les deux parties.
0: Christopher Skeet, ministre des Relations internationales et de la francophonie. Merci pour votre présence.
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0: Isabelle. La petite vie qui a été intronisée, oui, au temple de la renommée de Juste pour rire. Hier soir, et tu y étais.
1: L'année passée, c'était les Boys. Cette année, pour une deuxième fois, c'était Juste pour rire, Juste pour Marc. Marc Messier qui a eu un super hommage. On en parlait un petit peu plus tôt à l'émission. Plusieurs minutes d'ovation. Claude Meunier aussi voulait nous proposer une minute de rire plutôt qu'une minute de silence. Diane Lavallée était sur scène. Bernard Fortin, José Deschênes, Rémi Girard, Claude Meunier, Guylaine Tremblay. Mais juste pour le début, parce qu'après, ils assistaient finalement à une série de sketchs. On pense entre autres à Mario Jean qui a parlé du fait qu'il n'a jamais été invité, donc le deuil qu'il a eu de ne pas participer à l'émission. Nive, le côté immigration, comment on s'intègre dans la culture québécoise avec ce genre d'émission-là. Virginie Fortin, la fille de Bernard Fortin, Laurence Leboeuf, la fille de Diane Lavallée aussi, qui ont fait un numéro à deux. Laurent Paquin, avec son détecteur de mensonges, lui a fait l'espèce de rose dans la soirée. Christian Bégin a parlé de la nourriture. Anne-Elisabeth Bossé, les décors. T'sais, tout le monde avait son angle. C'est deux émissions de télé qui ont été filmées finalement hier au théâtre Maisonneuve.
0: Christian Bégin, lui, il a goûté au vin, oui, de Régent.
1: Oui.
0: On se souviendra, là, c'était quoi, c'était ça?
1: Ah.
0: Son vin avec des motos.
1: Oui, ça avait l'air d'une grosse sauce barbecue.
0: Oh, yeah, yeah.
1: Mais oui, ça wow. Fait l'objet. Il y a eu de la musique aussi, les trois accords, les deux frères.
0: Okay.
1: Bref, ça a été très, très varié, cette affaire-là. Et j'ai rencontré Claude Meunier parce que je lui disais, tu sais, toutes ces années plus tard, là, plus on intronise cette année, mais pourquoi ça a été si populaire? Pourquoi ça pogne encore autant?
2: C'est un show sur la famille. C'est pas un show sur une époque. C'est encore ça, les relations dans une famille. Il y a des mal-aimés. Il y a des moments donnés, on est comme... Tout le monde se reconnaît des personnages. Tu sais, les gars, ils ont tous un côté un peu riche, un côté un peu timé. Et un peu Thérèse. Moi, j'ai beaucoup de Thérèse en moi. Et j'ai beaucoup de timé. Et un peu de Régent.
1: Ben, j'ai dit d'ailleurs, Timé, c'est un avant-gardiste avec ses poubelles.
2: C'est parce que mon père, le modèle, était avant-gardiste aussi.
3: Ah ouais?
2: Ouais, mon père, ma mère disait à Marcel, t'aurais pu les vendre, tes vidanges. Il les attachait, il les séparait. On était déjà comme ça à l'époque, c'est pour ça de lui, moi.
1: Même avec José. José, elle disait, bon, je sais pas comment je vais faire pour avoir du fun. Je suis tellement triste du départ de Marc Messier. Mais elle dit, là, d'arriver ici, de voir les gens costumés. Il y en avait plein, là,
0: hey,
1: des
0: oui, timés, fou, hein?
1: C'était
0: des
1: vraiment...
0: Crotons. Il y avait bien des crotons.
1: C'était très drôle. Des moments aussi avec le bonnet. Puis elle disait, finalement, quand je suis arrivée ici, ça m'a fait du bien. Puis elle dit, tu sais, nous, la famille Paris, on est comme une vraie famille. Fait que c'est sûr que quand on perd un des nôtres, on est tissé serré. Mais ce qu'elle me raconte, c'est que croton, là, ça fait encore partie de son quotidien tous les jours.
4: Je me disais, mon Dieu, comment on va faire pour avoir du fun, tu sais, il vient juste de mourir, puis c'est vraiment un gros deuil pour nous, pour moi aussi, pour tout le monde. Mais là, un coup rendu ici, là, je vois tout le monde festif, content d'être là, qui nous aime, puis déguisé en nous autres, puis tu sais, ça me fait vraiment chaud au cœur de voir ça. Puis c'est une façon d'honorer cette famille-là qui a été pour moi une famille au fil de toutes ces années-là, tellement importante, même quand on se revoit, même si ça fait longtemps qu'on s'est pas vu, c'est comme si on voyait notre grand frère, notre grande soeur, notre petit frère, notre petite soeur.
1: Elle me racontait d'ailleurs que croton, elle s'en fait parler à tous les jours. Il n'y a pas une journée dans sa vie où quelqu'un ne l'appelle pas croton. Elle dit pas plus tard que ce matin, même que des fois dans l'ascenseur, j'étais obligée de dire « Hey, by the way, mon nom, c'est José. » Juste pour vous dire.
0: Tellement le rôle lui a collé à la peau.
1: Mais je suis touchée par ça. Elle dit « Tu sais, quand même, ça veut dire que ça a marqué. Les gens se sont identifiés, mais pas une journée sans qu'on lui parle de ce personnage-là. Donc, on pourra voir ça à la télé dans les prochains mois. »
0: Aïe, aïe, aïe. Maintenant, Olivier, dans les principales nouvelles qui retiennent l'attention, il y a ce procès là aux États-Unis en lien avec cette petite Montréalaise de 9 ans qui aurait été assassinée par son père. C'est très difficile, semble-t-il, de trouver un jury, là.
5: Et moi, personnellement, je savais pas qu'on pouvait avoir de la difficulté à trouver un jury. Je sais pas toi, mais de mon côté, j'ai appris ça en lisant cette nouvelle-là. Ça se passe au palais de justice d'Elizabethtown, hein, dans l'État de New York. Le père en question, Monsieur Fratolini, Luciano Fratolini, en fait, a de la difficulté à avoir un jury. Pourquoi? Mais c'est parce que ce collègue était extrêmement populaire dans la région. Ouais, c'est pas une grande ville. Écoute, je te donne quelques exemples de réactions de jury qui s'est pointé lors des questions posées par la juge, oui, Tatiana Coffinger. Tu sais, quelqu'un dit « Je ne changerai pas d'idée sur ce que j'en pense. » À marteler, ça, c'est un opérateur d'équipement lourd. D'un autre côté, on a aussi « J'ai beaucoup entendu parler de ce dossier. » Et je ne me sens pas que je peux être ici. Ça, c'est une enseignante de la petite localité qui a parlé du même cas. Une retraitée, oui, vivait même sur la même rue que la scène de crime. Elle a répondu, Moi, absolument pas. Ses opinions, ça va rien impacter dans ce que je pense par rapport à ça. Ça vous en dit long sur à quel point, je pense que ça va être quand même assez difficile de trouver un jury pour ça. Puis c'est seulement 5 personnes des 12 sièges qui, ultimement, s'est présenté et a été accepté pour faire partie du jury.
0: Ben, c'est toute la notion d'impartialité. On peut très bien comprendre, surtout dans une petite localité comme ça qui a été bouleversée par ce drame-là, qui s'est joué pas très loin. Toujours odieux, des crimes aussi impliquant des enfants. Maintenant, le point sur l'état des incendies de forêt au Québec, est-ce que ça s'améliore?
5: Oui, en fait, ça a passé. Là, c'était hier, Philippe Bergeron, hein, qui est de la SOPFEU, a passé à LCN. Il a annoncé une bonne nouvelle quand même. Ça passe de 200 feux de forêt actifs à 133.
1: Mais c'est même possible de faire des feux à ciel ouvert maintenant.
0: Oui, c'est vrai, les règles ont changé.
1: Oui, pendant notre émission hier.
5: Donc, on a eu des bonnes, de bons trucs. Et là, ben, ça dit qu'on veut, au lieu de, là, on a passé de devoir contenir, c'est-à-dire on l'a maîtrisé et l'on veut l'éteindre. Je ne sais pas si vous comprenez, donc on est vraiment parti à l'étape.
1: Bien.
5: Voilà, on s'en est rendu à terminer le tout.
0: Isabelle, voilà. Sur la messagerie, t'sais, tantôt, je me souvenais pas du nom du vin de Réjean.
1: Château Ragoût, merci.
0: Château Ragoût. Je me souviens d'une réplique. Puis c'était, il demandait, c'est un blanc ou un rouge? Bon, on va y aller au goût.
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0: Fabien Major est planificateur financier. Bonjour Fabien.
17: Bonjour Alexandre.
0: L'inflation qui recule au Canada, mais le dollar aussi.
17: Oui, ça c'est très paradoxal parce que la mesure préférée de la Banque du Canada tombe à 1,85, c'est-à-dire l'inflation sous-jacente. On n'avait pas vu un tel chiffre sous la barre des 2% en près de 6 ans. C'est une bonne nouvelle, mais on remarque que notre dollar tombe avec ça. Ben, c'est qu'une inflation plus faible réduit les attentes de hausse de taux, et moins de hausse de taux, ça fait moins de rendement sur les obligations. Alors les investisseurs étrangers se disent, ouais, ben là, c'est pas de si tôt qu'on va retourner au Canada. La pression est là et le dollar hier a cédé 0,35%. Ça semble petit, mais c'est quand même significatif. C'est un paradoxe qui illustre quand même que de bonnes nouvelles économiques peuvent parfois faire reculer la monnaie.
0: Parle-nous un peu de Domino's. Domino's, ouais. Pizza qui vraiment performe très, très bien.
17: Oui, hier, là, c'était la surprise en bourse puisque le titre était en hausse de 3,44% à 333 $. Un chiffre d'affaires au deuxième trimestre supérieur aux attentes. Et on se dit, non, mais la pizza, qu'est-ce que ça fait là-dedans dans l'économie? C'est quand même toute une histoire et je vais la résumer. C'est deux frères, en 1960, Tom et James Monaghan, qui ont acheté une petite pizzeria. Et les deux frères, ça allait bien tout ça, mais il y a un des deux qui s'est retiré après 8 mois. Et il a dit, rachète mes actions en me donnant la Volkswagen, la livraison, la Beatles, et puis...
0: Il a ben, fait Tom une bonne affaire, lui.
17: Oui, écoute, c'est un différentiel de plusieurs milliards de dollars s'il avait été encore actionnaire. C'est quand même quelque chose. Mais l'entreprise est entrée en bourse en 2004. Et puis aujourd'hui, c'est un géant technologique parce que cette société-là, elle est déguisée en pizzeria. C'est un modèle de franchisé à 99%. Elle ne fabrique presque rien. Elle vend des systèmes, de la logistique, de la technologie à ses 22 000 franchisés dans 90 pays. Et donc, pas d'usine, pas de stock, mais des flux de trésorerie très prévisibles. Et l'action, on parle dans les dernières années, là, on parle de 15 ans peut-être, c'est 2100% pour Domino's Pizza. C'est quelque chose.
0: Ouais, il y en a un qui doit regretter sa transaction. Je sais pas s'il y a encore sa vieille voiture de livraison.
17: J'espère pour lui. S'il peut la revendre 2000 $, il va être chanceux.
0: Bon, on pourrait croire avec l'arrivée, le retour de Trump à la Maison-Blanche que toutes les questions d'énergie renouvelable là, pourraient battre de l'aile. Or, c'est pas tout à fait ça qui se passe, là, Fabien.
17: Non, je suis le premier surpris parce que Trump a signé, on s'en rappelle, des décrets anti-éoliens. Il réduit les crédits d'impôts verts, il ravive le charbon, le pétrole en masse, on dirait que c'est la base de sa stratégie économique. Mais il y a des titres qui sont dans l'énergie verte, comme par exemple, je regarde le FNB de BlackRock iShares Clean Energy, c'est 27% cette année en 2026 et on parle de près de 80% depuis un an. Et Nextra Energy, c'est un titre américain. Lui aussi, il est dans la stratosphère, dans les 30% de rendement. Il y a un fonds canadien qu'on doit souligner qui s'appelle le Mackenzie Green Ship. C'est 22% en 2026 et 48% de rendement en 12 mois. Ben, pourquoi ça fonctionne comme ça? On dirait que évidemment, lorsque la guerre a été déclenchée en Iran, ça a augmenté le prix du baril de pétrole, la consommation énergétique et plusieurs entreprises, même des joyaux américains, ont décidé d'investir eux aussi dans les énergies vertes. C'est une question d'économie, mais c'est une question aussi de rentabilité et d'efficacité au-delà de ce que le président Trump peut bien dire.
0: Mais en même temps, on peut aussi amener certains contre-exemples. Le recul important au niveau de certains constructeurs américains sur l'électrification des transports. Il y a certaines décisions qui viennent de la Maison-Blanche qui ont fait reculer bien des constructeurs qui pourtant avaient fait des pas de géant, là.
17: Oui, c'est vrai. Au niveau de la consommation énergétique et l'automobile, on dirait qu'il y a toujours une lutte à finir entre ce qu'on croit, ce qu'on a besoin, ce qui est essentiel, et puis l'avenir de nos enfants, l'avenir de la planète. Là, c'est un dilemme quotidien.
0: Drill, baby, drill. Hein? On se souvient de ça avec la chorégraphie.
18: Drill, baby, drill.
0: Voilà, merci Donald. La fraude. La fraude, c'est toujours un vrai fléau. Là. Moi, pour toi, là, Fabien, mais... T'sais, à chaque fois qu'on reçoit un texto, un courriel, on prend le temps de l'examiner deux fois plutôt qu'une. Puis, les fraudeurs ont raffiné leur méthode. L'intelligence artificielle y a contribué grandement aussi. Mais voilà que la RBC met 45 millions pour mettre fin à une fraude silencieuse.
17: Oui, une fraude silencieuse qui existait depuis de nombreuses années. Il y a des auditeurs qui investissent par eux-mêmes via des firmes de courtage à escompte qui ont peut-être acheté dans les dernières années des fonds communs d'investissement. Mais les frais incluaient une portion, peut-être un 0,5 à 1% qui devait être versé pour payer du conseil. C'est ce qu'on appelle souvent des frais qui sont liés aux honoraires de suivi, les commissions de suivi. Okay. Mais il est clair que les firmes de courtage, ils donnent pas de conseils, là. Alors, les banques qui distribuaient par leur firme de courtage des fonds de cette nature empochaient donc des frais pour des services fantômes et ça a duré pendant 20 ans. Et RBC a décidé que, OK, bon, vous avez parlé du mot fraude, et, OK, on va étouffer tout ça tout de suite. On fait un chèque de 45 millions, c'est terminé. Et évidemment, dans la signature, on ne dit pas vraiment qu'est-ce qu'on a fait. On ne reconnaît aucun tort, ça c'est sûr. Mais c'est pas la seule, hein. Il y a TD qui a réglé pour 70 millions, CIBC 26 millions, là c'est RBC, et puis sont attendues aussi d'autres sociétés dont la BMO, la Scotia, Placement Mackenzie, mais aucune d'entre elles n'a reconnu de faute, évidemment.
0: Merci Fabien.
17: Salut. Merci, bonne journée.
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0: Olivier Guay, une nouvelle candidature pour les conservateurs dans Papineau.
5: Oui, il s'agit de l'homme d'affaires Michel Cadry. Connais-tu? Connais-tu de nom, voilà. Un homme d'affaires assez populaire qui fait le soin politique en se portant candidat pour le PCQ, le Parti conservateur du Québec, dans la circonscription, oui, de Papineau. C'est M. Duhaime qui l'a annoncé aujourd'hui. Il dit, en fait, M. Duhaime de M. Cadry, que c'est un homme de cœur et de vécu. Il a connu des moments difficiles avant de réussir. Il comprend la réalité des gens. Et M. Cadry, on tient à rappeler en fait que à l'âge de 13 ans, il est arrivé seulement avec 20$ en poche et dit vouloir représenter non seulement le PCQ, mais aussi les automobilistes qu'il estime délaissés par l'ensemble de la classe politique, parce qu'on sait, autour de l'autoroute 50, ça c'est surnommé l'autoroute de la mort. C'est assez compliqué dans ce coin-là.
0: Et pour vous mettre en contexte aussi, bon, M. Cadry, lui, il est à la tête de 4 concessions automobiles à Gatineau, en Outaouais. Maintenant, portons notre regard à l'international, sur l'Inde d'abord.
5: Oui, écoutez, j'ai regardé ça. 2 mauvaises nouvelles, c'est le cas de le dire. Là, en Indonésie, il y a la responsable d'un trafic de bébés, okay, qui a été condamné mardi à 7 ans de prison. 7 ans, pour moi, ça me semble quasiment c'est des poussières là, quand on voit ça, la nouvelle. Par trafic de bébés, en fait, on parle là que c'est du recrutement, hébergement et envoi et transfert de bébés à des fins d'exploitation. D'accord? On a aussi d'autres gens. En fait, au début, on voulait 10 ans de prison pour la dame qui est âgée maintenant de 70 ans. Okay? Puis elle a été reconnue coupable d'envoyer au moins 12 bébés vers Singapour. Puis ça, c'est dans le but, en fait, surtout pour l'adoption. En gros, c'est l'adoption. Là, on peut penser à des histoires peut-être plus noires à l'arrière, mais c'est beaucoup plus pour l'adoption dans ce coin-là. Et selon l'acte d'accusation, Mme Lee a commencé ce trafic vers Singapour à la suite d'une demande formulée en 2022 par un ressortissant singapourien, okay, qui voulait trouver un enfant à adopter. Et au passage, environ 17 000 $ de Singapour pour pouvoir faire l'adoption illégale de ces enfants-là. Donc, en ce moment, tu es en train aussi de démanteler tout le trafic et de faire des accusations pour les autres membres de ce réseau.
0: Mais il y a un tunnel qui s'est effondré?
5: Oui, c'est en fait, c'est dans le coin, je vais le dire le mot, le Lita Himalayen de Sikkim, okay, lors d'un chantier. Puis c'est pas la première fois, en 2023, il y avait eu 41 ouvriers aussi qui avaient été extraits après 17 jours d'efforts. On sait là-bas, il y a des travaux de très grande ampleur et parfois on veut faire ça un petit peu rapidement et des explosions arrivent vite. Et là, c'est 9 morts. En fait, 25 à 27 personnes qui ont été ensevelies. Oui, 9 corps ont déjà été récupérés. Et en ce moment, on tente de poursuivre l'excavation, on va dire. Mais là, c'est parce qu'il y a eu des fuites de gaz toxiques, des émanations de méthane, entre autres. Donc, c'est très, très, très difficile de pouvoir trouver des solutions à ça. On attend plus de morts dans les prochains jours.
0: Alors, ça vient compliquer là, les opérations de recherche et sauvetage. Ouais. Scène culturelle, Isabelle, il y a de la grande visite en ville aujourd'hui.
1: Ben, oui, ben, on sait que c'est le festival là, Juste pour rire présentement. L'animateur et humoriste David Letterman est en ville. Aujourd'hui, ça faisait tellement longtemps qu'il n'avait pas mis les pieds au Canada. Il a fait Just for Laughs à Vancouver cet hiver. Mais là, il sera là aujourd'hui à la Place des Arts, à la salle Wilfrid Pelletier, sous forme de grandes entrevues. On sait quand il a quitté son émission de fin de soirée, il s'est spécialisé, c'est le mot que je vais trouver, dans les grandes entrevues de fond. Alors, c'est un peu ce qu'il va faire ce soir. Les billets se sont vendus assez rapidement avec son ancien directeur musical, Will Arnett. Ça risque d'être une soirée qui ne passera pas inaperçue. Ce soir, bon coup d'ailleurs de la gang du festival Juste pour rire.
0: Ouais, non, c'est clair. Une visite surprise de Sir Paul McCartney.
1: Hey, ça, c'est fou, là. Ceux qui vont à Londres, entre autres, faire l'espèce de visite guidée, là. Il y en a plein qui peuvent le faire, où on va visiter où le Fab Four était, où est-ce qu'ils enregistraient, les lieux mythiques, finalement. Il y a une espèce d'autobus de touristes, comme on peut faire ici, là, les villages, quand on veut visiter le Vieux-Québec, par exemple. Mais là, il y a cette tournée-là qui a lieu, comme toujours, le Magical Mystery Tour à Liverpool. Et il y avait vraiment beaucoup de trafic cette semaine. Puis à un moment donné, quand l'autobus est arrêté à une lumière rouge, les touristes ont remarqué que l'auto juste à côté, c'était Paul McCartney qui est en train de FaceTimer avec Ringo Starr. Oui, c'est malade. Donc là, comme il y a eu contact, eye contact, comme on dit en bon québécois, finalement, il a pris son temps, il s'est arrêté, il a signé autographe, prise de photo avec les touristes aussi qui étaient dans cet autobus-là à Liverpool. Imagine le trip, t'en as pour chances, ton argent. T'es? Ça arrive pas, ça. Merci au trafic et à l'embouteillage.
0: Oui, ça, pour moi, c'était le forfait premium, ça, avoir Paul McCartney.
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0: On se souviendra de cette vidéo. Mohamed Bekali, hein, ce Montréalais qui avait fait les manchettes, où il insultait de manière complètement disgracieuse et misogyne une policière qui l'avait intercepté. Et là, après ça, lui, il avait mis ça, là, tu sais, sur les réseaux sociaux, sur TikTok. Eh bien, il est rattrapé par la justice. Il fait face à des accusations. Maître François-David Bernier est avocat et analyste judiciaire. Bonjour, Maître Bernier.
2: Bonjour, Alexandre.
0: Bon, alors, dans son cas, c'est pas tant le fait d'avoir insulté sur le coup la policière, mais plutôt d'avoir mis ça sur les réseaux sociaux, là. Si bien que... il fait face maintenant à des chefs d'accusation ou criminels pour diffamation. C'est quoi, là, justement, là, l'espèce de distinction importante à faire entre les deux, entre c'est pas tant l'acte de l'avoir fait, mais de l'avoir publié?
2: Ben effectivement, quand les paroles ou les gestes deviennent criminels, on a un bon exemple ici parce que c'est ce qu'on appelle un libelle diffamatoire.
0: Okay.
2: Bon. Libelle diffamatoire, en civil, on pourrait comparer à une poursuite en diffamation. C'est quelque chose, justement, on a filmé la policière, on l'a insulté, et là, c'est diffamatoire à tel point que c'est criminel, parce que, en quelque sorte, on met une cible sur la personne. On veut atteindre à sa réputation, on veut y faire mal. Et d'une telle manière qu'on franchit cette ligne-là avec la poursuite civile qui est de nuire à quelqu'un, de dire quelque chose qui est faux ou de vrai pour lui nuire, à quelque chose de dire, bon, on met tellement l'accent sur une diffamation que ça devient, on la met au ridicule, et c'est quasiment dangereux de faire ça. Donc, c'est une accusation criminelle et non civile. Mais ce cas-là est quand même révélateur, Alexandre, d'une problématique plus grande, là. Je comprends pas non plus pourquoi dans ce cas-là, oui, cette personne-là en a rajouté, a mis ça sur les réseaux sociaux, il faut restreindre ça, puis il faut pas rester inactif, mais aussi sur le moment, on est-tu vraiment rendu dans une société où est-ce qu'on peut envoyer promener les policiers sans conséquence? Parce que il aurait pu y avoir aussi des accusations d'entrave à un policier. Moi, d'après moi, l'entrave au policier devrait peut-être être utilisée plus dans ce genre de cas-là.
0: Ouais.
2: Parce qu'on nuit totalement au travail du policier. Là.
0: Bon, ça, c'est un bon point, Maître Bernier. Parce qu'il faut comprendre là, qu'à Montréal, il n'y a comme pas de règlement pour empêcher ce genre de langage ordurier-là envers les policiers et les policières. Pourtant, c'est le cas ailleurs. Ça c'est à n'y rien comprendre. Là. Ça a été dénoncé sur la place publique. Puis là, j'espère qu'à un moment donné, on va se réveiller puis qu'on va accélérer le pas. Parce que...
2: Ben, il est temps. Là,
0: ben oui, ben c'est ça, est-ce que ça vous paraît complètement blague, incongru, là. Maître Bernier? Comment ça se fait qu'une métropole comme ça... un tel angle mort.
2: Ben là, on a dormi là, à Montréal. Là. Tu sais, c'est clair là, que, je veux dire, c'est, à Québec, il y a ça. Et si tu insultes un policier, ça va te coûter au moins 230$ à peu près. Et tu sais, Montréal, la métropole, où est-ce qu'il y a beaucoup plus d'action policière, d'après moi, où est-ce qu'il y a plus d'intervention, c'est carrément ça, c'est un minimum de mettre une infraction pour une insulte au policier. Donc, ça, c'est clair. D'après moi, on dort au gaz. On doit régler ça. On doit adopter le règlement. Mais est-ce que c'est assez? Moi, je suis pas sûr que j'en reviens pas parce qu'on a eu des époques où est-ce que les policiers étaient respectés. On a eu d'autres époques où ça se battait avec des policiers sans conséquence. On a agi. Et là, j'ai l'impression qu'on veut tellement être prudent puis donner des droits à tout le monde que le policier a perdu son statut. Puis moi, je trouve ça dommageable pour tout le système. Tu sais, exemple, je n'irais pas insulter un juge en cours, là, je vais me ramasser en prison, là, ou même un témoin, quelqu'un dans le système qui tenterait d'insulter le juge, ça ira pas bien. Là. Mais les policiers, c'est problématique parce que si on laisse faire ça, ben à quelque part, même les policiers vont être plus agressifs au final. Ils savent jamais à quoi s'attendre. Je pense qu'un minimum, je dis pas d'arrêter le monde ou d'accuser le monde s'il réplique un policier, mais quand tu passes la ligne puis t'es rendu à insulter le policier, changeons le code alors, criminel, mais ça... C'est tout le temps long.
0: Dans ce cas-ci, M. Bernier, la ligne, elle a été piétinée, c'est traversée plein de fois. Une question de respect qui se perd, respect de l'uniforme également, ce qui m'amène aussi à la prochaine question, par exemple, de compensation. Là, il fait face à des accusations criminelles, mais est-ce que le gars pourrait aussi être poursuivi au civil? Parce que Je me mets dans les souliers de la policière, puis je vous le dis, là, j'ai un immense respect pour cette policière-là qui a été tellement calme et patiente avec cet individu grossier-là. Là. J'aurais pas eu la même patience, je dois vous avouer, c'est pour ça que je suis pas policier.
2: Moi non plus.
0: Est-ce qu'elle pourrait le poursuivre pour atteinte à ma réputation? Est-ce que ça pourrait se retrouver aussi au civil?
2: Ça pourrait, effectivement. C'est comme je dis, le libelle diffamatoire, c'est comme une diffamation, mais tellement grave que ça en est criminel. Oui, il y aurait tous les éléments pour poursuivre au civil cet individu-là. Le problème, toujours, bon, notre système civil, c'est long. Après ça, on dit qu'on s'est fait diffamer. La policière, ça impliquerait qu'on en parlerait tout le temps dans les médias. Tout d'un coup, on mettrait la lumière encore plus fort sur les insultes qu'il y a eu, la diffamation. Mais ça pourrait, peut-être que il y en a beaucoup qui y penseraient, là. C'est parce que quand on atteint le portefeuille de quelqu'un, ça a un effet. Peut-être que si la VIP, je pense pas que ça devrait être la policière personnellement qui ferait ça, ce serait trop de frais, mais peut-être que la ville pour la policière pourrait aller au civil et ça donnerait un bon exemple d'aller demander une compensation, parce que le problème avec tout ça, c'est que on le sait, en droit, c'est un des plus grands problèmes, l'infinité du web. Tu sais, c'est quand tu filmes un policier, tu l'insultes, tu mets ça sur le web, essaye de l'enlever après, ça va rouler partout. Donc, c'est clairement dans les règles de la diffamation civile. Et c'est ça le trouble, parce que en plus, les caméras elles sont partout. Les gens vont filmer, puis sache que de filmer un policier, selon la jurisprudence, c'est pas une entrave. T'as le droit de filmer. Donc, ça permet des abus, comme dans ce cas-là, de mettre au ridicule une policière, puis de l'insulter. Et là, ça part sur le web. Fait que oui, il pourrait y avoir un dommage monétaire, une poursuite civile. Moi, j'imagine que ça donnerait l'exemple. Mais je sais pas si c'est ça la solution. Moi, je pense, et je le dis souvent, on est lent en droit à changer le code criminel. Le code criminel qui est de compétence fédérale. J'ai l'impression qu'au Québec, on est plus à l'affût de vouloir régler le problème. On en parle, puis il n'y a pas de changement. Il n'y a rien dans le code criminel canadien qui interdit d'insulter un policier. Je sais pas. C'est-tu normal?
1: En même temps, quand on regarde les réactions, là, tu sais, Étienne, il dit, ça fait déjà 6 mois qu'on en parle, puis on en parle, puis on en parle, puis il se passe pas grand chose. Puis ça revient toujours au fait qu'on n'est pas assez sévère, puis qu'il faudrait marquer le coup avec celui-là, puis être vraiment, vraiment très, très, très sévère pour dissuader les autres.
2: Bien, c'est tout notre système repose là-dessus. Je veux dire, si t'as pas de conséquences, c'est pas sûr qu'ils ont des enfants, vont rire en coin. Ben. Et si tu dis de quoi, puis tu dis, faites pas ça, puis il n'y a pas de conséquences. C'est la nature humaine de pas collaborer si t'as pas de réelles conséquences.
0: Mais Maître Bernier, on parle des conséquences, là. Est-ce que dans le code criminel, là, lorsqu'il s'agit, par exemple, de misogynie, ça, il y a aussi toute la notion de faire comprendre à certaines personnes que c'est pas comme ça qu'on parle aux femmes au Québec, là.
2: Bien, carrément. Tu sais, je veux dire, encore une fois, le code criminel n'est pas ajusté là-dessus, parce que si on veut une propagande haineuse, il faut s'adresser. Ah oui? Ça pourrait être le cas d'une propagande haineuse si on cible une femme, parce qu'on peut dire que c'est un groupe qu'on peut identifier, tout ça. Mais c'est compliqué, tu sais, je veux dire, à quelque part, d'arriver puis dire, d'accuser quelqu'un de propagande haineuse parce qu'il a tenu des propos misogynes. Ça peut être très, très complexe selon notre code en ce moment. Mais moi, je pense que le code a toujours évolué. Et là, pour les policiers, il y a déjà des articles qui servent. Exemple, si un policier utilise la force, si quelqu'un tente de fuir. Tu sais, toutes des règles qu'on s'est assis, on a dit, il y a un problème, comment qu'on règle ça? On veut pas que tous les policiers soient accusés tout le temps à chaque fois qu'ils interviennent. On veut pas un désengagement. Mais je vais vous dire, on devrait s'asseoir et dire, là, il y a peut-être un réel problème, là, parce que c'est rendu qu'il y a plus de respect pour l'uniforme. C'est des policiers qui vont avoir une tendance à se désengager. Ça doit pas être trippant aller travailler puis quelqu'un peut t'insulter comme il veut.
1: Mais même recruter.
2: Pas, tu fais rien.
1: Le recrutement doit être plus difficile aussi, là, s'il se passe rien. Je pense aux femmes particulièrement.
2: Ben effectivement. Puis la journée qu'on se promène, on c'est ça qu'on appelle le désengagement.
1: Ben.
2: Mais ça c'est de s'asseoir puis de prendre le temps de régler le. Puis notre code criminel est là pour sanctionner les comportements qui sont pas dans notre société. Mais encore une fois, je tire des flèches au fédéral, c'est long. Ils sont pas souvent dans la même page.
1: Mais si ça se passait ailleurs, est-ce qu'ils seraient plus réactifs? Ça se passait dans une autre province?
0: Ouh, même aux États-Unis, là, que je dirais pas ça à un policier ou une policière aux États-Unis, moi.
2: Non, policier, l'uniforme. Aux États-Unis, on dit monsieur, puis c'est clair. Même en France, j'ai habité en France. En France, jamais, il pourrait s'essayer, là, mais il y aura des conséquences plus graves.
0: Mais Bernier, ceux qui nous suivent à la TV, là, je pense que c'est la face qu'il a faite quand il s'est fait arrêter pour diffamation, avec les deux yeux en deux pièces. Là.
2: Alors, regarde, ça sera un bon exemple parce qu'au moins, on n'a pas laissé ça dormir. On a accusé. Moi, je pense que ça aurait été aussi une accusation d'entrave aux policiers parce que sur le moment, il nuit aux policiers. Puis là, après ça, ben, effectivement, imaginez de mettre ça sur le web. Là,
1: ben
2: ça,
1: après,
2: heureusement.
1: Plusieurs sur la messagerie disent imaginez donc le message que ça envoie aux signaleurs routiers, aux agents correctionnels. Comment ces gens-là aussi subissent la violence sur le terrain. Si c'est comme ça envers les policiers, imaginez les autres.
0: Le respect se perd. Le respect se perd. Merci beaucoup, Maître Bernier.
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0: C'est la nouvelle incontournable, les tarifs, encore une fois, qui reviennent nous hanter. Le président américain qui a signé un décret hier soir pour imposer des droits de douane de 50% supplémentaires sur plusieurs produits canadiens. Ce qu'il y a de particulier dans ce cas-ci, c'est que, vous savez, avant, on était un petit peu protégé par le parapluie de l'ACEUM, cet accord de libre-échange entre le Canada, le Mexique et les États-Unis. Or, même les produits qui sont couverts par cet accord-là, maintenant, sont visés par les tarifs. La pluie passe au travers du parapluie. T'as bien raison, Isabelle. On va faire un peu la liste de tout ça, mais il y a plusieurs produits alimentaires qui s'y retrouvent. Sylvain Charlebois est directeur scientifique du Laboratoire de sciences analytiques en agroalimentaire de l'Université Dalhousie. Bonjour, Sylvain Charlebois. Merci d'être là.
4: Ça fait plaisir.
0: Bon, OK. Prenons le temps de décortiquer ça parce que oui, il y a d'autres produits comme les meubles, des bâtons de hockey, certains vêtements, mais il y a dans cette liste-là les produits laitiers. Comment vous interprétez la présence des produits laitiers dans un contexte où on sait très bien là, que le président américain a de s'en venir la gestion de l'offre ici?
4: Ouais, ben d'abord, il y a beaucoup de gens qui savent peut-être pas, mais on exporte pour à peu près 350 à 400 millions $ de produits laitiers aux États-Unis à chaque année. Bien sûr, nous, on protège notre marché avec des tarifs très élevés, dans certains cas au-delà de 300%, là, faut le rappeler. Donc, on a un système très protectionniste au Canada. Dans le fond, ce que M. Trump tente de faire pour les 30 prochains jours, c'est d'envoyer un message clair en disant ben on va s'attaquer à des points sensibles du Canada, dont le secteur laitier. On parle aussi du whisky canadien, hein, en passant, Alexandre, parce que nous, on exporte pour 1,4 milliard de dollars de produits alcooliques, surtout du whisky. Tout ça va être, il va avoir un tarif de 50%. Sur ces produits-là par le 19 août. Donc, c'est pas rien. Là. Donc, on veut envoyer un message clair au Canada en disant, écoutez, là, on va devoir négocier l'entente de libre-échange avec le Mexique. Pour l'instant, on discute avec le Mexique. Il y a 3 réunions de cédulés pour le mois de juillet août. Avec la MSA, il n'y en a aucune avec le Canada pour l'instant. Donc, il n'y a pas ce qui bouge là avec le Canada.
0: D'ailleurs, ça va faire l'objet de notre tribune téléphonique aujourd'hui. Que doit être la réponse appropriée du Canada? Et qu'est-ce que vous avez pensé de la gestion là, de Mark Carney jusqu'à maintenant? Là, lui, là, qui s'est fait élire sous la promesse de pouvoir gérer les caprices du président américain. Isabelle, depuis le début de l'émission, ça suscite beaucoup de réactions.
1: Ben, c'est qu'on se demande si c'est un coup d'épée dans l'eau. Est-ce que ça aura vraiment lieu? 1-877-CUBE-RADIO, 1-877-827-2346 pour nous joindre par texto, par téléphone. Il y a Jess qui est en studio qui est là pour piou-piou répondre au téléphone rapidement. C'est ça que ça fait quand vous appelez.
0: Oui, toujours. Ça fait toujours ça. On a un drôle de système. Donc, qu'est-ce que tu veux? En radio, pas comme les autres, ça a l'air. Mais Sylvain Charlebois, dans le cas de la réponse de Mark Carney, parce que depuis le début, bon, il a utilisé un peu la flatterie, là. T'sais, il était à la Maison-Blanche, complimentait le président américain, qui, au départ, quand même, avait un certain respect, là. T'sais, le gars banquier, puis beau suit, t'sais, bon. Mais là, on a quand même senti, dans les derniers mois, une relation plus tendue entre les deux. Je vous présente la réaction de Mark Carney, là, une déclaration où Ottawa dénonce une violation directe de l'accord Canada-États-Unis-Mexique, que les relations commerciales avec les États-Unis étaient désormais durablement transformées, mais on veut quand même poursuivre les négociations dans les prochaines semaines. Puis là, t'as Doug Ford, qui lui, là, c'est un émotif, là, c'est un sanguin, là, en Ontario, qui lui, là, c'est, ouais, on veut une réponse dollar pour dollar, tarif pour tarif. Comment vous voyez ça, Sylvain Charlebois?
4: Ouais, ben en fait, j'avais l'ambassadeur américain au Canada, Pete Hoekstra, sur mon podcast il y a quelques semaines, et puis c'était clair, là, lorsqu'on discutait avec lui que la campagne de Doug Ford avec les fameuses annonces avec Ronald Reagan là, en octobre a vraiment miné les efforts de Mark Carney, à mon avis, parce que
0: il y avait une entente là,
4: avec le Canada, on aurait pu calmer le jeu, mais en octobre, avec la campagne, on a vraiment décidé de reculer du côté des Américains, et depuis ce temps-là, il n'y a pas grand-chose qui se passe. Dans le cas de l'alcool, je dois dire, Alexandre, j'ai été surpris que ça a pris tant de temps que ça, parce que évidemment, la réponse canadienne venait des provinces, venait des gouvernements. Et je pense que ça a pris beaucoup de temps aux Américains de comprendre vraiment que c'était pas un boycott qui venait des consommateurs, c'était un boycott institutionnalisé. Puis je pense que les Américains l'ont mal pris, ça, de dire que bon, on interdit de vendre des produits américains, point final, là. C'est une interdiction, c'est une politique d'interdiction. Et là, on a eu une réponse hier, finalement, à plusieurs mois. Là, on parle de plusieurs mois plus tard. Fait que moi, je m'attendais à une réponse bien avant, là. Mais c'était une question de temps de voir une réponse aussi forte. Mais moi, j'ai l'impression qu'on a 30 jours, là. On s'attend à une réponse de M. Carney du Canada d'ici 30 jours. Puis ça peut être toutes sortes de choses. Ça peut être peut-être de taxer la potasse, par exemple, dans le cas des engrais. On pourrait peut-être demander aux provinces de cesser l'interdiction et de laisser aux consommateurs décider s'ils veulent des produits américains ou non, là. Je pense que c'est à peu près ça qui pourrait être les différentes alternatives pour le Canada, là.
0: Parce que, bon, aujourd'hui, c'est le Conseil de la Fédération. Ça se passe à Charlottetown, à l'île du Prince-Édouard. Ça va être le sujet de conversation. Tout le monde va parler que de ça. Et le concept de gestion de l'offre, c'est beaucoup dans l'actualité, mais j'ai l'impression que c'est peut-être pas compris nécessairement par tout le monde, professeur Charlebois. Essayez de nous expliquer ça le plus clairement possible, là. Pourquoi le Canada et le Québec y tient à ce point-là? Puis pourquoi, au contraire, les Américains veulent le changer?
4: Ben, en fait, les Américains ne veulent pas changer la gestion de l'offre. Ils veulent avoir accès au marché canadien. Dans le fond, c'est un peu ça qu'on veut faire. Puis c'est surtout au niveau des ingrédients. Les gens vont dire, ben nous, on n'en veut pas des produits américains, des produits laitiers américains, mais c'est pas ça, là. Je crois que les Américains misent sur le marché des ingrédients. Donc, par exemple, si vous faites du yogourt au Canada, vous pourriez acheter des protéines laitières américaines, puis personne ne pourrait le savoir, là. Ça sera pas étiqueté sur l'emballage comme tel. La raison pourquoi qu'on s'intéresse au marché canadien, c'est juste parce qu'il y a beaucoup de lait aux États-Unis, surtout au Wisconsin. Le Wisconsin produit plus de lait que le Canada, là. Donc, il y a beaucoup de lait aux États-Unis. Donc, c'est pour ça. Et le Canada est un marché qui est tout près des Américains. Donc, ce qu'on veut faire chez les Américains, c'est de créer une brèche dans la gestion de l'offre et de permettre aux exportateurs américains d'exporter davantage des produits laitiers au Canada, point final.
1: Il y a plusieurs réponses sur la messagerie.
0: Oui, je suis curieux.
1: Maxime Sagan.

0: numérique, là, on a reculé, là.
1: On a cédé sur la taxe numérique, on a cédé sur le pont Gordie Howe la semaine passée.
0: C'est vrai.
1: Donc, il y a quelques jours. Là. Puis M. Carney a refusé de publier l'entente avec les Américains. C'est Bloomberg aux États-Unis qui a publié, qui a sorti en fait les informations sur l'entente, qui a miné évidemment la position de M. Carney. N'oubliez pas une chose aussi, M. Carney a aussi appliqué des tarifs sur les produits canés, donc les légumes canés. Ça, c'était en juin, il y a un mois. Moi, je vais vous avouer franchement, en regardant le palmarès de M. Carney, j'ai énormément de difficultés à comprendre sa stratégie. Parce que d'un côté, on va à New York pour dire on veut permettre le Canada à Make America Great Again. Vous vous souvenez du discours aux États-Unis? Oui. Et deux mois avant, on publiait une vidéo. En avril de cette année, M. Carney publiait une vidéo en disant que les États-Unis étaient un problème pour la relation qu'on a avec les Américains, est un problème pour le Canada. Alors, il y a toutes sortes de messages. J'étais en Irlande il y a un mois, la même semaine que M. Carney, et chose que les Canadiens ne savent pas, mais M. Carney s'est moqué publiquement de M. Trump là, devant un auditoire. Il a imité M. Trump pendant quelques secondes, mais ça ne l'a pas passé dans les médias canadiens.
0: Ça danse des deux messieurs au camping?
1: Oui, c'est ça.
2: Mais au Canada, on ne le sait pas, il n'est jamais là.
1: Ben c'est ça, exactement. Donc, c'est pour ça que moi, j'ai l'impression que M. Trump a tout vu ça, a décidé, tout si bien de forcer la main du Canada et de les ramener, parce que là, actuellement, le Mexique avance. Malgré les insultes, malgré le style de M. Trump qui est désagréable, on doit l'avouer, là, malgré tout ça, le Mexique, Mme Sheinbaum, moi, je dois donner beaucoup de crédit à Mme Sheinbaum. Elle a décidé de carrément laisser de côté les insultes. Elle se concentre sur les transactions, avec les Américains. Et c'est pour ça que le Mexique est devenu le partenaire le plus important pour les Américains, a surpassé le Canada dans les 6 derniers mois. Là.
0: C'est vrai qu'elle est très solide, Mme Sheinbaum. Ouais. François est au bout du fil. Bonjour, François.
3: Bonjour, ça va?
0: Ben oui, ça va très bien.
2: Est-ce que c'est François de cette île?
3: Non, de Granby.
0: De Granby, on est content. François, quelle est votre perception? Quelle serait votre solution à vous? La réponse du Canada devrait être quoi?
3: Solution. C'est un gros mot, comme je disais dans le message texte. Trump, c'est Trump. Il est en train tranquillement de détruire tout ce qui est autour de lui. Puis je pense que sa vision des choses, c'est qu'il n'y a pas d'amis, il n'y a pas d'alliés, il n'y a que des intérêts, puis il se fout carrément de nous autres. Puis ce que j'aime pas bien, justement, c'est que qu'importe la manière qu'on essaie de s'approcher, que ce soit par la diplomatie, il va arriver à un moment donné où ça ne sera pas assez pour lui, puis il va arriver avec d'autres choses. Si je me souviens, quand ils ont commencé à négocier au début, pour des tarifs précédents, on avançait dans les ententes, puis là, après ça, il est arrivé d'autres choses qu'il voulait rajouter. Et ça ne sera jamais assez. Il veut vraiment tout contrôler. Puis si on veut y aller dollar pour dollar avec la force, comme qu'on a parlé récemment aussi, c'est qu'à un moment donné, il va arriver un moment où on ne pourra plus suivre. Ils ont vraiment plus de ressources de leur côté, puis ça va juste envenimer la situation. Moi, c'est ça que je pense. Peut-être que j'ai tort, là, mais en tout cas.
0: Landard, bon point, François. Merci de nous avoir appelé. D'ailleurs, Sylvain, c'est pas facile de négocier avec un gars comme Trump, hein?
1: Quand il faut regarder l'ensemble de l'œuvre, il faut accepter, à mon avis, que la Maison-Blanche ne croit pas que le commerce international est une bonne chose pour les Américains. Je pense que la plupart des Canadiens, la plupart des Québécois sont en désaccord avec ça, mais c'est la réalité. Monsieur Trump, en fait, s'est attaqué à l'ensemble des pays sur la planète, là. C'est pas juste le Canada. Il y a deux pays qui ont décidé de riposter. C'est la Chine et le Canada. C'est tout, là. La Chine, c'est pas le Canada, là. Le Canada, on est 2% de l'économie mondiale. Alors, c'est pour ça qu'au niveau géopolitique, il faut quand même être conscient de notre rôle. Mais on est juste au nord des États-Unis. Et l'ensemble de la richesse qu'on a au Canada, en fait, émane du commerce avec les Américains. Donc, oui, M. Trump, est-ce qu'il est désagréable? Est-ce qu'il n'est pas facile? Est-ce qu'il change

0: idées, absolument, mais il faut travailler avec, et c'est ce que le Mexique a décidé de faire, là.
1: Isabelle?
2: Olivier trouve que c'est le temps qu'on se rende compte qu'on est un petit pays puis qu'on subit, mais on a juste profité dans le temps, puis on n'a peut-être pas assez travaillé pour solidifier nos affaires. Pourquoi quelqu'un qui est choqué là, que Carney ait ri de Trump, quelqu'un d'autre aussi qui trouve qu'on devrait continuer de boycotter les produits américains, il y en a qui disent on devrait encourager davantage le mode de commerce canadien, voyager au Canada, acheter des produits canadiens. Il y a François Tsétil, entre autres, qui mentionne ça. On devrait être un peu plus fiers d'être Canadien.
1: Sylvain Charlebois, notre fameux Elbozop, là, moi je suis dans un chorégraphe un matin, tout le temps bon dans le fameux Elbozop de Mark Carney, il arrive quoi avec ça, là?
0: Ben en fait, vous savez, moi je voyage beaucoup, je passe du temps aux États-Unis, je travaille avec des collègues dans différentes universités américaines, puis si l'achat local, l'achat canadien, l'achat québécois, à mon avis, si le choix vient du consommateur ou de la consommatrice, c'est une décision qui est beaucoup plus puissante que de voir des provinces prendre la décision pour le collectif. Vous savez, chez les Américains, lorsqu'on voit un consommateur décider de ne pas acheter américain et d'acheter québécois ou canadien, c'est un geste qui a beaucoup plus de conséquences pour eux que de voir une province décider de boycotter des produits. Et je suis pas certain que c'est pour ça que moi j'ai toujours encouragé l'achat local. C'est important de le faire. C'est important de encourager nos commerces, nos commerçants ici, parce que c'est un message qui est beaucoup plus fort que d'institutionnaliser un boycott.
1: Oui, c'est un rappel hein, aujourd'hui de cette importance. Professeur ouais. Charlebois, merci beaucoup.
0: Au revoir.
1: À bientôt.
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12: Pour la première fois de ma vie, je sais ce que je veux. Je veux courser. Et puis ma première course, je sais que c'est ce que je veux faire. T'imagines, le pilote assis à l'avant, le moteur arrière avec deux chenilles plus petites, comment ça pourrait mordre un coup?
1: Je découvre Isabelle à l'instant, la bande-annonce du film qui portera sur la vie de Gilles Villeneuve. Je suis un fan de Formule 1, je suis un maniaque de Formule 1, j'ai tellement hâte à la sortie de ce film-là.
2: C'est en novembre, Villeneuve, l'ascension d'une légende. Ça fait des années même qu'on en parle de ce film-là. Mais là, on apprend que le film sera présenté au gala de clôture du Festival international du film de Toronto, ce qu'on appelle le TIFF. Pour en parler, c'est Christian Larouche qui est producteur du film, qui est avec nous. Christian Larouche, pour vous le situer, là, c'est l'homme derrière Louis Cyr, l'homme le plus fort du monde, puis Wii 3D. On pense au collègues à vos marques Parté et plus encore. Bienvenue à l'émission.
1: Bonjour.
14: Merci. Bonjour. Bon matin, tout le monde.
2: Faut dire que c'est un gros projet. Ça fait longtemps que c'est dans les cartons. Qu'est-ce que ça représente de faire partie du Festival de Toronto?
14: Ben écoutez, pour nous, c'est vraiment l'endroit idéal pour pouvoir avoir une vision sur l'international. Parce que avoir la fermeture, mais on va avoir aussi des visionnements, des prévisionnements durant le festival, au début du festival. Et comme il y a un énorme marché à Toronto des distributeurs internationaux, alors pour nous, c'est vraiment une vision rêvée que le Festival de Toronto nous offre avec cette fermeture-là.
2: Parce que l'objectif du film, le casting est tout étoile, mais l'objectif, c'était de montrer le côté humain. Oui, le sport, mais l'homme derrière le sport.
14: Oui, vous avez absolument raison. C'est que moi, je voulais pas faire un film de course avec une histoire. Je voulais faire une histoire et de la course. Et c'est exactement ça qu'on a, je pense, qu'on a fait et qu'on a réussi à faire. Et c'est que c'est un public pour tous les genres. Je veux dire, moi, surtout, au début, je voulais absolument que ça soit pas seulement les hommes qui aillent voir notre film. Je voulais absolument avoir des réactions et que les femmes puissent aller voir le film et avoir beaucoup de plaisir. Et je pense que c'est ça qu'on a réussi à faire. On a fait un film familial et qui, voilà, que vous allez voir et vous allez apprécier, même si les gens n'aiment pas la course. Là, c'est vraiment l'ascension d'un jeune qui s'est battu avec une venant d'une famille pauvre et qui a réussi à aller jusqu'à chez Enzo Ferrari.
2: Mais ça a été le chemin du combattant là, pour ce film-là. Vous y teniez vraiment, parce qu'au départ, 2018, on a commencé les premiers balbutiements, défis techniques, le budget aussi qui a quoi triplé, quadruplé. Vous vouliez vraiment le faire, là, ce film-là?
14: Absolument, parce que je voulais quand même, je veux dire, pour moi, je me bats pour ce film-là depuis plusieurs années et je veux qu'il soit à la hauteur de Gilles, de l'homme, ce qui a été, comment il a pu réussir à aller à cet endroit-là. Bon, lui, pareil, vous allez voir dans le film, on le parle de quand il est jeune de Berthierville et on l'emmène dans le bureau d'Enzo Ferrari qui lui donne le volant, mais tout le chemin qu'il a fait, c'est incroyable. Il a eu des embûches, et je suis sûr que lui est en haut, il me dit, toi, mon cher Christian, en bas, tu voulais faire un film sur moi, mais tu vas vivre exactement les mêmes choses. Alors, je peux vous dire qu'il m'a le fait vivre, pas à peu près. Mais c'est la même chose. Travailler sur un film comme ça, ouais, c'est extraordinaire. C'est extraordinaire malgré tous les troubles que j'ai pu avoir.
2: Oui, mais pourquoi autant d'adversité? Parce que hey, vous avez l'habitude, je veux dire, vous êtes un des piliers dans l'industrie. Qu'est-ce qui a été si difficile dans ce film-là pour que vous ayez le vent en face de même, comme on dit en bon québécois?
14: On a eu, comme on s'est aperçu qu'avec l'ampleur du projet, il y a eu des finances financières qui ne sont pas mieux. Finalement, on a dû aller vraiment vers le privé. Et vous savez, la logistique des voitures, on a fait faire des voitures aux États-Unis parce qu'on s'est aperçu que les voitures vintage 1976 auraient été vraiment un gros problème pour tourner avec ces voitures-là. Parce que après, quand les voitures sont arrêtées, après 20 secondes, malheureusement, ils vont arrêter et on n'est plus capable de faire démarrer. Alors, on a fait faire 4 voitures aux États-Unis et on a sorti une du musée pour pouvoir avoir au moins 5 voitures qu'on a pu utiliser, qu'on voulait pas utiliser avec des effets spéciaux, parce que pour moi, c'est, Le film, je voulais qu'il soit réel. Alors, on a tourné des scènes à plus de 200 km/h. Hein, je veux dire, c'est incroyable. La logistique de ce film-là, vous allez voir, il y a un générique qui va être tellement long à la fin du film qu'il y a eu tellement de monde qui est dans les trois blocs, en fait, et même dans le quatrième bloc pour finir le film avec les effets spéciaux. C'est beaucoup de boulot, mais c'est valorisant quand je regarde le film. Et là, maintenant... Tu veux dire, ouais, je suis en train d'oublier tous les troubles qu'on a eus pour y arriver quand je vois que Toronto ont vu le film et qu'ils nous donnent cette opportunité-là. Ben, pour moi, je fais, enfin, j'y arrive. On y arrive. J'ai très hâte de le montrer au public québécois.
2: Ben, ça veut dire que même les Ontariens ont adoré, là. Donc, ça a valu la peine. Rémi Goulet, qui incarne Gilles Villeneuve, Rosalie Bonenfant, sa femme, Patrice Robitaille, Annick Lemay, Luc Picard, Fabien Cloutier, Hubert Proulx, c'est une grosse production aussi, là. Vous avez de quoi être fier.
14: Oui, ben écoutez, on est très fiers, mais je pense que j'ai très très hâte, comme je vous dis, le 9 novembre, c'est la grosse première à Montréal, mais on a une énorme campagne qui va débuter à la fin octobre, mais j'ai très hâte que le public, le 11 novembre, découvre notre film et qui, je suis sûr, c'est assez rare que je dise ça, mais là maintenant, il y a tellement de monde qui ont vu le film que je suis sûr que le public va adorer.
1: Ah ben, on a très très hâte de voir ça. Christian Larouche, producteur de Villeneuve, l'ascension d'une légende. Un immense merci, Olivier, Isabelle. Merci à vous deux. Merci à tout le monde d'avoir été là encore une fois ce matin. Je vous souhaite de passer une excellente journée. À surveiller aujourd'hui, bien sûr, le Conseil de la Fédération à Charlottetown. Il y aura un mot sur toutes les lèvres. Eh oui! Donald Trump. À demain, 6h.
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1: Karima, ça fait une éternité qu'on s'est pas vu.
2: Éternité, tu t'es ennuyé, hein?
1: Bienvenue à l'émission, tout le monde.
2: Salut, salut Rémi.
1: Qu'est-ce qui m'est arrivé? Raconte-tu. J'ai fait de l'insomnie hier.
2: Ah oui?
1: C'est la première fois de ma carrière de radio que je colle malade. Je le dois aux auditeurs, juste un petit 25 secondes là-dessus. Là. J'ai pas dormi de la nuit, dans la nuit de dimanche à lundi. Et quand je me suis réveillé le matin, après une demi-heure de sommeil, je me suis rappelé qu'on fait une émission, mais c'est un spectacle qu'on fait. Et là, je me suis dit, ça sera pas un bon show.
2: Écoute, peut-être t'aurais donné tout un spectacle.
1: Non.
2: Ça s'appelle l'adrénaline.
1: T'étais bien meilleur sans moi.
2: Ça s'appelle l'adrénaline. Tu connais pas ça? Un petit shot de café avec l'adrénaline.
1: Non,
2: mais écoute, on rigole avec tout ça, mais t'as bien fait de prendre hier, t'étais en congé. Blague à part, bienvenue chez toi, là, tu sais.
1: Je me sens mieux ici. Le monde arrête pas de rouler sans moi. Le Trump et ses tarifs hier. Est-ce que tu y crois encore?
2: En fait, moi, je me disais peut-être que t'étais en négociation secrète hier pendant ta journée de congé.
1: Non.
2: T'étais en train de nous préparer tout ça. Mais manifestement, tes efforts n'ont pas suffi, mon cher Rémi, parce que, comme on dit, Donald Trump, il est allé par là. Il annonce, en fait, il menace maintenant le Canada encore une fois de ses droits de douane de 50% le surplus de 400, c'est pas, il y a vraiment un nombre des centaines et des centaines de produits, et on voit qu'il y a beaucoup de choses quand même qui l'irritent là. On a compris que toute la gestion entourant les représailles sur l'alcool au Canada, ça c'est un très gros irritant pour lui, sur l'industrie automobile, sur les produits laitiers. Donc il y a un message politique qu'il veut envoyer aussi, je te dirais, à sa propre industrie côté national, et c'est un message qu'il envoie au Canada. Pourquoi tu penses? Encore une fois, pour que le Canada concède quelque chose, pour mettre un rapport de force, parce qu'il a annoncé c'est dans 30 jours. Donc, on s'entend-tu? Tu y crois-tu, toi? En fait, c'est ça la question. Tu y crois-tu?
1: Moi, j'y crois pas. Je le crois pas absolument. Ça veut dire que ça pourrait très bien se produire, mais il fut un temps quand même, mais c'est pas si lointain que ça, ce temps-là, où quand un président américain disait « dans un mois, c'est ça qui va se passer », c'est ça qui se passait dans un mois, parce que des choses pareilles, on lançait pas ça dans l'air. C'était rare, c'était inusité, c'était chaque fois exceptionnel. Puis là, c'est rendu la nouvelle façon d'entrevoir le politique. C'est la politique du pavé dans la mare. Hein? Donc, on lance quelque chose à chaque fois. C'est le style de Donald Trump. Moi, je peux pas te dire que cette fois-ci, j'y crois. J'ai l'impression qu'on va faire des concessions, puis pas les concessions que Donald Trump va demander, là. Hein. Lui aussi, il met de l'eau dans son vin. Et il va reculer sur cette question-là. Mais
2: il met de l'eau dans son vin?
1: Ben oui, mais à chaque fois...
2: Il met de l'eau dans son vin?
1: Ben, attends une minute. Il va mettre de l'eau dans son vin, c'est-à-dire qu'il va demander à Mark Carney au Canada de reculer sur tout. Le Canada va reculer en partie et lui va reculer aussi.
2: Ben là, c'est peut-être ça l'affaire. C'est peut-être ça. C'est peut-être juste ça qu'il veut, mon cher Rémi.
1: Ben c'est ça.
2: En fait, c'est surtout ça. C'est-à-dire qu'il fait des gains quand même avec ça. Et c'est ça l'enjeu. C'est-à-dire que, rappelle-toi, là, moi j'ai l'impression que surtout au début, là on est dans la stratégie, on achète un peu du temps. C'est peut-être la meilleure chose à faire en ce moment, effectivement, parce qu'il y a toujours des retournements de situation. Mais rappelle-toi quand même, au début, le Canada a concédé des choses, beaucoup de choses. Tu sais, la taxation sur les services numériques, sur les GAFAM, on a reculé. Donc là, hein, un point, un morceau de robot pour Trump. Lui est bien content de ça. On a décidé de faire ça. On a décidé pour les pseudo-menaces sur le fentanyl. Là, je pense que les exportations, les arrivées par le Canada du fentanyl aux États-Unis, c'est comme 1% des saisies. Là. C'est même pas 1% des saisies. Donc, tout ça pour dire, c'est complètement ridicule. Mais cette menace-là fait en sorte quand même que et sur l'immigration illégale, j'allais dire, Mark Carney a décidé quand même de donner, là, écoute, il y avait toute une affaire, là, on a quand même cédé beaucoup, et c'est plus que $1 milliard qui a été dépensé pour sécuriser les dites frontières. Donc, on a fait des concessions. Pourquoi? Parce que Donald Trump nous a menacés. Donc là, effectivement, il a dit dans 30 jours, il y aura ça. Moi, je pense qu'il veut faire des gains, comme je te disais, notamment peut-être sur l'alcool, d'aller chercher ça, sur l'industrie automobile, puis on verra qu'est-ce qu'il va réussir à faire. Est-ce qu'il va réussir à pousser sur la question des produits laitiers, la gestion de l'offre? Je pense que ça va être un peu plus compliqué. Mais déjà, s'il y a des gains là-dessus sur l'alcool, il va être déjà bien content. Et ce que je trouve quand même pas mal aussi, là, il va falloir qu'on se pose des vraies questions, parce que
0: les États-Unis sont dans une période en ce moment où on accélère cette idée de protectionnisme américain, America First. On veut, il y a une idéologie qui sous-tend ça. Il y a des penseurs, il y a des gens qui se sont penchés sur la question, qui ont influencé aussi Donald Trump et son administration là-dessus, sur ce protectionnisme, de cette idée que le libre-échange, la mondialisation, ça a fait mal aux Américains. Il y a eu une désindustrialisation. Donc, le message qu'envoie Donald Trump, c'est de dire, ben, consommez tout ce que vous pouvez acheter qui est américain, finalement, ben, achetez américain, achetez pas canadien. Tu sais, c'est un peu ça le message. Mais nous, on est encore dans cette ancienne idée, peut-être, que le libre-échange, la mondialisation. Puis t'as vu Carney ce qu'il a dit dans son tweet? Quand il a dit, bon, on prend acte de ça, ça va contre la CEO, mais c'est vrai, là, à un moment donné, on voit que Donald Trump, il y a un rapport prédateur, il y a un rapport, il n'est pas fiable, il dit une chose et son contraire le lendemain, il nous menace sur déjà des traités que lui-même avait signés, là, quand on parle par rapport à la CEO.
1: Mais il faut le rappeler, effectivement, parce que c'est Trump qui avait, avec le recul, pas été très, très performant dans la dernière phase de négociation, puis c'est pour ça qu'il est revenu au pouvoir après de façon aussi hargneuse envers le Canada. Mais la vérité, c'est que c'est son orgueil en partie qui est blessé.
0: Oui, ça, t'as raison de le mentionner. Trump est très orgueilleux, il aime gagner et quand même, c'est ça. Donc, cette idée, comme je te disais, nous, on est encore attachés là-dessus, sur cette idée de libre-échange, puis de circulation libre, puis de toute façon, on n'a pas vraiment le choix, là, parce qu'on est un petit marché ici, on n'a pas le choix de commercer, puis on veut avoir accès à ce bassin de plus de 300 millions de personnes aux États-Unis. Mais les Américains, qu'est-ce qu'ils nous disent au fond, ils disent, OK, vous voulez cette affaire-là, mais ça va vous coûter de l'argent. C'est un peu?
1: Mais oui, mais ils sont américains. C'est-à-dire qu'on est de retour, c'est les nations.
0: Les empires, même.
1: Il y a beau avoir une frontière très longue et pas militarisée entre le Canada et les États-Unis, il y a véritablement une frontière entre ces deux pays-là. Ce sont deux pays, deux façons de voir les choses, qui ont élu des hommes différents. Tu sais, il y a quelques mois, quand on sortait la liste des produits qui étaient sujets à des tarifs, moi, des fois, je riais parce qu'il y avait des trucs là-dedans. Tu sais, par exemple, là, c'est des laisses et des colliers pour animaux. Des articles pour animaux. Mais il n'y a rien de drôle là-dedans parce qu'il y a vraiment des business qui dépendent de ça. Moi, je me rappelle de trouver ça drôle de voir la potasse, par exemple, qui était sujette à des tarifs. Hey, mais en Saskatchewan, la potasse, tu niaises pas avec ça, là. C'est central dans leur économie.
0: Non, mais évidemment, mais c'est pour ça que je te dis que Donald Trump, c'est parce que nous, il faut qu'on s'active aussi, là. Tu sais, puis je pense qu'il y aura des vrais partenariats qu'on a avec des industries américaines. Il faut quand même rappeler qu'au final, pour les Américains, ça va leur coûter plus cher. Tu sais, ces augmentations-là aussi, ça a des conséquences. Il y a une inflation aussi sur les prix. Tu sais, je pense que c'est ça l'idée, c'est de mettre de la pression sur des acteurs qui jugent que c'est plutôt profitable aussi pour les Américains d'avoir une certaine fiabilité qu'on peut avoir avec le marché canadien, avec des entreprises canadiennes, qu'on est lié, que nos commerces, que notre économie est quand même liée sur plusieurs choses. Je pense qu'on a intérêt à pousser là-dessus. Mais comme je te dis, c'est que le message qu'il envoie, lui, Donald Trump, c'est OK, tes affaires pour les articles, pour les animaux, bien lui, il s'en fout. Il s'en fout royalement que les commerces puis des entreprises d'ici en arrachent. Au contraire, il veut nous rendre vulnérables. Lui, il dit, bien, moi, je mets tout en mesure pour que ce soit mes entreprises américaines, que les Américains achètent américains. Fait que c'est à nous aussi d'être plus ingénieux. Tu vois ce que je veux dire? Quand tu regardes, ne serait-ce que les tactique, et c'est complètement de mauvaise foi, là. On s'entend de la part de Donald Trump, il va toujours chercher dans l'arsenal juridique, mais t'as beaucoup de gens qui vont dire, il ne respecte pas les lois. Moi, je pense qu'il pousse le système. Il met au défi le système. Il s'est fait casser, en fait, tu sais, la décision en Cour suprême sur les tarifs réciproques. La Cour suprême a dit non, non, ça, c'est illégal. Mais là, il va par un autre moyen. Donc, il y a une couple de juristes qui travaillent pas mal fort au sein de son administration pour trouver des entourloupettes. Et là, cette fois-ci, il a trouvé un article. Il dit, ben non, moi, c'est pas illégal. La question sur la CEUM, par exemple, ce que je conteste, puis des produits que je conteste, il dit non, c'est pas illégal. Non, je me base sur une loi américaine. Et c'est un article qui a sorti des boulamites, là, tu sais, qui date des années 1930, fouillé, en disant, ben on va
1: c'est
0: essayer
1: légal,
0: ça.
1: Mais c'est vieux un peu.
0: C'est ça. On va essayer ça. Puis il va y avoir des contestations. Puis peut-être que la Cour va dire non, c'est complètement illégal. Vous pouvez pas le faire sur ce motif-là. Mais tu vois qu'il y a toute une équipe qui travaille bien, bien, bien, bien fort pour trouver des affaires, là, dans l'arsenal juridique pour mettre en œuvre la vision protectionniste de Donald Trump. Et je trouve que peut-être qu'au Canada, on s'entend que notre levier est un petit peu moins élevé et un peu moins fort qu'aux États-Unis. Mais M. Carney, à un moment donné, il y a des gens qui vont dire, OK, notre patience a un petit peu des limites. On a élu M. Carney parce que il était, nous disait-on, le grand banquier, il connaît ça, il a un CV long comme le bras, il est à l'aise dans les milieux économiques, tout ça, il connaît son affaire. On attend toujours.
1: On attend toujours.
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1: Carrément, il y a quelques semaines, on a parlé de beaucoup de multiculturalisme parce qu'il y avait un sondage qui nous avait un peu frappé, qui avait été publié. En fait, on a étudié le rapport des Canadiens. Mm-hmm. Et là, en décortiquant, là, Canadien dit racialisé, Canadien blanc. Moi, ce sont des mots qui me morifient, là. Je veux dire, mais bon, c'est la nouvelle façon de parler, apparemment. Et on voyait que quand même, le multiculturalisme bénéficie d'un soutien majoritaire au Canada. Et on était un peu surpris parce que il y a d'autres façons d'imaginer l'accueil des immigrants. Il y a d'autres façons d'imaginer l'intégration des gens issus de l'immigration.
0: Mais c'était moins populaire au Québec.
1: C'était moins populaire au Québec, mais 56% quand même de soutien au Québec. Ce qui était frappant, c'était la différence entre le soutien chez les gens blancs. Donc au Canada, il y a seulement 62% des blancs qui disent penser que c'est une très bonne idée le multiculturalisme versus 81% des Canadiens issus de l'immigration. Ça m'a fait penser à un extrait d'un podcast qui s'appelle « Éléphant dans la pièce » que j'ai vu passer il y a quelques jours. C'est un Québécois qui est issu de l'immigration, qui est né ici, mais il est issu de l'immigration, et il se prononce sur le rapport à l'immigration, la façon de s'intégrer. On écoute.
4: Difficulté, me dire, on s'entend qu'au Québec, là, c'est un monde de blancs, là. C'est le Québécois, là, c'est le Québec.
6: Fait toi, c'est positif que tu perds un petit peu... Absolument. Ta culture?
4: Mais c'est pas que je perds ma culture. C'est que la culture que je mets de l'avant, c'est pas la culture libanaise. Si je voulais mettre de l'avant la culture libanaise, je serais au Liban, là. Je serais pas ici. C'est aussi simple que ça.
6: C'est good point, actually.
4: Genre, si tu veux vivre comme un Libanais, tu vas au Liban. Tu veux vivre comme un Algérien, tu vas en Algérie. Tu veux vivre comme un Congolais, tu vas au Congo.
1: Il s'appelle Frédéric Anna. Il est pharmacien, courtier immobilier. C'est dans son podcast Éléphant dans la pièce qu'il a tenu ces propos-là. Il est avec nous. Bonjour.
0: Bonjour. Bonjour.
22: Merci de me recevoir.
1: OK. Présentez-vous, là. Vous êtes issu de l'immigration. Vous êtes né ici.
22: Oui, moi, je suis né ici. Effectivement, je me considère vraiment un Québécois-Canadien. J'ai vécu à Montréal toute ma vie. Mes parents sont Libanais d'origine. Mes parents ont fui la guerre. Dans les années 80, pour venir s'installer ici et faire leurs études ici, entre autres. Puis depuis, ils sont ici, puis intégrés, là, depuis leur arrivée.
0: Et là, cette sortie sur ce podcast, justement, sur l'intégration, sur c'est quoi, justement, aujourd'hui, là, on est beaucoup dans ces débats-là sur l'intégration. Est-ce qu'on est un peu dans la perpétuation de cette culture d'origine de nos parents? Est-ce qu'on est un peu enfermé là-dedans pour toujours, même si on est Québécois, ou au contraire, on assume, on est Québécois, on a des origines? Donc, il y a cette discussion-là aujourd'hui. Pourquoi cette sortie que tu as faite dans ce podcast?
22: Oui, initialement, cette sortie, là, on répondait aux commentaires qu'on avait reçus sur un autre épisode qu'on avait fait, moi puis ma co-animatrice Camille, où j'avais parlé de la loi 21. Mm-hmm. Puis la loi 21, ça avait suscité beaucoup de réactions en ligne par rapport à ma présentation de ce que je pensais par rapport à tout ça et à quel point c'était important, dont des commentaires qui disaient que j'étais whitewashed. Donc, de ce que j'avais compris, c'est que j'avais renié ma culture d'origine libanaise pour devenir blanc.
1: Blanchi, là.
22: On m'aurait blanchi. Exactement. Je trouvais ça assez particulier comme façon de me percevoir. Donc, c'est de là où vous avez vu l'extrait là, qu'on a joué. Puis qui a aussi également suscité beaucoup de réactions aussi. Puis je voyais que c'était assez divisé dans les commentaires, là. Je dirais qu'il y avait plus les Québécois, entre guillemets, de souche, qui étaient plus pro ce que je disais. Puis il y avait une certaine sous-section, plus d'issue de l'immigration, qui semblait être plus ou moins d'accord là, avec ma manière de voir les choses.
1: Mm-hmm. Comment vous interprétez ça? Parce que les Québécois dits de souche, j'imagine qu'ils voient ça comme une preuve d'amour, là. C'est-à-dire, voici quelqu'un qui est content d'être ici et qui d'ailleurs comprend bien ce que ça veut dire fuir. Quand on fuit un pays, c'est parce qu'on n'a pas l'intention d'y revenir. Mais il y a l'autre côté, il y a des gens qui, eux, voient ça comme une trahison.
22: Je comprends leur perspective, puis ma situation est assez particulière dans le sens où j'ai eu l'occasion d'avoir le privilège de vivre au Québec, et mes parents ont pu aussi s'épanouir, puis vraiment être intégrés, puis montrer leur, ce qu'ils peuvent apporter à la société, ce qui n'était pas nécessairement le cas au Liban à cause de justement tous les problèmes avec la guerre et la scission religieuse et politique. Puis étant donné que j'ai vu les deux côtés, j'ai vu mon expérience à moi et j'ai vu ce que les côtés un peu plus sombres du Liban, ben ça m'a ça m'a permis de vraiment me dire, OK, je vois ce qui n'a pas fonctionné au Liban, notamment en lien avec le multiculturalisme. Je ne sais pas si vous le savez, mais au Liban, le gouvernement est vraiment formé en fonction de quotas religieux. Le président du Liban doit absolument être un chrétien maronite, le premier ministre doit être un sunnite et le président de l'Assemblée doit être chiite. Donc déjà, de base, c'est déjà séparé. Fait que c'est pas une question de compétence, c'est vraiment une question religieuse.
7: Il ne pourrait pas y avoir un président musulman, là.
22: Non. Dans la Constitution, c'est, à moins qu'il y ait une réforme complète, c'est impossible. Donc, on s'attarde vraiment à une question d'identité au-delà de la compétence d'une personne. Et déjà là, pour moi, c'était quelque chose qui était comme assez insensé. Fait que tu sais, même au niveau de la... On parlait de multiculturalisme. À un certain point, le Liban, c'est pas un pays qui est aussi... il n'y a pas une si grande cohésion que ça. Il y a des...
0: Communautés.
22: Il y a des communautés. C'est très communautariste. Donc, il y a les chiites qui vont avoir leur propre vision, les sunnites également, les chrétiens également aussi. Fait que ça fait que c'est très scindé. Puis c'est quelque chose qu'on perçoit un petit peu au Québec, qu'on commence à percevoir, qu'on perçoit beaucoup plus en Europe aussi, là, où le communautarisme s'installe, puis chaque sous-groupe veut se mettre ensemble parce qu'on s'y associe. Et c'est là où moi, j'y voyais un problème, dans le sens où si on vient s'installer dans un endroit, le minimum qu'on puisse faire, c'est de s'intégrer puis de s'identifier dans la culture qui nous a accueillis. Moi, je me considère comme un Québécois. Puis au final, quand je m'identifie comme un Québécois, c'est ce qui va me rassembler avec mon collègue. On va être Québécois. Alors que si je maintiens mon origine, donc mettons que j'avais dit, moi, je suis Libanais, être Québécois, ça ne m'intéresse pas, ben, comment est-ce que je peux m'assimiler, me mélanger avec les autres qui ont eux-mêmes leur propre culture. Fait que pour moi, me dire que je suis Québécois, ben, ça permet de mettre sur un pied d'égalité avec toutes les personnes dans la société. Puis c'est comme ça que ça me... Ben, que je peux devenir plus épanoui puis mieux contribuer à la société au final.
0: Mm-hmm. Et bon, sans dévoiler ton âge, t'es quand même un jeune pharmacien, t'es quand même la génération, on va dire, pas les millénarios, là, ou peut-être dans cette...
22: Je suis né en 99.
0: Bon, ben voilà, bon, OK.
8: On le sait maintenant. Ceux qui sont bons en maths, c'est pas pire, comme calcul.
0: Non, mais c'est important dans la mesure où ça nous situe aussi, puis ce que t'as vécu. Et tu dis, j'ai l'impression que ça évolue, ça change un petit peu, qu'il y a cette pression-là d'un sort de retour aux origines presque du sang. Là. Tu sais, c'est un peu ça, là. Alors que, comme tu dis, t'es né ici, t'es Québécois, t'es Québécois, tu te sens Québécois, t'es fier d'être Québécois, tu n'as pas renié tes origines par rapport à tes parents qui viennent du Liban. Dirais-tu qu'il y a une pression de plus en plus pour se détacher de l'identité québécoise quand on est issu de l'immigration?
22: À un certain point, je pense que oui. On le perçoit un petit peu avec cette notion de colonialisme là, que être blanc c'est rendu presque quelque chose, un problème, ou être fier de sa propre origine sur la terre dans laquelle on est, c'est rendu presque quelque chose qu'on veut cacher
0: quand on est blanc,
22: quand on est blanc particulièrement. Fait que, tu sais, je pense que oui, il y a cette pression là de vouloir se détacher un petit peu de ça, et je pense que c'est un problème. T'sais, je pense qu'au final, pour avoir une société qui vit dans une certaine cohésion, il faut qu'on ait des identités, une valeur commune. Puis je pense que c'est une des forces du Québec. Contrairement au reste du Canada, par exemple, le Québec a une particularité, c'est qu'il a une langue qui est différente du reste du Canada qu'il a définie. D'autres valeurs aussi, dont la laïcité qui est très présente au Québec. Puis ce sont, par exemple, deux valeurs fondamentales qui, je pense, peuvent nous réunir. Notamment au niveau de la langue, là, spécialement. Et je pense que c'est comme le minimum à avoir, c'est de parler au moins la langue française. Mais oui, il y a cette pression-là de renier un petit peu se dire québécois et être pro son origine. Mais au final, je trouve que ça divise plus qu'autre chose, puis ça permet pas de s'épanouir complètement. Là.
7: Moi, j'ai enseigné dans des écoles à des jeunes de 12, 13, 14, 15 ans, qui étaient nés ici, jamais même retournés ou allés, faudrait-il dire, dans leur pays d'origine. Puis je leur demandais, êtes-vous Québécois? Puis on me disait, non, moi, je suis Congolais. T'es déjà allé au Congo? T'as passé quelques étés là-bas? C'est pour ça que non, jamais. Tu fais, OK. Comment c'est possible? Comment c'est arrivé? Je veux dire, on tourne un peu autour du pot, mais c'est le nombre de personnes qu'on a accueillies d'un coup? Si vous étiez ministre d'immigration, là, ça serait quoi que vous attaqueriez en premier?
22: Ben, je pense que ça part d'une certaine sélection, puis à quel point la personne qui est devant nous, qu'on veut accueillir dans le pays, a une volonté de s'intégrer. Chaque culture a ses propres valeurs, puis il y a certaines valeurs qui vont rentrer en confrontation avec la manière dont on fonctionne au Québec. Je parlais du fait que je me considérais comme Canadien et pas comme Libanais. Ça veut pas dire que je reniais ma culture libanaise non plus. Il y a des choses dans la culture libanaise qui sont très belles que, de manière personnelle, j'essaie d'intégrer dans la société et j'essaie d'apporter les bons côtés pour enrichir qui je suis puis enrichir un petit peu la communauté au Québec. Ceci étant dit, il y a des côtés plus... je dirais pas sombre, mais chaque culture a des bons et des mauvais côtés. Puis des fois, les mauvais côtés vont juste pas pouvoir fonctionner avec la société dans laquelle on est. Puis au Liban, un des exemples que j'avais donné, c'est que la religion et la politique sont... Une personne est pas infectée par ça, mais c'est comme ça fait partie de son identité. La religion, c'est super important et la politique, c'est très important. Pour donner un petit exemple, les Libanais, quand j'étais jeune et que j'amenais un ami ou j'avais un ami qui était Libanais, première chose qu'on me demandait, c'est quoi le nom de famille de la personne? Pourquoi? Ça permet de déterminer c'est quoi la religion de la personne. Puis déjà là, il va y avoir des a priori de mes parents par rapport à mon ami que j'ai. Fait que si, mettons, c'était un musulman, il allait avoir un certain a priori. Et mettons, la communauté plus musulmane libanaise va avoir le même réflexe. C'est des choses que j'aimerais pas qu'on apporte ici. Parce qu'encore une fois, on divise juste au niveau d'une identité qui n'a aucun rapport avec ce que tu apportes. Fait que c'est des affaires comme ça où il faut qu'il y ait certaines... Pas une sélection... de manière générale sur un pays, mais une sélection, peut-être un questionnaire ou...
10: on pourrait mentir dans ce questionnaire-là. Tu sais, je veux dire, si tu veux immigrer quelque part, que tu as un questionnaire, puis que ton ami l'a passé, ton cousin l'a passé, tu dis réponds aux questions, puis après...
0: Mais tu envoies quand même un message. Tu envoies quand même un message dans le pays d'accueil où tu vas aller.
22: Tu sais, je pense que le gros minimum, c'est la langue. Mm-hmm. Quelqu'un, en tout cas, selon moi, quelqu'un qui parle pas français devrait pas pouvoir s'installer au Québec. Pour moi, ça n'a pas de sens. Ou du moins, avoir une certaine limite de temps dans laquelle tu dois apprendre le français. Puis qu'il y ait un certain examen, ou bien même une évaluation après quelques années pour déterminer est-ce que la personne s'est vraiment intégrée. J'ai pas vraiment pensé à la question là, de quel type d'examen ou quel type d'évaluation on pourrait faire pour voir si une personne s'est vraiment intégrée. Mais je pense qu'il y a des balises plus strictes à avoir et qu'on est un petit peu trop... empathique, je dirais, là, pour aller chercher des personnes qui ne sont pas nécessairement compatibles avec la manière dont on fonctionne.
0: C'est intéressant parce que là, on amène un peu aussi cette vision de ce vivre ensemble, de ces valeurs-là. Puis c'est comme un mot tabou, mais à un moment donné, c'est vrai. Si, par exemple, sur l'égalité homme-femme, sur la laïcité, si la personne, déjà en partant de son pays, n'aime pas ça, n'est pas en accord avec ça, puis décide de venir s'installer au Québec, puis dire, moi, non, je vais arriver ici, je veux changer ça, il y a peut-être un problème à la base, comme tu dis, là.
22: Absolument. Puis tu sais, c'est pour ça que je pense que c'est important, spécialement au Québec, on a la chance d'avoir la langue qui est un petit peu différente parce que ça nous permet de déterminer c'est quoi un Québécois. J'avais écouté un podcast qui n'avait pas rapport, mais de Maxime Bernier, qui avait été invité sur le podcast de Joe Rogan, chef du Parti populaire du Canada. Puis Joe Rogan avait posé la question.
10: Maxime Bernier, t'as l'air de Joe Rogan? Je ne savais pas.
22: Mmh. Ouais.
10: Ah oui?
22: Ouais.
0: Il est venu à notre émission hier aussi.
22: Ah ouais, okay. Et Joe Rogan lui a demandé c'est quoi être un Canadien? Puis la réponse de Maxime Bernier m'avait beaucoup déçu parce qu'il a dit un Canadien, il savait pas trop c'était quoi, mais que c'était pas américain. C'est une question que je trouvais une réponse que je trouvais très faible parce qu'il y avait on sait pas trop c'est quoi un Canadien. Mm-hmm. Un Québécois, on sait c'est quoi un peu plus.
0: Ben oui.
22: Il y a la langue.
0: Mais c'est peut-être ça aussi.
22: Entre autres, il y a une histoire assez particulière aussi au niveau du Québec et je dirais même je rajoutais la laïcité parce qu'on est pas mal la seule province qui pousse la laïcité comme on l'a parce qu'on a vu les dérives religieuses. Notamment au Québec. Puis, on a cette opportunité-là de se dire, il faut assumer, selon moi, là, il faut assumer qu'est-ce qu'un Québécois, le dire clairement, pour qu'une fois que ça s'est établi, qu'une personne qui vienne et qui regarde c'est quoi un Québécois, puis il se dit, moi je veux changer ça, je veux changer ça, je veux changer ça, peut-être que c'est pas l'endroit où tu vas pouvoir t'épanouir pleinement, parce qu'on va pas changer pour...
0: Puis t'as dit quand même, vous avez dit quelque chose d'important, en ce moment on est avec Frédéric Anna, il est pharmacien, courtier immobilier, Québécois, il est né ici, mais il est d'origine libanaise, et on parle de ça, de ces modèles d'intégration, puis de cette idée-là, aujourd'hui, on discute beaucoup là-dessus, du multiculturalisme, donc on parle de ça en ce moment avec vous, Frédéric Anna. Je veux revenir justement sur les effets de ces, tu sais, quand on dit le multiculturalisme, culturel, des fois les sociétés multiculturelles sont multiconflictuelles quand on est dans ce communautarisme, quand on décide juste de se regrouper en fonction de sa couleur de peau ou en fonction de sa religion et qu'on ne fait pas un tout, qu'on n'est pas finalement tous Québécois ensemble, ça ne veut pas dire d'être tous pareils, c'est pas ça qu'on dit, mais pas de se replier. C'est quoi les conséquences de ce communautarisme-là?
22: Ben, tranquillement, tu sais, quand on parle de communauté, évidemment, une communauté, si les gens sont capables de communiquer, de fonctionner ensemble, de travailler ensemble. Moi, quand je vois du communautarisme, c'est-à-dire qu'il y a plusieurs sous-communautés qui se forment, ça crée comme des silos. Fait que, tu sais, un silo ne va pas pouvoir fonctionner avec un autre silo parce qu'il va avoir un mode de fonctionnement différent. De même principe, dans une société, à un moment, si on a une société qui fait juste se renfermer sur elle-même et qui adopte un nouveau mode de fonctionnement entre eux, ils ne pourront pas communiquer ou bien fonctionner d'une manière appropriée avec un autre silo, puis vice-versa avec tous les silos.
0: Puis c'est une question de nombre aussi. Plus une communauté va être grande en nombre et qui va se regrouper, j'imagine, si on dit justement sur la religion, que là, nous, dans notre communauté, c'est important, puis les signes religieux, c'est important, puis la femme, on la voit d'une certaine façon, c'est plus facile d'imposer ça aussi dans les lois collectives.
22: Exactement.
0: Quand le nombre est élevé.
22: Absolument. Puis je peux percevoir aussi pourquoi, justement, on revient au commentaire de de mon extrait, pourquoi les Québécois plus de souches avaient plus une vague d'amour pour moi, parce que je pense qu'ils se perçoivent un petit peu en danger, en guillemets, où ils voient leur culture peut-être se diluer un petit peu. Tu sais, je peux le concevoir et je pense que c'est pour ça qu'avoir des valeurs fondamentales que tout le monde adhère et que tu puisses rapporter ta propre touche, mettons, de ta culture d'origine, c'est ce qui va finalement bonifier le Québec.
10: Il y a beaucoup de très beaux commentaires qui sont rentrés. Oh, qu'on l'aime, lui! Et ça fait plaisir d'entendre quelqu'un de logique et non idéologique. On va s'arrêter dans quelques instants, mais avant, je veux juste être sûr. Est-ce que ça serait rassurant quand même que tu nous dises aujourd'hui qu'il y a plusieurs personnes qui pensent comme ça? Parce que moi, j'en ai croisé beaucoup. Des gens qui étaient soit nés ici ou qui étaient arrivés ici très jeunes et qui disaient, non, mais là, pour vrai, nous, on pense, des fois, on lit les journaux puis on dirait que les immigrants pensent d'une seule façon, mais non. On est plusieurs à trouver, tu sais, que ça n'a pas de bon sens, que des gens arrivent ici en imaginant qu'ils peuvent vivre là-bas, ici, de la même façon. Autour de toi, il y en a des gens qui pensent comme toi?
22: Il y en a beaucoup, je suis un peu biaisé, mais tu sais, qui se ressemble, ça sent. Je m'entoure beaucoup de. En fait, la majorité de mes amis sont issus de l'immigration aussi. J'ai beaucoup d'amis québécois de souche aussi. Puis la majorité ont cette perspective-là de voir leur arrivée ici ou de voir leur vie ici comme un privilège. Et ils font avec ce privilège-là. Étant donné qu'ils ne veulent pas perdre ce privilège-là, ils redonnent à la communauté, puis ils essaient de s'intégrer le plus possible, notamment en redonnant au niveau de leur travail, à leur communauté, mais aussi en essayant de mettre les valeurs québécoises de l'avant-plan également.
0: Mm-hmm. Puis j'ai peut-être un peu tabou, là, puis je veux dire, moi, je sais pas, c'est-à-dire que moi, de mon côté, je te dirais, mon père était d'origine kabyle, ma mère est d'origine québécoise, moi, je suis née ici, j'avais de la famille quand même du côté de l'Algérie, donc je sais exactement un peu cette idée-là, puis d'être entourée autant de personnes qui sont issues de l'immigration que des personnes dites québécoises, entre guillemets, de souche, là. Mais bref, je comprends ces tiraillements-là, mais j'ai envie quand même de te poser la question... Est-ce qu'il y a quand même un certain, peut-être, racisme ou une perception négative de la culture québécoise chez certains? Il y a ça aussi. J'ai l'impression des fois que la culture québécoise, c'est comme si on la considérait comme inférieure. Pas chez tout le monde, là, évidemment. D'ailleurs, t'en es la preuve, je veux dire. Mais ça existe-tu, ça aussi, quelque part, puis c'est un tabou?
22: Je dirais que oui. Tu sais, je l'ai perçu aussi dans les commentaires, là, le podcast que j'ai parti avec ma collègue Camille, on parle de sujets très délicats, notamment en lien avec la laïcité, puis on le voit dans les commentaires qu'il y a une certaine, surtout ceux qui sont issus de l'immigration, il y a une certaine proportion qui ont vraiment l'air de pas aimer le Québec. On l'a vu d'ailleurs hier là, avec l'article dans la presse là, sur la réfugiée palestinienne qui insultait les Blancs parce qu'ils fêtaient l'Halloween, etc., avec la vidéo qui avait refait surface. Tu sais, à un certain point, je pense qu'il y a cette notion-là de gens qui sont ici, qui sont pas contents de comment ça fonctionne ici et qui veulent changer les choses et non pas s'adapter à comment ça fonctionne. Je dirais que c'est présent. Est-ce que c'est la majorité au niveau de l'immigration? Je pourrais pas me prononcer là-dessus, là, mais je pense qu'il y a quand même une grande proportion qui sont très contents d'être ici et qui se sentent privilégiés. Et du moins, c'était le cas de mes parents, là, puis de moi aussi.
0: Mais de vous aussi, mais oui, complètement. C'est rassurant.
10: C'est rassurant, puis juste préciser une chose, on n'a pas cherché à le trouver. L'extrait est apparu direct devant nous. Ça existe des gens qui sont issus de l'immigration première, deuxième génération, qui pensent différemment. Je pense que les individus ont un regard différent sur la société. Il faut arrêter de peut-être mettre les gens dans des blocs.
22: Ouais.
10: Si ça, en tout cas, ça ne fait pas avancer la discussion. Frédéric Anna, pharmacien, courtier immobilier d'origine libanaise, mais québécois. Merci d'être venu.
22: Merci.
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10: Ah, c'est une très belle entrevue avec Frédéric Anna qui vient de se produire là, juste avant la pause. Courtier immobilier, pharmacien d'origine libanaise. Québécois, il avait confié dans un podcast Le Sien, éléphant dans la pièce, que quand tu fuis un pays et que tu es accueilli quelque part, c'est pour, en tout cas selon lui, vivre comme dans la société d'accueil. Sinon, il n'y a pas de la démarche, celle qui consiste à fuir, elle n'a aucun sens. Mm-hmm. Et il faisait écho à l'expérience de beaucoup de gens, des témoignages de beaucoup de gens qui restent étrangement nostalgiques de sociétés qu'ils ont fui, de sociétés dans lesquelles ils ne veulent pas et ne voudraient pas retourner.
0: Et ça va même plus loin, c'est-à-dire que des fois, puis il l'a mentionné aussi, c'est que des fois, tu vas avoir même des enfants issus de l'immigration qui sont nés ici, qui ont peut-être jamais mis les pieds dans le pays d'origine de leurs parents ou à la limite sont partis en vacances pendant l'été à un moment donné, là. Et qui vont se revendiquer du pays des origines familiales en disant un peu ce que tu disais quand tu as travaillé dans les écoles, tu l'as vécu quand tu posais la question aux gens ou enfin vous discutiez, puis tu disais non, moi je suis de tel pays, peu importe, je suis congolais, je suis, mais ok, t'as mis les pieds là-bas, non, ah ok, d'accord, donc il mettait quand même le doigt dessus. Je trouve qu'il a même abordé un élément intéressant sur les valeurs, parce que je me souviens quand c'était la charte des valeurs du Parti québécois, bon, c'était peut-être pas le meilleur nom, le meilleur titre, tout ça, mais il y avait cette idée, en fait, de cette cohérence culturelle aussi. Et d'ailleurs, il y a aussi ce terme-là, hein, de dire une espèce de quand on parle d'intégration et tout, sur l'aspect de la culture, d'embrasser un peu l'histoire, de s'approprier aussi ce pays-là dans lequel on vit, puis qu'on a décidé, ou on a décidé d'immigrer, par exemple. Fait que ça, c'est quand même très important. Mais sur ces valeurs-là, ça, je trouvais qu'il touchait un point. C'est souvent tabou. C'est comme si on ne veut pas parler de ça parce qu'on a l'impression qu'il y aurait un aspect, effectivement, colonialiste, assimilationniste, là, tu sais, au sens très négatif, là, alors que quand tu parles d'assimilation, par exemple, en France, c'est pas nécessairement un terme qui est péjoratif, alors qu'ici, on a l'impression qu'on arrache la culture. Non. Quand on parle d'intégration, d'assimilation, c'était de dire, ben, finalement, on devient français, on devient québécois, on devient canadien, pour ce que ça veut dire exactement, là, mais en tout cas, tu sais, on devient québécois. Mm-hmm. Ça, c'est quand même important. Et un autre point que j'ai trouvé intéressant, puis moi, je pourrais t'en parler aussi. Moi, je suis, hein, comme on dit, je suis ici issu de deux cultures. Donc, tu sais, j'ai un père qui était immigré, une mère qui est née au Québec et québécoise. Et moi, je suis née ici, je suis 100% québécoise, mais j'avais aussi cette culture-là, ou enfin, dans le bassin familial, cette transmission-là. Mais je me revendique, je veux dire, je suis québécoise, tu vois, mais j'ai pas renié mes origines. Mais il y a un point, il soulignait ça aussi, Frédéric, Anna, sur être traite à sa race. Non, on n'est pas traite à notre race. Je trouve ça assez choquant, assez méprisant quand j'entends des personnes dire, ah, parce que, exemple, t'es pour la laïcité, t'es le fait de dire, ben oui, t'es québécois, tu ne renies pas tes origines, mais je veux dire, à un moment donné, tu nais dans un pays, tu nais quelque part, je suis née au Québec, donc tu embrasses ça, et là, tu serais comme une traître, ou des tokens, ou une ethnie de service, tu sais, name it, là, soit, oui, là, ça, tu les as un après l'autre, je trouve ça dégueulasse.
10: Mais ça révèle d'une certaine façon, selon les personnes qui utilisent ce langage-là, la vraie stratégie derrière la démarche d'être ici. T'sais, si t'es un traître après avoir immigré, mettons, je dis n'importe quoi, t'as dit du point A au point B, puis le point B, c'est le Québec. T'arrives au Québec. Si, par exemple, t'opposais au fait que les Québécois, tous les Québécois, là, votent majoritairement pour des lois qui mettent de l'avant une valeur qui, dans ton pays d'origine, n'est peut-être pas célébrée. Si ça, c'est de la trahison, ben ça veut dire que, d'une certaine façon, t'es pas venu ici vraiment avec l'intention réelle et sincère de t'intégrer. En fait, c'est pas ça ton intention, parce que si tu veux vivre comme ici, c'est considéré de la trahison. Mais la trahison, c'est, ça veut dire que t'es encore loyal à l'autre société. Et ça, c'est un vrai problème. Mm-hmm. Il y a un auditeur de l'Assomption qui cite Falardeau. Un Québécois, c'est une personne qui décide qu'il l'est, peu importe mm-hmm. sa nationalité. Mm-hmm. Tu sais, cette phrase-là de Falardeau, il y en a qui en rient en disant, ben, mon Dieu, qui était cocu, Falardeau, d'une certaine façon, il ouvrait le magasin à tout le monde. Dire qu'on est Québécois et qu'on veut l'être, ça vient avec un engagement. C'est pas je fais juste dire sur un toit, je suis Québécois puis je le deviens. Non, ça veut dire accepter des valeurs, des mœurs, de vivre d'une certaine façon. Donc, Falardeau était exigeant quand il disait ça. Il y a quand même une saine exigence dans le fait de devenir quelque chose. On en parle avec Nick Payne qui a entendu l'entrevue, qui est là au bout du fil. Bonjour Nick.
1: Salut vous deux, mais attention Rémi, hein, parce que décider d'être Québécois, il y en a aussi qui disent, je décide que je suis Québécois, mais je n'adhère pas à votre culture. Mm-hmm. Mm-hmm. Mais ne vous en déplaise, je suis Québécois moi aussi, puis ça va marcher à ma façon. Ça existe, ça aussi.
10: Je ne l'entends pas beaucoup, Nick, sincèrement.
1: Ah, moi, je l'ai entendu.
0: Ah oui, non, je pense que tu as raison quand même là-dessus. C'est-à-dire que...
10: Moi ou Nick?
0: Il a raison sur un point, sur ce point-là, c'est-à-dire que il y a des gens qui vont dire, regarde, tu sais, que ce soit l'égalité homme-femme, sur le fait d'assumer un peu cette histoire-là, de dire, non, ben moi, c'est ça, être Québécois, point. Tu sais, c'est ma définition, tu mets ce que tu veux dedans.
1: Écoute, mais c'est une entrevue fascinante, puis ce que la discussion que vous aviez après soulevait plusieurs questions. Moi, mon premier constat, c'est que votre invité, c'est très simple. C'est quelqu'un qui est intégré. Alors, il adopte une perspective, il se sent Québécois, il résonne comme un Québécois, il a ce regard-là sur les choses. Alors, c'est tout à fait ce qu'il vous a dit, dans le fond, devrait être banal. Mm-hmm. Mais on est étonné de ça parce qu'on est dans un pays qui s'appelle le Canada, qui valorise ce qu'on appelle le multiculturalisme, qui est un appel à ne pas s'intégrer, à garder ta culture d'origine. Le Canada a ce luxe-là parce qu'il se dit que, de toute façon, le rouleau compresseur anglo-américain est tellement fort que les gens, même s'ils conservent certaines pratiques religieuses, des coutumes, des vêtements, vont finir quand même par parler anglais, puis regarder Jimmy Fallon le soir à la télé, puis bon, finalement, devenir un peu comme tout le monde. Le Québec n'a pas cette latitude-là, parce qu'ici, on est une culture, d'abord, moins nombreuse, mais aussi parce que, justement, et c'est la question que votre discussion posait, le Québec intègre mal, parce qu'il y a ici une concurrence identitaire. Il y a une confusion identitaire. C'est pas si simple que ça pour l'immigrant de s'identifier facilement à l'une d'entre elles. Et très souvent, il va pencher du côté plus plus canadien-anglais. Et dernier élément que votre discussion soulevait, qui était un peu en sourdine entre les lignes, mais il faut le dire, il y a certaines cultures d'origine qui sont plus compatibles avec la nôtre, à partir desquelles on va s'intégrer plus facilement. Je ne sais pas si votre invité

0: disons, plus facile ou non de certaines cultures, par exemple. Là, tout de suite, on peut être taxé d'être raciste ou xénophobe.
1: Ah oui.
0: OK. Mettons que je te dis wow, wow, wow, OK? Et que je te dis, est-ce que t'as raison sur certains points, par exemple, la religion ou les certaines valeurs en lien avec l'émancipation féminine. C'est sûr que tu pars de plus loin, mm-hmm. si tu essaies d'intégrer une gang de talibans, ça se peut que t'aies plus de misère, tu sais. Ça se peut que t'aies plus de misère que si... Non, non, mais là, j'y vais avec de façon... ben non, mais mettons, on y va un
1: c'est
0: peu caricatural, mais je veux dire, c'est quand même ça, là. Je veux dire, leur rapport à la femme, puis si tu essaies de jaser avec des mollas, ça se peut que ce soit aussi très compliqué par rapport à leur vision
2: le à la
0: de la femme et de la religion.
2: Donc, on s'en
1: rapport à la religion.
0: Ensuite, c'est ça. Mais ensuite, ouais. est-ce qu'on peut dire que c'est aussi une question de nombre? Peut-être que tu peux être complètement éloigné, puis que effectivement c'est très très différent sur la langue, la religion, la culture, tout ça. Mais que si tu as 10 personnes, ben oui, 10 personnes et que tu as la culture, le bassin d'accueil, la culture d'origine, ces personnes-là vont s'intégrer. Mais si tu en intègres, s'il y a 1 million de personnes avec cette idée-là, avec ces valeurs-là. Donc, c'est peut-être plus une question de nombre aussi que de compatibilité culturelle, peut-être. Je lance ça,
1: c'est tous ces éléments-là. Okay, il y a le fait deux. Qu'au départ, le Québec a de la difficulté à intégrer parce qu'il est minorisé. Il n'est pas titulaire de complètement de la culture de référence sur son territoire. Il y a les compatibilités, si tu veux, civilisationnelles ou culturelles. Puis il y a bien sûr le nombre. Dans le récent rapport du commissaire à la langue française, on nous rappelait que sur 20 ans, en 2004, un étudiant à l'école montréalaise avait 67% de chances d'entrer en contact avec des Québécois de troisième génération ou plus. Autrement dit, on va les appeler de souche pour faire simple. En 2024, c'est seulement 22%. Autrement dit, il est fort probable pour un étudiant à l'école montréalaise qu'il ne rencontrera jamais ou qu'il ne socialisera pas avec des Québécois d'ascendance culturelle canadienne-française ordinaire. Là. Bon, c'est majeur, donc il va conserver ses codes culturels à lui, d'autant plus s'il arrive avec un nombre imposant de congénères de la même culture que lui. Et là, tu arrives avec les incompatibilités dont on parlait tout à l'heure qui vont ressortir et celles aussi du rapport à la religion, c'est-à-dire on est une société ici qui considère que la religion va dans la sphère privée, qu'elle ne doit pas être mélangée avec le pouvoir politique. Et puis, toi, tu arrives d'un pays où c'est exactement l'inverse, c'est-à-dire que la religion est un code légal, juridique, selon lequel tout le monde doit vivre et qui domine les lois humaines, entre guillemets. Alors
2: là, non, oui, il faut être réaliste à un moment donné, il faut être réaliste. Là. C'est-à-dire que là, des fois, j'ai l'impression qu'on fait de la pédagogie, là, tu sais, puis c'est le nombre. C'est sûr que c'est important, c'est sûr que de prendre des gens compatibles, ça va mieux que de prendre des gens qui sont incompatibles. C'est quand même incroyable qu'il faille le répéter. Mais on va le faire quand même, on va le répéter quand même. Merci Nick Payne, on se retrouve demain.
0: À demain.
1: Bye bye.
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6: Si Donald Trump ne bluffe pas, puis ça lui arrive de bluffer quand même. Il y aura des tarifs de 50% sur des alcools canadiens, québécois, les bâtons de hockey, des parfums cosmétiques, le bois d'œuf, c'est 550 produits. J'allais oublier les laisses d'animaux. Karima.
7: Tu les as pas oubliés,
6: ça. Non, c'est ça, la preuve, je les rappelle. Fait à noter, la SAQ est directement visée par la Maison-Blanche. Ouais. Je vous cite un extrait de la déclaration dans mon anglais légendaire. « On March 4, 2025, the province of Quebec asked the Société des alcools du Québec. »
7: Ça, tu l'as bien eu.
6: Oui, « to remove » Ah, oh, merci, Karima. Tu sais, j'ai pratiqué des années dans mes... Non, excuse-moi, je reprends.
7: Ça, c'était les alcools du Québec.
6: Il fait même la distinction entre la gestion de certaines provinces dans le dossier de l'alcool. Il parle de l'Alberta, de la Saskatchewan, qui, eux, ont agi différemment. On en parle avec Éric Duhaime, chef du Parti conservateur du Québec. Bonjour.
8: Bonjour.
6: Là, premier test, là, Éric Duhaime. Est-ce que vous étiez contre, à l'époque, le retrait des alcools américains?
8: Bien, absolument, parce que... En fait, ça nuisait pas aux Américains, ça nuisait aux Québécois. Vous devez savoir qu'il y avait 27 millions de dollars de bouteilles dans les succursales de la SAQ, de bouteilles américaines qui avaient été achetées par la Société d'État, donc par nous. Et ces 27 millions de dollars-là, ben, il a fallu les retirer, il a fallu les entreposer, il a fallu la manutention, les transporter. On est rendu à au-dessus de 2,3 millions de dollars, selon Radio-Canada, là, en frais de déplacement puis d'entreposage. Donc, on a 27 millions. Puis là, il y a 300 000 $ de bouteilles qu'il a fallu jeter aux poubelles parce qu'elles étaient plus bonnes. Ils en ont donné parce qu'ils savaient plus quoi faire avec. Puis on continue à en entreposer. Puis ça nous coûte 100 000 $ par mois. Normalement, quand tu imposes des sanctions contre quelqu'un, c'est pas toi qui payes, puis c'est pas à toi que ça nuit. C'est supposé être quelque chose qui fait mal aux gens que tu bloques. Mais dans ce cas-ci, on s'est nous-mêmes tiré dans le pied en retirant des bouteilles américaines.
6: Mais on aurait dû faire quoi? On aurait dû faire quoi? On aurait juste dû imposer des sanctions qui n'étaient pas payantes pour nous, qui ne nous coûtaient pas de l'argent à nous?
8: Bien, je pense que oui. Puis l'autre affaire aussi, là, le Québec, là, il faut qu'on négocie une meilleure entente avec les Américains. Je pense que tout le monde est conscient qu'on n'a pas nécessairement toujours le gros bout du bâton là, dans les négociations avec le géant américain. Et puis, parallèlement, il faut parler au reste du Canada, puis il faut dire, regarde, est-ce qu'on peut ouvrir nos barrières interprovinciales? Puis en matière d'alcool, c'est un bel exemple. On est bloqué. Au Canada, il y a une multitude de règlements qui empêchent le transport puis la vente d'alcool entre les provinces. Si on veut véritablement aider les producteurs québécois, parce qu'on en a maintenant des centaines de producteurs au Québec qui produisent d'excellents vins ou spiritueux, bien, il faut permettre de vendre à l'intérieur du marché qui nous est le plus fidèle puis le plus loyal, c'est-à-dire le reste du Canada, puis abolir, puis abaisser nos barrières interprovinciales.
7: Mm-hmm. Mais Éric Duhaime, on sait quand même le marché canadien versus un marché de pas loin de 350 millions de personnes. Là, il y a quand même qu'on ferait beaucoup d'efforts puis qu'on enlèverait certaines barrières interprovinciales. C'est pas non plus la même chose que d'avoir accès au marché américain. Là, il y a l'ultimatum de Donald Trump, 30 jours. et il nous menace donc de 50 %. Sur quoi on doit travailler là, parce que l'objectif de Donald Trump pour toi, c'est quoi?
8: Mais d'abord, il faut sortir les bouteilles qu'on a déjà payées, puis qu'on a déjà achetées, puis qu'on a entreposées depuis quoi, un an et demi. Il faut les sortir, les dépoussiérer, puis les remettre ses tablettes. Ça, je pense que ce serait la première chose à faire. Puis essayer de convaincre le gouvernement fédéral, parce qu'ultimement, on comprend que c'est une négociation entre Ottawa puis Washington, de signer une entente le plus rapidement possible. Le Canada et les États-Unis n'ont aucun intérêt à long terme de continuer à entretenir cette guerre commerciale-là. Elle est coûteuse pour les deux pays et il faut à un moment donné que le rationnel remonte à la surface. Puis on le sait avec Donald Trump, là, on commence à le connaître, là, ça fait quelques années, là. C'est toujours des stratégies, des gros coups de gueule, puis c'est toujours des grosses déclarations choc. Puis là, ils donnent un rapport de force, un rapport de négociation, justement pour arriver après ça avec quelque chose de plus modéré à son avantage. C'est sa façon de procéder et je pense qu'il est encore en train de faire exactement la même chose. Faut pas tomber dans le panneau, il faut pas paniquer non plus, mais il faut être ferme, puis il faut s'assurer que le Canada signe une entente. Là, on a élu un gouvernement libéral à Ottawa, là, qui nous a parlé de elbows up, hein, puis il y avait écoute d'un verre, puis eux autres qui allaient négocier ça, puis ils allaient faire de quoi. Mais là, c'est le temps, là. Ça fait plus qu'un an, là, et là, c'est le moment de vérité qui est arrivé maintenant, là. Est-ce que oui ou non, les libéraux vont livrer la marchandise en matière de signer une entente à l'avant, qui est mutuellement avantageuse avec les Américains? On attend que M. Carney agisse très vite.
6: Ouais, mais est-ce que Pierre Poilievre aurait vraiment fait les choses différemment, Éric Duhaime?
8: Ben, je pense que dans partant, là, c'est quelqu'un qui croit davantage au libre-échange. Il n'a pas passé sa campagne à narguer les Américains. Je pense qu'il y a eu des erreurs qui ont été faites au Canada, puis la SAQ en est un exemple. Je pense pas qu'on avait intérêt à embarquer dans le jeu de Donald Trump, puis de faire les fanfarons, puis de commencer nous aussi à vouloir faire une guerre protectionniste, puis de mettre des mesures, puis des tarifs, puis des boycotts. On voit aujourd'hui que c'est en train de se revirer contre nous. Et il faut au contraire abaisser les barrières. Puis, tu sais, moi, je pense qu'on aurait dû travailler depuis le début de la guerre commerciale. Notre première priorité, ça aurait dû être d'abaisser les barrières interprovinciales. Parce que Karima a raison, là. C'est vrai que le marché américain est plus important que le marché canadien d'un point de vue de la taille. Sauf qu'au niveau des échanges pour les entreprises québécoises, il est extraordinairement important. C'est notre premier partenaire. Et c'est là-dessus qu'il faut tabler. Puis le Québec, en particulier, on est l'endroit où on a le plus de barrières contre les autres provinces, de toutes les provinces canadiennes.
7: Mais donc ça sert aussi, il y a certaines barrières aussi qui sont là pour protéger certaines industries au Québec aussi. Là, on veut pas être inondé par des produits alimentaires de l'Ontario, des choses comme ça aussi, là.
8: C'est sûr que le protectionnisme, ça protège toujours des intérêts particuliers. C'est la définition même de ce que c'est. Soit étant dit, je pense pas que si le beurre est emballé dans du papier ciré comme en Ontario plutôt que dans du papier d'aluminium comme au Québec, que les gens vont nécessairement s'empoisonner, que ça a des impacts dévastateurs sur la santé publique. Puis je pense que c'est, si on parle de barrières là, qui sont vraiment là, des barrières strictement corporatistes, et oui, il y a des entreprises qui à court terme ont des intérêts particuliers avantageux avec ces barrières-là, mais globalement pour l'économie québécoise, c'est pas la voie à suivre. On le sait, le protectionnisme, là, ça appauvrit les gens des deux côtés de la frontière. Et moi, je suis un libre-échangiste, puis je pense qu'on a la chance d'avoir un partenaire économique fiable avec le Canada, mais il faut s'assurer qu'on peut maximiser nos échanges à l'heure actuelle pendant que nos échanges avec les Américains là, sont menacés plus que jamais.
6: Mais Éric Duhaime, vous êtes au courant quand même qu'il y a des gens qui nous écoutent puis qui doivent se dire, c'est quoi, il est en train de dire que parce que les Américains avaient décidé de nous mettre à genoux, il aurait fallu rester à genoux parce qu'il est plus fort que nous, le géant américain, il faut savoir qu'on...
8: C'est ça que je dis, mais...
6: Non, mais c'est pas ça que vous dites, mais c'est parce que en même temps, vous dites que les Américains sont plus forts que nous, donc il faut mesurer ça, il faut le savoir, il faut en prendre conscience, il faut pas jouer avec le feu, il faut pas jouer à ce jeu-là avec eux. Ça fait un peu cocu, cela, là.
8: Ben écoutez, les Américains, là, c'est leur stratégie. On le voit de plus en plus, là. M. Trump utilise les menaces de tarifs excessifs pour faire peur, pour négocier à son avantage. Si on embarque dans une guerre puis une escalade à ce niveau-là, moi, je ne pense pas qu'on peut gagner à ce jeu-là. Je pense que c'est pas la bonne stratégie. Il faut faire au contraire. On en a énormément d'alliés aux États-Unis en passant, là. Autant dans le domaine au niveau des entreprises que même au niveau politique, même à l'intérieur des rangs du Parti républicain. Parce que je veux juste vous rappeler que, historiquement, c'est pas la première fois que le Canada a une guerre tarifaire avec les Américains, là. Mais historiquement, là, les plus protectionnistes, c'était pas les républicains, c'était les démocrates. Ça a toujours été, là. C'est nouveau que ce soit les républicains Mais à l'intérieur du parti, il y a encore beaucoup de libre-échangistes comme moi. Là. Et je veux dire, historiquement, la droite politique, on est supposé être pour là, l'échange commercial entre les nations. Là. Mm-hmm. Et donc, il y a quelque chose à faire. Il y a une campagne de sensibilisation. On a des alliés dans les industries. On a des alliés politiques. Il faut jouer ce jeu-là. Mais de vouloir entrer dans une surenchère de tarifs puis de boycott, je ne pense pas, moi, que c'est la voie à privilégier pour nos intérêts en tant que Québécois.
7: Et justement, on parle des intérêts en tant que Québécois. Éric Duhaime, si vous étiez premier ministre, là, parce que certains disent, OK, là, la stratégie de Carney, dans les faits, en ce moment, il achète un peu du temps, il essaie de se dire, bon, peut-être que les midterms, les élections de mi-mandat vont arriver, on va peut-être avoir plus d'alliés. Si vous étiez premier ministre, on fait quoi pour que le Québec ait son droit, comme on dit, au chapitre, là?
8: Ben c'est sûr que c'est comme j'ai dit tantôt, c'est sûr que les négociations se passent au niveau fédéral. Ça étant dit, le Québec a des intérêts très forts. Je pense entre autres à l'agriculture, à l'industrie, notre industrie laitière. C'est évident que le Québec doit faire entendre sa voix. Encore là, c'est le Québec, il faut pas l'oublier, là, c'est le Québec qui a voté beaucoup pour Mark Carney. Là, si le Québec avait voté comme le reste du Canada, on aurait un gouvernement conservateur à Ottawa. Là. Faut jamais oublier ça. Là. C'est les Québécois qui ont élu le gouvernement libéral actuel. Donc, je pense que si on le poids politique, là, on est capable d'en avoir. On a des élus au Québec là, qui représentent le parti au pouvoir et qui ont fait la différence dans la dernière campagne électorale. Puis c'est à eux aujourd'hui de s'assurer de faire avancer nos intérêts.
7: Mais comment faire justement pour que le Québec ne soit pas sacrifié? Si jamais il y a des négociations, tu sais, ça joue là, en coulisses, parce qu'à un moment donné, tu as l'industrie automobile, tu sais, tu as du côté ontarien, eux, ils vont vouloir pousser pour garder leurs intérêts de ce côté-là, qu'il n'y ait pas de concession pour eux autres. Ensuite, nous, on parle de, par exemple, la gestion de l'offre ou d'autres produits.
8: L'aluminium.
7: Là, c'est ça.
8: L'aluminium pour le Québec, c'est hyper important aussi. On a, c'est sûr qu'il faut que le Québec fasse valoir ses intérêts. Puis il faut que Mme Fréchette, puis pas juste Mme Fréchette, l'ensemble du Conseil des ministres, l'ensemble des députés, puis même les députés du Québec à Ottawa, il faut parler d'une seule voix. Puis c'est le genre de truc que c'est pas. La partenariat politique n'a pas d'affaire là-dedans. Là. Je veux dire, en tant que Québécois, on a tous intérêt à ce que nos entreprises, nos travailleurs, là, aille bien, puis que tout se maintienne, puis qu'on continue à prospérer. Là. Donc, il faut s'assurer qu'on défende nos intérêts, puis qu'on parle d'une seule voix. Puis, c'est pas le temps de commencer à acheter de l'huile sur le feu, puis à faire des stuns politiques. On l'a vu là, en Ontario, par exemple. Je parle contre un premier ministre conservateur en passant, là, mais moi, j'ai pas du tout apprécié la façon dont Doug Ford s'est comporté dans ce dossier-là. Là. Si on veut voir qu'est-ce qu'il faut faire, là, regardez ce que Doug Ford a fait, puis moi, je pense qu'il faut faire le contraire. Là. Aller là, avec du Crown Royal, puis renverser ça sur une scène, puis partir des campagnes de pub à Washington, je pense que ça a juste jeté de l'huile sur le feu. C'était exactement...
6: C'est un conservateur, M. Ford. Là. Faut pas des ennemis, là. C'est un conservateur. En passant, M. Duhaime, il y a une affaire que je suis tanné d'entendre, moi, c'est que c'est le Québec qui a envoyé Carney au pouvoir, là, la plus grande concentration de sièges, c'est dans le Grand Toronto, c'est 60 sièges, oui, puis tous les experts disent que les élections se jouent là. Non, mais c'est parce que ça va faire là, casser du sucre sur les Québécois, parce que c'est pas
8: sur le dos des Québécois, au contraire, là, c'est juste de dire que la vérité, là, je veux dire, si les Québécois avaient élu des députés conservateurs à la place des députés libéraux au Québec, là, on aurait un gouvernement conservateur à Ottawa.
6: Mais les Ontariens aussi, ils auraient pu envoyer un gouvernement conservateur à Ottawa, c'est vous qui décidez de checker ce qui s'est fait du côté du Québec, c'est votre choix. Là. J'ai une question, là, avant qu'on se laisse.
8: Non, mais parce que, attendez, là, monsieur, je ne laisserai pas ça passer. Là. Les Québécois, là, ils ont fait un... Regardez, rappelez-vous où les libéraux étaient dans les sondages quand M. Trudeau est arrivé. Là. Puis regardez qu'est-ce qui est arrivé quand M. Carney est arrivé. Puis regardez la Carney mania qu'il y a eu au Québec.
6: Puis regardez en Ontario, puis un peu partout au Canada.
8: Même,
6: ouais.
8: Même des souverainistes, on n'avait jamais vu ça, là, des souverainistes au Québec qui ont voté pour le Parti libéral du Canada. C'est pas j'ai pas inventé ça, là. Puis même encore aujourd'hui, s'il y avait une élection fédérale, il y a encore beaucoup de souverainistes qui votent pour le Parti conservateur, pour le Parti libéral du Canada à Ottawa, là. Mm-hmm. C'est jamais vu dans notre histoire politique.
6: C'est qui doit gagner l'élection selon vous?
8: Gagner l'élection, quelle élection?
6: L'élection qui s'en vient au Québec.
8: Ben écoutez, c'est les électeurs qui vont décider.
6: Oui, mais c'est qui vous dit qui gagne? Parce que j'ai un compliment à vous faire. Vous êtes le seul chef de partis qui peut pas gagner l'élection, qui l'a accepté. Là. On parle avec des gens de Québec solidaire, ils nous disent qu'ils vont gagner l'élection. Vous, j'entends vos candidats dire on gagnera pas l'élection, mais on veut faire élire un certain nombre de députés. Ouais. Fait que je pose la question, c'est qui le meilleur premier ministre en lice? Là? C'est qui doit gagner l'élection?
8: que je veux vous dire d'abord, c'est ce que j'ai dit là, pour que les gens comprennent bien, c'est que moi, je veux qu'on gagne minimum 12 sièges parce que ça prend 12 députés pour être un groupe parlementaire reconnu à l'Assemblée nationale. Je pense que c'est important, c'est une première étape importante pour nous. Puis les Québécois veulent nous aider au gouvernement, là, je ne vais pas leur dire non, là, je vais être très content, mais je pense que réalistement, comme vous le dites, là, je pense que 12, là, pour nous, ça serait un excellent résultat. Mmh. Soit étant dit, c'est pas moi qui va décider comment vont être répartis les autres sièges. C'est les Québécois qui m'ont décidé. Moi, mon rôle, là, ça va être de m'assurer qu'on va défendre les idées pour lesquelles on a été élus, les idées conservatrices, puis on va travailler avec le gouvernement que les Québécois vont choisir d'élire. Je pense que c'est notre
6: devoir. Je voulais une réponse. Moi, je voulais un nom.
8: Je vais travailler avec le gouvernement qui vont aider. On va essayer d'être constructifs. Puis l'affaire que j'aimerais, par exemple, si ça vous a fait plus répondre à votre question, moi, j'aimerais que ce soit évidemment un gouvernement minoritaire. Parce que vous comprenez que si on a balance du pouvoir, ça va pas être la même game à partir du 6 octobre à l'Assemblée nationale que quand on a un gouvernement majoritaire, puis que les députés conservateurs et la balance du pouvoir, c'est sûr que politiquement, ça pourrait vouloir dire un virage dans les politiques publiques au Québec, qui, quant à moi, serait bien reçu. Là. Je pense que si vous voulez un gouvernement plus petit, si vous voulez avoir du privé en santé, si vous voulez exploiter nos ressources, l'arrivée d'un gouvernement minoritaire avec les conservateurs qui ont balance du pouvoir, c'est sûr que c'est vers là où on irait. Là.
7: Mm-hmm. Puis en terminant, je veux juste revenir rapidement sur ce qui se passe, donc notre rapport avec les États-Unis. Est-ce que vous comprenez les actions de Donald Trump? Est-ce que c'est, tu sais, comment vous voyez ces actions-là, puis ça, son protectionnisme?
8: Écoutez, moi, je vais enlever mon chapeau de politicien, je vais prendre celui d'économiste. Là. C'est sûr que c'est très, très difficile à comprendre parce que c'est pas rationnel. D'un point de vue économique, ça tient pas la route. Parce que quand il met des tarifs comme il est en train de faire là, ce qu'il fait, c'est pas juste les entreprises au Québec puis au Canada qui souffrent, c'est les Américains qui payent plus cher. Parce que, veut pas, ils sont obligés de soit payer les tarifs en plus sur les produits, parce que les entreprises vont pas perdre d'argent parce qu'il y a des tarifs, là, ou soit ils sont obligés de faire venir ça d'ailleurs à plus grand prix. Donc, il y a un coût pour les consommateurs américains. Donc, c'est très, très dur à comprendre pourquoi ils veulent se pénaliser à ce point-là. Cela étant dit, il faut aussi comprendre pourquoi on en est rendu là. C'est sûr qu'il y avait une balance commerciale qui était déficitaire pour les Américains, surtout par rapport au Canada. La balance était débalancée, c'est le cas de le dire. Là. Et on exportait beaucoup plus aux États-Unis qu'on achetait. Puis c'est sûr que c'était une question de temps, mais qu'il y ait un entrepreneur politique qui décide que je vais défendre les travailleurs, je vais leur dire que si on met des mesures protectionnistes, on va créer plus de jobs, on va renforcer leurs industries. Et c'est exactement ce qui est arrivé. Donc on était déjà, le Canada était quand même dans une situation de vulnérabilité avant même l'arrivée de Donald Trump. Puis ça a juste exacerbé les tensions là, depuis qu'il est à la Maison-Blanche.
6: Merci beaucoup, Éric Duhaime, chef du Parti conservateur du Québec. On se retrouve bientôt. Là, la campagne, votre campagne a l'air d'être partie, vous, en fait. Tout le monde a l'air
8: pas
6: un
8: mal,
6: peu... Oui, oui, bon, ben, bonne campagne. On se retrouve bientôt.
8: Gatineau, là, je vais présenter notre candidat dans Papineau dans quelques minutes, là, un homme d'affaires bien connu, Michel Cadry. Je débarque de tout, je m'en vais le présenter.
6: Allez pas leur dire qu'ils ont élu Carney. Là, je vous dis, ça marche pas, ça. Ça fait pas gagner des votes.
8: Vous n'avez pas aimé, mais c'est un fait. Ça fait pas mon affaire. Je n'ai pas voté pour lui, moi non plus, parce que
6: Okay. Merci beaucoup, Éric Duhaime. Karima, c'est toute la question des tarifs. Je veux qu'on vienne un instant là-dessus. Là. Stephen Harper, qui est un conservateur, lui aussi, ancien premier ministre du Canada, il avait dit un truc. Moi, j'ai jamais entendu un Canadien dire un truc pareil là, dans l'espace public. Il avait dit, alors qu'il était question de répondre ou non aux tarifs de Donald Trump, quand on est Canadien fier de l'être, il faut être prêt à souffrir. Il avait dit ça, lui. Ça, c'est une contradiction avec le discours, par exemple, qu'aurait souhaité un Éric Duhaime ou un discours qu'aurait peut-être souhaité un Pierre Poilievre, parce que lui, il disait, oui, il faut embarquer là-dedans. On nous donne un coup, on va répondre. Puis peut-être qu'on va perdre, mais on va se tenir debout, puis on va être reconnu à l'international comme un pays qui ne s'est pas laissé marcher sur les pieds. Quand il avait dit ça, Stephen Harper, beaucoup de gens avaient dit, Colin, c'est ça aussi le nationalisme. Mmh. C'est ça aussi. C'est accepter peut-être des fois que ben, se tenir debout, ça a un prix. Parce qu'écoutez, Éric Duhaime, puis on lui a donné la chance de s'expliquer. Là, je veux dire, là il n'est plus là, mais je dis, c'est ça qu'il nous disait.
7: Peut-être un truc facile aussi de dire on se tient debout. C'est toujours les conséquences.
6: Je ne pense pas que c'est facile de faire ça. Là.
7: Non, mais je veux dire, c'est le réflexe. Je suis d'accord avec toi, le réflexe, c'est de dire, ah ben tu sais, ça va être, vous faites ça, bon temps, donc on va faire, on va répliquer pour tant de milliards aussi. Mais à un moment donné, moi, je pense qu'il faut toujours regarder, est-ce que tu pénalises effectivement tes entrepreneurs, tes entreprises, ou tu les aides? Est-ce que ça joue dans ce rapport de force? Tu es avec quelqu'un qui est dans une idéologie, qui n'est pas fiable, qui donne un coup de massue sur le coup, il donne 30 jours. Juste le fait qu'il donne 30 jours, c'est que tu as compris que il y a un espace. Il y a un espace pour négocier, il y a un espace pour... donc, c'est pour ça que je te dis, des fois, ça a l'air de la solution virile, puis hey, on fait ça. Mais c'est peut-être pas ça pantoute, là. C'est peut-être qu'on est en train de se tirer une balle dans le pied, puis on le fait avec grande fierté, mais au final, t'amènes plus de problèmes qu'autre chose, tu sais.
6: Oui. Oui, mais tu sais, on est un petit peu obligé de réfléchir à tout ça de façon absolue. C'est-à-dire, il y a une option à gauche, puis c'est pas le à gauche du spectre idéologique, là, c'est juste, mettons, du côté gauche, on a par exemple l'idée de se battre œil pour œil, dent pour dent, et de l'autre côté,
7: mais on l'a fait sur certains secteurs pareil. T'as-tu vu une grosse différence, toi?
6: Ben justement.
7: Bon.
6: Non, mais tu veux dire dans la réaction de Donald Trump?
7: Non, dans même pour le Canada aussi, là.
6: Ben effectivement, j'ai pas vu. Honnêtement, je pense pas qu'on puisse vraiment dire que le coût de la vie c'est complètement imputable à ce qui se passe avec les tarifs. D'ailleurs, les Américains, on n'arrête pas de dire c'est eux qui vont payer, c'est eux qui vont récolter la facture. Oui, d'accord, mm-hmm. Mais il y a beaucoup d'entreprises qui ont essuyé les pertes, des entreprises américaines qui ont essuyé les pertes.
7: Parce que le marché aussi essaie toujours de s'adapter, là, bien sûr.
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17: 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Rick Villemur tourne les coins ronds uniquement pour avoir l'air poli.
6: Non, c'est l'heure des vacances pour beaucoup, beaucoup, beaucoup de gens. Puis, tu sais, des fois, tu pars en vacances, puis tu es juste libéré. Tu te dis, bon, moi, j'ai deux semaines, ta. Mais il y a aussi du monde qui part en vacances, puis ils savent que c'est quelqu'un qui va les remplacer. Puis, c'est pas des vraies vacances, finalement, parce que là, tu es un peu stressé. Tu sais, la personne, elle va-tu finir le dossier? Elle va-tu scraper le dossier? On en parle avec Annie Boilard, présidente du réseau Annie RH. Bonjour, bienvenue.
18: Bonjour, Rémi. Bonjour, Karima.
6: Ça, c'est parce que c'est pas tout le monde qui a une job, mettons, où tu peux vraiment partir l'esprit tranquille, là.
18: Ah, il y a des gens pour qui partir en vacances, là, leur absence devient le calvaire de la personne qui les remplace. Ça peut être très complexe. Souvent, parce qu'on est imputable, on est responsable parce qu'on a accepté de remplacer quelqu'un, mais on n'est pas nécessairement au courant de toutes les informations. Ça peut facilement tomber au vinaigre, cette affaire-là. Mmh. Alors, pourquoi c'est si sensible? C'est parce qu'on va se le dire, remplacer quelqu'un, c'est très intime parce qu'on va rentrer dans ses dossiers. L'autre élément, c'est que notre intention n'est pas toujours la même pour tout le monde. Il y a des gens qui remplacent, puis dans le fond, derrière leur tête, tout ce qu'ils souhaitent, c'est gagner du temps pour que l'autre revienne puis prenne des décisions. Alors que des gens qui remplacent puis qui souhaitent régler les problèmes en l'absence de l'autre. Là, j'ai un petit secret pour vous. Il y a même des gens qui remplacent des fois qui cherchent à créer des problèmes. Moi, j'en ai vu, là, des employés qui remplacent leur patron puis qui en profitent pour régler des comptes pendant cette période-là.
7: De saboter.
18: Ouais, tu sais, discrètement, mais prendre des décisions pour lesquelles, par exemple, une équipe de travail a fait des demandes il y a longtemps puis le patron a zigonné. Ben, le patron est en vacances, c'est moi qui remplace, moi, à prendre des décisions.
7: Ah ouais, quand même. C'est pas très agréable, ça.
18: Fait qu'il y a de tout qui se passe. Je suis certaine que vous avez déjà vu des histoires d'horreur, des gens qui se sont remplacés les uns les autres. Les vacances ont duré peut-être 2 semaines, mais les conflits qui ont perduré peut-être toute l'année. Est-ce que ça résonne des cloches pour vous autres?
7: Je vais dire non. Comme ça, à ce chapitre-là, à ce point-là, non. Après, est-ce que ça peut créer un stress ou quelque chose comme ça? Oui, ça, j'ai déjà vu ça, mais à ce stade, mettons, extrême, non, ça, j'ai pas vu ça quand même.
18: Ce qui se passe, c'est, on disait tantôt, hein, c'est intime remplacer quelqu'un parce qu'on rentre dans ses dossiers. Puis des fois, on trouve des choses, tu sais, hey, la personne n'a pas fait comme elle était supposée. Elle l'a pas fait comme moi, je l'aurais fait le truc. Parfois, elle l'a pas fait comme je lui ai dit de le faire, parce que là, on a accès à toute l'information. Donc, cet élément-là, c'est pour ça que ça a des enjeux relationnels.
7: Mais ça, on parle de remplacer, on s'entend, là, c'est pas quelqu'un est parti en vacances, les gens se répartissent. Là, tu parles véritablement, tu prends la chaise de la personne, quasiment tu rentres dans son bureau, tu as accès à ses codes d'ordinateur, puis là, c'est toi là, qui es en charge pour les deux, trois prochaines semaines, puis c'est toi qui t'occupe de ça. Là.
18: Bon, ça, c'est quasiment un rêve, Karima. Ah, okay. Quand tu le décris comme ça, oh wow, qu'on aimerait que ce soit ainsi dans les entreprises. Mais ce qui se passe souvent, très, très, très, la grande majorité du temps, c'est que il y a quelqu'un qui va partir en vacances, puis là, il va être pairé avec un autre employé qui va dire, ben là, tu vas prendre ses dossiers pendant son absence. Mais c'est en su de ton travail habituel. La personne n'est pas remplacée que pour prendre ses décisions. Mm-hmm. Elle va combiner les deux charges de travail pendant une certaine période. Mm-hmm. Puis ça complexifie les choses. Mm-hmm. Si tout va bien, le petit 2 semaines se coule, il n'y en aura pas d'enjeu. Mais des fois, il peut y avoir des problématiques puis des urgences qui vont arriver des deux côtés, là, les tâches habituelles puis les tâches de remplacement. Et là, ça contribue au calvaire de la personne là, qui peut remplacer.
6: Non, en même temps, si tu es si possessif de ton travail, là, de tes réalisations puis de tes charges, prends pas de vacances. Non, mais rendu là, non, mais c'est vrai, là. Prends pas de vacances.
7: C'est
6: vrai. La personne qui te remplace a fait ça parce qu'on lui a demandé de te remplacer. Hein, je veux dire, souvent, c'est le patron qui dit, regarde, là, André est parti. Donc, tu sais, si tu peux juste prendre ce dossier-là, ah, c'est pas mon dossier, c'est le dossier d'André. Ouais, mais il est parti. Est-ce que tu peux le faire avancer un peu? Quand André revient, il me semble, là, je veux dire.
18: C'est ça. On va prôner ça. Il faut que les gens aient la flexibilité, l'ouverture d'esprit parce que il y a la personne qui a fait le travail puis qui s'est fait remplacer puis les gens peuvent avoir du jugement. Vous savez quoi? Elle va revenir de vacances, cette personne-là.
7: Oui, exactement.
18: Elle va voir l'autre qui a peut-être fait les choses comme il était supposé être fait. Fait qu'on va plaider à la fois pour de l'ouverture, de la flexibilité et à la fois, là, les dyades, aidez-vous, là, puis rencontrez-vous. C'est-à-dire, ayez une rencontre pré- et post-vacances pour partager de l'information claire. Prévoyez une heure, là, sans dérangement pour vous aider. Ça va aider à prévenir des tensions relationnelles qui pourraient perdurer après le retour des vacances qui sont pas souhaitées. Puis...
7: Non, parce que c'est ça, j'ai l'impression que on parle de remplacement comme si la personne était partie puis il n'y avait pas eu d'échange d'informations. Donc là, il y a quelqu'un qui décide de prendre le relais puis j'ai l'impression qu'on peut éviter certains conflits en se parlant avant, là. Il y a un peu de ça.
18: C'est ça. Parce que dans une équipe de travail, on a l'impression que tout le monde sait un petit peu sur quoi les autres travaillent puis les gros dossiers. Fait que des fois, il y a des gens qui partent, là, puis c'est comme, bon, ben, Karima, je te souhaite bonne chance, là. Je reviens dans 2 semaines puis je te laisse gérer la patente. Fait que dans ces situations-là, c'est pour ça que des fois, ça peut faire des flamèches, parce qu'on pense qu'on sait ce sur quoi les autres travaillent, mais c'est pas toujours le cas. On n'a pas le détail d'où on est rendu dans les dossiers. C'est pour ça qu'on peut éviter des enjeux si on prend le temps de s'en parler avant et après. Puis il y a des choses que les employés peuvent faire également. Les employés, d'abord, organise tes patentes. Okay? Il y a des gens qui partent en vacances, c'est de toute beauté, les dossiers, tout est clair. Puis il y a des gens qui vont, comme on disait tantôt, bonne chance, on s'en voit dans deux semaines. Là.
6: Mais c'est plus stressant remplacer quelqu'un qui a tout mis ses affaires en ordre sur son bureau, parce que là, tu sais que quand elle va revenir, il faut que ça soit dans le même ordre. Cette personne-là, elle a organisé ses affaires. Ça veut dire qu'elle a déjà anticipé son retour. Elle a une idée de ce que ça va être que le travail accompli pendant qu'elle est partie, alors que la personne qui dit « ciao bye », tu fais « lui, ça se remplace facilement. » Il n'y a pas de pression.
18: Il n'y a pas d'attente. Il n'y a pas d'attente. Donc, mais là, tu dis organiser son bureau, mais moi, je trouve que c'est souvent organiser l'information, là, ces fichiers, donne-moi les courriels, donne-moi l'information, les données, les contacts des gens, tous ces éléments-là. Donc, aux gens, organise tes patentes. Après ça, négocie des échéances. C'est pas vrai que tout a été réglé pendant tes absences.
7: Ben oui.
18: Faut preuve de jugement. Là, c'est les deux semaines de la construction. Personne qui va tomber à terre cette semaine, personne prochaine au Québec, parce que les choses sont un petit peu plus lentes. Fait que choisis ce sur quoi tu veux que ton remplaçant prenne action, puis ce qui va juste attendre en attendant. Puis c'est bien correct. Puis il devrait en avoir beaucoup dans cette catégorie-là. Ça devrait être une minorité des choses qui vont nécessiter une attention.
7: Mais jusqu'où va cette espèce de droit de contrôle sur le remplaçant, dans le sens que le remplaçant, il fait ce qu'il peut, là? Est-ce que, quelque part, la personne qui part en vacances, là, jusqu'où ce droit-là d'imposer des choses, là, jusqu'où ça va, cette affaire-là?
18: Bon, hey, on n'a pas juste une façon de penser similaire. Ce matin, on observait qu'on était habillés de façon similaire. Mais t'aurais lu dans mon esprit, c'est que c'est à la personne qui se fait remplacer de déterminer c'est quoi le pouvoir décisionnel que je t'octroie pendant mes vacances. Est-ce que tu peux décider n'importe quoi? Est-ce que tu peux donner le contrat à n'importe quel prix, à n'importe qui? Ou est-ce qu'il y a des balises à respecter? Mais ça, ça fait partie de ce que les gens gagnent à clarifier avant le départ. C'est quoi le pouvoir décisionnel que tu gardes, que tu octroies à l'autre personne?
6: Moi, je me demande si les auditeurs n'ont pas des histoires à nous raconter là, de fois où ils sont partis en vacances puis ça s'est super bien passé. Mais c'est sûr que c'est plus drôle quand ça s'est moins bien passé. Là. C'est sûr que ça nous fait plus rire. Tu sais, c'est un point essentiel que tu viens de toucher, Annie. Là. Il y a des dossiers qu'on dirait qu'on s'oblige à faire avancer pendant l'absence de quelqu'un. Puis des fois, on devrait juste réaliser que cette affaire-là, si pendant deux semaines, on n'y touchait pas, mettons, est-ce que ça serait une catastrophe? Si la réponse, c'est oui, il faut le faire avancer. Mais si la réponse, c'est pas vraiment, ben il faut quand même comparer ça à un scénario où la personne qui en prendrait charge pendant deux semaines, elle a fait en sorte que ce soit une catastrophe. T'es mieux alors de laisser le dossier sur la table. Là.
18: Bon, il y a des nouilles là-dedans. Je suis d'accord avec toi. Puis on le disait tantôt, la personne qui remplace, là, c'est en dessus de sa charge habituelle. Donc, quand les choses peuvent attendre, ben aidons-nous. Là, parce que c'est pas comme ça se tournait les pouces, cette personne-là. Elle en a du travail déjà à faire. Fait que oui, les nouilles, là, on les met dans la catégorie, on va essayer de gagner du temps, on va essayer de négocier puis de le prévoir dans la gestion du projet. Il y a des choses que les patrons doivent faire. Puis moi, ça, c'est une chose que j'observe. Souvent, les patrons, ils ont comme l'impression que, ben moi, je les ai approuvés, les vacances. Fait que j'ai fait ma job. Non, non, non, t'as pas fini, là. Parce que les patrons, c'est une histoire à tripartite, cette histoire-là. Il y a le vacancier, la personne qui remplace, puis ils ont un boss dans l'histoire. Fait que patron, OK, premièrement, organise les patentes, encore une fois. C'est-à-dire que cet été, là, qui va remplacer qui, quand, pour quelle raison, là, de quelle façon. Mets ça clair à l'avance. Là, vous souriez, là, mais il y a des patrons, c'est même pas clair qui remplace qui. Il y a des gens pour qui c'est comme, bon, ben là, les employés, organisez-vous entre vous pour les vacances. Ben, c'est pas si simple que ça. Fait que patron organise les affaires. Deuxièmement, peux-tu faire des pairages qui ont du sens? C'est en termes de compatibilité.
6: Des pairages, de mettre en pair les bonnes personnes.
18: Oui, c'est ça. Fais des diades qui se tiennent, les gens qui connaissent les mêmes dossiers ou qui sont complémentaires en termes d'expertise ou encore pas du tout avec l'intention de former quelqu'un. Mais mets ça clair pour qu'on puisse prévoir du temps pour développer les compétences de la personne. Fait que organise que les affaires fonctionnent bien. Après ça, comme les charges de travail vont se multiplier, ben, il va falloir prioriser. Il va falloir aussi quelqu'un en cas d'urgence, parce que là, boss, quand ça va péter, on fait quoi? Puis, t'es-tu disponible ou sinon, c'est qui est disponible? Puis là, il y a une dernière chose. Puis, je sais que les gens qui nous écoutent, ils se disent, « Ah, vas-tu le dire, la fille à la radio? » Les Moses de password, les codes d'accès, les autorisations. Patron, c'est ta job de faire que si quelqu'un s'en va en vacances, la personne qui le remplace, elle va avoir accès aux choses dont elle a besoin. C'est tellement frustrant quand toute l'information a été partagée, puis après ça, je peux pas rentrer dans le système pour régler le problème. Fait qu'au patron, il y a de la job là, à gérer les vacances, puis aux employés, c'est pas magique de se faire remplacer, de remplacer quelqu'un. Ça prend du temps, de la réflexion. Il faut le faire correctement pour éviter les problématiques.
6: Oui, puis les employés peuvent aussi profiter de cette occasion-là pour se démarquer, puis s'illustrer, puis faire preuve de créativité aussi.
18: Absolument.
6: À moins que ça leur soit reproché quand le patron revienne, mais là, à un moment donné, si c'est le cas, peut-être que vous n'êtes pas dans le bon secteur, dans le bon milieu de travail. Merci beaucoup,
7: Annie Boilard.
6: Ouais, on souhaite bonne fête à Lynn de Montréal qui nous a dit que c'est sa fête.
7: Joyeux anniversaire, Lynn.
18: Ça fait plaisir. Bonne journée.
7: On pensait à Annie que tu pourrais chanter la chanson. Salut.
19: Ciao. 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
6: OK, imaginez des robots là, qui font la guerre. Puis là, pas comme dans Star Wars, ça c'est un film. Je parle de l'Ukraine, Karima, peut-être du Moyen-Orient. Il y a un conflit, Israël, il y a toujours cette question-là avec l'Iran. Imaginez des robots qui font la guerre. On est peut-être rendu là. C'est la fondation Future Industries qui dit qu'il a déjà testé des robots en Ukraine et qu'on est très près d'être en mesure de fournir des armées de robots comme ça, des petites armées, des petits bataillons pour commencer. Il y a un dilemme éthique sur cette question-là. 187 Cube Radio, écrivez-nous. Il y a un dilemme éthique parce que moi, j'imagine bien des gens me dire « Ben Rémi, c'est merveilleux, il n'y aura plus jamais de perte humaine. Si on mène des guerres, on va envoyer des robots, puis qu'est-ce que c'est qu'un robot? C'est pas un humain, c'est de la tôle. » En même temps, Je veux dire, si on est pour envoyer des robots plutôt que des humains, j'imagine qu'on va déclencher des guerres plus vite. Le cas de la Russie est intéressant. En Russie, ça a beau faire depuis presque 5 ans, cette guerre-là, février 2022, ça a été déclenché. Il n'y a toujours pas eu de conscription qui est passée. Et il y a des sondages qui sont menés en Russie. Le peuple n'est pas derrière une loi de la conscription. Donc, qu'est-ce qu'on fait en Russie? Ben, on utilise des mercenaires, des soldats qui étaient déjà dans l'armée. Mais s'il y avait des robots, eh bien là, le conflit pourrait prendre une ampleur supplémentaire. Il y a plein... Le Pakistan et l'Inde, peut-être que ça irait plus vite de déclencher les hostilités. Il y a arguments des deux côtés, là.
0: Non, mais il y a des règles quand même de la guerre. On pourra en parler probablement avec notre prochain invité, mais tu sais, t'as quand même des règles internationales aussi, là. Et l'autre aspect, je suis d'accord, il y a vraiment un enjeu éthique. Moi, je pense que faut quand même se dire une affaire, là. Il n'y a aucune guerre propre. C'est une vue de l'esprit, cette affaire-là. On essaie de nous dire que, oui, on peut limiter. Non, à un moment donné, quand tu fais la guerre, tu décides que tu dises... En fait, je pense que ça peut être même beaucoup plus sanglant avec des robots. Parce que là, si t'as des robots qui peuvent détecter des humains, tout ça, tu peux aller tuer. Ça dépend comment tu programmes tes robots. Tu peux aller... tu peux faire des victimes dans la population. Je sais pas, là, où est-ce qu'on... T'sais, on vise quoi exactement? Est-ce que c'est des robots pour viser des installations? Ça, c'est autre chose. Est-ce que c'est pour viser des individus? Si de l'autre côté, en face de toi, ce sont des militaires, puis tu déploies des robots, donc là, tu vises quand même des humains, tu peux avoir des pertes humaines. Si c'est pour des installations, est-ce que ça pourrait passer un peu plus? Tu vois un peu? On le fait déjà avec la distance, quand on va larguer des bombes. T'sais, on dit non, on a ciblé, on a avec même l'intelligence artificielle ou les données avec des caméras, tout ça, on peut voir les données satellites, on va aller cibler des installations. Il y a quand même souvent des pertes humaines qui sont associées malgré tout ce qu'on appelle les effets collatéraux de la guerre. On a cette image que là, c'est plus propre. C'est juste ce qui se passe en Iran, hein? Parce que ça fait partie quand même de ces arguments de dire on ne va pas déployer des forces comme autrefois. Tu sais, Donald Trump veut pas déployer là, tous les Américains. Puis rappelle-toi quand il y avait eu des soldats, ces pilotes qui s'étaient retrouvés là perdus. Je te souviens de cette affaire-là.
6: Bien
0: et là
6: sûr.
0: C'était la course contre la montre en disant est-ce qu'il va avoir une capture de ce pilote qui était perdu et imaginez il va être torturé, ça va être la prise de guerre. Donc là tu te dis ok on pourrait envoyer des robots. Mais j'ai l'impression quand même, comme tu dis, on touche sur quelque chose d'éthique. À un moment donné, c'est quoi les règles de la guerre à ce moment-là? Est-ce qu'on est dans une espèce de perpétuation de cette violence-là? En tout cas, moi, je ne crois pas à une guerre propre que tu utilises des robots ou non.
6: Robot contre robot, là, tu sais, qui se frappe, boum, boum, boum, boum, boum, il n'y aurait pas
0: Star
6: de sang.
0: Wars!
6: Ben, écoute, il y a quelques années, on trouvait ça ridicule de voir dans des films de science-fiction des voitures voler.
0: Mais non, mais c'est quoi le
6: et
0: but?
6: Et je sais que ça fait. Ben, ça serait le but,
0: non,
6: ça serait.
0: Non, ça, je te dis, ça serait. Si c'est robot contre robot, ça a moins rapport. C'est-à-dire que je pense que l'avantage, s'il y avait un avantage, puis quelqu'un joue un peu sale, si tu me permets l'expression, c'est d'aller robot contre vie humaine, contre soldat humain. Donc là, ça peut être extrêmement sanglant, extrêmement ravageur. Quoique déjà, je veux dire, la technologie, ça fait longtemps qu'elle s'est infiltrée, là, elle est toujours là dans la guerre. Maintenant, on parle beaucoup de drones.
6: C'est des robots,
0: oui,
6: d'une certaine façon.
0: Oui, d'une certaine façon.
6: Tout à fait, des robots qui sont utilisés par des êtres humains, mais...
0: Mais là, tu parles de la forme humanoïde, en fait. C'est plus ça, l'image qu'on a en tête.
6: Je suis un peu plus immature que toi. Là,
0: On parle de ces soldats de tôle.
6: Exactement. Bon, on en parle avec Éric Sauvé, ancien officier des Forces canadiennes, consultant en sécurité et défense. Bonjour.
1: Oui, bonjour à vous.
6: On en est rendu où, là, dans le développement de... Moi, je suis pas mal sûr que les Chinois ont une armée de robots prête, là.
1: Ben écoutez, vous avez mis le doigt sur le bobo à la toute fin en parlant de robots à forme humaine, des humanoïdes. Parce que dans le fond, des robots sur le champ de bataille, il y en a déjà et depuis quand même assez longtemps. Ce sont les drones. Il y a les drones aériens, les drones terrestres, les drones maritimes. Fait intéressant, l'Ukraine a récemment procédé à un véritable débarquement avec des drones maritimes qui ont débarqué des drones terrestres sur une plage. Fait qu'imaginez le débarquement de Normandie, mais contrôlé à distance avec des télécommandes, dans le fond. Alors, les robots sont déjà là. Ce qui fait peur, dans l'article que vous avez mentionné, c'est des robots humanoïdes à forme humaine. S'imaginer qu'on va avoir des Terminators sur le champ de bataille qui va foncer vers nos propres troupes. C'est un peu ça la dimension
6: réaliste?
1: Qui est la plus opérante. Est-ce que c'est réaliste? Je vous dirais qu'un drone, ça coûte beaucoup moins cher qu'un robot humanoïde. Alors, en temps de guerre, vous regardez l'Ukraine, qu'est-ce qu'ils recherchent? C'est des morceaux qui coûtent pas cher. Les Ukrainiens ont littéralement un Amazon en ligne avec des drones où ils peuvent aller chercher des morceaux, des pièces, les drones qui leur conviennent. Et encore plus intéressant, c'est que les commandants ukrainiens peuvent ramasser des points pour les kills. Donc, qu'est-ce qu'ils vont abattre? Est-ce qu'ils ont abattu des chars, des installations, des humains? Et plus ils ont de points, plus ils peuvent aller chercher de drones sur ces sites-là.
0: Mm-hmm. Et mais si on pense justement aux fameuses règles de la guerre, moi j'avais l'impression que on parlait d'un point de vue éthique là, mais que c'était interdit. Est-ce que il y a des lois ou enfin il y a pas des préceptes qui nous interdiraient d'utiliser des humanoïdes, des robots humanoïdes?
1: Les règles de la guerre ont été écrites avant les drones, avant les robots humanoïdes. Les règles s'appliquent toujours, c'est-à-dire de pas causer une souffrance inutile, de pas cibler des installations civiles. Mais encore une fois, quand on parle d'armes autonomes létales, c'est-à-dire qu'ils sont létales, ils prennent des décisions elles-mêmes, il y a différents modes où ce qu'on peut les utiliser. On peut soit avoir un humain qui autorise le tir, c'est-à-dire que l'arme fait l'acquisition de cible, on autorise le tir. On peut aussi avoir un humain qui fait seulement qu'approuver, c'est-à-dire que l'arme te dit « je suis prêt à engager, veux-tu approuver? » Ou on peut les avoir en mode maintenant complètement autonome, c'est-à-dire que l'arme trouve une cible elle-même, l'engage elle-même, mais après ça, il faut rendre des comptes. Après ça, il faut dire pourquoi est-ce que vous avez tiré sur cette cible-là? C'est quoi les règles d'engagement qui étaient rentrées? Puis un robot n'a pas le même problème éthique qu'un humain à faire, à faire cette chose-là.
6: Ouais, non, il y a Diane qui nous écrit « En Chine, les robots humanoïdes font du MMA ». Des arts martiaux mixtes, c'est impressionnant et drôle en même temps. C'est aussi inquiétant, j'ajouterais. Tu sais, les règles de la guerre, M. Sauvé, ça fait longtemps qu'on les respecte plus, là. Elles ont beau exister, on aurait beau en inventer. Oui, elles seraient là peut-être pour nous faire mal sur la conscience, mais elles sont pas tout le temps respectées, ces règles-là, là.
1: Mais je dirais qu'en général, elles sont quand même assez bien respectées par l'Occident. On a des règles d'engagement. C'est sûr que là, la dynamique à Washington, avec un nouveau secrétaire de la guerre qui dit qu'il n'aime pas les règles d'engagement, les choses changent. Mais quand on se déploie à l'Occident, l'OTAN, on respecte les règles. Si on sait que quelqu'un n'a pas respecté les règles, il peut y avoir un procès, il peut y avoir cour martiale. Évidemment, en temps de guerre, vous l'avez mentionné, c'est pas propre. Il y a beaucoup de zones grises. Les cas vont être étudiés, mais les règles d'engagement s'appliquent. Les règles d'engagement, c'est pas l'avocat qui les donne aux troupes, c'est le commandant qui les donne aux troupes. C'est-à-dire que l'avocat les écrit avec l'état-major, mais c'est le commandant qui est responsable des règles d'engagement. C'est lui qui les donne à ses troupes, c'est lui qui s'assure qu'ils sont respectés.
0: Mm-hmm. Mais vous, concrètement, est-ce que vous y croyez à ces champs de bataille avec des robots humanoïdes, peut-être dans un avenir rapproché?
1: Ce que je vois dans un avenir rapproché, c'est beaucoup plus de drones aériens, terrestres, maritimes. L'aspect humanoïde, selon moi, ça va rester un peu marginal pendant un certain temps, seulement dû au fait que ça coûte très cher, que c'est une technologie avancée. Et je ne vois pas la différence vraiment entre un humanoïde et, mettons, une mitrailleuse de calibre .50 sur des chenilles ou sur des roues, comprenez-vous? L'effet en tant que planificateur est le même. Peut-être l'effet peur n'est pas le même, mais c'est tout aussi efficace, c'est moins cher et on peut les produire en grande quantité. Tandis qu'un humanoïde, avec tous les morceaux, toutes les pièces, s'il y a un bras qui est arraché ou il y a quelque chose qui brise, il faut le ramener à l'arrière. Tandis qu'un bon drone compact aérien ou maritime va faire le même travail.
6: Ah, moi, en tout cas, moi, je suis peut-être un peu plus cynique, mais depuis que je sais qu'un robot qui tue n'a pas ça sur la conscience, je me dis qu'il y a suffisamment d'êtres humains qui voudraient peut-être mieux dormir la nuit et s'arranger. Il y a l'enjeu du coût, évidemment, Éric Sauvé, là, ça, on peut pas le contourner, mais peut-être que dans 25-30 ans, on va être tanné de voir mourir et on va vouloir mettre ça sur le dos des robots. Avant qu'on se laisse, qui a de l'avance en général dans le développement robotique lié à l'armée? La Chine, la Russie, les États-Unis?
1: Bien évidemment, tous les pays développés ont de l'avance, mais quand on parle d'un point de vue éthique, si le Canada ne regarde pas ça en se disant on ne veut pas toucher à ça parce qu'on a des problèmes éthiques, comment est-ce qu'on va expliquer qu'on envoie des jeunes se battre contre des robots et qu'ils reviennent dans des body bags, comprenez-vous? Je ne suis pas pour les robots, pour les armes létales autonomes, mais je ne suis pas non plus pour envoyer des jeunes contre des armes autonomes qui prennent des décisions elles-mêmes, qui peuvent te tirer à 4 km sans même que tu les aies aperçus, comprenez-vous? Alors, c'est toute la dimension éthique qui devrait être étudiée, parce que si l'ennemi s'en sert, c'est difficile de dire on veut garder le haut du pavé moral et ne pas en produire, ne pas les utiliser, mais après ça, avoir des pertes immenses sur le champ de bataille.
6: Merci beaucoup, Éric Sauvé, ancien officier des Forces canadiennes. Vous êtes consultant en sécurité et défense. On a Pierre de Mascouche qui nous a dit, qui s'exprimait sur les drones également. Mm-hmm. Le commentaire vient de disparaître. Nous avons intérêt à nous moderniser au plus sacrant. Ben, c'est effectivement. Si on est pour faire la guerre avec du monde qui n'ont pas ces enjeux-là, ben, on va la perdre, la guerre. Merci beaucoup d'être venu nous parler.
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6: Olivier Guillet, bonjour.
3: C'est tellement sérieux comme thème hein, pour cette
0: chronique-là. C'est du sérieux pour l'insolite.
6: Et pourtant, ce qui s'en vient, j'imagine que ça l'est un peu moins.
3: As-tu regardé la Coupe du Monde? Parce qu'on ne s'est pas vu hier.
6: J'ai regardé la Coupe du Monde.
3: Quelques matchs, oui. D'accord, mais après ça, pendant à peu près 24 heures, Marc Cucurella, qui est un défenseur latéral de l'Espagne, d'accord, a sorti du stade de MetLife, hein, là où il y a eu la finale, avec de ce qui semblait être le fameux trophée de la Coupe du Monde dans un sac de linge sale. On va voir les images juste à l'instant. Vous voyez le défenseur à l'avant traîne un genre de... En fait, le trophée. Et là, ça crée le buzz sur les réseaux sociaux parce que les gens se disaient, mais voyons, le gars, il traîne un trophée qui vaut à peu près 110 000 $ canadiens dans un sac de linge sale. Mais c'est là qu'on a appris que les joueurs ont reçu une copie de Lego, d'accord? Chaque joueur reçut ça. Lui, c'est juste qu'il l'avait, il l'a mis dans son fond de sac, puis il a dit, merci, bonsoir, on le voit à l'écran. Donc, à droite, dans le petit boîtier Louis Vuitton, se cache la vraie copie de la Coupe du Monde qui est là. Mais, en fait, pourquoi je dis vraie copie? C'est que le fameux tournoi que tout le monde voit l'embrasser, là, puis il se le partage sur la scène. Et là, Donald Trump veut rester là parce que lui aussi, il veut l'embrasser comme tout le monde. Et là, cette fameuse, le vrai trophée, en fait, il est retiré immédiatement des mains des joueurs et retourne à Zurich, en Suisse, parce que on veut pas donner ce trophée-là à 110 000 $. Ben, juste pour vous donner une idée, là, la Coupe Stanley, c'est 25 à 30 000. Donc, qui est en argent.
0: D'ailleurs. Et une valeur inestimable, symboliquement.
3: Exactement. C'est l'un des trophées qui date depuis... Écoute, c'est remis depuis 1974, mais je veux dire, c'est 18 carats. Ça a coûté... ça, à l'époque, ça a coûté 9 390 $ à produire. Bref, c'est un trophée extrêmement enviable et que depuis 2006, on ne laisse pas dans les mains des joueurs parce sinon, ben ça va être tout croche. On peut pas manger de la poutine sur le trophée de la Coupe du Monde de la FIFA.
6: À quoi bon le gagner si c'était pour juste
3: un petit déco et qu'on donne une copie? Regarde, je suis d'accord.
0: Un petit déco, puis on te donne un petit morceau de Lego.
3: Exactement. Puis tu le gagnes en plus. Pourquoi pas en profiter?
0: Un petit morceau de Lego. Ça fait un petit peu infantilisant quand même.
3: Je trouve vraiment.
6: Mais toi, tu joues encore au Lego.
3: C'est comme les toutous. Je sais pas si vous vous souvenez aux Olympiques, Nathan MacKinnon avait reçu le toutou lors de la défaite des Canadiens en finale. Il était avec une face de dégoût que je vais me rappeler toute ma vie. Bref, des fois, les petits souvenirs passent un peu en deuxième, puis ça va dans le sac de linge sale. Un petit chien sauvé.
0: Pas dans le sac à linge sale, j'espère.
3: Hein? Non, pas dans le sac à linge sale. Lui, Prieta, okay, lors de la fête nationale des Américains, a décidé, lui, il s'est dit, moi, je m'en vais. Je quitte. Et dans la baie de San Francisco, a plongé. Et là, par contre, il a dû nager pendant 40 minutes. Et là, c'était la panique. Vous voyez le petit pitou, il s'appelle Prieta. Je pense que c'est un chien bâton, parce qu'on ne sait pas trop la race. Il a l'air d'un bon mixte. Mais voilà, donc là, après ça, ben à Menlo Park, dans la baie de San Francisco, les autorités sont arrivées telle une opération de grand sauvetage avec un bateau, je veux dire, à hélice, comme on peut... On appelle ça quoi? Un bateau à hélice. On va appeler ça comme ça. Et là, il y a à peu près 4-5 gars dessus. Trois gars qui tentent de s'assurer que le petit pitou est en santé, ils le prennent dans les couverts. Moi, c'est parce que ça m'a comme fait réaliser à quel point, je veux dire, pendant la fête nationale, là, c'était pendant la même journée, tout le monde s'en va dans la loupe, décide de profiter de, en fait, profiter d'une belle journée, mais aussi de sauver ce petit chien-là. Je trouvais ça super cute.
0: C'est super. Prieta. Non, c'est vraiment touchant, puis tant mieux, là, ils ont sauvé le petit chien, c'est très beau, mais en même temps, tu sens que les gars, là, ils attendaient, là, ils voulaient qu'il se passe de quoi, tu sais, ils sont tous équipés, puis c'est comme, t'as l'impression qu'ils vont faire une opération de sauvetage, ils vont sauver 300 personnes d'un édifice, puis c'est Prieta finalement qui était là, puis tant mieux, là, il a été sauvé, mais tu sais, c'est le décalage entre la force déployée.
3: Exactement, on aurait pu croire que le 250e des États-Unis aurait créé de quoi de scandaleux. Finalement, c'est un petit pitou qui s'est perdu, puis on est allé le chercher.
6: Voilà. Prieta est en vie. Veut Prieta, je pense.
0: Ouais, les animaux.
3: Et là, aujourd'hui, il y a une histoire de requin blanc, je pense que vous l'avez vu dans le journal de Montréal. Il y avait déjà Bella, hein, Bella qu'on avait retrouvée aux îles de la Madeleine, oui, il y a une couple de semaines. Mais là, je vous rappelle, 3 m 1, 330 kg. Ça, elle a été retrouvée à peu près lors du 6 juillet dernier. Oh! Jaws! Et ça, on l'avait tagué il y a à peu près un an. Et là, on l'a retrouvé. Mais là, Bella a des amis. D'accord? On a ici, du côté de... on a Cross, OK? Oui, Cross,
0: c'est son prénom.
3: C'est Cross, oui, un mâle, au stade juvénile.
0: Si on ne dit pas qui a créé ces noms-là.
3: Exactement.
0: Pour ces
3: là, l'ordre, on ne sait pas trop parce qu'il n'y a pas d'identification en dessous, mais le Cross, je vais vous le dire, là, c'est 2,76 m, d'accord? Pèse à peu près 171 kg. Si on parle d'un adolescent, d'accord? Il y a aussi, de l'autre côté, Ripple. Puis Ripple, ça, c'est pas un petit requin. Monsieur, madame. C'est une femelle, en fait. Maintenant, OK, elle est dans l'archipel. Puisque
6: maintenant.
3: Maintenant, en fait, excuse-moi. La femelle a maintenant de la
0: côte.
3: Non,
0: là,
3: c'est pas une femelle. Regarde, écoute, on va pas aller là. On va pas aller là. Bella, qui est la femelle, d'accord, a un ami maintenant, qui est Ripple. Mais Ripple, lui, c'est un mâle. Puis normalement, un mâle est plus petit que la femelle, dépendamment de la maturité de l'être. Hein. Puis là, lui mesure 3,05 m. D'accord? 353 kg et a été repéré tout juste à l'ouest de l'île du Havre, au Aubert, dans le Saint-Laurent. Donc, des gros monstres qui se promènent présentement. Et c'est bon signe parce que dans cette région-là, on n'en voyait peut-être pas tout le temps. Là, on tente de les taguer, on tente de les comprendre. Et je pense aussi que c'est bon de ne pas en faire peur aux gens. Moi, je ne suis pas là pour vous faire peur. Je suis là pour vous dire qu'il y a des beaux poissons dans notre Saint-Laurent.
0: Oui, on les prend toutes, là. On les aime toutes.
6: Il y a des gens qui se demandent des fois, c'est quoi l'avantage de rester à Montréal? Remettez la face de Cross, là, s'il vous plaît. Là. Non, mais Cross, il faisait dur.
3: Il faisait peur.
6: Cross, tu veux pas cross, là, sérieux, là?
0: Tu veux pas croiser Cross.
3: Non, c'est ça. Et là, en fait, juste pour vous donner une dernière idée, le

0: ce côté-là. Mais là, depuis un petit moment, il se pogne, entre guillemets, avec Logan Paul, le lutteur de la WWE. Ce week-end dernier, Tom Brady, 48 ans, je le rappelle, encore beau bonhomme à part de ça. Il est en shape, il peut performer.
1: C'est possible.
0: Il s'en va au Fanatic Fest de New York. Ça, c'est une convention d'items de collection, pop culture. Écoute, toutes les vedettes étaient là. Et en fait, a fait un face-à-face avec Logan Paul et l'a giflé directement. On peut voir avec Carmelo Anthony en plein milieu, un joueur de basket qui tente de les séparer. Vous savez, vous voyez bien que c'est pour...
2: C'est en même temps,
0: ça marche, la lutte. C'est un sommet qui n'a jamais été vu auparavant. Et là, à la Coupe du Monde ce week-end, est arrivé, et ça me fait mourir de rire, t'as Logan Paul qui jette un doigt d'honneur à quelqu'un. Là, tu te demandes, à qui il jette un doigt d'honneur dans la foule? Et c'est Tom Brady qui est juste un peu plus loin avec ses lunettes soleil et son garçon. On va le voir dans un petit instant. C'est l'autre vidéo qui se retrouve à la Coupe du Monde. Et là, tu te dis, pourquoi? Pourquoi tout ça? Mais c'est parce que c'est sûr, c'est de la promotion.
1: Ben oui,
0: en sorte que Tom Brady va se pointer, puis il est grand, il est costaud, tout ça, il est athlétique, donc va pouvoir éventuellement performer en WWE, parce qu'il a été aussi au podcast de Cody Rhodes, OK, qui s'appelle le What Do You Want to Talk? Et Tom Brady a dit qu'il aimerait jouer un méchant. Crois-tu ça? C'est le monsieur parfait, là. Il va jouer le méchant. Regarde, on le voit juste ici.
2: Son image un peu, là.
0: On le voit juste ici. Donc, on voit Logan Paul faire un beau doigt d'honneur à un homme qui est de l'autre bord avec son fils qui est
1: stylé
0: comme ça.
1: C'est la classe.
0: C'est la grosse.
1: Mais j'aurais pensé que ce serait affronté dans le ring, parce que les frères Paul font ça. Là,
0: oui, absolument. Mais monsieur Logan Paul est blessé présentement. Donc, ça va venir. Puis, on a une dernière petite nouvelle. Là, je pense que je l'avais indiqué, mais c'est... en fait, est-ce que vous trouvez ça sexy, quelqu'un peut-être qui peut prendre vos poubelles?
1: Je les ai vues, les images. Le gars est en shape.
0: Moi, ce que je veux montrer, en fait, c'est plus la réaction des gens dans la publication Facebook. Jean-François, tu vas pouvoir l'envoyer. C'est un peu une jalousie. Moi, je trouve ça plate des fois quand tu vois quelqu'un qui est en shape, qui se met devant les... Regardez ça, là.
1: Vous êtes
0: musclé.
2: C'est une campagne de recrutement, en fait?
0: Pas du tout. Ça a été dans Spotted, service de merde, une page vraiment complètement au hasard sur Facebook. Puis là, on voit dans le caption... C'est possible de te mettre un chandail, c'est ton but de voler nos femmes. Bref, je trouvais ça hilarant, c'est une belle petite histoire. Puis le gars, il a bien le droit, il est en shape. Le gars, chez les mollets.
1: Ben, c'est ici, à ce moment précis dans l'émission, que j'annonce ce que je faisais hier. J'ai accepté d'aider les éboueurs de Montréal.
0: Je ne l'ai pas le mentionné, j'ai accepté que le visage était caviardé.
1: Oui, on l'a demandé de caviarder comme ça. Donc, c'est effectivement mon dos, mes jambes, short vert avec.
0: Villemur.
1: Mais pour le besoin de... Enfin, tout le monde a le droit de se faire...
0: T'as pas dormi, mais t'as ramassé les vidanges.
1: J'ai ramassé les vidanges. Merci, mon vieux. Bye-bye.
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7: OK, ça c'est une question vieille comme le monde. 187 Cube Radio, je veux que vous participiez. Karima aussi d'ailleurs. C'est une question d'ailleurs qui s'est retrouvée au bac français il y a quelques années. Est-ce que les gens plus intelligents sont plus heureux ou est-ce que ce sont au contraire les gens moins intelligents qui sont les plus heureux? C'est le fameux mythe de l'imbécile heureux. Hein? Puisque vous n'êtes pas vraiment conscient, selon la théorie, que bon, il se passe ci dans le monde, il se passe ci dans le monde, que vous n'êtes pas vraiment sensible à tout, puisque vous êtes, le nom du mythe le dit, imbécile, ben vous seriez plus heureux. Est-ce qu'il y a un lien entre l'intelligence et le bonheur? Moi, c'est drôle, carrément, sur cette question-là. Un jour, je pense une affaire, l'autre jour, je pense le contraire. Ça change au gré du temps, là.
8: Oui, puis même quand tu regardes des études, moi, j'ai l'impression qu'on lit une étude et son contraire. J'avais déjà lu qu'un QI, tu sais, bon, oui, c'est assez intelligent, tout ça, tu vas être même plus heureux parce que tu es dans la poursuite d'objectifs, de certains objectifs de vie, donc tu vas avoir du bonheur avec ça. Tu as d'autres études après ça qui vont te dire, ah ben non, parce que là, tu es justement, tu es peut-être trop conscient des dangers, une espèce de côté de l'anxiété, tout ça. Donc, les personnes moins intelligentes seraient plus heureuses parce qu'il y a comme une sorte de naïveté, de candeur. Donc, à un moment donné, c'est mêlant tout ça. Puis, je pense qu'on va en parler avec un psychologue de savoir est-ce que, finalement, c'est-tu d'être plus intelligent, moins intelligent? Qu'est-ce qui nous rend le plus heureux ou être plus apte à éprouver du bonheur? Parce qu'il y a ça aussi.
7: Oui, puis je pense qu'il faut définir ce que c'est que l'intelligence, ce que c'est que le bonheur. Est-ce que le bonheur, c'est la joie? Parce que si c'est ça, je veux dire, tout le monde ressent du bonheur, parce que la grande majorité des gens ressentent de la joie une fois de temps en temps dans leur vie. Ça peut pas être la même affaire. Si c'était la même affaire, ça serait d'ailleurs pas le même mot.
8: Oui.
7: Est-ce que le bonheur, c'est la somme des joies? Est-ce que c'est l'addition des joies puis des malheurs, puis ça donne un seuil positif?
8: Mais là, tu rentres dans la philosophie, parce que pour certains, le bonheur, c'est l'absence de malheur. Pour d'autres,
7: c'est
8: le bonheur...
7: C'est moi qui rentre dans la philosophie?
8: Non, mais pour d'autres, c'est comme le bonheur, ça va être le plaisir, d'avoir le plus de plaisir possible dans la vie, des sensations agréables. Donc, tu sais, c'est aussi de la définition qu'on peut se dire... Du bonheur, pour certains, c'est d'être en santé, d'apprécier le moment présent. Tu sais, tu peux avoir tout, l'argent, le succès, la beauté, tout ce que tu veux, mais à l'intérieur de toi, tu as une fracture au sens moral, au sens dans ton cœur et que tu es malheureux malgré tout. Comme quoi, l'accumulation de richesses n'est pas nécessairement un symbole de bonheur, mais en même temps, si t'as rien et puis que t'es dans la poursuite des éléments, même de, tu sais, la fameuse pyramide de Maslow, sur tes besoins de base qui ne sont pas comblés, est-ce que tu peux être heureux dans des situations finalement où ta survie est menacée? Moi, je pense que ça, c'est quand même difficile, mais tu peux avoir des moments de bonheur. Donc, tu vois, c'est une boîte de Pandore, cette affaire-là. Mais tu vois, ça, je trouve, c'est le même genre de question. Heureux, bonheur, joie.
7: Ah oui, c'est vrai.
8: Tu vois un peu, peux être...
7: T'es-tu bonheur?
8: Tu sais, je veux dire, est-ce que je suis heureuse? Oui, dans le moment présent, en ce moment, je suis heureuse. Je suis avec toi, on discute, on est avec les auditeurs, on s'intéresse à plein de sujets, on est dans le moment présent, là, on savoure chaque seconde. Oui, on est heureux dans ce moment-là.
7: T'es bonheur.
8: Et ensuite, est-ce qu'il y a des... Tu sais, tu vois un peu, c'est quand même complexe, cette affaire-là.
7: C'est très complexe. D'ailleurs, dans la messagerie texte, Martin de Montréal nous dit « moins intelligent, plus heureux parce que plus insouciant ». Quelqu'un qui cite Plume, comme l'a chanté Plume, l'ignorance, c'est le bonheur. Un auditeur de Terrebonne qui nous dit heureux les creux. Elle est bonne, celle-là. Je m'en rappelais pas.
8: Est-ce que le bonheur, c'est un choix?
5: aussi.
7: Oh, ben là, ça, c'est facile à dire.
8: Non, je sais. Tu sais, parce qu'on entend ça aussi, là.
7: Mais mettons que quelqu'un qui dirait, au lieu de finir sa phrase avec un point d'exclamation, puis mettre un point.
8: Qui dirait,
7: le bonheur, c'est un choix. Ouais. Ça, c'est facile à dire. Mm-hmm. Parce qu'il y a des gens qui n'ont pas ce choix-là. On va en parler avec Paul Langevin. On l'a reçu il y a quelques jours pour parler d'amitié. Il est psychologue. On va parler de bonheur cette fois-ci. Grande question. Bonjour, Paul Langevin.
9: Bonjour, bonjour, ça va bien? Oui. J'adore votre débat en ce moment.
7: Là, on va commencer par le commencement. C'est quoi le bonheur, selon un psychologue?
9: Ben, le bonheur, c'est la somme dans une vie, parce que le bonheur, c'est pas rien qu'aujourd'hui. Hein? Mm. T'sais, il faut faire attention, il y a une photo, aujourd'hui, je me sens bien, je me sens heureux, mais demain, il arrive une catastrophe, puis là, ben exemple, il y a beaucoup d'accidents en ce moment. Quelqu'un demande ma famille qui a un accident. Vous allez voir que le bonheur va être absent pendant un petit bout. Donc, le bonheur, c'est la somme des événements qui peuvent nous arriver dans une vie qui nous rend heureux. Des fois, c'est des petites choses. Souvent, aux gens, prenez aujourd'hui, c'est le cumul de toutes les petites choses qu'on aime qui doit surpasser ce qui nous arrive de négatif dans la journée. Si on fait un total le soir, là, j'ai plus d'événements positifs que de négatifs. Donc, en somme, j'ai eu une belle journée, une journée de bonheur.
8: En même temps, Paul Langevin, vous êtes psychologue, on parle de bonheur. Est-ce que le bonheur, c'est pas un état d'esprit? Parce que j'écoute ce que vous me dites, et là, ça semble être la somme d'événements qui sont extérieurs à nous, qui nous sont arrivés, qu'on a vécu. Mais est-ce que c'est pas un état d'esprit? C'est-à-dire qu'il y a des gens qui vivent des situations difficiles puis ils aiment la vie, ils sont quand même heureux, puis d'autres sont toujours plus négatifs, par exemple.
9: Ben oui, il y a un état d'esprit, tu l'as dit. Hein? Donc, je l'ai parlé l'autre jour dans l'amitié. Tout ce qui est les gens qui ont tendance à être plus positifs dans la vie, plus heureux, ils vont être plus heureux. Les gens qui ont tendance à être plus négatifs, voir les mauvaises choses tout le temps, ben ils ont tendance à être plus malheureux, plus tristes, et on le constate. Donc, faut pas oublier que le bonheur, je dis souvent que c'est une photo. Souvent, c'est comme une photo. Maintenant, je suis heureux. Maintenant, je suis en bonheur. Maintenant, le mot que vous voulez. Aujourd'hui, là, ça va bien. C'est une belle journée. Mais comme je vous dis, ça peut arriver que demain, ça change. Mais sur une somme d'une vie, c'est là qu'on va voir la capacité des gens à, on parle souvent de résilience. Est-ce que j'ai une bonne capacité de résilience quand il m'arrive quelque chose de difficile? Après ça, je m'en sors et je suis capable de redevenir dans les moments de bonheur, dans les moments heureux de ma vie. Mmh.
7: Vous, dans votre pratique, est-ce que vous le faites le lien après toutes ces années entre le bonheur et l'intelligence?
9: Ben, ce qu'il faut comprendre, c'est que l'intelligence, ça, c'est une capacité d'adaptation. Hein? Ça mesure pas tout dans la vie. Ça mesure une capacité qu'on est capable de s'adapter à différents stimuli qu'on a pendant le test. Mais c'est pas tout. Ça n'évalue pas l'intelligence émotionnelle. Ça n'évalue pas ton bien-être psychologique. Ça n'évalue pas tes compétences sociales. Tantôt, c'est un peu ce que vous parlez. Heureux les creux. Non, c'est plus une compétence sociale qu'on doit évaluer. Je peux être extrêmement intelligent, mais au niveau social, j'ai aucune capacité. Ben, ça ira pas bien. À l'inverse, est aussi vrai.
7: On a Michel qui est au bout du fil. Je pense que lui, il fait un lien entre l'intelligence et le bonheur. Michel, bonjour.
10: Oui, allô.
7: Est-ce que c'est vrai que l'imbécile heureux, c'est une vérité, ça?
10: Écoute, ton invité a mis le doigt là sur quelque chose qu'il faut distinguer, c'est-à-dire... C'est vrai, il y a les personnalités des gens, les mentalités des gens, ça vient de plus loin dans leur enfance. Hein? Donc, il y a une capacité au bonheur dans laquelle on peut être éduqué, hein? Familialement, et puis, tu sais, donc. Alors, il y a des personnes qui ont peut-être pas eu ces facilités-là, tu sais, de développement en termes de jeune enfance, d'enfance, alors... tout ça, ça joue. C'est plus une question d'intelligence, là. C'est une question, les émotions humaines, la psychologie humaine, c'est très profond. Puis il y a beaucoup de difficultés qui peuvent émerger pour rendre quelqu'un pas heureux, tu sais. Maintenant, ton psychologue aussi a raison de dire que c'est une faculté d'adaptation, hein, l'intelligence dans la société actuelle. C'est-à-dire, là, il y a peut-être un lien avec une certaine sottise sociale, c'est-à-dire de pas vouloir avoir de problème avec rien, rien qui... Oh, c'est pas grave. C'est la sottise, il y a ça dans la sottise, c'est qu'on veut pas savoir la vérité. OK, on est déconnecté, on est dans notre petite bulle, et puis on veut pas voir la réalité, on veut pas, puis là, les problèmes vont peut-être s'accumuler, hein, et puis là, on devient moins heureux, et là, on commence à avoir des problèmes, parce que quand même, dans la société, c'est pas facile, il faut savoir s'adapter,
5: ben oui.
10: Et puis les personnes intelligentes, dans la société, ils prennent ce qu'ils ont besoin, puis ils laissent le reste. Ben, quand ça ne fait plus l'affaire, ils s'en vont. Moi, c'est comme ça que je vois ça, la maturité psychologique. C'est une espèce d'intelligence qui fait que tu t'adaptes aux situations, puis tu t'en vas si c'est trop grave, ou tu changes, ou t'évolues.
7: Merci d'avoir appelé, Michel. Paul Langevin, il marque un point, là. Il y a toute la question de l'adaptation. Ça tombe pas du ciel, le bonheur, là. Il faut le cultiver, c'est une recette.
9: Oui, c'est une recette. Puis c'est pour ça que je vous dis que c'est l'intelligence émotionnelle qu'on développe depuis qu'on est tout petit. Comment nos parents vont nous enseigner ça? Les compétences sociales aussi. Puis un facteur qu'on n'a pas encore parlé, la gestion qu'on fait de notre anxiété et de notre stress peut jouer énormément sur notre bonheur. Parce qu'il y a des gens qui sont très intelligents, il y a des gens qui le sont moins. Mais quand le niveau d'anxiété devient élevé, de part des autres, ben là, whoop, on a de la misère à fonctionner dans la vie. Donc, c'est pour ça que c'est si large comme question et si difficile à répondre. C'est qu'il y a tellement de facteurs qui viennent jouer, mais la principale que je vous dirais, c'est l'intelligence émotionnelle. Comprendre ses émotions, ses propres émotions, comprendre ceux des autres, hein, puis gérer les conflits, puis créer des liens avec notre entourage. Parce qu'il y a des gens heureux, c'est parce qu'ils ont des bons contacts sociaux, ils s'amusent. Puis c'est rare. Oui, tu peux être heureux seul, là, mais normalement, tu passes pas tes 2 semaines, 3 semaines, 4 semaines, 1 mois tout seul.
8: Ben oui.
9: Tu es en contact avec d'autres humains et ça va t'aider à poursuivre ton bonheur.
8: On pourra revenir sur la question si le bonheur, c'est un choix aussi, là, c'est-à-dire qu'on doit se conditionner mentalement. Il y a Maxime de Saguenay qui nous dit « Quand j'étais en Afghanistan, j'ai vu des gens dans des maisons de terre cuite plus heureux que des gens ici avec des maisons valant 1 million. Je crois que le bonheur n'est pas une question d'intelligence, mais de se satisfaire de ce que l'on a. » Vous en pensez quoi?
9: Ben, effectivement, ça fait partie de ça. Mais c'est pas parce que tu sais, les gens qui ont des grosses maisons, des fois, ils sont heureux aussi. Il faut faire attention.
8: Oui, de généralisation.
9: Je pense que ça nous fait du bien de penser que c'est pas parce que t'as une grosse maison, c'est pas parce que t'es millionnaire que t'es heureux. Mais tu peux l'être aussi. Donc, c'est pour ça qu'on dit que ça n'a pas de lien. C'est vraiment un état de bien-être. Tantôt, tu me disais un choix. Oui, moi, je pense qu'il y a un grand choix aussi. Choisir d'être bien dans la vie. Puis je vous en souvenez, l'autre jour, j'en ai parlé. Quand on est positif, nécessairement, le positivisme, on doit mettre des efforts. Parce que penser négativement, là, ça demande aucun effort dans la vie. Donc, si on veut être positif, si on veut être heureux, ça demande aussi des efforts. Il faut cultiver des choses. Donc, la notion d'effort est rattachée à la position positive, c'est comme ça que je le dirais.
7: Ouais, puis moi j'ai rencontré beaucoup de gens très intelligents selon ma définition de l'intelligence qui avaient oublié d'être heureux. C'était comme c'est pour plus tard. Ah non, mais ça c'est un jour. Ah bon, c'est pour un jour. Toi t'es sûr que ça s'arrêtera pas demain ta vie. C'est spécial pareil ça aussi. Tu sais quand on regarde des gens très simples ou même des animaux, tu sais dans la nature qui ont l'air de s'amuser, tu te dis regarde, ils doivent pas se poser mille et une questions eux autres là, ils ont du fun.
9: Moi, je dis souvent aux gens, ici et maintenant, aujourd'hui, vis ton bonheur aujourd'hui. Attends pas à demain, parce qu'on le voit demain, ça peut être une autre histoire. Donc, tu sais, souvent les gens disent, demain, après-demain, ça c'est de l'anxiété. Vis aujourd'hui. Qu'est-ce que tu fais aujourd'hui? Comment tu vas te réaliser aujourd'hui.
8: Aujourd'hui, oui.
7: Je le répète tellement souvent à Karima, ça. Karima, ici et maintenant.
8: Karima. Ici et maintenant. Mais c'est vrai, ça, de savourer ce moment présent. Et quand on parle parfois de l'anxiété qui fait en sorte qu'on devient moins heureux, c'est que là, on imagine toutes sortes de scénarios hypothétiques et ça mine ce moment présent. Tu sais, c'est un peu finalement de retrouver... Quand tu regardes les enfants qui jouent, là, les enfants, en général, sont heureux. Tu sais, je dis en général, mais c'est vrai. Tu sais, ils sont dans ce moment présent. Chaque situation est vécue comme une aventure. C'est peut-être ça qu'on a oublié.
9: Oui, ils sont dans l'ici et maintenant. Puis, prenez, je vais vous donner le meilleur exemple. Moi, je supervisais des étudiants à la maîtrise juste avant la date de la pandémie. Les étudiants étaient stressés, il y en a qui vomissaient, parce que c'était l'approche de l'examen. Là. Ça faisait des mois qu'ils étaient stressés. La pandémie a tout fermé, plus d'examen.
8: Ben oui.
9: Ils ont été stressés pendant 8 mois de temps. Là. Aucun examen, aucune date de prévu, plus rien. Là. Fait que c'est la preuve que, je le disais, ben regardez, c'est ça que je vous dis, ici et maintenant. Tu stresseras le matin de l'examen. Quand t'es devant ton papier, là, ben là, c'est normal que tu sois stressé.
8: Mais en même temps, oui, c'est ça. Mais Paul Langevin, vous êtes psychologue, on parle de bonheur. Juste oui. Te dire, c'est que, tu sais, des fois, la vie d'adulte, on a des responsabilités, on a beaucoup de choses quand même, là, tu sais, on en a pas mal, là, dans le cocotier, comme on dit. Des fois, c'est pas évident de s'arrêter puis d'être justement dans ce moment présent. Vous dites qu'on peut quand même travailler là-dessus, mais qu'est-ce qu'on peut faire aussi, peut-être au quotidien, là, pour augmenter cette capacité de bonheur? Parce que des fois, la lucidité peut créer aussi quelque part du malheur, tu sais, de dire t'es tellement sensible à l'environnement, t'es sensible au sentiment de perte. Tu te dis, ah, je peux perdre. Il y a quelqu'un que j'aime, il y a la maladie, il y a le travail, il y a l'argent. Tu sais, il y a comme ce qui se passe dans le monde. Ça peut générer beaucoup de stress au quotidien. Comment on peut faire pour améliorer notre capacité au bonheur?
9: Bien, c'est ce qui est difficile. Puis à chaque journée, tu sais, les gens qui manquent de mourir dans une journée, vraiment, là, ils ont été sauvés à la dernière seconde. Qu'est-ce qu'ils vont vous dire tout? Et à partir de maintenant, je vais savourer chaque moment. Parce que c'est un peu ça qui est difficile. Parce que quand on est dans le quotidien, quand on est dans notre semaine de travail, on oublie souvent cet élément-là. De dire, OK, là, aujourd'hui, je travaille de 8 à 4, là, mais comment je peux agrémenter ma journée aujourd'hui? Ah, ben, je sais pas, de discuter avec mon collègue, de partager un bon dîner avec lui, d'appeler ma conjointe, de parler à mes enfants, un petit texto. C'est des choses simples, mais qui peuvent améliorer. Je dis aux gens, sortez sur l'heure du midi. Si vous traitez 8 à 4, vous avez une demi-heure pour dîner, allez marcher dehors, allez profiter du bon temps. Là, non, souvent, les gens, on va les voir, ils sont sur leur selle, ils essayent de payer le compte. Ça change rien, tu feras ça en fin de journée. C'est à nous de choisir des bons moments dans la journée et tout ça. Les marches, c'est simple, mais ça fonctionne. Moi, tous les soirs, je vais marcher au moins 15 à 20 minutes. Même si c'est 9 heures, même si c'est 10 heures, je sors dehors, je savoure le moment, je prends le temps. Des fois, je marche plus longtemps, mais je me l'impose.
7: C'était les petits jeux aussi, tu sais, tu vas marcher puis tu te mets en arrière de quelqu'un, tu te tapes sur son épaule puis tu te retournes puis là, tu sais, des fois on a l'impression qu'on peut plus jouer parce qu'on
8: Rémi,
7: est rendu vieux.
8: Le coquin.
7: Ben ouais, des petits jeux comme ça. Merci beaucoup, Paul Langevin.
8: Merci d'avoir pris le temps aujourd'hui.
7: Ici
8: Paul Langevin.
7: Et maintenant.
9: Ben ça me fait plaisir, je fais toujours là. Merci beaucoup.
8: Merci.
5: Bye bye.
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7: Hier, Karima, quand on a vu passer ça puis qu'on préparait l'émission d'aujourd'hui, on s'est écrit. Puis j'ai dit dans les dents. J'étais pas content de lire ça. C'est pas que j'étais content, mais je pense que c'est un coup dur. Puis il faut être capable de se demander pourquoi. Donc de quoi on parle là? Au Québec, la musique locale, donc la musique québécoise, a occupé à peine 7% des écoutes sur les plateformes l'an dernier, Spotify, Apple Music, Deezer, name it. Autrement dit, là, seulement 7% de la musique sur les plateformes écouté par les Québécois, était québécoise en 2025. On a un tableau qu'on va montrer là, à ceux qui nous regardent. C'est un tableau avec les différents pays dans le monde, la part d'artistes locaux dans l'écoute en ligne. On voit que l'Inde, par exemple, c'est au-dessus de 75% de la musique écoutée par les Indiens, qui est de la musique indienne. Le Québec arrive très, très bas, là, tout proche de la Belgique, de la Suisse. Et c'est drôle parce que je regardais ça et je me disais, qu'est-ce qui nous distingue vraiment des Polonais? T'sais, les Polonais, c'est beaucoup plus haut là, dans le classement. C'est un pays où il y a une langue, la langue polonaise, est entourée de d'autres pays où on parle d'autres langues, au même titre que le Québec est entouré de pays où on parle anglais. Et pourtant, ils obtiennent un score bien meilleur. Est-ce que c'est juste le financement, juste la dégouvrabilité? C'est-tu aussi simple que ça, carrément?
8: Mm-hmm. Ben écoute, si on le savait, on est un peu là-dedans.
7: C'est ce qu'on entend, là.
8: Oui, je pense qu'il y a quand même beaucoup d'éléments là-dessus. Je pense qu'aujourd'hui, avec les fameuses plateformes, il y a la question des algorithmes. Hein, qu'est-ce qu'on va mettre de l'avant? Et sais-tu quoi? Parce qu'on en parlait ce matin dans le journal. Je vais juste revenir là-dessus, puis je vais répondre à ta question comme ça. Il en parlait notamment donc dans La Presse et le journaliste. Donc, il commence en disant, ben si le Québec était indépendant, il serait l'un des pays dans le monde qui écoute le moins de musique de leurs artistes. Puis là, on parle effectivement de ce rapport de la firme Luminate. Puis je me suis dit, c'est-tu quoi? On le sait pas, en fait. Peut-être qu'on en écouterait plus. Parce que moi, j'ai eu la réflexion en me disant, on est quand même noyé dans ce contexte, les algorithmes au Canada, avec, évidemment, l'hégémonie culturelle américaine. Donc, est-ce que si, exemple, le Québec était un pays indépendant, il y aurait comme une valorisation un peu plus des artistes locaux, des artistes québécois, parce que t'es dans un pays, tu me fais référence donc à la Pologne. À la Pologne, ben, je veux dire, c'est un pays, ils mettent de l'avant leurs artistes. Parce que moi, je trouve quand même que on a cet amour-là des artistes québécois. Regarde les spectacles, les gens, on a des artistes qu'on adore, les gens vont voir des spectacles. Là, on parle de l'écoute sur des plateformes américaines hégémonique avec cette offensive un peu culturelle qui était consciente, inconsciente. Et ensuite, tout un autre aspect sur lequel je pense qu'on peut travailler, là, sur la découvrabilité. Il y a une loi qui a été mise en œuvre. On verra les effets de ça. Est-ce que ça va vraiment avoir un impact? Donc, bref, cette prémisse de dire, ben regarde, dans l'état actuel des choses, je suis pas sûre, en fait. Peut-être que ça aiderait.
7: Mais pas un mot sur la qualité. C'est quand même incroyable.
8: J'ai pas dit non, qu'il y a non, pas, ben, non, on mais, peut peut-être en débattre, mais moi, je trouve qu'il y a des, on a des super artistes quand même au Québec, là.
7: Mais je le pense aussi, mais je veux dire, Pierre-Luc Briand, qui est avec nous, acteur et musicien, bonjour.
1: Bonjour.
7: Je suis obligé de poser la question. Je veux dire, j'aime la culture québécoise, je vais voir des shows. Je suis un indépendantiste, c'est connu, j'aime la... Mais je veux dire, si les gens n'écoutent pas la musique québécoise, c'est sûr que ça doit faire partie de la discussion, là, à savoir s'ils aiment pas ça ou pas. C'est-à-dire, c'est au moins une des réponses, là.
1: Ben, je pense que ça va au-delà de aimer ça ou pas aimer ça. Il y a plusieurs pistes dans tout ça. Karima parlait de la découvrabilité. En ce moment, on est en train de pitcher, en bon latin, des chansons dans un lot d'algorithmes, ces grandes plateformes-là, puis ils sont appelés à être noyés comme une goutte d'eau dans l'océan, parce qu'il n'y a pas d'infrastructure qui font en sorte qu'on force au moins, ou en tout cas qu'on encourage à mettre de l'avant cette musique-là sur les plateformes. Tout ça pour la simple et bonne raison qu'on n'a pas les leviers politiques pour le faire. On est pris avec une instance qui s'appelle le CRTC, qui est absolument complètement inefficace. Il y a des petits pays, je voyais dans la liste, pays comme, bon, tu disais, la Pologne, la Suède, qui est à peu près comparable à nous, où ils ont mis en place des leviers qui font en sorte qu'il y a des listes de lecture nationales, la musique est mise de l'avant. Ça veut pas dire que on peut pas, ça veut pas dire de forcer les auditeurs à écouter quoi que ce soit, là. Ça veut dire que la musique, elle est proposée. Mais nous, ici, la musique, elle est proposée dans un océan canadien. Et puis, dans cet océan canadien-là, nous ne sommes qu'une petite minorité parmi tant d'autres. Et donc, les grandes compagnies sont pas poussées du tout, à mettre de l'avant la musique québécoise.
7: Mm-hmm. Mais il y a des listes de lecture québécoise sur Spotify. Je veux dire, il me semble, tu sais, si t'aimes ça, tu l'écoutes. Tu sais, les Cowboys fringants, les gens aimaient ça, ils vibraient avec ça. On n'avait pas besoin de mettre des affiches partout dans la ville pour dire écoutez les Cowboys fringants. Ça venait d'en bas. Ça, c'était comme organique.
1: Ben, comme Angèle de poitrine en ce moment, c'est organique, ça vient en bas. Ils partent de l'abbé, quand même. Ils jouaient il n'y a pas longtemps,
7: devant 60 personnes. Ils ont-ils été financés par des fonds publics, Angèle de poitrine, ou ça a juste frappé l'imaginaire, puis le monde en fait comme c'est bon, puis on écoute ça?
1: Ben ça, la question du financement par le public, évidemment, toutes les petites nations sont appelées à financer leur propre culture, sans quoi elles sont toutes appelées à disparaître. Nous, on a la chance, en plus, d'avoir une langue qui est pas unique au monde, contrairement aux Suédois ou aux Islandais ou aux Polonais même. On a la chance de faire partie de cette grande famille qui est la francophonie. Donc, je pense qu'on pourrait établir des liens diplomatiques beaucoup plus forts à travers l'Organisation internationale de la francophonie, à travers avec la Belgique, nos amis belges aussi, pour favoriser la production d'algorithmes qui favorisent la musique francophone. Moi, je verrais plus ça comme aller vers la musique francophone que la musique nécessairement uniquement québécoise. Mais il y a aussi une question d'éducation. J'ai été marqué à la Saint-Jean, où je t'ai rencontré d'ailleurs, au Parc Maisonneuve, quand M. Vigneault est arrivé sur la scène. Il y avait beaucoup de jeunes qui étaient là, puis qui scandaient le Québec, un pays. Et puis quand il est arrivé sur la scène, on s'est mis à chanter « Oui, oui, oui ». Ça m'a troublé, mais pas parce que je trouve que ces gens-là chantaient pas une belle chanson, tout ça, là, j'accuse pas personne, mais c'est que il y a ce patriarche qui est là devant nous, et puis les jeunes, on voit que les jeunes ne l'ont pas connu. Et pourquoi ils ne le connaissent pas? Pourquoi? Parce que, d'après moi, il aurait dû se mettre à entonner naturellement Jean du pays devant Gilles Vigneault, ou Les gens de mon pays, ou une autre chanson, mais. Mon Dieu, donc ils n'ont jamais appris qui était Gilles Vigneault à l'école. On ne leur a pas transmis. Et on a failli à la transmission de notre culture, et on y faillit encore. Depuis trop longtemps, je pense qu'il va falloir reprendre les rênes de l'éducation des jeunes. On ne peut pas sortir, comme un Polonais ne peut pas sortir de l'école sans savoir c'est qui Chopin, on ne peut pas sortir de l'école, de faire tout son cursus scolaire sans savoir qui est Gilles Vigneault. J'ai fait ce printemps, dans une école à forte majorité immigrante, une école secondaire, et puis les jeunes ne connaissaient rien du tout à la culture québécoise, mais on faisait des ateliers. Mais quand ils découvrent, ils deviennent les yeux gros comme des deux piastres. Ils sont complètement fascinés parce qu'ils voient aussi que c'est une culture qui s'exporte. Ils voient que c'est une grande culture. Parce que ça les sort de l'idée que notre culture est folklorique. Puis là, je parle des gens issus de l'immigration, mais combien de gens qui habitent depuis des générations au Québec trouvent leur culture poche? Souvent, moi, sur les réseaux sociaux, quand je sors des trucs sur la culture, on me dit, oh, mais la culture québécoise, c'est bon, rien. Quel État sur la Terre en arrive à ce que ses citoyens, certains de ses citoyens, détestent leur propre culture? Je serais curieux de voir, peut-être que ça existe, peut-être qu'en Islande, il y a des Islandais qui trouvent ça bien, bien poche, la culture islandaise, mais je serais fort surpris.
7: Je serais surpris aussi.
8: Oui, et en plus, je peux t'en parler, parce que je passe quand même une bonne partie de l'année en France, et à quel point, quand même, tu sais, les chanteurs québécois ont encore la cote, puis ils ont cette cote d'amour-là. Quand je vais, tu sais, je parle avec des Français, ils me parlent des artistes québécois. Tu sais, il y a comme cet appétit, ils reconnaissent la voix, la particularité. Puis c'est vrai que des fois, je trouve qu'on est un peu dur. Et peut-être juste se rappeler, ça fait référence à ce que tu disais, Rémi, ouais, mais c'est-tu la qualité, tout ça? Puis on pourra parler de qu'est-ce qu'on peut faire pour améliorer un peu notre palmarès d'écoute. Tu sais, on parle de l'époque du CD. On dit que les albums québécois représentaient chaque année entre 40 et 50 des ventes. Et pourquoi? C'est le directeur à la disque, le directeur des affaires publiques et à la recherche à la disque, Simon Classe, qui dit pourquoi c'est sur les plateformes, on est à moins de 10 d'écoute. Donc, à un moment donné, c'est pas vrai que c'est juste une question qu'on n'aime pas puis que c'est pas bon, puis que tout ce qu'on fait, c'est pourri, là.
1: Non, non, c'est que l'industrie est encore formatée sur un modèle du temps des micro-sillons. Je suis en ce moment à la table de négociation avec mes amis de la disque, comme porte-parole de l'UDA, puis on est en train de renégocier une convention qui est échue depuis 1997.
8: Et là, OK, ouais,
1: donc, donc, tout le modèle est fait. Il y a encore le terme autoroute de l'information dans l'ancienne convention. Donc, ça, c'est un exemple, mais toute l'infrastructure est modélisée sur l'ancienne modèle de vente de disques. Et puis, ce qui arrive aujourd'hui, c'est qu'on finance beaucoup la création, la production, mais on finance très peu la promotion. Donc, il va falloir changer de modèle. Puis ça, je pense qu'il va falloir s'asseoir tous ensemble parce qu'il n'y a pas de solution miracle. Il va falloir s'asseoir ensemble, mais aussi avec la société civile, avec les jeunes. Qu'est-ce que les jeunes... Où ils sont, les jeunes? Il faut aller les trouver où ils sont. Il faut les inciter à aller voir leur musique. Tu sais, puis il y a des phénomènes. Je pense à Kinji. C'est un phénomène qui frappe beaucoup les jeunes, j'imagine, de 12 à 25 ans. Là. Mais attends, quand il fait un spectacle, lui, c'est plein.
7: Mais j'ai l'air du méchant. Là, mais c'est parce que je sais que ça existe, ça doit exister à la table si on veut comprendre un phénomène. Je dis pas que c'est le facteur dominant, la qualité, mais si on décide de balayer ça du revers de la main en se disant on ne regarde que les deux autres facteurs, on n'aura pas la solution à ce problème-là. Il y a une artiste que je nommerai pas, c'est pas grave, on n'est pas obligé de la nommer, mais il y a quelques mois, elle a fait une sortie pour dire qu'elle n'était pas capable de vendre des billets. Et elle a dit « Je renonce à ma carrière ». Et quand elle a essayé de comprendre ce qui lui arrivait, elle était à dire « Bon, ben les billets, tu sais, avec les salles, c'est rendu compliqué, c'est rendu que c'est difficile de vendre des billets pas trop chers ». Il n'y a jamais eu une partie de son explication qui reposait sur la qualité de ce qu'elle faisait, alors même que c'est une artiste qui a fait la tour. Je l'ai vu, moi, je l'ai entendu à la radio, je l'ai vu à la télévision, dans tous les talk shows. Tout le monde sait c'est qui au Québec, cet artiste-là. Donc, à un moment donné... t'es pas une victime à 100%. C'est pas possible. C'est un peu la loi de l'offre et de la demande. Si les gens, ils veulent aller voir ton show, honnêtement, ils vont y aller, là. Il y en a des artistes qui remplissent des salles au Québec. C'est-à-dire, c'est parce que le monde, ils veulent aller les voir. C'est sûr, ça fait au moins un tout petit peu partie de l'explication.
8: Mais Pierre-Luc Briand, on parle de cette transmission-là. Rémi fait référence au fait qu'il y a peut-être la qualité, peut-être pas toujours au rendez-vous. Y a-tu un lien entre notre capacité de transmettre notre histoire, notre culture, nos artistes, au fait que peut-être la production aussi, elle est aussi bouleversée quelque part.
1: Dans quel sens?
8: C'est-à-dire que peut-être que à ce moment-là, ce qu'on va écouter dans la production québécoise, ça va peut-être ressembler à ce qu'on pourrait entendre aux États-Unis ou tu sais des peut-être qu'il y a peut-être un son québécois, j'allais dire, qui est peut-être moins là parce que on est moins dans cette transmission.
1: Écoute, moi, je veux pas juger du tout parce qu'il y a toutes sortes de sons. Puis le problème, justement, on en revient au problème de découvrabilité, c'est qu'il y a plusieurs perles qu'on ne découvre jamais parce qu'ils sont noyés dans le lot d'algorithmes, parce qu'on n'a pas mis les efforts de promotion sur cette musique-là. Non, je pense que il y a un enjeu de il y a plein de rapports qui sont sortis sur la question. Ils sont un peu abstraits souvent, donc va falloir trouver des solutions propres des solutions concrètes et qui sont explicables aussi facilement au public. Mm-hmm. Concernant la qualité, moi je pense qu'il y a eu un problème avec nos radios. Puis là, je veux pas juger de la qualité, mais sauf que les radios sont de plus en plus formatées. Ce qui fait que des choses que tout le monde écoute ne passeront jamais à la radio. Et ça, je ne me suis jamais expliqué qui faisait les listes de lecture dans certaines radios commerciales. C'est souvent la qualité en pâtit. Souvent, c'est des artistes dont on n'entendra jamais parler, qui prennent la place d'artistes qu'on pourrait faire découvrir. Il y a peu de risques qui sont pris aussi. Il y a peu de d'artistes qui sont mis de l'avant ou qui sont un peu champ gauche. Et le pire dans ça, c'est que ça devient comme ça un peu à la Radio d'État, à Radio-Canada, qui s'est mis un peu à être formaté et dont le mandat serait de faire découvrir des choses un peu plus champ gauche aux gens.
8: Et Pierre-Luc Briand, vous aviez écrit d'ailleurs une lettre ouverte il y a quelques mois de ça, c'était concernant la télévision, mais vous disiez on devrait avoir un vaste Télé-Québec avec une plateforme où est-ce qu'on pourrait justement découvrir des contenus québécois. Est-ce que c'est un peu ça, cette révolution qu'on a besoin aussi pour la musique?
1: Ben déjà, un des grands problèmes, c'est qu'on fait affaire, pour nos propre plateforme, on a une multiplication des plateformes qui coûtent tout de l'argent, puis c'est pas vrai que les gens vont se désabonner de Netflix pour s'abonner à une plateforme québécoise, là, faut être réaliste. Donc, si on pouvait tout agréger toutes les plateformes en une, quitte à ce qu'elles restent payantes, mais au moins qu'il y ait une porte d'entrée pour la culture québécoise. Il y a une super plateforme qui a été mise en place par la SPAC, la Société professionnelle des auteurs-compositeurs, qui s'appelle MusiqueUC, qui pourrait être intégrée aux plateformes aussi, où c'est que de la musique québécoise avec des algorithmes qui ne concernent que la musique québécoise ou francophone en général. Mais je pense que une porte d'entrée pour la culture québécoise serait bien. Puis je pense aussi que de pouvoir diriger nos propres leviers et d'arrêter d'être noyé dans un Canada qui se fiche complètement de nous et qui contrôle et les droits d'auteur de piètre façon, et aussi la régulation des plateformes et de tous les GAFAM de ce monde. Les autres aussi sont encore au Moyen-Âge, là, sont encore sur la télé conventionnelle, puis là, ils ont pris un peu leur courage à deux mains. Ils avaient imposé 15% de contenu canadien aux plateformes, aux GAFAM en général, et puis c'est M. Mark Carney qui les a fait reculer. Voilà. Fait que c'est là qu'on en est.
7: Merci Pierre Briand. Là, quand est-ce qu'on va savoir si vous allez vous présenter? Là? Quand est-ce que ça s'en vient?
1: Il y aura peut-être des annonces.
7: Parti libéral du Québec?
1: Je pense aux conservateurs ou au PQ, mais dans Westmount.
7: Dans Westmount. Merci beaucoup Pierre Briand.
1: Merci.
7: Bye bye.
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3: Ceux qui nous regardent à la télévision ont eu droit à quelque chose de très spécial. Donc, Karima danse pendant les pauses, danse, puis elle compte évidemment sur le soutien de son collègue pour lui dire de revenir quand c'est le temps. Mais là, je sais pas qu'est-ce qui s'est passé. Je sais pas, j'ai voulu te les regarder.
4: C'est non, en fait, tu voulais pas, c'est ça. Veux-tu tu voulais leur faire, me trahir. Oui, la danse du lutin.
3: François Fournier, bonjour.
5: Salut
6: à vous deux.
3: On va te demander de faire exactement la même affaire que vient de faire Karima.
6: Moi, j'attendais rien de moi.
3: Hey, parle-nous de la police, parce que là, il s'est passé plein d'affaires. Là. Mohamed Bekali s'est fait arrêter, accusé, là, dit, en passant, on rapportait que ses réseaux sociaux avaient été comme supprimés, son compte TikTok suspendu. Moi, j'ai vu
4: ça,
3: passer...
4: Ça, c'est lui, quand même, là, pour ceux qui viennent de se réveiller d'un long coma, ou de... Pardon, c'est pas le bon terme, là, je vais dire d'un long sommeil ou quelque chose, là, vous n'êtes pas arrivé en ville. C'était ce jeune homme-là qui avait été filmé en train d'insulter une policière. Et là, il a été accusé de diffamation envers des policiers, mais pour d'autres choses.
3: Oui, bien sûr. Puis je faisais juste préciser qu'on a dit qu'il ne s'exprimait plus sur les réseaux sociaux, mais j'ai vu passer une vidéo où il dit que c'est pas vrai pantoute qu'il a été arrêté puis accusé. Bref, c'est le policier, comme vient de le dire Karima. C'est pas le policier, mais c'est le jeune homme, comme vient de le dire Karima, qui avait insulté une policière. Là, il y a une autre vidéo qui est sortie. C'est encore une fois une policière à Bagadon. Hein? Ils sont braves, ceux-là, qui se fait insulter. Toi, tu poses la question aujourd'hui, faut-tu un règlement ou peut-être que la solution est ailleurs?
6: Ben, c'est-à-dire que je trouve qu'on fait un peu fausse route avec cette histoire-là. T'sais, on a dit, puis la mairesse de Montréal est revenue là-dessus, puis elle dit « Ah, mais il n'y a pas de règlement qui empêche les gens d'insulter les policiers, donc visiblement, ce serait ça le problème. » Ouais, mais il existe un principe quand même assez simple là, l'activité des forces de l'ordre, c'est que si vous refusez de collaborer, vous faites entrave au travail des policiers et ça peut vous valoir une arrestation. Et visiblement, dans la clip originelle, dans la vidéo originelle qui circulait sur les réseaux sociaux, l'homme en question, il refuse de collaborer. Je pense que c'est le moins qu'on puisse dire. Donc, l'aspect des insultes là-dedans, je veux dire, c'est un peu secondaire au sens où je vois pas pourquoi on a besoin de rajouter un autre règlement si on fait pas appliquer le premier. Donc, le premier, c'est-à-dire vous refusez de collaborer avec la police est en droit de vous mettre les menottes, vous apporter au poste de police. Là. Et il refuse clairement de collaborer dans l'histoire. Mais pourquoi la police va pas de l'avant avec l'arrestation du type qui refuse de collaborer? Moi, c'est ça qui m'intéresse. C'est que je pense pas que les policiers ont besoin de règlements supplémentaires. Moi, je pense qu'ils ont besoin de sentir que leur hiérarchie et leur municipalité, leur ville, leurs dirigeants les supportent dans leur action plutôt que de vivre, et ça, c'est des témoignages que j'ai eus de la part de policiers, aussi d'anciens policiers, c'est qu'il y a plusieurs policiers qui vivent dans la crainte permanente que s'ils arrêtent quelqu'un et qu'il se trouve que la personne est, comme on dit aujourd'hui dans le langage 1984, racisée, ben on risque de se faire passer au comité de discipline. Est-ce que vous seriez pas dans le profilage? Est-ce que vous feriez pas du racisme systémique? Et il y a des policiers qui ont l'impression de marcher sur des œufs en permanence. Donc, je pense pas que le problème, c'est qu'on manque d'un règlement pour interdire aux gens d'insulter la police. Je pense qu'en fait, on a besoin d'avoir des autorités et des administrations qui permettent aux policiers de faire leur travail et de pas être constamment dans la crainte que, ouais, mais là, est-ce que je vais devenir le prochain matricule 728? Là? Donc, la prochaine police à passer pour un fou à l'échelle nationale et se faire intimider après ses réseaux sociaux, briser ta carrière, etc. Moi, je pense qu'il y a beaucoup de policiers, c'est ça leur problème actuellement.
3: Ben, ça s'appelle le désengagement policier. Il y a même un terme pour ça. Puis, tu sais, juste un petit élément technique quand même parce que ça existe effectivement, refus de collaborer, puis ça peut entraîner l'arrestation, mais il y a beaucoup d'avocats qui disent à leurs clients qui sont des délinquants, t'es pas obligé de répondre aux policiers aussi. Ça, t'as le droit au silence. Fait qu'en fait, quand tu... Non, mais c'est parce que je pense pas que ça doit être bien ben évident pour un policier d'arrêter quelqu'un pour refus de collaborer quand la personne en question a aussi le droit de ne pas collaborer. C'est-à-dire de ne pas te répondre. Fait que droit de pas collaborer, je sais pas quand est-ce que ça commence exactement, là, mais il faudrait demander à un policier. Mais c'est à la frontière de ce droit qu'il a aussi de ne pas te répondre.
6: Ben, c'est-à-dire que t'as le droit de garder silence puis de demander, par exemple, d'avoir un avocat, mais si le policier dit « Monsieur, sortez du véhicule » et tu sors pas, t'es en train de pas collaborer, là.
3: Effectivement.
6: Donc, t'es pas obligé de lui parler, mais si on dit vous allez sortir du véhicule et vous me donnez votre permis de conduire et vous donnez pas le permis de conduire, vous sortez pas du véhicule, vous êtes en état d'infraction. En fait, vous êtes en infraction, vous ne collaborez pas avec le policier. Après, si tu sais, la personne peut choisir de pas parler. Mais visiblement, pas parler, c'était vraiment pas son problème à lui, là.
3: Non.
6: C'est plutôt le contraire, là. Puis là, ben, visiblement, il y a une autre loi. Ben, en fait, il y a d'autres lois qui fonctionnent. C'est-à-dire que là, il aurait été arrêté pour finalement diffamation, là, avec les publications qu'il faisait sur différentes policières ou policiers, là. Je sais plus s'il y avait des gars impliqués là-dedans, mais essentiellement des femmes, de ce que je comprends. Donc, il y a aussi, tu sais, dans le fond, je pense que faudrait commencer par faire appliquer les lois avant d'en inventer des nouvelles, parce que moi je trouve que l'idée du règlement sur l'insulte aux policiers, il me semble que c'est quelque chose qu'on il pourrait avoir un genre de dérape là-dessus, là. Autrement dit, quelqu'un qui dit à un policier, coudonc, t'es-tu mêlé, tout ça, est-ce que c'est une insulte aux policiers, il me semble que s'il y a quelque chose d'un peu arbitraire là-dedans qui pourrait amener à des exagérations aussi de l'autre côté.
3: Ah, puis juste pour qu'il n'y ait pas d'ambiguïté, parce qu'il a été donc accusé de diffamation, puis j'ai vu dans les pages du Journal de Montréal une des photos en question là qui lui a peut-être valu ça, et c'est une photo que j'ai reconnue, même si elle était brouillée, c'est une photo sur laquelle je figure, parce que moi, je l'avais reçue, Mohamed Bekali, puis il avait fait un montage avec ma face, il m'avait mis à la place d'un chien. Mais juste, s'il nous écoute, moi, j'ai pas fait de plainte pour diffamation. Tu peux faire tous les coloriages que tu veux, jeune homme. C'est recommandé pour les gens dans ton état. Le coloriage.
4: Oui. Mais c'est ça. Mais si on parle de, justement, tu disais, on n'a peut-être pas besoin de nouveaux règlements, déjà d'appliquer ce qu'on a, mais ça prend une... peut-être pas une culture d'entreprise, mais ça prend quand même un contexte où on peut aller dans cette direction-là. Dirais-tu qu'aujourd'hui, avec tous les discours qu'on entend, même un peu anti-police, puis de racisme systémique au sein de la police, des enquêtes et tout ça, est-ce qu'on peut aller là où c'est comme un peu verrouillé?
6: Ben, j'ai l'impression qu'on est effectivement pas encore sorti de ce qu'on appellerait la période George Floyd, là. Donc, je pense que tout le monde a été marqué par cette histoire-là. Puis, malheureusement, ben, j'aime pas utiliser ce mot-là parce que ça a l'air insensible, mais à l'échelle globale, c'est quand même des anecdotes, là, si on veut, là. Donc, des cas isolés, peut-être, ce serait une meilleure expression.
4: Ouais.
6: Ben, on importe ces sujets-là dans d'autres pays. Donc, en Royaume-Uni, ils ont également ces sujets-là. En France aussi, au Québec, au Canada. Et donc, là, parce qu'il y a parfois des débordements et de l'usage abusif de la force, je pense que personne ne va le nier. Mm-hmm. Puis, savez-vous quoi? La justice américaine a fonctionné, hein? Derek Chauvin est en prison, là. Mm-hmm. Il a été condamné pour ses gestes à l'égard de George Floyd, mais ça a instigé une espèce de climat où l'activité policière est suspicieuse, les policiers ont mis leurs genoux par terre pour ça, on a fait état des enquêtes sur la présence de profilage de racisme au niveau du corps policier. Et moi, je pense que ce que ça fait comme effet pervers, ça, c'est que les bons policiers qui veulent faire leur travail, ben, ils vivent dans une espèce de crainte. Est-ce que je serai le prochain qu'on va me faire passer pour une espèce de maniaque raciste, intolérant, alors que je fais juste mon boulot, finalement?
3: Parle-nous de Daniel Smith, parce qu'on a reçu tantôt Éric Duhaime, il nous disait, moi, je suis un libre-échangiste. C'est une position il dit que Pierre Poilievre, s'il avait été élu, c'est ce qu'il aurait fait lui aussi. Il n'aurait pas forcément répondu aux tarifs américains par des tarifs canadiens. On a Stephen Harper, là, je donne plein de noms de conservateurs, de figures conservatrices au Canada, qui avait lui pris la parole d'une autre façon, avait dit non, il faut accepter de souffrir des fois pour son pays. Danielle Smith, elle plaide pour un commerce libre entre les États-Unis et le Canada. Qu'est-ce que t'en penses?
6: Ben, c'est effectivement, je pense que tu fais bien de rappeler un point, c'est qu'il n'y a pas l'air d'avoir de message unanime de la part de ce camp politique-là. Donc, Stephen Harper était plutôt du groupe qui consistait à dire qui privilégiait l'option il faut répondre du tac au tac, qui est l'option de Doug Ford aussi. Mais moi, je pense qu'à un moment donné, on peut avoir toutes sortes de positions par rapport à un enjeu, mais il y a aussi le réel qui parle. C'est-à-dire que la position qui consiste à dire « je vais jouer au plus fort avec Donald Trump » ne semble pas fonctionner. Elle ne semble visiblement pas fonctionner. Et Doug Ford, ça fait plusieurs fois qu'il nous joue le jeu d'essayer de se prendre pour un genre de d'alter ego de Donald Trump, où moi aussi je veux montrer que j'ai des muscles, coupons-lui l'énergie, mettons des tarifs, retirons l'alcool des tablettes. Mais visiblement, ça fonctionne pas. Ça fonctionne pas. Et je pense qu'il y a un problème dans toute cette histoire-là, c'est que le Canada ne parle pas d'une seule voix et ça semble impossible de coordonner un message de réponse de négociation avec les États-Unis. Donc, chaque province y va un peu de sa, avec son propre discours, chaque premier ministre y va un peu de ses propres sorties et finalement, Mark Carney, où est Mark Carney? Moi, c'est ça la question que je me pose en ce moment. Il a fait un des...
3: En Lituanie, je sais, faut juste voir, il y a un site maintenant, Track Carney, là, c'est comme Puro Later, là, cette affaire-là.
6: Ben, c'est ça, c'est que ça nous prendra un numéro de shipping, mais c'est que Mark Carney a fait une déclaration officielle là, avec une lettre là, signée votre honorable premier ministre, tout ça. Là. Et je pense que c'est un des trucs les plus bêches que j'ai jamais lu de ma vie. Là. C'était procédural. On aurait pu penser que c'est ChatGPT qui a écrit en réalité la réaction officielle du premier ministre. Et je pense que là, on a besoin de changer de logique. On a besoin de s'asseoir à la table des négociations. On a besoin d'avoir des gens qui sont proactifs. Et moi, je trouve que le discours de Daniel Smith qu'elle a prononcé devant des élus américains pour leur rappeler aussi le fait qu'on a une économie qui est interconnectée, on n'a pas le choix de faire des échanges ensemble, et c'est comme ça que voulez-vous, on a intérêt à s'entendre, c'est l'intérêt objectif des Canadiens, des Américains, des Québécois, de tout le monde là-dedans. Et moi, je pense que t'as plus de chances d'avoir un succès en essayant de convaincre des élus américains du bien fondé de la position canadienne qu'en essayant de t'antagoniser avec Donald Trump. Visiblement, ça marche pas. Je veux dire, peut-être qu'on pouvait défendre cette opinion-là il y a un an et demi de ça, mais ça ne marche pas. Où sont les résultats? Mark Carney nous avait promis de régler ce dossier-là. Il n'est pas réglé.
4: Non, c'est ça. Puis en même temps, on a l'impression qu'ils sont vraiment pas sur la même longueur d'onde. Là, tu parlais de la déclaration de Mark Carney. Là, il dit « Le Canada croit aux avantages d'un commerce libre et équitable. » Mais manifestement, Donald Trump, il croit au protectionnisme puis à America First. Donc, comment tu réussis à ce moment-là à t'entendre dans un contexte comme celui-là? Est-ce que tu trouves que la stratégie quand même de jouer la montre, dire « Bon, ben regarde, on laisse le plus possible le temps passer », c'est peut-être la carte à jouer en moment?
6: Je ne sais pas si c'est une bonne stratégie. Ça, je sais que c'est la stratégie de plusieurs négociateurs. C'était un peu celle de Jean Charest qui a avoué aussi là, quand il disait en gros, on va attendre que Donald Trump se casse les dents au midterms et ça va l'affaiblir, puis on poussera à même de négocier. Je suis pas certain que c'est une bonne stratégie. C'est une stratégie qui est incertaine. Donc, on sait pas ce qu'est pour l'instant l'issue des élections de mi-mandat. On n'en a pas de, on le sait pas. On peut prévoir, on peut anticiper, on peut souhaiter, mais des fois, nos souhaits peuvent pas se réaliser aussi. Puis le point, je pense, qui est problématique de la part du Canada, c'est qu'on tient un double discours aussi. C'est que d'un côté, on dit, on doit défendre le libre-échange. Le libre-échange est important. C'est ça qui nous a rendu riches, etc. Il faut aller vers le libre-échange. Par contre, quand il est question de négocier, tous nos systèmes protectionnistes à nous, on les défend bec et ongles. Donc, l'oligopole bancaire canadien, on veut pas qu'il y ait de banque américaine qui rentre dans ce marché-là. On veut maintenir à coûte que coûte la gestion de l'offre, peu importe ce qui va arriver. On veut maintenir l'interdiction de cabotage pour les compagnies aériennes qui viendraient de l'étranger. Donc, à quelque part, est-ce qu'on y croit réellement ou on y croit, mais sauf ce que nous, on trouve important? Donc, c'est un peu ça qui est le paradoxe là-dedans.
3: Oui, tout à fait. Puis on a des télés en studio. Là, CNN est en train de donner il s'adresse aux médias dans le bureau ovale, Donald Trump en ce moment même, puis il a dit « Le Canada a besoin des États-Unis pour survivre. » Et au sujet de l'Iran, il a dit « We're not finished at all. Le show est pas fini. » Merci beaucoup.
6: Merci à vous.
3: Merci beaucoup, Donald Trump. Merci, François.
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4: Karima, le Festival d'été de Québec est terminé. Là, j'entendais du monde faire un genre de bilan du festival, puis disait l'été est terminé. L'été n'est pas terminé.
5: Non.
4: Il reste à peu près 2 mois l'été. En fait, il reste 2 mois parce que ça se termine le 21 septembre.
5: Hey, merci pour ce rappel.
4: Ben oui. Je suis un calendrier sur deux pattes. Et donc, il reste du temps pour vivre l'été. Puis qui dit été dit un petit peu au moins... Séduction, drague, ben oui.
5: Mais il y en a pour qui l'été est à l'année aussi, à ce moment-là.
4: Il y en a pour qui l'été est à l'année, et d'ailleurs, c'est peut-être ce qui fait en sorte qu'il a une business.
5: Oui.
4: David Paré, coach en séduction, qui est avec nous.
6: Bonjour David. Bonjour, bel accueil, merci.
4: Traducteur c'est quoi, traducteur homme-femme?
6: Ouais. Je me positionne comme le traducteur du langage homme-femme. Mmh. Dans le fond, je veux faire un pont entre l'homme et la femme, les réconcilier, qu'ils se comprennent mieux, comprendre les différences. C'est un petit peu ça mon objectif. Là.
4: Mmh. On parle pourtant la même langue.
6: Ah ouais, mais on se comprend pas complètement.
5: Avec des accents différents, c'est
6: ouais,
5: ça?
6: Ouais, des attentes différentes, du langage caché, bref, plein de belles choses.
5: Ah, ben parlons de ça, parce que justement, donc David Paré, coach en séduction, premièrement, ça pogne, ça marche ça, être coach en séduction, là, il y a un appétit pour ça, les gens ont besoin de conseils?
6: Ben oui, moi je fais ça depuis 2013, et en fait, toute personne qui veut faire du développement personnel, devenir la meilleure version de lui-même ou d'elle-même, qui veut augmenter son impact et... comprendre qu'est-ce qui crée de l'attirance. Donc, être intelligent, avoir une belle personnalité et créer de l'attirance et faire de l'impact, c'est deux choses. Parce que tout ça, c'est une habileté relationnelle. Contrairement à ce que les gens pensent, souvent les gens disent « Ah, c'est parce qu'on n'était pas compatible. » Mais c'est bizarre, quand j'augmente l'habileté relationnelle, tout d'un coup, je suis plus compatible.
4: Ben oui. Non, mais ça c'est une excuse. On a beaucoup d'excuses pour ne pas se regarder dans le miroir. Là, on aimerait savoir des trucs parce que l'été, dans mon esprit là, oui, il y a des applications de rencontre puis c'est envahissant, mais mettons qu'il y a des gens célibataires qui nous écoutent puis qui veulent draguer l'été. Tu sais, il fait chaud, on est dehors, on n'est pas emmitouflé dans notre linge d'hiver, fait qu'il y a possibilité de se mettre beau. Pour moi, c'est la saison parfaite, mais il faut savoir s'y prendre.
6: Ouais. Ben, un des trucs qu'on peut faire l'été parce qu'on est dehors, on appelle ça le peacocking. Fait que le peacocking, ouais, un terme technique, on rentre déjà dans la matière, c'est l'art d'utiliser certains vêtements ou accessoires pour que les gens fassent « Hein, comment ça tu portes ça? » Puis là, ça donne le goût de te parler.
5: On attire l'attention déjà, ça peut créer comme une discussion.
6: Oui.
5: OK, mettons un exemple.
6: Ben, un exemple qui a été fait, là, le gars, il arrive dans un show de punk rock, mais il y a un gilet de Justin Bieber. Puis là, il se manie, tu sais, il est comme de bonne humeur. Puis là, hein, tu détonnes tellement, comment ça, t'as ça? Un autre cas qui a été fait, il y a un gars qui est rentré justement dans un lieu public, puis il y avait un gilet avec des chats dessous, ou un chat qui est le DJ avec une pizza. Fait que là, ça fait rire, puis là, ça... Hein, comment ça? Tu sais, c'est... Puis, mettons, la fille qui te trouve cute, ben, veut pas, elle a le prétexte. Comment ça, t'as un gilet de chat qui... Tu sais, ça donne le prétexte qu'elle te parle. Fait que ça, c'est...
5: En fait, c'est comme faire le premier pas, mais de façon plus subtile. C'est déjà comme ouvrir un peu une porte.
6: Ouais, exactement. Il y a même des gens qui ont poussé l'audace plus loin avec des costumes où il y arrive avec le chapeau, il y a une plume. Là, les filles, ils prenaient la plume. Moi, j'ai poussé l'audace assez loin. J'avais été dans un gala là, quelques années. C'était à Laval, là, le Stranger in the Night. Et puis, il y avait des shows sur scène. Il y avait fait venir les Jackson 5. Mais j'étais arrivé avec le vrai costume de Michael Jackson. J'ai mis le paquet. Là,
5: oui.
6: Le costume il était fait par un designer. Mais moi, j'avais fait des shows dans le passé. Mais peu importe, n'importe qui pourrait faire ça. Puis écoute, les gens pensaient que je faisais partie du spectacle. Les gens venaient me voir. Hein,

0: c'est toi qui es dans le show. Fait que là, ça me permettait de parler à plein de monde. Moi, je l'ai porté pour avoir du fun, mais déjà là, ça, okay. ça créait une traction. J'avais des messieurs, des madames, hommes, femmes qui me parlaient. Fait que là, ça, c'est un exemple de peacocking.
1: Okay, ouais, puis là, il faut être précis parce que là, j'imagine peut-être le gars là, qui nous écoute puis qui y réserve une date dans un restaurant chic, chic, chic, puis qui se dit, je vais faire du peacocking, je vais mettre mes bonnes vieilles bottes de construction sales, tu sais, puis là, il n'y a personne qui dit, non, c'est pas ça le peacocking, là.
0: Non, c'est ça.
1: C'est pas une excuse pour pas se mettre des beaux petits souliers, là.
0: Ben là, j'ai donné des exemples dans un festival ou spectacle, puis tout ça, qu'il y a beaucoup de monde, là, tu détonnes, et donc, ça vient... Puis là, le peacocking peut aller loin, ça peut aller dans les souliers, tu peux même te faire faire des... tu sais, il y a des gens, tu peux même te faire faire des bas personnalisés, des bas avec de la poutine dessus, festival de la poutine, okay. bas avec de la poutine. Tu sais, on peut se bâtir un kit, t'arrives avec ta montre sur une montre de chat, comment ça, t'as une montre de chat?
2: Ok, mais c'est
1: il y a
2: ça.
1: Il y a beaucoup
0: d'idées. Oh, ben là, c'est parce que je lance des idées vite, mais on peut pousser le concept loin. Puis il y a même un gars aux États-Unis, lui, ce qu'il a fait, il arrivait, puis il y avait un chapeau des années 1800, puis il y avait des lunettes pour plonger dans la piscine l'été, là. Comment t'appelles ça? Des lunettes de plongée.
1: Des lunettes de plongée.
0: Ouais, c'est ça. Fait que là, qu'est-ce que c'est ça? Comment ça, t'as ça dans un bar? Fait que là, tu sais, c'est ça, ça amène les gens à parler.
2: Mais David, pareil, coach en séduction, je sais qu'il y a certainement des femmes ou des hommes qui font comme, OK, wow. Non, moi, je suis profil plus timide. Ouais. J'arriverai pas avec un chapeau pis des plumes.
0: Ça parle
2: des lunettes.
0: Pas à tout le monde, mais c'est la première idée que je te lance à la table. Il y en a plein d'autres, là.
2: Mais mettons, donc, ça, c'était pour les extravagants qui sont un peu plus extravertis, qui ont, tu sais, que justement, ils ont assez de confiance pour dire, je vais faire ça parce que j'attire l'attention. Mettons que tu as un profil plus classique un peu, là, puis tu arrives dans une soirée, un bar ou même dans un party. Ou ça peut être quoi pour quand même créer ce lien-là, attirer l'attention, mais peut-être de façon moins extravagante?
0: Une technique universelle qui peut être faite par quelqu'un qui peut être autant débutant, intermédiaire qu'expert, ça serait la technique de la napkin. Fait que tu prends une napkin blanche, mettons. Là. Puis là, tu fais le jeu du tic-tac-toe. Tu dessines le tic-tac-toe. Puis là, tu fais un X dans le coin. Puis là, tu donnes ça au serveur. Va emmener ça à la fille là-bas. Ben, même si elle était à 10 mètres ou 15 mètres de moi, la fille, c'est qui m'a envoyé ça? Hein? Là, il y a déjà comme une intrigue. Puis là, déjà là, tu punches. T'as déjà un mystère. T'as déjà... Fait que ça, c'est un exemple d'une technique d'impact relativement facile. Tu sais, j'ai même pas eu à aller parler. Je peux être loin. Puis là, il y a un jeu de regard qui peut...
2: Ouais.
0: Et d'ailleurs, j'avais enseigné ça à un gars qui était un pompier, puis quand je l'avais revu dans mon bureau, j'ai dit, puis la technique de la napkin, il dit, la fille a s'élevé, elle est venue me voir, puis là, elle l'a regardé, puis elle a dit, je comprends pas pourquoi tu m'as envoyé ça. Imagine, la technique est tellement efficace, la fille catchait pas. Là, il dit, je comprends pas à quoi ça sert. Puis le gars, il l'a regardé, il dit, c'est à ça que ça sert, qu'on se parle.
1: Oh, boum. Ce sont, puis ils eurent des dizaines d'enfants. Ça, c'est ce qu'il nous raconte. Non, mais il y a juste une affaire, par contre. La mise en scène, faut vraiment que ça soit bien fait. Parce que la mise en scène, moi, il y a beaucoup de filles qui m'ont déjà dit, on a l'impression d'être des numéros. On a l'impression d'être de la viande. Tu sais, quand le gars, il nous approche avec une phrase d'approche. Tu sais, le gars, il pense qu'elle est parfaite, la phrase. Mais la fille peut aussi se dire, ça fait combien de fois qu'il le fait aujourd'hui?
0: Oui, ben là, c'est voilà pourquoi qu'on va enseigner le langage corporel, le mindset. Tu sais, c'est un travail de développement personnel de fond. Là, c'est parce que ça va vite. Là, on donne des petits trucs punch. Mm-hmm. Mais avant ça, d'habitude, on enseigne plein d'affaires.
2: Ouais.
0: Avant de dire, ben là, quand tu vas l'aborder... Faut que tu te places de côté, 45 degrés, tu sais, mais faut que tu saches quoi te dire dans ta tête, faut que tu connaisses les différences biologiques, faut que tu connaisses, tu sais, il y a plein d'affaires à maîtriser pour que justement, que ça sorte et que j'ai pas de l'heure, ben là, j'applique un truc.
1: mathématique.
2: Donc là, on a parlé des techniques là, justement d'impact, mais là, il y a aussi, comme coach de séduction, sur l'aspect de l'attractivité. Ça, on peut travailler ça?
0: Ben, on peut tout apprendre dans la vie. Donc, oui, nous, on travaille le savoir-être, le savoir-vivre. Tu sais, quand les femmes, ils disent, on veut un gentleman, mais en fait, ce qu'ils veulent, c'est un gentleman qui crée de l'impact. Parce que t'es gentleman, mais tu sais, je t'ouvre la porte, OK, je suis gentleman, mais tous les autres gars, ils ouvrent la porte de la même façon, tu crées pas d'impact. Mais si, par exemple, t'ouvres la porte du restaurant, puis tu fais, hey, attends une minute, j'ai quelque chose d'urgent à faire. Puis là, t'ouvres la porte, là, tu regardes la fille, puis, oui, monsieur le président, oui, la cible est protégée, monsieur le président. OK, tu peux t'en venir.
1: Ça marche, ça, les trucs de même?
0: Ben, c'est un autre exemple. Ben, tu l'as vu rire, là, on l'a vu le punch. C'est un autre exemple de, il est le fun, lui, il est drôle, puis je viens de me démarquer, mais ça, je pourrais, comment je faisais ça? J'ai dû l'apprendre, parce que moi aussi, j'ai dû l'apprendre. Fait qu'on peut, rester nous-mêmes, c'est juste que en comprenant mieux les besoins de l'autre, ben au-delà de ça, il y a comment écouter, puis tout ça, on apprend tout ça. Là, c'est parce qu'on s'amuse avec les techniques d'impact, mais les techniques d'impact, c'est comme la cerise sur le sundae.
2: Mais y a-tu quand même des qualités, parce que là, on est au début, quand les gens ne se connaissent pas du tout, tout ça, mais par exemple, dans une première date, y a-tu comme quelque chose, c'est un incontournable, ben ça, là, ne passez pas à côté de cet élément, c'est vraiment important.
0: La synchronisation. Synchronisation, ça veut dire, OK, là, je détecte qu'en ce moment, j'ai assez parlé. Faut que je ferme ma boîte. Va falloir que je redonne le micro de parole. Oh, OK, là, je peux y aller. Oh, j'enchaîne ça avec une question ou une affirmation. Tu sais, l'espèce de « je vais-tu, je vais-tu pas », mais ça, faut savoir le lire. Donc,
1: ça prend de l'expérience, ça.
0: Mais ce qui arrive, c'est qu'il y en a des gars, par exemple, qui ont beaucoup d'expérience puis qui sont bons, mais des fois... ils le font de manière inconsciente. Puis quand que je les challenge pour me dire, ben explique-moi étape par étape, ils disent, ben je sais pas, je roule au feeling. Fait que l'affaire, c'est que même un gars qui a beaucoup d'expérience, il peut faire des bonnes choses, mais quand il fait une erreur, il s'en rend pas compte parce que quoi, je me casse pas la tête, je roule au feeling.
1: David Paré, il nous reste une minute, le truc là, du dollar puis de la facture.
0: Oui.
1: Racontez-le encore.
0: Oui, ben t'arrives à l'avance, t'accroches le serveur, puis tu dis tantôt, je veux que tu m'amènes deux factures, mais je veux que la facture de la fille, je veux qu'il soit écrit une pièce dessus. Et là, pendant le repas, tu prends une pièce d'un dollar, tu le glisses. Tu dis à la fille, tu dis ça, c'est une pièce magique. Ça se peut qu'elle te serve un jour. Fait que là, bien sûr, quand la facture d'une pièce arrive, hein, wow, tu sais, bang, c'est donc bien original.
1: Ça marche.
2: Hey, quand même.
1: Je suis sûr que ça marche, ça, par contre. Ça doit être le fun, ça, en tabarnouche. Parce qu'en plus, si tu peux même, dans la soirée, avoir une petite discussion autour de qui paye pas, tu dis, OK, c'est beau, deux factures, je comprends, c'est encore mieux, là. Parce que là, elle a tout compris, la mise en scène.
2: Non, mais moi, ce que je vois quand même, c'est il y a d'être quand même à l'écoute, c'est de faire un peu cette idée d'impact, c'est d'avoir de l'humour, c'est aussi de retrouver un plaisir aussi dans la séduction, parce que des fois, tu sais, on se casse la tête, on est comme tout pogné à l'intérieur. Je pense que c'est de se rappeler que ça se fait aussi dans cette joie-là, puis il y a quelque chose, on est justement dans cette séduction.
0: Exactement.
1: Merci, il faut qu'on s'arrête. Beaucoup, merci David Paré, coach en séduction, traducteur homme-femme, je savais pas que ça existait. À demain tout le monde.
2: Merci.
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12: Bon midi à tous, ici Alex Laramé. Un projet d'hydrolienne pourrait voir le jour dans le fleuve Saint-Laurent devant le Vieux-Port de Montréal aussitôt que l'an prochain. Le Devoir rapporte que l'entreprise Arécor Énergie aurait déjà un contrat en poche avec Hydro-Québec, mais on serait en attente des études environnementales. À terme, on souhaiterait installer un total de 9 turbines produisant de l'électricité dans le fleuve tout près du pont de la Concorde. Un projet similaire avait toutefois fait faillite en 2014. On évalue que chaque turbine produirait assez d'électricité pour fournir une tour d'habitation. Les turbines ne bloqueraient pas tout le fleuve et les bateaux pourraient tout de même circuler. Il ne resterait plus qu'à mesurer les impacts sur les poissons présents pour autoriser le projet. Un avocat de la Société canadienne d'hypothèques et de logements devra verser $21,000 à une de ses locataires qu'il a expulsée illégalement de son logement à Longueuil. Jonathan Savard-Chat, qui offre des solutions en matière de logement abordable, aurait mentionné qu'il voulait reprendre le logement pour y vivre, ce qu'il n'a jamais fait. Il aurait ainsi expulsé la locataire du logement qui y vivait depuis 12 ans. Il aurait ensuite augmenté le loyer de 40 % pour le relouer à une prochaine personne, une augmentation injustifiable selon le tribunal administratif du logement. Un jeune conducteur de 21 ans écope d'une amende de près de $2,000 assorti de 24 points d'inaptitude pour avoir roulé à 210 km/h sur l'autoroute 15 à Laval. L'automobiliste a été intercepté la nuit dernière et évidemment son permis a été révoqué sur le champ. Et au sport, TVA Sports serait le diffuseur de 32 matchs du Canadien la saison prochaine, alors que la plateforme Amazon obtiendrait 7 matchs présentés en français, selon les informations de la presse. L'entente qui serait sur le point d'être finalisée serait en vigueur pour les 12 prochaines années. RDS conserverait la diffusion de 45 matchs, alors que les séries resteraient du côté de TVA Sports. Il fait présentement 24 degrés à Montréal. C'était les actualités. 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
13: Bonsoir, Isabelle Perron.
2: Bonsoir.
13: Il est midi, heure normale de l'Est.
2: Merci, une chance que tu es là pour solidifier notre rapport au temps.
13: Pour que vous mettiez vos montres à l'heure. Quand nous prenons la parole, c'est qu'il est midi.
2: Non, mais ça, là, je trouve ça intéressant ce que tu dis, parce que moi, je mets toujours mon heure avancée. Dans mon auto, par exemple, il est midi 10. Chez nous, il est midi 8. Pour arriver à l'heure quelque part, il faut que je me déjoue moi-même. Ça
13: tu peux même avoir pas d'âge, toi. T'as comme pas d'heure non plus.
2: Non.
13: C'est un peu inquiétant.
2: Même mon cadran, je le mets jamais à 0,0 ou bien à 1,5 parce que je trouve que c'est toujours ça qu'on fait que je le mets à 1,8 et 2. Il y a des chiffres qui sont pas assez utilisés.
13: Je suis assez d'accord.
2: À vous, 2h58, personne fait ça, là.
13: Peut-être depuis qu'on anime, tu sais, des fois, les gens, ils veulent avoir une rencontre avec moi, tu sais, hors d'onde, puis là, je leur dis, je suis disponible à partir de 15h15. J'adore ça.
2: Mais déjà, c'est moins convoité. Ouais. Mais moi, je dirais, mettons, 15h18, juste parce que je trouve que 7, 8, 9 sont pas utilisés.
13: J'ai un bon ami qui fait ça, Jean Paré, là.
2: Ah oui?
13: Ouais, lui, il veut toujours qu'on se parle. T'es-tu disponible aujourd'hui vers 13h08? Ouais. Je suis comme, oui, c'est mon genre de devrait être ça. Correct.
2: Il y a des chiffres abandonnés.
13: Des chiffres abandonnés, notamment la loi de tarifaire de 1930, section 338. Ça, c'était un autre chiffre qu'on avait un peu abandonné depuis 96 ans.
2: Il y a des chiffres qu'on aime mieux oublier.
13: Ouais, effectivement, et c'est une manière de faire le lien, Isabelle, vers le sujet de l'heure, le sujet de la journée aujourd'hui. Donald Trump qui nous assène à nouveau des tarifs là, qui porteraient cette fois-ci sur environ 5 % de nos exportations.
14: Mais ça représente quand même plusieurs, c'est des dizaines et des dizaines de produits canadiens. Mmh. Ça, c'est encore une menace qui serait en vigueur le 19 août, donc c'est très bientôt. On dit on est en plein été, habituellement l'actualité est relativement calme, sauf qu'encore une fois, on se fait surprendre dans tous les domaines. Là. On pense aux produits laitiers, mais il y en a d'autres. Là. Ça va jusqu'aux décorations de Noël, je veux dire, la liste est longue, les matériaux de bois, ouais, les vins bien. Spiritueux, les chaussures, oui, les bulbes, les plants, les articles de plastique, les colliers, bâtons de hockey, valises, sacs, ça va vraiment dans toutes les directions. Aspirateur, ouais. Ça, aspirateur, ça veut juste nous dire que faut faire moins le ménage.
13: Ouais, mais il fut un temps, il y avait une grosse usine Electrolux ici au Québec. Je sais pas si ça opère encore.
14: Faudrait vérifier ça avec...
13: Non, je pense que c'est à Repentigny, je pense que ça a fermé, mesdames et messieurs, malheureusement.
14: Moiseau de malheur, les jeux vidéo, mais bref, ça tire partout. Est-ce que ça aura lieu ou pas? Parce que c'est beaucoup la question qu'on se pose. Est-ce que c'est une menace parce que présentement, il y a des élections qui s'en viennent? Est-ce que c'est bien reçu du côté américain? Chez nous, ça nous fait trembler. Est-ce que ça nous fait trembler pour rien ou pas? T'en penses quoi?
13: Ben, je sais pas. Moi, je pense que, tu sais, les premières fois, je t'avouerais que comme économiste, moi, ça me choquait parce que, tu sais, ça fait depuis que je suis très jeune, mais tu sais, depuis que je suis un adulte, tu sais, le libre-échange, tu sais,
14: l'ALENA,
13: mais tu sais, l'Organisation mondiale du commerce, tu sais, il semblait y avoir comme une trajectoire assez claire à moins de barrières, tu sais, puis plus de commerce entre les pays. C'est un peu une rupture, là, puis tu sais, il y a un avant, il y a un après, tout ça, c'était un peu banal de le dire, mais...
14: Mais c'est comme si les colonnes du temple ont tremblé là où on s'y attendait pas. Tu sais, dans la vie, il y a quelques certitudes. C'est comme si ça, on l'avait jamais remise en question. Pour nous, c'était une certitude, cet accord-là.
13: Ouais.
14: C'est ça, peut-être, qui vient un peu chambranler cette espèce de...
13: Moi, je t'avouerais que là, j'en suis revenu, puis je pense qu'on est plusieurs, là, à trouver que, on connaît le personnage, on connaît sa manière de procéder, c'est un peu du délire, c'est un peu n'importe quoi.
14: Mais je trouve que ça nous a fait réaliser nos faiblesses aussi. Ça nous a fait réaliser qu'on est un petit pays, qu'on représente 2 % de l'économie mondiale, qu'on n'a pas beaucoup d'armes, qu'on est très dépendant des États-Unis, puis on essaie 100%. De se diversifier le portefeuille, on essaie de faire des liens avec l'Europe, avec les pays d'Asie, mais... reste qu'on a une proximité puis une frontière avec les États-Unis.
13: Absolument, puis là-dessus, on est aligné. C'est juste que je trouve ça particulier, encore aujourd'hui, là, tu sais, 18 mois à peu près après l'élection de M. Trump, les gens qui, tu sais, hier soir puis ce matin, là, déchirer leur chemise, là, tu sais, on va leur montrer aux Américains, là, puis rah-rah, puis tu sais, il faut se venger, puis là, que fait Mark Carney, rah-rah, tu sais, c'est comme, quand quelque chose comme ça survient, surtout quand ça vient de Donald Trump. Là, je dis pas, tu sais, s'il y avait... Mais tu sais, il n'y a pas... je comprends qu'on en parle et tout ça, mais il faut, dans un premier temps, lire le document, voir quel produit ça touche. Est-ce que c'est des... Tu sais, les huiles essentielles, on en fait sûrement au Canada, là, mais... Puis si vous êtes un fabricant d'huiles essentielles, je vous invite à nous appeler.
14: Mais souvent,
13: appeler,
14: je pense aux petits commerces qui vont être touchés par ça.
13: Oui, c'est ça, mais tu sais, c'est de la petite vengeance.
14: Je sais que Mark Carney et Donald Trump se sont parlé. Le Mark Carney en a parlé tout à l'heure. Lui aurait peut-être envie de répliquer, mais c'est dur de savoir qu'est-ce qu'il faut faire. Cela dit, c'est vrai que Mark Carney s'est fait élire sous le... Je sais quoi faire, moi, pour dealer avec. Puis présentement, certains sont déçus quand même de la stratégie.
13: Ouais, mais tu sais, puis je veux pas. Tu sais que j'ai une ambivalence envers Mark Carney. Je pense qu'il est trop tôt pour juger. Tu sais, puis les gens.
14: Mais je peux comprendre
13: en politique,
14: la déception.
13: Ils attendent, tu sais, quelque chose de sanguin.
14: On nous a tellement promis la Lune.
13: Oui, mais la Lune...
14: On n'a pas les étoiles en ce moment.
13: On s'en reparlera dans 5 ans de la Lune, tu comprends? La Lune, elle n'est pas aujourd'hui, elle n'est pas demain. T'sais, quand on a choisi d'aller sur la Lune, pour reprendre cette analogie-là, dans les années 60, ça a pris plus d'une décennie aller sur la Lune. Fait que, tu sais, les gens... peut-être que c'est dans la manière que ça a été promis et tout ça, mais, tu sais, je regarde, mettons, inversement, Doug Ford. Moi, c'est clair que c'est certainement pas ça que je pense qu'il faut qu'on fasse.
14: Il est plus émotif.
13: Il n'est pas juste émotif, il délire. Tu sais, il verse en bouteille. Là,
14: délire, ça. En même temps, c'est un expressif. Est-ce que c'est un délire?
13: Non, ben comme Donald Trump, là, tu comprends? On peut pas haïr l'un puis
14: Moi, je parle pas de haïr un et l'autre. Là. Je parle pas de haine ici. C'est juste, c'est sûr que ça nous rend inconfortable. Est-ce que Doug Ford agit comme ça parce qu'il trouve qu'on va pas assez vite au niveau fédéral? Ça se peut aussi.
13: Ça se peut. Mais comme je te dis, je pense pas qu'il faut... effectivement, peut-être pas question de haine, mais je pense pas qu'on peut condamner la décision de l'un en disant, ah, il est imprévisible, il fait n'importe quoi, il est émotif, ça n'a pas le monde du bon sens.
14: Mais
13: puis
14: pourquoi?
13: Que notre réponse soit aussi émotif, spontané.
14: J'ouvre une parenthèse. Mm-hmm. Pourquoi ici au provincial, on peut critiquer nos politiciens pour tout ce qu'ils font, mais au fédéral, Mark Carney est intouchable. On peut rien faire de
13: j'ai
14: lui.
13: Pas dit, j'ai
14: non, mais à chaque fois qu'on parle de politique québécoise, on va attaquer nos politiciens en disant qu'ils font ci, ils font ça. Christine Fréchette promet trop d'affaires, on lui laisse pas le temps. Mark Carney, par contre, intouchable. On peut rien dire sur lui. Le pauvre petit, faut lui laisser du temps. Deux poids, deux mesures.
13: Je suis pas d'accord nécessairement avec cette affirmation-là. Puis je veux dire, la CAQ, ils ont eu 8 ans, là. Je veux dire, c'est pas...
14: Ben, je trouve que dès qu'il s'agit de Mark Carney, faut rien dire.
13: Ils ont eu 8 ans pour... Non, puis je dis pas qu'il faut rien dire. Justement, c'est à ça que j'appelle. Puis, tu sais, écrivez-nous, appelez-nous au 187 Cube Radio. Que feriez-vous si vous étiez à la place de Mark Carney aujourd'hui? Je pense qu'au contraire, justement, non, il faut en parler. Je continue quand même de penser qu'il est trop tôt pour juger si la stratégie canadienne fonctionne actuellement.
14: Ça, t'as raison.
13: Est-ce que, puis encore une fois, tu sais, j'en appelle aux partis de l'opposition, notamment aux conservateurs, là, qui forment la seule opposition presque qui reste, là, parce que les autres partis sont pas mal absents. Qu'est-ce que vous feriez? Je suis en attente d'une proposition, puis la preuve que d'agir de manière impulsive et de crier plus fort ne fonctionne pas, c'est Doug Ford. Je veux dire, Doug Ford a pris des pubs, tu te rappelleras, aux États-Unis, où il a c'était Ronald Reagan, puis c'est vraiment une forme d'attaque un peu passive, limite, de la stratégie de Donald Trump, puis ça nous a été quand même mis sous le nez, puis là on a cessé les échanges, tu sais, je pense pas que la stratégie face à cet homme et cette administration là ça soit de l'attaque, tu sais.
14: Mais en même temps, c'est sûr qu'on peut pas dire que tout faux, on peut pas dire que tout vrai, parce que c'est raison de dire que c'est récent, tu sais, on est dedans, là, on a les deux pieds dedans.
13: Exact.
14: Mais je peux comprendre que certains sont déçus, tu sais, je peux comprendre que ça cache en dessous de ça, une crainte. Puis encore une fois, ben, ça met dans notre face toutes nos faiblesses canadiennes.
13: Mais je repose la question, puis tu sais, on n'a pas, toi et moi, de réponse là, aboutie, mais on est déçu. Mettons qu'on parle de ça. Mettons que je suis déçu de Mark Carney. Qu'est-ce qu'on ferait d'autre? Que feriez-vous d'autre à sa place? Est-ce que ce serait de l'attaque? Est-ce que ce serait tu sais, de l'indifférence? Il y en a qui ont même proposé de mettre des tarifs à l'exportation. tu sais, non, mais pour de vrai, il y a des choses dont les Américains peuvent pas se passer. Là. Le pétrole albertain, là, il leur faut, ce pétrole-là, sinon ça va être la fin du monde aux États-Unis. Mais là, va expliquer ça à Daniel Smith puis aux Albertains, le gars. On va maintenant mettre un tarif à l'exportation de 10 ou 15 %. Il y a aussi des enjeux, drôlement, puis tu sais, on est Québécois, nous, puis on se regarde, puis on est entre nous, puis bon, on a plein de particularités comme Québécois, mais tu sais, les Albertains, ils sont entre eux, puis ils ont leur petit système, puis leurs médias à eux, puis tu sais, ils regardent le Québec, puis c'est loin, puis tu sais, j'ai l'impression qu'il y a l'enjeu aussi du Canada qui est très affecté de manière très différente par toutes ces affaires-là.
14: C'est vrai, mais justement... Où est notre capitaine et notre pilote dans l'avion alors qu'il multiplie les voyages à l'étranger et que chez nous, on a une menace au sud? Où est-il?
13: Ben, j'ai l'impression, puis encore une fois, c'est pas une question de l'adouber, mais j'ai l'impression que c'est ça la stratégie. La stratégie, c'est d'aller trouver d'autres débouchés pour nos produits.
14: Est-ce la bonne stratégie?
13: Ben, peut-être que oui, peut-être que non. J'étais avec des gens ce matin qui me disaient qu'il y avait une mission en Corée, là, je pense, au début de l'année, puis ça avait porté ses fruits, puis que ça avait été super, puis autant en culture qu'en transport, qu'en agroalimentaire. T'sais, bon, c'est quand même l'autre bout du monde, là, la fin de la Corée. Là, t'sais, c'est pas, on va pas envoyer des choses de Blainville à Séoul,
14: pendant que les provinces veulent se séparer.
13: Ben, c'est ça, exact.
14: Je sais pas.
13: Mais là, encore une fois, donc, il me disait, c'était super, on a eu une belle mission, puis tu sais, justement, le Canada était derrière, puis il y a eu des ministres, puis des délégués. Puis là, en même temps, tu sais, c'est tellement complexe, Isabelle, puis c'est là où j'arrive pas. En même temps, là, il fallait donner un contrat de sous-marin. Puis là, on a pas choisi les Coréens. T'sais. Fait que là, t'as fait tout ça, cette mission, puis le monde, ils sont serrés des mains, puis ils ont bu des bières, puis hey, c'est donc le fun, Canada, Corée, puis on va faire plein de business. Puis là, t'avais comme une grosse décision majeure. Puis je comprends pourquoi on a choisi les Allemands, là. T'sais, c'est les Européens, on veut se rapprocher, là, être dans le pacte.
14: Un partenariat plus naturel aussi.
13: Mais je dis juste, on a fait toute cette mission commerciale en Corée, pas pour rien, parce qu'à la fin,
14: c'est peut-être pour semer des graines éventuellement pour le futur.
13: Mais on vient de les décevoir profondément et les blesser dans leur orgueil national en leur disant que leur sous-marin était pas assez bon pour le Canada. Tu comprends ce que je veux
14: dire? Mais en même temps, dans la business...
13: Il y a personne qui gagne, tu sais.
14: Dans la business, il y a aussi ça, là, tu sais, ça arrive qu'on n'ait pas choisi nous non plus.
13: Oui.
14: Mais chose certaine, c'est que même si on multiplie les voyages, même si on essaie de se diversifier, on ne pourra jamais être indépendant des États-Unis.
13: Non, ben non, effectivement, on ne pourra jamais être indépendant des États-Unis, mais c'est là où, encore une fois, bon, on va en parler là, tout au long de la première heure, mais il y a plusieurs stratégies, puis je ne suis pas de ceux qui pensent que la réaction à chaud comme plusieurs en ont appelé de leur vœu depuis hier. Là,
14: mais ça, c'est l'émotion. De... Moi, je comprends que les gens veulent ça. Après, pour la stratégie, t'as raison. Parfois, faut juste prendre un pas de recul, analyser, puis prendre la bonne décision. Mais je comprends pourquoi le public monte aux barricades. C'est ça, c'est émotif, c'est une crainte, c'est une peur, c'est une espèce de... On n'a pas le contrôle. Puis la seule chose qu'on peut faire, c'est de gueuler notre stratégie.
13: C'est ça. C'est j'invite les gens à nous la gueuler, leur stratégie. Appelez-nous au 1-877-827-2346. On va passer les prochaines minutes là, à parler de ça avec nos invités. Que faut-il faire? Quelle est votre stratégie? Demain, là, je vous donne les clés là, du 24 Sussex. Là, vous êtes le premier ministre.
14: Je te laisse. Mais est-ce que ça vous inquiète aussi? Ouais. Parce qu'il y en a qui vont se dire, hey, ils font juste ça pour nous faire peur. Là. Ça se peut aussi que vous vous dites, on en fait tout un plat, mais dans le fond, ça ne se réalisera pas. Est-ce que ça vous inquiète? Est-ce que, au contraire, vous vous dites, bon, encore une fois, comment on va se retrousser les manches de cette affaire-là? Ouais. Ben, vous pouvez nous contacter à 1-877-CUBE-RADIO, 1-877-827-2346.
13: Merci à tout le monde. On continue.
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13: Donc, est-ce que ça vous préoccupe ces histoires de tarifs qui viennent d'être assénées hier par le président Donald Trump? Des tarifs de 50 % qui portent sur une variété de produits. On en perd presque son latin tellement c'est... La limite incohérent, ça va des huiles essentielles aux patins de hockey, à certains produits de consommation. Je crois comprendre que les voitures, mais là, quelles voitures, dans quelles circonstances? Honnêtement, on n'a pas fini là, de tout analyser, Isabelle.
14: Et puis à chaque fois qu'on en parle, qu'est-ce qu'un produit canadien? Parce que ça aussi, c'est une grosse question. Parfois, c'est Mountain Place, la canne, elle vient des États-Unis, mais le produit vient du Canada. Parfois, juste un produit en soi, là, c'est difficile de le distinguer. Qu'est-ce qu'un produit canadien?
13: C'est effectivement pas simple. Et parmi les nombreuses, peut-être potentiellement victimes de cette nouvelle salve, il y a l'industrie de la construction, l'industrie des matériaux de construction. On est avec Richard Darvaux. Bonjour, Richard.
15: Bonjour à vous deux.
14: Bonjour.
13: Donc, de l'Association québécoise de la quincaillerie. Les quincailliers, pas trop affectés, j'ai l'impression, là, dans la distribution locale.
15: Vous avez raison. Là, on parle vraiment d'un problème au niveau manufacturier.
13: Manufacturier, ouais. Donc les matériaux. Êtes-vous, c'est la question qu'on posait à nos auditeurs, téléspectateurs, êtes-vous inquiet de ce qu'on a appris hier, M. Daou?
15: Inquiet, non. Très inquiet, oui.
14: Oh, oui, okay. Qu'est-ce qui
15: Bien
14: vous préoccupe?
15: Puis en particulier pour l'industrie manufacturière québécoise, tu sais, il y a des secteurs qui sont visés, de ce qu'on arrive à comprendre, là, des mesures qui ont été annoncées, qui vont toucher de plein fouet plusieurs manufacturiers québécois. Puis dans d'autres cas, ça va toucher surtout la Colombie-Britannique. Par exemple, le contreplaqué, on n'en fait pas tant que ça au Québec. Mais faut comprendre que 60 % des contreplaqués de Colombie-Britannique s'en vont vers les États-Unis. Mmh. Notre marché domestique ou le marché de l'Ouest canadien ne peut pas absorber toute la production. Donc, il y aura une baisse de production si du côté des États-Unis, il y a des annulations de commandes.
14: Mais si ça s'avère, là, parce qu'il faut parler au conditionnel, il y a ce qui est lancé dans les airs, puis après, il y aura le concret. Le 19 août, c'est 500 produits là, qui pourraient se voir tarifés. Vous, qu'est-ce que ça représente si vraiment on applique 50 % sur les matériaux de construction?
15: Mmh. On parle d'à peu près entre 7 et 8 milliards de dollars de valeur de produits qui sont fabriqués au Canada avec, en général, de la valeur ajoutée. Ce qu'on veut dire par là, c'est que les matériaux bruts, les 2x4, ça, sont pas touchés par ces mesures. Donc, c'est des produits qui ont été retravaillés ici, qui amènent des emplois de qualité, nombreux, bien payés, dans différentes provinces du Canada hein, et beaucoup au Québec, qui se trouveraient être au ralenti. En fait, c'est que c'est sûr qu'à 50 % si ça reste comme ça, il y a des Américains qui ne pourront pas absorber la différence. Mmh. Et parce que c'est trop grand. On parle plus de 5 ou 10 %. Puis, la problématique, c'est que si ce ralentissement se fait, ben c'est l'économie américaine aussi qui va subir les coûts. Mmh. Parce que pourquoi ils prennent des produits canadiens? Parce qu'ils n'en ont pas assez du côté des États-Unis. Ils ont un vaste marché de consommation, mais ils n'ont pas toutes les ressources naturelles. Prenons un cas, par exemple, le ciment qu'on appelle le ciment Portland. C'est pas une marque, c'est un style de ciment et on en fabrique beaucoup au Canada. Ben au moins 20 % on va dire dans certaines années 30 % s'en vont vers les États-Unis. Pourquoi? Parce qu'ils n'ont pas de carrières assez nombreuses pour s'approvisionner.
13: Il n'y a pas d'alternative.
15: Alimenter
13: l'aluminium,
15: leur propre
13: c'était
15: industrie.
13: La même situation. Ouais, et dans les faits, ce que ça fait, c'est que ce sont eux qui payent la totalité du tarif. C'est les consommateurs américains. Qui...
15: Et ils n'ont pas tant d'alternatives. Prenons la forêt. Je veux dire, elle est à côté, la forêt canadienne. Ce qui en reste?
14: Ouais.
15: Non, c'est une mauvaise blague.
14: La tordeuse.
15: Oui, oui, il faut faire attention. Mais vous savez, s'ils ne prennent pas le bois, par exemple, le bois orienté, les panneaux orientés qu'on appelle, les panneaux de particules, le MDF, on en fabrique un peu partout, à Saint-Basile, à Joliette, à Val-d'Or. Donc, il y a plein de manufactures de ces produits qui ne vont pas trouver assez de débouchés au Québec ou au Canada. Il faut que ça aille vers les États-Unis. Mais si les États-Unis les refusent, où est-ce qu'ils vont aller? Il faut qu'ils aillent outre-mer. Et là, ça suppose des coûts, des durées et des coûts écologiques que les entreprises américaines ne sont pas prêtes à payer, là.
14: Et est-ce que ça peut engendrer des pertes d'emplois, des fermetures chez nous?
15: Ça peut engendrer des fermetures d'entreprises temporaires. Bien sûr, les négociations sont en train s'accélérer entre nos deux gouvernements. Il faut espérer, comme vous l'avez dit, que la mesure ne voit pas le jour le 19 août. Puis en fait, on sait que c'est ce qui est visé, c'est de forcer
13: réouverture. C'est un taco en préparation.
15: Oui, tout à fait. Mais il reste que pour le moment, il faut se préparer comme si ça allait arriver. Alors si ça allait arriver, il faudrait que l'État canadien puis que les provinces puissent nous aider, nous, les consommateurs, mais aussi les entreprises canadiennes puis les gouvernements d'ici, à mieux connaître les produits fabriqués au Canada pour au moins compenser une partie des exportations qui auraient pu eu lieu. Et on a un programme qui existe dans les matériaux qui s'appelle Bien fait ici. Alors, vous pouvez aller en quincaillerie, un peu comme Aliments du Québec, puis trouver en quincaillerie des produits qui sont réellement fabriqués au Canada parce que vous émettiez un doute et vous avez raison. Oui. On a lancé ce programme parce qu'il y avait trop de tricherie. Il y avait trop de feuilles d'érable qui se promenaient. Puis à l'épicerie, j'ai vu un ananas qui était made in Canada.
13: Ouais, ouais,
15: alors, ça. Nous, on a décidé de
13: au Saguenay, les ananas du Saguenay.
15: C'est vrai, hein?
14: Mais est-ce que vraiment, parce que, tu sais, les tarifs, on en parlait abondamment l'année passée, est-ce que vraiment les gens ont fait un virage acheter canadien? Ou est-ce que c'est devenu un peu une lubie? Ben, pas une lubie, mais une utopie.
15: Non, c'est resté. C'est vrai que lorsqu'il y a eu confinement, on n'avait comme pas le choix que d'acheter local. Mais je peux vous dire que les grandes enseignes de quincaillerie ont pris ça au sérieux. Et puis la grande majorité identifie mieux les produits qui sont fabriqués au Québec ou fabriqués au Canada et éduque mieux leurs propres employés pour qu'eux-mêmes nous transmettent l'information, à savoir faire la différence entre un produit qui est importé et un produit qui est fait ici. Moi, je pense qu'on a encore beaucoup d'éducation économique à faire parce que quand on achète un produit qui est fabriqué au Québec, au Canada, l'impact fiscal et financier, il est extrêmement grand par rapport à un produit importé. Notre qualité, elle tient la route en général. Alors, je pense qu'on a encore beaucoup d'éducation à faire. Puis sur le plan écologique, un produit acheté plus proche, évidemment, a moins de traçabilité.
14: Mais ça, c'est intéressant de le mettre de l'avant parce que souvent, ce qu'on va entendre, c'est « Ouais, mais là, acheter canadien, c'est plus cher. » Fait que là, nous, c'est le portefeuille qui décide. C'est tout le temps ça qu'on entend.
15: Oui. Et dans les faits, c'est plus ou moins vrai. Alors, en tout cas, dans les matériaux de construction, la différence de prix, elle est nulle ou elle est pas si grande. Puis, je pense que là-dessus, temporairement, si l'État canadien, le gouvernement de Carney pouvait adopter une mesure pour faire connaître les produits réellement faits au Canada, puis nous inciter à les acheter pendant les semaines et les mois de négociation d'un nouvel accord, puis tant aussi longtemps que ce président sera en poste, ça serait bienvenu. Mais vous savez quoi? Je pense que la vraie solution, vu que c'est une mesure politique, la vraie solution, c'est de faire jouer l'économique. C'est-à-dire que nous, comme association et mes collègues, on est en relation avec nos homologues du côté américain.
13: Bien sûr.
15: Et il y a personne du côté des associations d'affaires américaines qui sont en faveur de cette idée de tarifs. Et c'est ces gens-là avec nous qui peuvent arriver à influencer les gouvernements.
13: C'est la question que je voulais vous poser, là. On est un manufacturier, là, je sais pas, de contreplaqué, là, ou peu importe. On est un Québécois, un Canadien. On fait des choses qui sont vendues aux États-Unis. En face de nous, il y a un humain, là, qui signe des chèques, qui passe des commandes avec des quantités, qui est content peut-être de la qualité. Puis des fois, des relations qui durent depuis des décennies, là. Comment ils réagissent, les Américains, quand ils se font eux-mêmes, ils se font asséner des tarifs, là, d'une certaine manière, c'est la relation qui se fait tarifer. Là. On dit le Canada reçoit des tarifs, mais ultimement, c'est entre un humain canadien et un humain américain que le tarif tombe. Quelle réaction ils ont, les Américains, vos clients américains, quand ils voient un truc comme ça?
15: Il existe environ une dizaine d'associations d'une certaine envergure, que ce soit pour défendre le milieu de la foresterie, le béton, en fait, chaque filière a ses représentants, et toutes. Il n'y en a aucune, en fait, qui a appuyé le projet. Et depuis le début, d'ailleurs, de cette course aux tarifs, là, il n'y a personne qui est derrière Trump. Vous allez me dire, mais pourquoi il persiste? Ben, vous avez employé Isabelle le mot lubie. Lui a une lubie, tu sais. Il est convaincu que sur l'ancienne manière de faire des affaires, avec énormément de barrières, que ça reste une bonne idée pour encourager l'investissement aux États-Unis, faire en sorte qu'on relocalise aux États-Unis. Mais dans notre cas, dans le cas des matériaux de construction, ils n'ont pas assez de forêts pour produire tout le bois qu'ils ont besoin. Ils n'ont pas assez de ressources naturelles pour faire tout le ciment, le béton dont ils ont besoin, etc. Et c'est là où on est, le Canada, on est un joueur qui est complémentaire. Alors, il faut juste que les forces économiques puissent convaincre le politique à Washington.
14: C'est un sujet qui fait réagir. Les lignes se remplissent rapidement pour Emma. Il y a Linda qui est au téléphone. Linda, ça vous fait réagir, ça, ces possibles tarifs?
16: Ben, en fait, oui, ça me fait réagir parce qu'honnêtement, comment ça se fait que M. Carney, ça fait 18 mois qu'il est là, il n'y a rien qui se passe, il n'y a aucun deal qui se fait, il se promène, ça coûte des millions en nourriture. En plus, comment ça se fait que Carney a 90% de son portefeuille aux États-Unis, seulement 7% au Québec? Cet homme-là, là, il travaille pas pour les contribuables. Il travaille pour ses intérêts propres à lui. Moi, là, ça me révolte. Je suis une grande maman.
13: Et si vous étiez à sa place, qu'est-ce que vous feriez, Linda? Je suis intriguée. C'est la question qu'on posait au début de l'émission. Si demain, là, vous êtes la première ministre du Canada, c'est quoi votre stratégie à vous?
16: Ma stratégie, c'est que je serais capable d'aller parler avec M. Trump, mettre les choses au clair, arrêter de passer par n'importe quel chemin. J'aurais de la transparence. Je serais transparente par rapport aux contribuables. Tout est caché, tout est fait en dessous. Je travaillerais pour le peuple. On dira ce qu'on voudra, qu'on l'aime, qu'on l'aime pas, M. Trump. Je dois lui donner une chose, c'est qu'il travaille pour son peuple. Ici, il y a...
13: Ouais, je vais pas il s'est enrichi de 2 milliards depuis qu'il est là, mais je suis sûr que le peuple est au sommet de ses préoccupations, Linda, j'ai aucun doute là-dessus.
16: De
13: M.
16: Trump ou de
13: M.
16: Carney?
13: De M. Trump, là, je veux dire, clairement, il a à cœur, ouais.
16: Oui, parce qu'il a été élu, parce qu'il a promis qu'il ferait des choses. Ben, ce qu'il a promis, là, il les a faites. Est-ce qu'on a ça ici au Canada et au Québec? On est surtaxé, on est pris à la gorge. Je suis grand-maman, j'ai des enfants, des petits-enfants. J'ai peur pour eux autres dans l'avenir qui s'en vont. C'est incroyable. On va être 3-4 générations d'endettement sur nos enfants. Moi, je pense que ceux qui ont des enfants aujourd'hui, qui sont grands-parents, je pense qu'ils devraient y penser par deux fois. Un vote, là, ça se fait pas parce qu'il y a une belle... Excusez l'expression, parce qu'il y a une belle gueule ou c'est parce qu'il est un banquier. Moi, je veux des choses concrètes. Je veux qu'on travaille pour le peuple et non pas pour ses poches.
13: Merci beaucoup, Linda.
14: D'ailleurs, on a Clément Jacques qui est sur la ligne, sénateur et économiste.
13: Clément Gignac,
14: qui est avec nous, qui est sénateur et économiste. Premièrement, on vous souhaite la bienvenue à l'émission. Deuxièmement, vous avez entendu le témoignage de cette auditrice, Linda. Vous réagissez à chaud comment à ce témoignage-là?
17: Bien, écoutez, je comprends la frustration des gens, que les gens peuvent avoir. Comme vous savez, c'est un sénateur indépendant. Je suis pas lié à un parti politique, mais c'est pas évident non plus ce qu'on connaît, parce que là, on a une personne qui est président des États-Unis, qui ne croit pas au commerce international comme il a été défini depuis la Seconde Guerre mondiale, qui voit ses propres règles du jeu. Pour lui, c'est un privilège d'avoir accès au marché américain. Donc, on doit payer pour avoir accès au marché américain. Il fait ça avec nous, il fait ça avec d'autres pays. Ce qui fait mal dans le cas du Canada, c'est que pour nous, c'est 20% de notre économie, le commerce avec les États-Unis. Pour la Chine, le commerce avec les États-Unis, ce n'est que 3% de leur économie. En Europe, c'est 3-4% de l'économie. Fait que nous, c'est notre principal partenaire commercial. Il est assez imprévisible. Il s'est entouré d'une gang de marionnettes. Il a appris de son premier mandat où là, il y avait des gens très compétents qui pouvaient y tenir tête et ça a donné qu'il était très frustré. Là, il est allé autrement et donc, et c'est pas sûr que si on a une entente, qu'il va respecter lui-même. D'ailleurs, c'est lui qui avait négocié l'entente précédente puis il ne respecte pas plus. Et là, dans l'annonce qu'on a eue hier, ce qui est un peu inquiétant, Isabelle et Francis, c'est le fait que maintenant, on n'a plus le bouclier de l'ACEUM. Avant, on pouvait dire, ben là, en vertu de l'ACEUM, 85% de notre commerce est exempt de tout ce chaud boucan-là de tarifs. Mais là, les nouveaux tarifs vont s'appliquer à tous les produits qui soient couverts ou non par l'ACEUM. Et là, on s'en va dans une nouvelle escalade.
13: Vous avez écrit un texte, puis c'est une des raisons, il y a toujours de bonnes raisons d'appeler le sénateur Clément Gignac, mais une des raisons qui m'a incité à vous proposer à Isabelle ce matin, vous identifiez quatre stratégies possibles. Puis pour moi, c'était la question de « on fait quoi? » Parce que bon, on a des gens qui disent que M. Carney en fait pas assez, qu'il en fait trop, qu'il voyage, ceci, cela. Vous avez identifié ces quatre stratégies-là. Je veux pas qu'on passe trop de temps, mais grosso modo, vous, là, comment voyez-vous la suite là, maintenant? On a appris ça hier soir, là, ça fait pas 24 heures. Il se passe quoi maintenant là, dans la relation Canada-États-Unis? Clairement, M. Trump prend des initiatives, en tout cas. Nous, on réagit comment, là, comme premier ministre, comme sénateur, comme citoyen?
17: Ben, moi, je suis un peu comme un gérant d'estrade, comme sénateur. Là. C'est pas moi qui... Je suis pas le ministre, là. Je suis pas le ministre non plus, puis je suis pas dans le secret des dieux de M. Carney. Mais il y a plusieurs options sur la table. Il y a celle du dollar pour dollar, c'est-à-dire que tu nous mets des tarifs, on te met des tarifs. On a essayé ça. On a dû même reculer, ça a pas trop bien fonctionné. Je sais que M. Doug Ford, le premier ministre d'Ontario, pousse beaucoup pour cette approche, mais pour nous, on n'y gagne pas de ce côté-là, parce que pour nous, le commerce avec les États-Unis, c'est 10 fois plus important que pour eux, le commerce avec nous. Mm-hmm. Donc, on va manquer d'oxygène en bout de ligne si on y va avec cette approche-là. Je doute qu'on va y aller avec des représailles de tarifs sur les produits américains qui rentrent au Canada. L'autre approche, c'est peut-être d'y aller avec... on joue l'horloge. C'est ce que le Canada a fait depuis plusieurs mois. On joue l'horloge. On voit qu'est-ce que ça donnait. Donc, l'ACEUM n'a pas été renouvelé comme tel, qui fait en sorte que maintenant, à chaque année, on va être sujet pour les 10 prochaines années un renouvellement
13: de l'ACEUM. Et jouer l'horloge, c'est jusqu'en novembre, potentiellement, où il y aura peut-être
17: jusqu'à mi-novembre, on va attendre le résultat au niveau des élections au Congrès, au Sénat, puis peut-être qu'il va perdre le contrôle à la fois du Congrès et du Sénat. Auquel cas, il va avoir pas mal d'autres préoccupations parce qu'il peut peut-être avoir des initiatives de destitution ou du moins le Congrès ne sera pas aussi complaisant par rapport à M. Trump que ce qu'il est actuellement. Troisième approche, ce serait peut-être l'approche que j'appellerais une option nucléaire, c'est-à-dire qu'on met des tarifs sur les exportations de pétrole, d'électricité, d'uranium, de potage, de titane, tout ce qui peut vraiment faire mal aux Américains à la pompe ou même au secteur de la défense aux États-Unis ou au secteur agricole où ils ont besoin de la potasse. Donc ça, j'aperçois l'arme nucléaire. On n'a pas utilisé cette arme-là à date, ce qui fait en sorte que ça n'affecte pas les consommateurs canadiens, parce que quand on met des taxes à l'importation de produits américains, ça fait mal aux consommateurs canadiens. Donc, on touche pas le consommateur canadien. On met une taxe à l'exportation. Ça rapporte des recettes, mais le danger, c'est que les entreprises canadiennes, eux, vont perdre des contrats, vont perdre des clients, parce que là, on sera pas compétitif de l'autre côté. Donc, il y a rien de facile dans les différentes options.
14: Quand on réplique, finalement, on s'auto-pénalise. C'est souvent ça, l'affaire.
17: Oui. Puis la dernière option, c'est peut-être celle qui travaille actuellement. Monsieur Carney a dit qu'il a parlé à Monsieur Trump ce matin. Ils ont convenu dans les 2 prochaines semaines qu'ils vont s'asseoir puis qu'ils vont discuter. Est-ce qu'on va entreprendre des négociations pour enlever ce qu'on appelle les irritants? Mais là, le défi qu'il va avoir Monsieur Carney, c'est pas juste Monsieur Trump. C'est que les premiers ministres des provinces soient d'accord avec Monsieur Carney. On vient d'entendre ce matin que le premier ministre de Colombie-Britannique, il n'est pas question qu'il remette les vins américains sur ses tablettes. Monsieur Ford, lui, veut rien savoir de négocier avec un intimidateur. Donc, ça va peut-être de créer un consensus au Canada entre les premiers ministres avec une approche fédérale concertée auprès de M. Trump. Donc, parce que ça, c'est du juridiction provinciale quand on parle de distribution de l'alcool au Canada.
14: Mais est-ce que ça a vraiment des impacts? Est-ce que ça a vraiment des impacts quand on interdit comme ça des produits des États-Unis?
17: Ben oui, on voit très bien, là, ça a affecté l'industrie américaine parce que dans le fond, il y a une baisse de 80% eux autres de leur activité d'exportation. Il n'y a plus vraiment de vin américain qu'on peut se produire sur les tablettes dans les principales provinces canadiennes. Donc, ça leur fait mal, évidemment. Imaginez si on mettait une taxe à l'exportation sur le pétrole ou sur la potasse, ça va faire mal aux automobilistes américains, ça va faire mal aussi au niveau des agriculteurs américains.
14: Mais ça, pourquoi on le fait pas, c'est efficace? Pourquoi ça, c'est la bonne solution? Pardon? Pourquoi on le fait pas?
17: Bien, bonne solution, entendons-nous. C'est une option qu'on n'a pas pris actuellement parce qu'il va y avoir des représailles si on fait ça. Vous savez, oui, on exporte du pétrole vers les États-Unis, du côté dans l'Ouest, mais dans l'Est, Outremont, Halifax, Irving, on importe du pétrole des États-Unis. Ben oui. Donc, ça transite vers les États-Unis. On pourrait même nous mettre un embargo qui fait en sorte qu'on aura des problèmes de rationnement de pétrole dans l'Est du Canada. Donc, on n'est pas autonome, c'est-à-dire non. qu'on est... L'économie canadienne est encore très dépendante des États-Unis. Et pour venir à la frustration ou au propos de madame qui est, je comprends, légitimement frustrée, c'est que ça va prendre du temps à devenir moins dépendant des États-Unis. Donc, la stratégie, c'est de diversifier les exportations, d'investir plus dans le savoir des Canadiens, développer les infrastructures au Canada et essayer de négocier des trucs avec les États-Unis en espérant que peut-être l'automne prochain, il y a un changement au niveau du Congrès et du Sénat.
14: D'ailleurs, on a Simon qui est au téléphone. C'est un sujet sensible. Simon, les tarifs, les possibles tarifs de Trump en août prochain, ça vous préoccupe?
18: Moi, personnellement, ça me préoccupe pas parce que j'achète pas beaucoup. J'essaie d'acheter des produits québécois, puis des fois, quand j'achète, ben mais par contre, ça va être dans le milieu de la santé et j'ai remarqué cette nuit, juste parce que j'avais un petit peu de temps libre, il y a beaucoup de produits américains, donc des poches à soluté, des produits d'incontinence, on a aussi toutes les affaires qui savent appliquer. Ça marche par plus bas solutionnant, puis maintenant, Santé Québec achète ils achètent tout ensemble, donc il n'y a pas plusieurs. Puis il y a beaucoup de produits, c'est made in USA, donc je pense avec les tarifs. Je ne sais pas si le milieu médical va être touché, mais ça risque de coûter cher aux contribuables.
14: Ça, c'est une inquiétude à long terme pour le milieu médical.
18: Exactement.
13: Ça,
18: M. Chignac est au courant, mais...
13: Oui. Simon, il y a quand même des gens, peut-être dans votre famille, parmi vos amis, qui travaillent là, dans les usines, dans les milieux qui sont, eux, touchés. Ça pourrait mener à des dévitalisations de certaines régions. Je comprends que ça vous touche pas comme travailleur de la santé, mais avez-vous quand même une préoccupation pour la richesse du Québec, la richesse du Canada? Est-ce que ça vous trotte un peu dans la tête, quand même?
18: Oui, parce que mon frère a une compagnie à Mont-Laurier, il a 3 camions, et lui, ben dans le fond, il fait juste du bois d'œuf, du bois.
13: Ah ouais.
18: Dans le fond, il va chercher du bois, puis depuis les tarifs sur le bois d'œuf, tout ça, ben il a passé de 3 camions à un camion, puis il a coupé deux postes. Donc, ça affecte quand même le monde de régions qui sont dans le commerce, qui sont en bas de tarif.
13: Merci, donc, Simon.
14: Merci
18: d'avoir été avec nous.
13: Merci, au revoir.
14: Vous pensez quoi de ces préoccupations
13: Clément Gignac, toujours là?
17: Oui, bonjour, je suis là.
13: Oui, qu'est-ce que vous diriez à quelqu'un comme Simon qui dit, moi, je m'en fous. Bon, là, on a un peu négocié ça avec lui à la fin, mais il y a beaucoup de Canadiens, de Québécois qui se sentent quasiment pas touchés, pas concernés par tout ça. Est-ce que c'est...
17: Ça dépend dans quel secteur. Oui, exactement. Dans quel métier nous sommes, dans quel secteur industrie nous sommes. Vous savez, si on travaille pour la fonction publique, on voit pas vraiment une menace pour notre emploi. OK, ça peut nous coûter plus cher à l'épicerie, des choses même, mais il n'y a pas de menace pour l'emploi. Mais si vous êtes dans la Beauce, ou que souvent 80% de votre chiffre d'affaires est exporté aux États-Unis, vous êtes vraiment préoccupé. Dans l'industrie du meuble, c'est une forte préoccupation. Donc, l'idée est souvent, faut faire preuve de solidarité. Je pense que on doit être solidaire par rapport aux gens qui sont affectés. Faut que nos gouvernements interviennent en ayant des programmes d'aide aux entreprises pour passer à travers ça. La pièce manquante, Francis, Isabelle, que je pense qu'on a eu du côté du Canada, qu'on n'a pas fait vraiment, contrairement au premier mandat de M. Trump. Dans le premier mandat, M. Trump a mis des tarifs, mais on s'était associé au Mexique, à l'Union européenne, pour travailler ensemble, pour faire reculer Trump. Cette fois-ci, on y est allé individuellement. Vous savez, t'es un intimidateur dans la cour d'école. Si t'es tout seul, tu n'en viendras jamais à bout. Mm-hmm. Mais si tu te mets plusieurs, ben là, tu vas avoir de l'action. Et c'est la pièce manquante actuellement que je trouve. Une manque de coopération ou de stratégie conjointe avec le Mexique et avec l'Europe pour pouvoir faire plier M. Trump. Parce que pays par pays, individuellement, on ne réussira
14: pas. On y arrivera pas.
17: Ils sont juste trop.
14: Monsieur Richard Darveau, qui est toujours avec nous, veut réagir à ce que vous venez de dire.
15: Oui, pour aller dans le sens de monsieur le sénateur, le lobby, les représentations que vont pouvoir faire les représentants économiques américains, à mon avis, auront encore plus de poids que ce que n'importe quel Canadien peut faire, même s'il est premier ministre.
13: Qui cite Ronald Reagan.
15: Oui, les dirigeants des associations de construction de maisons, en ce moment, commencent à réagir pour dire, Monsieur le Président, vous devez reculer sur cette idée-là, parce que c'est pas seulement la population générale, c'est toute la structure économique des États-Unis qui va être ébranlée. Ils ont besoin de nous pour certains produits qu'ils ne peuvent pas trouver ailleurs ou en tout cas pas dans les mêmes délais ou dans les mêmes coûts.
14: Mais il faut aussi rassurer l'auditeur qui a téléphoné, le Simon qui était dans le milieu médical, monsieur Clément Gignac, là, pour l'instant le domaine de la santé n'est pas vraiment touché, les 500 produits là, qui pourraient être tarifés.
17: C'est ça. Donc non, c'est ça. J'ai pas passé à travers toute la liste là, mais dans le fond, il y a des items qui étaient là qui reculent au siècle dernier. Là, on va se le dire. Là, on invoque une loi de 1930. Imaginez-vous. T'sais. Donc on a mis plusieurs éléments. On s'est assuré de pas mettre des éléments qui pourraient faire mal aux Américains.
14: Mais est-ce que justement ça pourrait être une stratégie parce qu'il y a les élections de mi-mandat qui s'en viennent. Donc est-ce que c'est simplement pour faire bonne impression puis finalement, ça se concrétisera pas tout de suite ou pas de cette façon-là?
17: Bien, premièrement, vous savez, c'est dans 30 jours, ça va rentrer. Donc, il y a place à négociation. C'est sans doute une stratégie de l'intimidateur, de nous faire peur. En même temps, il invoque des trucs là, comme au niveau des produits laitiers. Là, on revient à la gestion de l'offre. On n'est pas sorti de l'auberge parce qu'il n'y aura aucun accord du côté du Québec de ce côté-là. On parle aussi au niveau de l'alcool où on disait que ces provinces contrôlent tout ça. C'est pas le fédéral qui contrôle. Donc, oui, on a passé à travers une liste. Mais le secrétaire au commerce vient de mentionner qu'il y aura aussi d'autres tarifs qui vont s'appliquer à d'autres pays dans les prochains jours. Ouais. Donc, on ne s'attaque pas juste au Canada, là. On s'attaque vraiment à un changement
13: des règles comme on l'a connu. On verra peut-être une réémergence de cette solidarité entre les pays dont vous nous parliez. Clément Gignac, je rappelle que vous êtes sénateur et économiste. Merci beaucoup d'avoir été avec nous.
14: Monsieur Darvaux, en terminant, est-ce qu'il y a des choses que vous allez faire sur le terrain en ce moment? Est-ce que vous vous préparez à quelque chose ou vous êtes en mode attente?
15: Ah non, c'est pas mon style.
14: OK, qu'est-ce que vous faites pour vous préparer?
15: L'attaque est toujours la meilleure défense, je pense. Ouais. Et on a déjà commencé les correspondances avec nos homologues du côté particulièrement du nord-est américain, parce qu'on est l'association québécoise et c'est là où se font les exports en majorité. Là. Et les réactions sont très solidaires, pour reprendre votre mot. Donc, on ne restera pas les bras croisés. Ça ne touche pas encore le consommateur ici, avec son commerce de détail, son centre de rénovation, mais ça ne saurait tarder, parce qu'à un moment donné, c'est une chaîne, hein, tout ça. Alors, pour le moment, avec notre secteur manufacturier, on pousse sur d'une part, nos homologues américains pour qu'ils puissent parler à leur gouverneur jusqu'à leur président. Mais on espère encore que la partie canadienne politique va utiliser tout ce qu'on a comme potentiel de matériaux canadiens et avec le programme Bienfait ici pour le pousser puis faire en sorte que vous, comme propriétaire résidentiel, si vous l'êtes, bien qu'à la quincaillerie, vous recherchiez les produits canadiens en particulier.
13: Tout à fait. Richard Darvaux, merci beaucoup d'avoir été avec nous. Je rappelle que vous êtes de l'Association québécoise de la quincaillerie et des matériaux de construction. Bonne journée.
14: Merci.
15: Au revoir.
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0: monde m'a arrêté. Il y a une femme qui a pris une photo avec moi devant le fond.
1: Mais ça te tente pas de venir sur le long du canal de la Chine? Il me semble que tu mettrais de l'ambiance dans Griffin Town.
0: Quand vous voulez. Moi, je suis pas gêné avec ça.
1: Mais est-ce que systématiquement, quand tu cours, il y a le tutu?
0: Ben, si je l'ai, oui. Tu sais, des fois, je l'oublie puis tout, là, mais tu sais, puis il y a des endroits où ça passe beaucoup moins bien.
1: Ah oui, où?
0: Ben, je n'aimerais pas de ville, là, mais il y a une ville où, tu sais, il y a des travailleurs, ils ont
1: mal réagi.
0: Mal réagi.
1: Ah!
0: Ouais, ben, c'est parce que, tu sais, il est multicolore, puis là, c'est ma perception. Tu comprends que j'ai pas parlé avec les travailleurs, mais je me suis fait quand même envoyer promener. Mais tu sais, il est aux couleurs, tu sais, c'est à plein de couleurs, là, tu sais, mm-hmm. donc ça peut être associé à
2: LGBTQ,
0: des fois, il y a une drôle de réaction. Mais tu sais, moi, ça me fait juste rire. Mais là, je te dirais que 98% des gens me font un beau sourire.
1: Ben là,
0: les gens sont contents. C'est
1: ça, l'objectif. Est-ce que la chaleur t'importune avec le tutu? Non, mais ça m'intéresse,
0: non,
1: ça, c'est
0: non,
1: important.
0: Non, non, pas du tout.
2: Tu passes pas des shorts, là?
0: Non, non, je suis pas commando.
2: Pour ceux qui n'ont pas vu le tutu, je vous assure, là. C'est par-dessus tout le reste, hein? Juste,
1: ça peut être dangereux.
2: Soyons bien clairs.
0: Prochaine chronique, je vais le mettre. Je vais l'amener en studio. J'allais en plus dans mon camion, j'aurais dû.
2: Philippe, c'est les vacances de la construction. Et les vacances de la construction, c'est une drôle d'affaire quand même. On se donne au Québec tous les ans depuis les années 60.
0: Drôle est un
2: euphémisme. Deux semaines
0: une stupidité.
2: Où tout le monde est en vacances en même temps.
1: Il est en forme.
2: C'est évidemment très intéressant pour l'industrie, là, on va se le dire. Ça permet aux contremaîtres puis aux opérateurs de coordonner le fait que t'as pas comme tel corps de métier qui est absent en juin, puis l'autre en juillet, puis l'autre en août. Tout le monde est pas en même temps. Ça a du bon.
1: Il veut, là. Il est parti, là. Il est comme un chien en cage.
0: Mais, ça a vraiment du bon. Tu penses que ça a du bon?
1: Ben vas-y, qu'est-ce qui marche
0: les
1: pas?
0: Chantiers vont-tu super bien, honnêtement, là, le reste de l'année?
1: Mais pourquoi t'es contre de même?
0: Non, mais c'est juste, t'as 200 000 personnes, OK? Les gens qui sont vraiment dans la construction, c'est 200 000 personnes. Le marché connexe à la construction, c'est un autre 200 000. Alors là, t'as 400 000 personnes qui arrêtent de travailler. Puis ces gens-là, ben ils ont des conjoints pis des conjointes. Alors finalement, t'as 1 million de personnes qui arrêtent de travailler dans plein d'industries connexes. Le gouvernement du Québec arrête de fonctionner. Essaye d'appeler dans n'importe quel ministère.
1: Mais c'est même partout, pas juste la construction.
0: Mais c'est principalement lié à cause de des vacances de la construction. Alors, t'as 1 million de personnes qui arrêtent de travailler. Ça, c'est quand ils ont pas laissé des comptes, des hosties de patentes un peu partout sur les chemins. Tu sais, c'est ridicule. Ouais. Hier, là, j'ai littéralement, je devrais pas dire ça, mais j'ai arrêté. Il y avait des comptes sur Sherbrooke. Pour rien. Je les ai juste enlevés.
2: Ben oui.
0: Tu sais, à un moment donné, à quoi ça sert? Puis là, je me suis renseigné, je dis, hey! Tu sais, oui, pour la coordination, ça, c'était peut-être beau. Là,
2: ben
0: oui,
2: mais c'est ça. Mais c'est
0: il
2: n'y
0: a
2: efficace.
0: Pas ça nulle part. Mais nulle part, dans aucune province canadienne.
2: Ben
0: il n'y a pas ça nulle
2: part. En juin, ton carreleur n'est pas là, puis en juillet, ton plombier n'est pas là. Puis
0: il
2: n'est
0: pas plus là dans l'année.
1: Mais là, au moins, c'est 2 semaines où tout le monde n'est pas là en même temps. Donc, tout le monde synchronise.
0: Honnêtement, là, foutaise. Revenez travailler, puis quand les chantiers vont être sur l'ordre, en temps,
1: mais
0: en budget.
1: Il faut des vacances à un moment donné.
0: Parfait.
1: Tout le monde a le droit des vacances.
0: Comme tout le monde, fais une demande à ton patron, hey, puis-je prendre des vacances? Ça n'a aucun rapport avec la gestion des chantiers. Ils savent déjà pas se gérer.
1: Mais les commerçants font des affaires d'or parce que pendant ces 2 semaines-là, tu peux augmenter les prix.
0: Ah, c'est ça. C'est un bienfait. Les billets d'avion augmentent de 50%.
1: Ben oui,
0: l'hôtel dans le fin fond qui est 100$ est rendu 170$ pendant 2 semaines. Honnêtement. Ça sert à rien.
2: Mais c'est drôle parce que moi, j'ai exactement l'inverse. Moi, je considère qu'il y a une efficacité pour l'industrie. L'inefficacité, c'est dans les prix. Moi, je trouve ça un peu ridicule que c'est les patrons qui sont gagnants parce qu'ils se disent, bon, j'aurai pas des absences à tout bout de champ, mais les travailleurs eux-mêmes sont très pénalisés par ça. Ils vont tout en même temps au camping, ils vont tout en même temps à l'hôtel, ils vont tout en même temps au glissade d'eau, c'est plus cher.
1: Ben oui.
2: Je veux bien pour les quelques commerçants qui font des affaires d'or, mais dans l'ensemble, tes vacances te coûtent beaucoup plus cher.
1: Sauf si tu restes à la maison.
2: Ouais, je sais, mais tu comprends.
0: Juste pour te dire, regarde, j'ai fait 3 appels. C'est pas une échantillon
1: scientifique. Ça nous prouve que tu travailles.
0: J'ai fait 3 appels. Le premier appel, c'est que la semaine avant les vacances de la construction, la cadence ralentit de façon importante. Pourquoi? Ben, on s'en va en vacances, tu sais. Puis,
1: ben ça, c'est
0: puis
1: même
0: vendredi, le vendredi d'avant la semaine de construction,
2: on travaille pas.
0: Honnêtement, il y a une épidémie de gastro. Ouais. Ils rentrent tout pas parce qu'ils voulaient finir jeudi.
1: Yep. Okay? C'est à cause de la bactérie dans celle-là.
0: Ouais. Okay?
2: Taylor Farms. Ils sont tous allés chez Taco Bell.
0: La semaine dans leur... Dans

0: leur man-made. Dans la semaine, la semaine qu'on va revenir, le lundi, ouais. Quand on revient de la construction, OK? Comme toute l'industrie revient en même temps, là, la compagnie qui livre les matériaux, la compagnie de matériaux, la compagnie de... Les chantiers vont être aussi au ralenti la semaine qu'on est revenu.
1: Ben ouais.
2: Mais finalement, ce que tu
0: expliques? C'est 4 semaines en plein été où on devrait travailler nuit et jour, parce que on s'entend qu'on fera pas un trou dans la rue le 15 janvier. Donne-leur les vacances de la construction en janvier.
1: J'avoue.
2: Ben, c'est ça. Peut-être qu'on pourrait déplacer. Je suis pas contre. Par contre, dans n'importe où, là, à l'école, dans n'importe quel type de job, tout le monde fait ça, le ralentir avant les vacances, repartir plus tranquillement en retour. C'est pas juste sur la construction.
0: Je sais pas, là. Peut-être dans la fonction publique, non, mais partout. Je sais pas, mais moi,
2: à l'école, c'est comme ça.
0: Pas,
2: oui, mais c'est parce que t'as une entreprise, mais c'est pas tout le monde, là. Tu sais, je parle des jours.
1: Mais moi, j'avoue que dans les.
0: Après ça, on se demande pourquoi on est les moins productifs en Amérique du Nord.
1: Oui.
2: T'as en partie raison.
1: Moi, j'avoue que ce que je vois plus, qui est l'inverse de ce que tu décris, Phil, moi, ce que je vois plus dans les entreprises, c'est du monde qui, jusqu'au vendredi, des fois, ils vont finir, tu sais, ils vont se donner là, pour tout finir leur dossier, puis quand ils reprennent, et des fois, le dimanche d'avant de reprendre, ils vont se remettre, tu sais, au contraire, je vois plus de l'intensité avant et après, en dehors du domaine de la construction. Mm-hmm. Dans les PME du Québec, l'avant et l'après les vacances, c'est très intense, là, finalement.
0: Je parle des vacances de la construction. Je fais juste dire que c'est quelque chose qui a été établi au Québec. Il y a juste ça au Québec. C'est désuet. C'est passé de date comme système.
2: Mais ça, on les mettait en octobre.
0: Mais encore une fois, comme on manque de courage au Québec, on manque de courage, la classe politique manque de courage pour changer les choses, on répète un système. Mais ça n'a pas donné de produit. Tu sais, ça avait été créé à une certaine époque pour que, justement, on arrête. Comme ça, il n'y ait pas de retard sur les chantiers. Puis il n'y a pas des corps de métier qui ne seront pas là. Mais c'est déjà la cacophonie d'un chantier. Ça n'a plus sa raison d'être. Puis je te garantis que si on les mettait en janvier...
2: Ouais,
0: là,
2: mettons deux semaines, les deux dernières de janvier.
0: Ouais. Je serais étonné de voir ceux qui voudraient rester au travail. En plein janvier. Tu comprends? Puis tu comprends que pour certains dans le domaine de la construction, tu comprends que c'est des emplois saisonniers. Alors, peut-être que ça leur ferait leur affaire d'avoir 2 semaines de vraie paye en janvier. Hein, aussi.
2: Très mais là, bonne Laurent, idée, il ça, dit, ouais. Bon, Laurent, il dit, bon, peut pas janvier, ils sont au chômage technique à cause de l'hiver.
0: Non, mais c'est ça, je te dis, mais peut-être que si on leur donnait 2 semaines. Mais, tu sais, il y a des corps de métier qui fonctionnent en hiver, que c'est beaucoup moins agréable. Tu iras parler, moi, j'ai des amis qui sont maçons.
1: La construction en maçon. La finition, etc. Là, c'est pas non plus complètement à l'arrêt.
2: Mais c'est pas tout le monde.
1: Mais moi, j'avais pas ça, cette idée-là. On change ça, les vacances de la construction. On fait ça du 15 au 30 janvier cette année. Là.
0: On l'essaie, why not?
1: On l'essaie. Mais puis là-dessus, je t'avoue que tu m'as un peu convaincu, Phil. C'est vrai que puis j'ai toujours trouvé ça un peu particulier. Tu sais, l'été, c'est pas long au Québec. Il y a plein de choses à faire, des routes à refaire, des bâtisses à construire. C'est comme, tu prends du prime time, là, il fait beau, le temps est bon, l'asphalte sèche vite, puis tu sais,
2: on devait être productif, là, tu sais, mettons qu'on devait rendre des comptes puis être très, très productif, là. Tu sais, si on devenait imputable, est-ce que les vacances de la construction te dérangeraient moins?
0: Ben, encore une fois, quand il y a un système qui fonctionne, tu sais, hier, je parlais à Karima de tu sais, à Montréal, il y a 19 maires d'arrondissement. Tu sais, à Toronto, il y en a juste un maire. Il y a 19 directeurs financiers, 19 directeurs des services financiers. Alors, je me dis, cette multiplication de bureaucratie-là, elle me dérangerait pas si les services aux citoyens seraient extraordinaires, un niveau de taxes acceptable. Mais là, le problème, c'est qu'on change pas les systèmes. Tu sais, puis là, je sais qu'il y a des gens, là, une chance, sont en vacances, il y en a moins qui nous écoutent, là, mais tu sais, ils seraient tous fâchés de dire, ils s'attaquent à notre droit acquis. Je dis pas qu'il faut pas de vacances de la construction, mais en plein été, dans
2: la saison est courte.
0: La saison qui est importante pour essayer de faire de la réfection de nos infrastructures, c'est peut-être le temps de dire, hey, on met tout ça en janvier, en février, pourquoi qu'on questionne pas ça?
2: Mais on questionne tellement le changement d'heure, on pourrait re-questionner vacances de la construction.
1: Fait qu'on arrête de changer d'heure, on abolit les vacances de la construction, les pauvres n'ont pas le droit de vote, Philippe s'en va en Alberta, c'est quand même, on a un gros été pareil, hein?
2: Hey, c'est pareil, Philippe, c'est relax l'été, c'est pas vrai.
1: Philippe Jean-Bertrand, merci comme toujours d'être avec nous, toujours un plaisir de t'accueillir.
2: Salut!
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1: Luc, en 1930, là, mettons, là, juste après le grand crash boursier qui a amené l'Amérique à genoux, là, à quoi pensaient les gens du Congrès quand ils ont adopté la fameuse loi tarifaire qui inclut la section 338? Toi qui es historien, explique-nous ça quand même.
20: Il était une fois.
21: J'ai trouvé que l'administration Trump avait fait preuve d'imagination. Bon. Et mine de rien, beaucoup mieux préparé pour un plan B dans le deuxième mandat de Donald Trump que la première fois. Quand je dis mieux préparé, là, je ne parle pas bien sûr des effets que ça peut avoir chez nous, de la position dans laquelle ça place les négociateurs, mais je te fais une confession en parlant des années 30. Habituellement, lorsque l'administration Trump dégaine au plan de la loi, du système, de la Constitution, j'ai pas besoin de fouiller dans mes notes pour me rappeler exactement quelle corde on touche. Et hier, lorsque le président a annoncé qu'il s'inspirait du Tarif Act de 1930, j'ai dû valider mes notes. C'est très rare que j'ai besoin de le faire. Habituellement, c'est instinctif. Le classeur dans ma tête est déjà ouvert. Je sais où aller chercher. Et bien sûr, autre temps, autre mœurs. Quand on parle des années 30, un des réflexes qu'on va avoir, et c'est pas à toi, bien sûr, que je vais l'enseigner considérant ta spécialité, mais un des réflexes qu'on va avoir, c'est de refermer, de se replier sur soi, d'y aller de mesures très protectionnistes et de réagir avec des tarifs. Mais ce fameux Tarif Act de 1930, c'est très rare qu'on y réfère. et la fameuse section 338, donc celle dans laquelle on permet au président d'aller jusqu'à 50 % pour dire ben il y a eu discrimination contre l'économie ou des secteurs de l'économie américaine. On n'a pas utilisé ça depuis les années 40. En fait, on ne l'a jamais testé devant les tribunaux. Donc, on a parlé de ça dans les années 30, puis on a laissé ça sur la glace dans les années 40. Et c'est là qu'est allé chercher son inspiration et son nouveau stratagème, l'administration de Donald Trump. Donc, quand on observe de notre côté de la frontière, une des choses qu'il y aurait à faire, ou du côté américain et des États ou des politiciens qui oseraient remettre en question cette décision d'administration, on pourrait retourner devant les tribunaux. Mais tout ça pour dire, on est allé vers trois lois, donc en réaction à la décision de la Cour suprême, on a dit « OK, on ne peut pas mettre de tarifs mur à mur sur une période prolongée à tous les pays indistinctement. On va donc aller vers trois lois et la plus récente est celle et le Tarif Act de 1930 et la section 338 en particulier. »
2: Les consommateurs américains, eux autres, réagissent comment à tout ça?
21: Voilà, ça c'est l'autre angle, Isabelle, j'aime bien que tu l'apportes. C'est l'autre angle auquel il faut s'attarder, c'est le synchronisme de la décision de l'administration Trump. Si on ne parle que de la CEUM ou du traité de libre-échange, si on regarde les décisions du gouvernement canadien, diversifier nos partenaires, développer de nouvelles ententes, dire ben écoutez, on va laisser couler de l'eau sous les ponts pour l'accord de libre-échange, que l'administration Trump arrive maintenant en disant vous avez un délai de 30 jours, je comprends cette portion-là du bras de fer, c'est-à-dire on ajoute de la pression supplémentaire. Mais si on met en parallèle avec ça la situation aux États-Unis, l'importance du traité de libre-échange pour certains États, pour certaines entreprises, pour les consommateurs, et qu'on calcule la période qui nous sépare des élections de mi-mandat, alors qu'on parle d'une inflation qui est plus élevée que la moyenne, que d'un coût de la vie qui est très élevé, que les Américains ont la perception, faudrait voir dans le détail, mais on a la perception que c'est la faute de l'administration, du conflit iranien. Si on ajoute cette taxe qui n'en porte pas le nom, qui est ce tarif de 50 %, ça risque de coûter plus cher aux consommateurs. Si je suis un élu républicain qui voit ce qui se produit pour le consommateur, je suis inquiet. Le président Trump ne me lance pas une bouée là, pour nous garder à flot avant les élections de mi-mandat. Il m'enfonce la tête un peu plus profond dans l'eau. Et ça a été ma réaction essentiellement hier, c'est A, plutôt habile cette fois-ci de l'administration, mais il y a quand même une prise pour critiquer devant les tribunaux. Mais de l'autre côté, est-ce le bon synchronisme? Je comprends la logique pour le côté canadien. Je comprends moins la logique auprès des consommateurs américains parce que mi-juillet, presque fin juillet, d'ici à novembre, il reste bien peu de temps pour rectifier le tir.
1: Il y a quand même plusieurs États au nord qui vont être impactés et c'est là où des États qu'on appelle le pivot, hein, swing states, l'Indiana, l'Ohio, le Kentucky qui ont été aux mains des républicains et qui pourraient éventuellement, s'ils sont durement impactés par cet échange, ce client, ce fournisseur de proximité, vouloir envoyer un message clair là, au parti du président.
21: Écoute, il y a un économiste qui intervenait à Cube ce matin qui disait, en tout cas, c'est l'extrait qui circulait.
2: Merci, Luc.
21: La meilleure chose à faire, c'est peut-être de ne rien faire. Gosselin, le gars, je pense. Ouais. Donc, je te rejoignais sur une bonne partie de l'affirmation, mais j'étais là sur ton terrain de jeu, sur ton terrain de prédilection. Mais j'ajouterais à ce que tu mentionnais ce matin plus sérieusement dans l'entrevue, nos meilleurs alliés, ça peut paraître étrange à dire, dans cette situation-là, à tout le moins pour le court et le moyen terme. Ensuite, on verra ce que va faire le gouvernement canadien, le gouvernement de M. Carney, mais ce sont les Américains eux-mêmes, nos meilleurs alliés. Si on regarde les gouverneurs des États, les politiciens des États, si on regarde les élus au Congrès, à la Chambre et au Sénat, et les consommateurs américains eux-mêmes, ce sont peut-être ceux qui auront le plus d'impact sur ce qui va se produire entre le Canada et les États-Unis. Parce que nous ne sommes pas totalement démunis, mais à court terme, il n'y a pas de remède miracle à espérer. Que le premier ministre s'appelle Carney ou qu'on lui trouve un autre successeur, je ne pense pas que ça changerait la donne à court terme.
1: Il y a, sinon, en matière plus vraiment purement politique, là, cette histoire du possible futur procureur général, Todd Blanche, ancien avocat personnel de Donald Trump, qui est en voie, ou en fait en processus là, de nomination, de validation de la nomination. C'est pas gagné, Luc, évidemment. Puis pour cette, il y a cette drôle d'affaire, là, deux notamment, deux des membres de cette commission qui ont été un peu tassés du revers de la main par Donald Trump, qui pourraient voter contre le président.
21: C'est intéressant. Rencontre hier entre le président lui-même et Tom Tillis et John Cornyn. L'important à retenir pour Tillis et Cornyn, Tillis a décidé de prendre sa retraite. Il n'a plus le vent dans les voiles, puis tu fais bien de marquer le coup en disant il y a cette relation très tendue, il n'y a pas d'amour entre Donald Trump et Tom Tillis. Et il n'y a pas non plus d'amour entre John Cornyn et Donald Trump. Cornyn souhaitait revenir être candidat pour novembre et il a été tassé par un candidat battu chez les Républicains, par un candidat appuyé par Donald Trump. Donc, en gros, en clair, les deux gars, les deux sénateurs, ils n'ont plus rien à perdre. Donc, j'aurais été curieux et j'ai hâte de voir dans les prochains jours ce que put leur dire Donald Trump pour les convaincre. Parce qu'une menace strictement financière du genre « on vous coupe les vivres pour la prochaine élection », démocrates et républicains jouent ça. On le prononce pas ou on le dit pas toujours de la même manière, mais être appuyé par la machine ou pas, ça fait la différence en termes de soutien financier. Donc, il n'a pas cet argumentaire-là. Il ne peut pas dire « donc, je vous coupe les vivres pour la campagne ». Que leur a-t-il proposé? Et ce qui est intéressant,
2: ça pourrait
21: c'est
2: être quoi, Luc?
21: Il n'y a que... Pardon?
2: Ça pourrait être quoi?
21: Ben voilà, c'est ce que j'essaie d'imaginer. Et pour imaginer la suite, ben il faudrait que je mette mon chapeau de complotiste. Et je ne fais pas ça quand on est ensemble. Mais donc il y aurait d'autres types de menaces.
1: Juste après deux trois shooters, Luc qui ressort son chapeau puis il me déblatère.
2: C'est quoi donc, Francis?
21: Donc, ce serait des menaces personnelles. On n'ose pas évoquer ça, même si des élus l'ont déjà, eux, fait dire « nous avons reçu des menaces ». L'autre chose, c'est des avantages financiers. Ça arrive qu'on offre une sortie ou un parachute doré à des candidats qui ont été vaincus, qui ne reviendront pas. Mais chose certaine, on essaie d'exercer une pression supplémentaire sur les deux. Et ce que j'allais mentionner, c'est qu'il n'en faut qu'un des deux. Donc, Donald Trump doit convaincre à la fois Tillis et Cornyn. Donc, il ne peut pas échapper à un des deux. Sinon, considérant l'état actuel de la commission qui va recommander d'appuyer donc la nomination de Todd Blanche, sa foi, Todd Blanche ne se rend même pas jusqu'au vote. Oh. Et ce serait tout un camouflet ou une gifle pour Donald Trump.
2: Il s'en remettrait pas, là. Ça fera pas l'affaire, là.
21: Ce serait particulièrement gênant, puis gênant en plus à l'approche des élections, encore une fois. C'est un mauvais... Si les démocrates ont un problème de leur côté, encore une fois, entre progressistes et modérés, si le président, ça ne va pas bien dans les sondages, puis qu'on montre qu'il y a une faille ou une fissure dans son pouvoir et son influence, c'est tout un message qu'on envoie aussi à la veille des élections.
1: Il nous reste une petite minute, Luc, mais je voulais t'entendre sur cette affaire-là. Apparemment, on aurait dissimulé des blessés dans le cadre des opérations en Iran. Pete Hegseth témoigne là, aujourd'hui au Congrès. Il y a eu 17 morts jusqu'ici. Et on aurait un peu quand même caché de l'information au public, aux élus, pour justement amoindrir, là, dans le fond, les dommages là, qui sont vécus par les troupes américaines. C'est quand même... Être élu américain, je ne serais pas très content de l'apprendre par médias interposés, tout ça, Luc.
21: Et il y a des élus qui sont informés, qui sont sur différentes commissions et qui peuvent obtenir ce genre d'informations de la part du Pentagone. Le Pentagone, pour ses budgets, a presque carte blanche. Ce sont des budgets qui sont énormes, gigantesques. En même temps, sur l'état des troupes, sur la stratégie, sur la situation, normalement, le Pentagone doit minimalement rendre des comptes. Mais ce qui est doublement gênant là-dedans, bien entendu, c'est quand on observe les sondages, qu'il y ait déjà eu des décès puis une centaine de morts, alors que ça ressemble de plus en plus à un bourbier, à moins que l'administration soit prête à littéralement appuyer sur l'accélérateur en termes de personnel et d'argent investi dans le conflit. Si en plus on a sacrifié des soldats dans une cause qui ressemble à un bourbier et qu'on a dissimulé de l'information à la population, ça regarde très mal pour Pete Hegseth, dont on a déjà mentionné la possibilité de démissionner éventuellement. Donc, c'est lui, en théorie, le responsable des opérations. C'est lui qui a procédé à ce grand ménage dans du personnel compétent, des officiers d'expérience. Donc, il est censé avoir mis, entre guillemets, le Pentagone à sa main. Oui. S'il a dissimulé de l'information, là, on va au-delà des lignes partisanes. Je serais, comme républicain, terriblement déçu aussi d'apprendre qu'on a caché le nombre réel de blessés ou encore le nombre réel de victimes.
2: Est-ce que ça t'étonne?
21: Malheureusement, je regrette d'avoir à répondre ça. Non. Et c'est pas que c'est propre à Donald Trump ou à Pete Hegseth. On se rappelle pendant la guerre du Vietnam, par exemple, que le gouvernement a menti à la population sur les motifs réels d'entrée au Vietnam. Et ce sont d'abord les démocrates qui s'impliquaient dans ce dossier-là avant que n'intervienne Richard Nixon. Mais c'est le genre de choses. On dit souvent, hein, ça relève de la sécurité nationale. Pete Hegseth va avoir fort à faire pour convaincre ses concitoyens que ça relevait de la sécurité nationale de ne pas divulguer, si tel est bien le cas, le nombre de victimes réelles sur le terrain.
1: Luc Laliberté, merci. Comme toujours, on se retrouve demain, même place, même heure.
21: Une bonne fin de journée. Au revoir.
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1: Yannick, tu es avec nous et ça fait plaisir.
3: Salut tout le monde.
2: Yannick Parent, qui est courtier immobilier.
1: J'allais dire, tu es un homme complexe et mystérieux.
3: Oh, oui, tellement, selon ma blonde, en tout cas.
2: Ah oui, veux-tu qu'on ouvre la discussion?
3: Peut-être, Mélanie, on va l'appeler.
1: Bienvenue dans ce segment de thérapie de couple.
2: Ah oui, c'est on prend le sexe et confidence.
1: Tous les jours, nous accueillons une personne, n'importe laquelle, qui vient nous parler de son couple.
2: Thérapie de couple.
3: Je m'appelle Yannick, j'ai des problèmes.
1: Ta blonde, qui est aussi ton associé, ouais. Soit dit en passant.
2: Est-ce que c'est difficile de travailler avec conjoint-conjoint?
3: Hey, moi, c'était tellement le monde idéal pour moi, là, avant m'entendre. Qu'est-ce qu'il est en train de dire, là? Non, mais moi, j'idéalisais ça au maximum. Puis aujourd'hui, je te dirais, je suis vraiment content d'être avec ma blonde. Premièrement, pas mal plus cute que mon ancien boss policier, peut te dire. Mais deuxième des choses, il a vraiment fallu, qu'on se jauge un peu, je vais dire comme ça au départ. Parce que la première chose que Mélanie m'a dit, elle a des origines italiennes en plus, c'était « t'es pas mon boss ».
2: Je la comprends.
1: « T'es pas mon boss ».
2: Je la comprends. Oui. Puis on t'a avec nous, oui, parce qu'on a l'angle courtier immobilier dans les prochaines minutes, mais aujourd'hui, c'était une journée importante pour toi. T'as le chapeau d'ex-policier, puis t'avais envie de t'exprimer sur un décès, un triste anniversaire aujourd'hui.
3: Oui, merci de me donner cette tribune-là, vous deux, pour le faire. C'était un triste anniversaire parce que le 19 juillet 2019, l'agent Patrick Bigras, de la Sûreté du Québec, s'est enlevé la vie. Et il est parti, donc 19 juillet 2019, il y a de ça 7 ans, quasiment jour pour jour. Et on se souviendra de lui parce que, pas tout le monde savait, mais c'est fait partie des policiers qui sont intervenus dans l'histoire du cardiologue Guy Turcotte, un des premiers policiers arrivés sur place. Et selon ce que j'ai lu, c'est quelqu'un qui est resté marqué longtemps par ces événements-là. Alors, petite parenthèse pour dire une pensée pour lui, ses proches aujourd'hui, et aussi sur le fait que les policiers, au-delà de l'uniforme, il y a des êtres humain en arrière et c'est pas facile.
2: Mais ça m'ouvre une porte quand même sur est-ce qu'on offre assez de support psychologique parce que, je veux dire, il y a des drames, des fois vous êtes placé devant des situations horribles. Est-ce que vous avez assez de support psychologique ensuite?
3: Bien, moi j'ai fait des statuts là, sur mes réseaux sociaux avec ça il y a quelques mois de ça, puis il y a des policiers qui m'ont écrit pour me dire c'est mieux qu'avant, mais ça sera jamais encore assez, tu sais. Ça sera jamais encore assez parce que, écoutez, les policiers vont voir des choses que en un an, deux ans, que des gens verront jamais dans leur vie. Puis je pense que l'accompagnement sera jamais suffisant pour supporter, pour avoir, je pense qu'on peut avoir plus d'aide qu'à mon époque, à moi, mais il y a encore un bout de chemin à faire. Puis c'est pas facile non plus, non. On est encore dans, disons-le, dans un quand t'es policier, là, tu portes la veste par balle, t'es tough, tu sais. T'es au-dessus de ça, tout ça, puis t'as une image un peu, une carapace que tu véhicules volontairement aussi auprès des gens que tu côtoies, autant tes collègues que les citoyens, parce qu'il faut que tu sois un peu au-dessus de la mêlée. Mais en dessous de ça, là, tu restes le petit gars puis la petite fille que t'es vraiment, puis t'es sensible, puis tu peux te faire ramasser par des événements,
2: C'est pas, tu sais, d'être vulnérable, là, je veux dire, c'est pas une faiblesse, c'est ça l'affaire.
3: Non, t'as raison, Isa, mais dans ce milieu-là, qui historiquement, c'est un peu comme des corps de métier, comme l'armée, comme tout ça, des fois, c'est plus difficile. Aujourd'hui, je pense que c'est plus ouvert à ça, mais les policiers qui sont encore, mes collègues ça, qui sont encore là me disent que c'est encore pas facile.
1: Il y a un peu de culture de la bravade et de l'apparence là-dedans, ici, évidemment.
3: C'est clair et net, absolument.
1: On te change de casquette.
3: Oui, oui.
1: L'ami Yannick Parent, tu es courtier immobilier et c'est toujours un plaisir de jaser de courtage avec toi. Tu es au courant, comme je pense toute la planète québécoise, là, des événements des dernières semaines. Là, bon, quand même plusieurs courtiers justement là, qui se sont fait
2: il y en a qui sont partis, on pense à Rémi Chapadeau, entre autres, qui a quitté Remax à cause des prix de courtage, qui voulait mettre à la baisse, puis s'est fait pointer du doigt.
1: Tu étais là, je pense qu'on a accueilli Rémi Chapadeau il y a quelques temps, on en a reparlé d'ailleurs, il y a cet autre courtier, Samuel Bérubé, qui voulait, lui, carrément afficher là, un taux de rétribution plus agressif, moindre que ce qui est un peu la norme, là, entre 4 et 5 % là, de l'industrie, on lui a immédiatement montrer la porte, là, grosso modo.
2: Proposer un taux d'1,25%.
1: Effectivement. Et donc, ça ramène encore une fois sur la table là, la question de cette industrie. T'aimes pas que je parle de cartel. Je vais donc éviter d'utiliser l'expression par respect pour toi. Mais je pense qu'on peut dire qu'il y a un peu de collusion, peut-être. Il y a des gens, puis je pense pas que ce soit les courtiers les principaux responsables, mais quand même, il y a plein d'acteurs qui ont intérêt à ce que ça ne change pas. Et là-dessus, quand une industrie comme celle-ci veut pas changer malgré certaines pressions, des fois il faut que le politique s'en mêle. On a reçu là cette proposition de Québec solidaire, avec qui je suis souvent en désaccord, mais je dois t'avouer que là-dessus, je trouve que QS faisait œuvre utile. Et je vais quand même juste rappeler leur proposition. Ils veulent plafonner la commission des courtiers en fonction du prix affiché. Donc, si tu affiches une maison à un prix, ce sera cette commission-là. Et non, en fonction du prix final, parce que des fois, bon, ça bouge. Et la deuxième affaire, évidemment, c'est de rendre transparentes les histoires là, de surenchères. Ouais. On a eu des petits scandales, etc., au cours des dernières années. On va tout de suite peut-être passer à Simon Clich-Rivard.
2: On va réagir, Yannick Parent.
1: On va attendre de la voix de Simon Clich-Rivard un peu d'où vient cette proposition-là, puis tu pourras réagir tout de suite après. Yannick, Simon est bien avec nous. Bonjour, Simon.
4: Avec plaisir. Bonjour. Bonjour tout le monde.
1: Bonjour. Donc, d'où vous vient un peu ces propositions? Vous avez vu, comme nous tous, les différentes ouais. histoires. D'où vous vient cette idée, là, soudainement, de proposer ces mesures?
4: Bien, l'idée, à la base, c'est que ça coûte de plus en plus cher. C'est de plus en plus difficile. Je pense aux jeunes, là, je pense aux familles aussi, mais je pense un peu à tout le monde, là. Tout le monde est comme frappé. Puis on parle beaucoup de locataires, là, mais c'est important aussi de parler des propriétaires qui eux essaient de changer de maison ou d'obtenir une première maison, puis on essaie de voir là où il y a des possibilités d'aller chercher un petit peu de réduction, disons, de l'impact là, sur le portefeuille pour les gens. Évidemment, c'est pas la seule mesure, ça fait partie d'un bouquet de mesures qui peut être intéressante. Et là, quand on commence à gratter ben les options, ben c'est sûr que les commissions, le prix de vente, comment ça se passe là en matière de courtage, ben c'est un must là, on est obligé de regarder ça. Puis là, nous on regarde qu'est-ce qui se passe, on regarde aussi l'expérience du vécu là, de plusieurs gens qui ont vécu des situations. Des fois, ça se passe très bien, on s'entend. Là, en fait, la majorité du temps, ça se passe très bien. Il y a d'autres situations où il y a des gens qui nous rapportent avoir vécu des pressions. Là, puis là, on parlait tantôt du prix d'affichage. Puis on sentait, là, beaucoup de gens qui m'ont dit qu'ils sentaient que le courtier était intéressé à ce que le prix monte pour le prix de vente final parce que ben la commission montait avec. Évidemment, on fera pas le procès d'intention de chacun. Là. Chacun, chacune se gouverne en conséquence de ses intentions. Mais il est sûr qu'il y a quelque chose à regarder là-dedans. Puis nous, on cherche les façons de protéger le plus de monde possible avec des propositions qui méritent d'être discutées certainement.
2: Comment vous aimeriez le mettre en place?
4: Ben, il y en a un qui est simple. La question, c'est que c'est le prix de vente qui est aussi le prix d'affiché qui est le prix de la commission. Ça me semble être quelque chose qu'on peut mettre en place par voie réglementaire, par voie législative. Donc, il n'y a pas d'intérêt là, directement nécessairement pécunier du côté du courtier à augmenter. L'autre volet, c'est la volet des ventes des surenchères à l'aveugle. Là, on l'a vécu, tout le monde ici a déjà vécu, ou à peu près beaucoup de monde savent que ben finalement on se fait dire qu'il y a 2, 3, 4, 5 acheteurs, on sait pas exactement c'est qui, on sait pas exactement combien les autres vont proposer comme prix de vente au-dessus, puis finalement ben on le saura peut-être pas jamais, mais c'était peut-être 25, 30, 40 000 piastres qu'on a payé de trop. Des fois, puis il faut le financer en plus, puis ça, c'est une dette que les gens vont traîner sur 25-30 ans. C'est des réelles questions, alors que peut-être que le gars avait des 500$ ou 1000$ de plus que vous, finalement. Là. Fait que c'est des questions qui méritent d'être étudiées. C'est pas simple, évidemment, c'est pas blanc ou noir, mais je pense qu'il faut qu'on ait la conversation de manière sérieuse.
1: Ben, sur la transparence des surenchères, moi, je veux avouer que c'est très blanc ou noir. Là. J'ai aucune idée à qui bénéficie, sauf à un très petit club de courtiers, là, cette idée de cacher l'information. Je veux dire, on a des enchères sur les chars, on a des enchères sur le fromage, on a des enchères à la criée pour la Saint-Jean. Je veux dire, pourquoi les maisons, ça serait comme tellement un secteur à part. Et là-dessus, moi, la question que j'ai pour vous, Guillaume, pourquoi c'est encore comme ça, là? Je veux dire, on a quand même des gens qui sont dans les gouvernements, on a eu les libéraux, les péquistes, les caquistes. Pourquoi ça ne change pas? Pourquoi personne n'agit sur le courtage immobilier alors qu'on voit quand même une série d'événements au cours des 10, 15 dernières années?
4: C'est dur à dire, là. Ça va être à eux de justifier pourquoi ils saisissent pas la proposition. Moi, ce que je sais, c'est que ça s'est chauffé beaucoup là, post-pandémie. Là. Les surenchères, on les a connues. Ça existait déjà, mais c'est devenu, disons, plus globalisé dans les dernières années. Puis là, il est temps qu'on s'adapte, il est temps qu'on s'ajuste. Peut-être que c'était pas sur la liste des 4-5 priorités pour agir dans ce milieu-là il y a 4-5 ans. Là, aujourd'hui, je pense que c'est vraiment important qu'on le fasse. Fait que nous, on est là pour soumettre des propositions. Là, le mandat se finit, c'est ça le rôle de l'opposition. J'espère vraiment que ça va être saisi et qu'on va pouvoir avancer dans cette logique-là. Parce que l'idée, c'est de protéger celui qui achète, puis d'être sûr que ben finalement le logement il soit, puis les propriétés soient abordables, puis assez proche du prix là, affiché. Je comprends qu'une surenchère, ça se peut, mais qu'on sache finalement vraiment dans quel game on joue, puis combien l'offre offre de plus, puis pas ben perdre de l'argent pour rien là.
2: Mais quand vous avez fait cette proposition-là la semaine passée, ça a été quoi la réaction du milieu? J'imagine qu'il y en a là, qui vous ont contacté quand vous avez proposé ça.
4: Ben il y a du monde des deux bords. Hein. Moi j'ai eu des gens qui sont plus du côté de ceux qui vont acheter, qui étaient excessivement contents de la proposition, ceux qui sont plus côté courtier vendeur, là, on remettait en cause, on disait que finalement, il n'y avait pas de démonstration claire que ça allait avoir un impact sur les prix, que finalement, il y avait, bon, les espèces d'arguments nuancés qui peuvent se valoir, mais l'exemple que vous donnez tantôt est très pertinent, là. Pourquoi c'est seulement de même ces maisons? Pourquoi ça n'est pas sur les, c'est pourquoi c'est pas plus transparent? Pourquoi c'est pas plus ouvert? Moi, ce que j'entends plutôt, c'est que les familles, les gens, même, tu sais, moi, je suis beaucoup sur le terrain, ces temps-ci, je fais beaucoup de porte-à-porte. Les gens m'en parlent, les gens me disent, ouais, là. Nous, quand on a vécu des expériences puis que ça finit 25, 30, 40, 50 000 piastres plus qu'affiché, puis qu'on sait pas trop pourquoi, ben ça laisse un goût amer dans la bouche de ben du monde.
1: Mmh. Yannick, je te vois frétiller.
3: Non, mais là, c'est intéressant. Puis tu sais, je suis à l'écoute, puis je suis de nature ouvert d'esprit, mais il y a beaucoup de choses dans ce qui est dit aujourd'hui. Puis merci de me permettre d'intervenir dans ce débat-là. Ce que je m'apprête à dire m'implique directement parce que je fais ce métier-là, tu sais. Donc ça n'engage que moi. Peut-être que nos associations pourront éventuellement sortir aussi, que ce soit l'APSIC ou l'OACQ, parler là-dessus. Mais moi, ce que je veux dire, c'est que je suis parfaitement d'accord avec le fait que c'est une industrie où on va gagner à avoir davantage de transparence dans le domaine des offres d'achat. Est-ce que le système actuel à l'aveugle est parfait? Probablement que non. Est-ce qu'un système ouvert, comme on dit, des enchères criées, ça a été démontré. Je m'excuse de dire, mais Francis, on a déjà eu aussi cette discussion-là ensemble. Ça a été fait ailleurs dans d'autres régions, dans d'autres provinces du Canada. Ça a été fait ailleurs aussi dans d'autres pays. Et force est d'admettre, les études ont démontré que les gens payaient pas nécessairement moins cher pour autant. Mm-hmm. Est-ce qu'il y a une solution entre les deux? Est-ce qu'on bénéficierait tout le monde dans le courtage immobilier que dans ce processus-là, qu'il y ait plus de transparence? Oui, absolument. Ça, je suis d'accord avec ça. Où je décroche un peu, puis moi, Monsieur Clich, je le vois comme un petit peu d'opportunisme. Je m'excuse de vous dire ça, là, mais c'est moi, je le vois comme l'opportunisme politique de ramener ça sur la table, la réforme du courtage immobilier, parce que oui, il y a matière à réfléchir sur les façons de faire, mais il y a plein de milieux qu'on pourrait réformer. On va peut-être parler du domaine politique un jour, on va peut-être parler du domaine de la construction, on va peut-être parler aussi de différents domaines qui mériteraient aussi des regards. Je tiens à dire que ça, c'est important en termes de chiffres. Là, on est 17 000 courtiers au Québec, je veux le rappeler. Annuellement, il y a l'équivalent d'environ 3 000 enquêtes disciplinaires qui découlent d'environ 2 000 signalements du public. Et en bout de ligne, en 2025, ça a découlé à moins d'une cinquantaine d'enquêtes de constats disciplinaires du côté de nos associations. Donc, il ne faut pas généraliser, ça je le dis. Et c'est démonisé, je m'excuse M. Clich, là, mais de dire que le problème, c'est le prix misé sur le prix affiché versus le prix payé. Écoutez, je comprends, c'est un bon débat, c'est une bonne question, mais c'est situer le problème, encore une fois, où il est pas, et c'est venir dire à tout le monde que le problème, pis ça m'énerve en tabarouette, que le problème, c'est les courtiers immobiliers. Arrêtez-moi ça, ceux qui pensent ça, vous êtes à côté de la traque, vous comprenez pas le marché actuellement, ce qui le dicte, c'est l'offre et la demande. Je m'excuse, Francis, je te vois réagir. Ouais, attendez-moi, laissez-moi finir, M. Clich. Quand tu fais une visite libre, puis tu as 50 visites un dimanche après-midi, puis tu as 12 offres là, le lundi matin, permettez-moi de vous dire, c'est pas tous les courtiers qui aiment ce genre de processus-là. C'est beaucoup plus facile d'avoir un offre ou deux à traiter, premièrement. Et deuxièmement, si, exemple, on affiche le prix payé est plus cher, est-ce que si, exemple, on s'attarde au prix affiché, est-ce que si les gens payent moins cher, ça va être encore le prix affiché qui va valoir? Je comprends que la réflexion va être non, mais c'est comme de dire que le problème, c'est que le courtier a un intérêt direct. Oui, il y a eu des cas, c'est une minorité, où ça a été démontré qu'il y avait blâme, mais je pense qu'en général, le problème n'est pas là. Le problème est un marché où il n'y a pas assez d'offres versus la demande, et donc, ça, c'est à ça que Québec solidaire et les autres partis devraient s'attaquer.
2: Le droit de réplique, M. Clichy-Vert.
4: Ben, je pense pas honnêtement que c'est une question de réplique dans le sens où je veux dire, l'idée là ici c'est d'aller chercher des façons de diminuer la pression. Pour ce qui est de la construction puis de l'avantage d'offre, moi il y a pas de problème. Je pense qu'au contraire faut qu'on ait davantage d'opportunités là-dessus. Pour ce qui est plus de transparence, je pense qu'on était d'accord. Pour ce qui est de dire que les courtiers sont responsables de tout, c'est pas ça qu'on a dit non plus. Moi je pense que j'ai un propos assez nuancé qui amène des propositions puis des discussions qui sont importantes à avoir. On en a parlé tantôt là, d'un jeune courtier qui voulait lancer la discussion du taux 1.25. Ça semblait être un tabou, on pouvait pas aller là. Faut qu'on soit capable de jaser, faut qu'on soit capable de parler des deux spectres, des deux côtés de la politique, à gauche, à droite, faut qu'on ait trouvé des solutions pour les gens. C'est ça qui va être absolument important. Puis des réformes, qu'on les fasse pour les ingénieurs, pour les politiciens, pour les courtiers, allons-y, faisons-les s'il faut les faire, si l'intérêt du public va dans ce sens-là, mais ça ne nous empêchera certainement pas de regarder là où on pense qu'il pourrait avoir des améliorations, puis là où on pense que ben, peut-être qu'effectivement, si on agissait autrement, on pouvait aller chercher un petit peu de sous pour les gens qui payent bien cher. Puis si après ça, écoutez le constat, là, au bout de 5-10 ans, c'est que ça n'a pas changé grand-chose. Bon, on pourra se reparler. Mais là, à force de répéter les mêmes affaires, puis avoir le marché qui continue de surchauffer, puis avoir les gens qui continuent de payer souvent 10, 15, 20 000, 30 000, j'ai pas mis la faute des courtiers là-dessus pour autant. J'ai juste dit c'est ça qui se passait. Ben là, les gens, eux autres, ils en arrachent, ils financent. Souvent, ça se trouve à des prêts hypothécaires qui sont encore plus élevés à mensualité. On pourra parler des banques après. Moi, j'ai pas d'enjeu là-dessus non plus.
3: Oui, mais Monsieur Clich,
4: c'est difficile en mensualité pour les gens.
3: Monsieur Clich, vous dites ça, mais en contrepartie, la solution que vous amenez actuellement, c'est de dire que la commission des courtiers devrait être basée sur le prix affiché au lieu du prix payé, sans amener autre alternative ou autre volet. Moi, je trouve que ça se limite à dire que...
4: Ça se limite à dire que vous faites porter
3: aux courtiers ce fardeau-là du marché.
4: Aujourd'hui, il y a un éventail, je pense, de 5 ou 6 positions. Là, on est resté sur celle-là. Elle est prête à discussion. Moi, je comprends pas pourquoi du côté du courtier, on se braque. Là. C'est ça aussi la question. On peut avoir des discussions. C'est le rôle de l'Assemblée nationale d'avoir des discussions. Je veux dire, nous, on a été élus démocratiquement là, par un comté dans une représentation. Puis là, on soulève des questions. Là, on se fait attaquer de la part de personnes qui trouvent qu'on devrait pas avoir ces discussions-là. Moi, je suis désolé. En société démocratique, la place de la discussion va être importante. Puis on a le droit de pas avoir des points de vue similaires sans faire d'attaque personnelle.
3: Je suis d'accord.
4: Je pense qu'on va pouvoir avancer là-dessus avec une discussion qui va être sereine puis saine au bénéfice de tout le monde. Puis après ça, ben, on tranchera, puis on prendra les conclusions nécessaires. Et la situation actuelle, le statu quo actuel de dire que ça fonctionne, ben, moi, je peux pas tout de suite avaliser ce propos-là. Je pense qu'il faut qu'on regarde pour faire mieux, puis je pense que ça va être important qu'on aille faire mieux pour l'avant.
2: Ben justement, il y a des réactions quand même sur la messagerie. Il y en a qui parlent, vous parlez pas des frais reliés aux agences. Ça aussi, ça peut faire partie du pourcentage. Yannick Parent, c'est quelque chose qui irrite les gens pas mal.
3: Les frais d'agence, ben c'est parce que les frais d'agence, les gens oublient, un courtier immobilier au Québec peut payer entre 10 et 25 000 $ de frais d'agence annuellement, OK?
1: Ben ouais.
3: Puis aussi, oubliez pas, je me ferai pas le défenseur. Je suis en partie d'accord avec ce que M. Clich dit, puis j'ai dit au départ, je suis ouvert à ce qu'on revoie des choses, évidemment, dans tous les domaines, OK? Puis j'essaie d'être le plus impartial possible quand je parle comme ça. Mais les frais d'agence, c'est une réalité pour les courtiers. On est 17 000 au Québec. Et je réitère, des gens qui n'arrivent pas à vivre de ce mode. En fait, la majorité n'arrive pas, elles doivent avoir deux jobs, en fait, pour arriver dans ce domaine-là, tu sais.
1: Je comprends. Mais en même temps, là-dessus, puis c'est drôle parce que c'est un autre sujet pour moi, une autre petite obsession, mais on parle de transparence, là. Puis tu sais, justement, on peut dire des pourcentages, plus c'est 1,25, puis là, bon, son agence, il trouvait que c'était bien fâchant, puis là, la commission du courtier acheteur, là, bon, qui est apparemment 2%, puis ça, on peut pas y toucher, tu sais, c'est comme un genre de le veau sacré là, du 2% de l'acheteur, que personne ne peut vraiment m'expliquer pourquoi c'est ce chiffre-là puis pourquoi ça peut pas varier.
3: Ça peut varier en passant, français.
1: Oui, mais tu comprends, je veux dire, je n'ai acheté puis vendu des dizaines de maisons. Là.
3: Dizaines?
1: On ne passera pas un sapin à moi. Là, mais... okay. Puis après ça, tu as les agences, puis après ça, tu as les bannières. Puis comme tout le monde se graisse lourdement la patte, là, puis tu sais, ça fait 10 ans, là, ça fait plusieurs fois que je répète ce chiffre-là, les maisons ont doublé de valeur.
3: Ouais.
1: Puis là, on me dit, c'est compliqué de courtier. Simonac, là, il y a de l'Internet, il y a des plateformes, il y a comme... S'il y a de quoi, c'est plus facile, là, tu sais.
3: C'est pas vrai. Ça, Francis, dis pas ça, Francis.
1: Que ça mérite deux fois plus de salaire, Francis, qu'il y a 10 ans pour la même job.
3: Mais c'est pas une question d'outils. C'est une question d'accompagnement, puis c'est une question aussi de faire les bonnes choses avec les gens dans ce domaine-là. Les gens ont toujours le libre choix de le faire par eux-mêmes, comme Isabelle le fait. Mais il y a des gens qui vont avoir besoin d'être accompagnés, puis ça, l'accompagnement est le même avant la pandémie et aujourd'hui. Tu sais, ça a pas changé. Les outils sont là.
1: Mais pourquoi ça mérite deux fois plus d'argent?
3: Mais tu peux pas dire. Tu peux pas dire que c'est plus facile de faire la job aujourd'hui parce que
1: mettons
3: ça, c'est
1: pas également
3: vrai.
1: Facile. Pourquoi ça mérite soudainement deux fois plus
3: non, mais
1: de
3: ça,
1: rémunération à travail égal?
3: Mais non, mais ça, là-dessus, Francis, je suis pas en désaccord avec le fait que, à un moment donné, de revoir le mode de, puis je l'ai dit la semaine passée, tu sais, de revoir le mode d'être sujet à avoir une rétribution pour un courtier qui est différente de celle qu'on connaît depuis des années, puis que les gens se braquent, puis que ce soit fermé. On s'aide pas comme industrie dans ce cas-là. Ça, je te suis. Mais je suis pas prêt à dire que c'est plus facile aujourd'hui d'être courtier au complet. Je te dis, Francis, on est toujours, les courtiers immobiliers, une longueur de bras de se faire poursuivre parce que les lois sont de plus en plus là. Et en passant, Francis, au Canada, le Québec est la province où le courtage immobilier est quand même le plus réglementé. Le plus réglementé, c'est au Québec. Imagine les autres provinces. Ça ne veut pas dire qu'on est parfait pour autant, mais c'est une des provinces où on a un cadre juridique qui est le plus serré au Québec. Fait, en quelque part, il ne faut pas non plus faire de généralité.
2: Voilà. On a Caroline qui est au téléphone. Salut, Caro.
6: Oui, bonjour.
2: Caro, ça vous fait réagir, cette discussion-là?
6: Moi, je suis très, très sensible à ce qu'il dit pour justement les maisons, mais faut penser aussi qu'il y a beaucoup d'agents immobiliers qui sont dans le domaine de la location. Puis, moi, j'ai vécu ça, là, il y a quelques années. J'ai dû passer par une firme de courtage, là, de l'immobilier pour pouvoir accéder à un appartement. Puis, il restait un peu moins de temps aussi. Il restait peut-être un mois et demi. Puis, qu'est-ce qui se passe? C'est que ce que j'ai pas aimé, c'est que j'ai dû faire une proposition là de loyer. Puis, je sais que j'ai été retenue, tout ça. Puis j'avais tout complété à leur demande. Là. Mm-hmm. Bon, des photos de mon appartement, un texte sur moi, tout ça.
2: C'est quoi votre enjeu?
6: En gros, c'est que... Après ça, ils sont organisés pour qu'on visite l'appartement à plusieurs. Pour montrer qu'il y avait plusieurs personnes qui étaient intéressées.
2: Vous sentiez qu'il y avait de la pression? Vous sentiez de la pression pour louer?
6: Oui. Ensuite, ils nous ont demandé de renchérir notre offre. Sinon, on risquait de perdre l'appartement. Donc,
2: c'est la surenchère.
1: À l'aveugle, évidemment.
6: Oui, exactement. Exactement. On savait pas du tout combien qu'on était, puis qu'est-ce que les autres avaient l'intention de mettre ou quoi. Là. Mais moi, j'aurais aimé un peu comme au BSVQ, qu'on sache, bon, les gens ont offert combien,
2: c'est
6: puis
2: ça,
6: finalement,
2: plus de
6: on verrait. On aurait des preuves de ça, là, que combien les gens ont
2: payé d'avance.
6: Combien de temps,
2: Merci beaucoup, donc, Caroline, d'avoir appelé. Ouais. Merci d'avoir témoigné. Yannick Parent, ce témoignage-là pour la location, vous en pensez quoi?
3: Ben, c'est éloquent, c'est une réalité à l'oraison. Là, c'est que même les locations, il y a été un moment où on arrivait avec, exemple, 10, 15 personnes qui veulent louer un logement. Puis oui, c'est vrai que les courtiers immobiliers peuvent travailler en location aussi. Il y a peut-être des gens qui ne savent pas, c'est pas juste à la vente. Puis là, tu te retrouves un peu dans le même principe, c'est que tu te retrouves dans une situation où il y a un logement qui est là, il y a 10 personnes qui veulent le visiter, puis à un moment donné, ben écoute, c'est plate, mais c'est allé au plus offrant, tu sais.
2: Puis elle a dit courtier qui nous met de la pression.
3: Ouais.
2: Ça, tu l'interprètes comment?
3: Ben, c'est-tu quoi? C'est possible aussi que quelqu'un dans un... Moi, dans tous les contextes de surenchère que j'ai eu avec des clients, il n'y a jamais personne qui n'a pas senti de pression parce que veut, veut pas, t'es en situation de stress parce que tu convoites quelque chose puis là, t'es obligé d'offrir plus. Tu sais pas quel montant tu vas offrir pour être capable de l'avoir aussi. Fait que ça génère du stress. Moi, ce que je dis aux gens qui sont dans cette situation-là, respectez-vous là-dedans. Si vous avez un courtier qui travaille avec vous, justement, regardez les comparables. Si vous jugez que vous payez trop cher puis vous êtes pas à l'aise avec ça, ben reculez, il y aura autre chose par la suite.
1: T'sais. Est-ce que c'est pas, est-ce que, mettons, toi, tu vends ou tu loues une propriété, là, tu pourrais pas, toi, proactivement les dire les montants? Je sais pas, te faire un petit Google Doc, là, voici les 5 offres reçues, sans dire les noms. Là,
3: mais tu sais, t'en parles, ça.
1: C'est illégal d'être transparent dans cette industrie-là, tu sais, c'est quand même...
3: Actuellement, ben... Puis prends-le pas, j'aime ça en découdre avec toi parce que je trouve ça intéressant. Puis je sais pas si à part, t'as-tu déjà fait une formation comme avocat au-delà d'économiste?
1: Mais tu sais que j'ai fait la formation du collège de l'immobilier puis que j'ai passé les examens de l'OACQ. Comme je te dis, là, je suis
3: économiste.
1: Mais genre, je te jure, puis je l'ai vendu et acheté 21 propriétés. Fait que tu sais, comme je te dis, I know the game un petit peu.
3: Mais ce que tu me dis, dans ta question, il y a une sous-question, puis je me permets, puis je veux pas te mettre des mots.
1: Vas-y.
3: Ben, tu dis, écoute...
2: Puis après ça, on va clore la discussion, les boys, OK?
3: Oui, absolument. Tu dis, écoute, qu'il y a moyen d'avoir plus de transparence? Est-ce qu'il y a moyen d'être transparent dans cette industrie-là? Je pense qu'on d'en avoir plus, on gagne. Est-ce que la majorité des gens, tu sais, Francis, t'en as vendu, est-ce que parmi, je vais te poser la question, parmi les 10 transactions que tu as faites, est-ce que tu es tombé dans un contexte une fois que tu as fait affaire avec quelqu'un qui était malhonnête?
1: Pas que je sache, mais...
3: OK, mais je comprends. Ce que je veux dire par là, tu réponds un peu à ma question, c'est que oui, on pourrait avoir plus de transparence et non, présentement, la loi interdit un courtier, interdit de dévoiler le contenu d'une promesse de location ou d'achat. C'est ce côté-là qui pourrait être effectivement...
2: On a Martin, mot de la fin. Martin, en terminant. Salut, Martin.
7: Oui, salut.
2: La discussion te fait réagir.
7: Oui, ben c'est ça. C'est en parlant d'agents immobiliers, justement. Tu sais, moi, ça me fait penser beaucoup à dans... dans mon coin où ce que je reste dans ma ville, ici, je pense qu'il y en a deux comme conseillers municipaux que le mari et leur conjoint sont des ont des compagnies de construction. Puis eux, ben, ils achètent tous les terrains, puis ils bâtissent des duplex, des locations, puis des locations, puis des locations, puis des duplex. Fait que nous, on a aucun... Il y a pas... Dans le fond, c'est toute la ville est en train d'appartenir aux mêmes personnes qui sont à l'hôtel de ville.
1: Ouais.
7: Puis c'est tous des agents immobiliers. Puis on est même pas capable... Mettons, exemple, que j'ai un ami qui veut déménager dans mon coin, il est même pas capable d'acheter une maison parce que il saute sur la maison puis sur le terrain avant même qu'il soit en vente.
2: T'es dans quel coin, Martin? Dans peux-tu nous le dire?
7: La rive sud de Montréal, là, proche de la colle.
1: La rive sud de Montréal, proche de la colle.
2: Donc ça, vous avez l'impression de vous en faire passer une petite vite.
7: Ouais, mais c'est ça. Tu sais, c'est impossible. Il y a personne qui est capable d'acheter de terrain, il y a personne qui est capable d'acheter de maison. Et
2: les prix sont...
7: Ça tombe tout de suite en vente. Avant même que ça tombe en vente.
1: C'est pas des prix, c'est du délit d'initié.
2: C'est que les prix sont exorbitants.
7: On n'est pas capable d'acheter.
3: Ben, il y a rien.
7: C'est impensable.
2: Rapidement, Yannick, en terminant.
3: Ben non, mais tu sais, c'est une question que je voulais apporter avec vous à un moment donné dans une chronique, parce que c'est sûr que quand t'es élu municipal, puis en plus, t'as un droit de regard sur les terrains, le développement de ta région, puis en l'occurrence, tu fais partie des gens qui convoitent ou qui achètent des terrains. Écoute, si on parle de conflit d'intérêts depuis tantôt, à mon sens, à moi, ça m'apparaît c'est dans la famille des conflits d'intérêts. Maintenant, il y a des instances, je le répète, j'ai dit tantôt pour cet auditeur-là, tu sais, il y a l'OACQ qui veille à la protection du public. Donc, c'est quelque chose, il y a un cas où des gens peuvent signaler des choses, c'est juste que c'est normal.
2: Merci Martin d'avoir appelé. Merci Yannick Parent également pour ce débat animé aujourd'hui. Merci à Guillaume Clich-Rivard qui était là, député de l'Assemblée nationale de Québec. On reprend ça la semaine prochaine.
3: Semaine prochaine, à jeudi. Faute.
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1: Prenez-vous des médicaments pour dormir, pour vous endormir, pour rester endormi? Isabelle, est-ce que c'est dans tes habitudes?
2: Moi, je m'endors. J'ai la chance, au fait, de m'endormir facilement partout. Ouais. Je m'endors au théâtre, je m'endors au cinéma.
1: 3 heures par nuit.
2: Oui, je m'endors dans mon auto.
1: Ou ça aide, en fait, ouais. Tu dors partout, toi?
2: Toi?
1: Tu dors assise?
2: Oui, toi?
1: Moi, je, à l'occasion de la mélatonine, mais là, je sais pas justement si c'est un produit qui est grave ou si ça va avoir des conséquences à long terme, mais des fois, contrairement à toi, j'ai une durée de sommeil assez optimale, Isabelle, d'à peu près 6 heures, puis des fois, je me couche trop tôt. Puis là, je me réveille à 2 heures du matin, puis je suis bien désemparé, parce que j'aurais envie de dormir plus, mais j'arrive pas. Donc, je prends une petite mélatonine pour m'aider comme à rester un peu fatigué un peu plus longtemps.
2: Quand on regarde quand même au Canada, c'est 30 à 50 % des gens qui vont acheter des produits en vente libre. Parfois, ça va être des produits naturels. C'est pas nécessairement des somnifères ou de la mélatonine comme toi, mais c'est quand même beaucoup de monde qui, à un moment donné dans leur vie, vont essayer de trouver des trucs pour mal dormir. Moi, dans mon cas, je suis vraiment

0: Éric Simard, bonjour. Vous êtes avec nous en studio, docteur en biologie, président de l'Association professionnelle pour la santé intégrative. Merci d'être avec nous.
1: Oui, bonjour.
2: Bon, j'imagine que ça ne vous étonne pas de savoir qu'il y a autant de monde qui consomme des produits pour dormir.
1: Non, non, Isabelle, aucunement. Puis en fait, même moi, je trouve ça extrêmement choquant pour trois raisons particulières. Okay. Un, en fait, on avait une étude très claire déjà en 2002. En 2002, ça fait plus de 20 ans maintenant, qui démontrait qu'il y avait des risques, qu'on augmentait les risques, en fait, d'Alzheimer, de dégénérescence nerveuse chez les utilisateurs, entre autres, de benzodiazépines. Aujourd'hui, on en a encore.
2: C'est le benzodiazépine, là, et les gens en prennent. C'est quoi la différence entre la mélatonine des somnifères?
1: En fait, on a toute une panoplie de somnifères chimiques qui sont utilisés, en fait, pour le sommeil, là, dont les benzodiazépines, les Z-drogues, en fait, qui ont été utilisées depuis longtemps. Puis il y a une nouvelle catégorie qui vient d'apparaître il n'y a pas longtemps, les Z-drogues comme le zopiclone. Hein?
2: Mais ça, là, tous ces mots-là qui ont l'air à faire mal, là, est-ce que c'est plus intense qu'un somnifère? T'sais, si on ne connaît pas ça, là, ça se situe où dans l'échelle de l'intensité du médicament?
1: Non, ça, c'est des somnifères, c'est des classes de médicaments.
2: C'est
1: il y a différents types
2: de somnifères
1: chimiques. Okay. Je te dirais, la mélatonine, c'est une molécule naturelle, c'est pas pareil.
2: Okay. Hmm.
1: Quand je te dis qu'il y a trois affaires qui me troublent particulièrement là-dedans, c'est d'un, on le savait il y a longtemps. De deux, effectivement, on a des alternatives naturelles qui pourraient bien fonctionner, puis qui fonctionnent bien, en fait, mais les gens sont mal renseignés. Puis ici, au Québec, c'est pas ce qu'on va suggérer, en fait, parce que malheureusement, nos professionnels de la santé sont pas formés là-dedans, pour
2: c'est
1: dire
2: quoi,
1: les vraies choses, là. Ben, des produits de santé naturelle. Aujourd'hui, écoute, en 2020, on avait déjà 60 études cliniques qui couvraient le cas particulièrement de la valériane. 60 études cliniques, à peu près 7000 personnes. Autrement dit, aujourd'hui...
2: Valériane, ça mange quoi en hiver? Ça?
1: C'est une plante, en fait, qu'on retrouve même ici au Québec, hein, qui est... C'est un extrait de plante qui va être utilisé en extrait ou en plante pure, là, mais souvent des extraits, en fait, dans le marché, qui va améliorer la détente, si tu veux. Donc, c'est beaucoup utilisé pour le stress ou pour le sommeil. Puis, il y a des produits de formulation. Et là, la problématique du côté des produits de santé naturelle, c'est souvent une question de qualité, en fait, puis de quantité des extraits qu'on va retrouver à l'intérieur des produits.
2: C'est qu'on ne sait pas ce qu'on achète.
1: Ouais, c'est ça. Et en fait, malheureusement, étant donné que, bon, nos médecins, nos pharmaciens, outre, en fait, quelques pharmaciens qui sont formés à l'Université Laval, les autres n'ont pas de formation sur l'usage des suppléments au Québec, malheureusement. Fait qu'ils doivent faire comme monsieur, madame, tout le monde, puis se renseigner eux-mêmes. Puis ils n'ont pas le temps de faire ça, entre vous
0: et moi. En faisant des recherches sur Google.
1: Ouais. Fait que ça, c'est le deuxième élément, c'est que, qui me choque. Le troisième, en fait, c'est qu'on est en train d'utiliser pour réduire l'usage, en fait, des somnifères chimiques qu'on sait qui, techniquement, on devrait pas utiliser ça sur des grandes périodes de temps. Même chez les gens âgés, la majorité de ces classes de médicaments-là devraient être complètement évitées. Pour remplacer ça, on utilise d'autres types de médicaments qui sont connus pour causer de la somnolence sur leurs effets secondaires.
2: C'est quoi, mettons, du Benadryl ou des Gravol?
1: Les Benadryl, c'est en vente libre. Je te dirais que c'est un effet qu'il faut éviter, justement, parce que ça augmente aussi les risques de démence puis d'Alzheimer à long terme. Non, je parle, entre autres, de médicaments comme le Seroquel, qui est la quétiapine, en fait, qui est un antipsychotique atypique. Qui va causer des problèmes métaboliques et qui va faire prendre du poids, malheureusement, ou encore, en fait, des relaxants musculaires. Et là, dans le cas des relaxants musculaires, on déplace le problème parce que c'est pas un somnifère. Il cause de la somnolence. Il y a des gens qui vont être contents de prendre ça pour dormir parce que ça les aide, mais il va, lui aussi, augmenter de beaucoup les risques de démence et d'Alzheimer.
2: Est-ce que, il y a plusieurs questions déjà sur la messagerie, mais est-ce que de donner de la mélatonine à de jeunes enfants, ça peut avoir un impact? Parce qu'il y a beaucoup de parents qui donnent ça à leurs jeunes, une petite dose. C'est bon ou c'est pas bon?
1: Écoute, actuellement, on n'a pas de démonstration que la mélatonine causerait une baisse de la production naturelle de mélatonine. Il faut savoir que la mélatonine n'aide pas beaucoup pour le sommeil parce que ça aide juste à la première phase qui est l'endormissement.
0: On la génère naturellement, la mélatonine.
1: Oui, tout à fait. Sauf que la production va baisser. De l'âge de 40 ans environ jusqu'à l'âge de 70 ans, la production naturelle va baisser de 80%.
0: Ah ouais.
1: Il faut savoir un autre élément sur la mélatonine, c'est que outre le fait qu'elle va aider à induire la première phase de sommeil, elle va dire aussi à l'ensemble du corps humain, pas toutes nos cellules, c'est le temps de réparer. Fait que techniquement, c'est quelque chose de très bénéfique en vieillissant. Donc, c'est pas une mauvaise idée d'en prendre, tant qu'à moi. Les enfants, par exemple, pour bien répondre à ta question, il y a des études qui ont montré qu'il y a des enfants qui ont de la difficulté à s'endormir, puis c'est relié, entre autres, à des troubles comme qu'on va classer souvent dans le TDAH, mais qui seraient causés par des problèmes de sommeil dû à un déphasage de 2 heures de la mélatonine. Moi, mon fils, mon dernier, on lui en a donné pendant au moins 2 ans de temps, puis c'était des faibles doses, en fait, puis ça a vraiment aidé, puis on l'a arrêté dès qu'on était capable de l'arrêter, en fait, que la situation semblait s'être replacée, je dirais, là. On l'a arrêté le plus vite possible pour pas habituer l'enfant non plus à avoir la pilule magique, parce que sinon, il va tout le temps, il y a un risque associé à ça.
2: Est-ce qu'on peut en prendre trop? Est-ce que, parce que chez l'adulte, par exemple, après

0: 40 ans, bon, plus de difficultés, parfait, mais est-ce que ça se peut que la dose, à un moment donné, on atteigne le maximum, puis on devienne un peu dépendant de ça? Est-ce que ça peut avoir des impacts?
1: Pas la mélatonine, en fait, je ne crois pas. Il n'y a rien qui pointe dans cette direction-là non plus. Mais comme je l'ai dit, la mélatonine tout seul n'est pas suffisante. Moi, personnellement, en fait, on a des produits aussi au Québec parce que je suis aussi président d'Idun Technologies, qui commercialise des produits de santé naturelle. Et les deux plus gros vendeurs, on a plus d'une vingtaine de produits dans le marché, en fait, actuellement. Trentaine même. Les deux plus gros vendeurs sont deux produits pour le sommeil, là. Vitali Sommeil, Vitali Stress Anxiété. C'est des formules qui contiennent de la valériane, mais il y en a un qui contient de la mélatonine aussi, de la passiflore, et l'autre contient de la valériane et de la L-théanine. Mais on a le magnésium aussi actuellement dans les produits de santé naturelle qui est très en vogue. En fait, beaucoup de gens comprennent du magnésium, en fait, pour améliorer leur sommeil.
0: Mais on parle de ça, là, les suppléments, le magnésium, les somnifères. Je comprends qu'il y a des naturels, pas naturels, mais il me semble qu'à la base, c'est pas normal qu'on doive prendre tout ça pour dormir, non?
1: Ben, t'as raison. Il y a un autre élément là, c'est qu'avant tout, on devrait essayer d'enseigner aux gens, puis là, j'ai fait des publications sur les réseaux sociaux, justement, des derniers jours. Comment le cerveau peut avoir besoin de dormir? Hein? Techniquement, si vous voulez aider votre sommeil, il y a toutes sortes de façons, en fait, d'y arriver. Entre autres, tout le rituel du dodo, en fait, qui est extrêmement important parce que le cerveau va comprendre, il va amorcer le processus, si vous voulez. Et biologiquement parlant, vous avez un processus d'activation dans le cerveau puis un processus d'endormissement. Le soir, si vous ne laissez pas baisser le processus d'activation, que vous êtes trop stimulé, il va rester en fonction,
2: par les
1: il va
2: écrans,
1: combattre.
2: Par,
1: oui, c'est ça, les écrans, des activités trop stimulantes, excitantes, etc. Écouter les nouvelles tard le soir, en fait. Puis,
2: surtout quand les nouvelles sont mauvaises.
1: C'est ça.
0: Mais on
1: évite
0: problème.
1: Tout ça, mais outre ça, si on veut que le cerveau ait besoin de dormir, là, il faut dépenser notre réserve en neurotransmetteurs. C'est un truc qui est vraiment
0: en
1: extrêmement
0: français,
1: utile.
0: Ça fait quoi, ça?
1: Ben, apprendre des choses qu'on veut justement se souvenir longtemps, comme admettons que vous avez à voyager, en fait vous voulez vous rappeler quand vous irez en Italie des choses que vous avez lues. Automatiquement, le cerveau va essayer justement de l'ancrer dans la mémoire, puis pour ce faire, il y a besoin de dormir. Toutes les activités qui demandent beaucoup de coordination de plusieurs systèmes en même temps, donc par exemple tous les sports de raquettes. La grande majorité des sports en même temps, bon, quand on fait du vélo, hein, il faut garder le synchronisme, il faut regarder ce qu'on va, il faut garder l'équilibre, sinon vous allez finir dans le fossé. La danse, y a la majorité des sports. D'un autre côté, il y a aussi toutes les relations sociales de grande qualité qui vous amènent à parler de vos émotions. Les émotions sont quelque chose d'extrêmement difficile à gérer pour le cerveau, et curieusement, ça va améliorer votre sommeil parce que vous allez avoir dépensé plus de neurotransmetteurs.
0: Mais ça, c'est intéressant parce que ça veut dire que peut-être dans notre vie en général, on prend pas assez de temps pour apprendre à les gérer ces émotions-là. Ce serait une base pour mieux dormir, non?
1: Oui, tout à fait. Puis en même temps, ça réduit le stress, l'anxiété, la gestion des émotions a beaucoup de fonctions, en fait, intéressantes, bien sûr, dans le contexte de problématiques de sommeil. Ça va de soi.
0: Bon, on a Simon qui est au téléphone. Simon, est-ce que tu en prends, toi, des trucs pour dormir, de la médication pour dormir?
3: Moi, ça fait 15 ans que je travaille de nuit. Je fais 9 nuits en ligne et puis je prends du Desirel 50 mg pour dormir. Donc ça, c'est un médicament qu'on peut traiter. Il donne ça à haut dosage pour la dépression, mais à court terme... faible dosage, ben c'est pour dormir. Et puis sur 20 infirmières qu'on travaille la nuit, il y en a environ 15 là, qu'on prend des médicaments, soit de la mélatonine, 10 mg, Seroquel aussi. Puis j'ai beaucoup de patients, environ sur 10 patients que j'ai la nuit, je vous dirais là que ben, c'est toutes les personnes âgées, mais environ 70% prennent soit de l'Imovane pour dormir, comme monsieur disait, ou de la mélatonine, puis quand ils sont achetés, ben, on leur donne des doses plus chimiques. Mais normalement, je me fais tout le temps demander quand le corps de soir n'a pas donné le bel.
2: Et Éric Simard désapprouve, en tout cas, son body language.
0: Mais pourquoi?
3: On me le demande tout le temps parce qu'ils veulent dormir, puis le médecin le represcrit pour un an sans problème.
0: Mais pourquoi vous avez besoin de ça absolument pour dormir? Vous êtes vraiment incapable sans?
3: Écoute, quand je finis de travailler 9 nuits en ligne, j'en prends pas, puis je suis capable de dormir très bien. Mais vu que, dans le fond, je dors le jour, j'ai toujours eu de la misère à dormir. Donc, j'ai commencé par de la Tivan, du Cérax. Puis là, dans le fond, mon médecin m'a prescrit du Desirel. Donc, je prends ça, puis je me réveille à 5 heures le soir, puis je fais le souper, puis écoute, je me entame, puis je retourne travailler.
0: Pas d'effet secondaire?
3: Non, j'ai pas d'effet secondaire. En tout cas, je pense pas faire de l'Alzheimer, mais là, qu'est-ce que votre invité m'a dit? Peut-être que je vais penser à prendre d'autres choses.
0: Et bonne nuit, Simon. Merci d'avoir appelé.
2: Il nous parle en plein milieu de la nuit, là, le pauvre, en ce moment.
0: Bon, qu'est-ce qui te dérangeait là-dedans, Eric?
1: Ah, écoute, ben c'est épouvantable. C'est que, quelque part, il faut justement apprendre à ces gens-là. Je comprends toutes les gens qui sont sur des chiffres, là, c'est un défi important. Puis en plus, c'est un défi qui est probablement relié aussi à l'augmentation des risques de cancer chez ces gens-là. C'est documenté chez les femmes. Hein. C'est une très forte augmentation des risques de cancer du sein, entre autres, hein, chez les femmes qui travaillent de nuit. Mmh. Et ça dépend du nombre d'années, en fait, puis de l'intensité. Mais ceci étant dit, c'est qu'il y a des alternatives. Un, il y a des alternatives naturelles. Deux, il y a des choses... au vu de la science d'aujourd'hui, qu'on pourrait essayer de les apprendre. Je vais vous donner un exemple. Les cycles, parce que, bon, le monsieur semblait, en fait, nous dire qu'il y a un problème avec les changements de chiffres.
0: C'est ouais. pas le seul à dire ça. Les travailleurs de nuit, souvent, ont de la difficulté
1: ben oui,
0: à dormir le jour. Ben oui.
1: Puis, en fait, ça, c'est de la chronobiologie, hein, si vous voulez. C'est que le corps ne sait plus quand est-ce le jour ou la nuit. La mélatonine sert à ça, entre autres.
0: Mais et c'est extrêmement utile. Mélatonine, ton corps arrête d'en produire après un certain temps si tu en prends trop.
1: C'est non, vrai? Non, aucunement, en fait, c'est pas vrai, ça. C'est pas vrai, puis techniquement, honnêtement, si moi, je vendais des médicaments, j'essaierais de faire à croire aux gens que c'est la réalité. Mais comme j'ai dit tout à l'heure, de toute façon, la mélatonine, toute seule, c'est pas très efficace. Pour les gens sur des chiffres de nuit, c'est extrêmement utile, parce que c'est elle qui dit au cerveau que ton cycle, il vient de redémarrer. C'est l'heure de te coucher, ton cycle va redémarrer et tout le cycle de 24 heures qui gère toutes les hormones, en fait, puis tout ton cycle énergétique courant, parce que les gens qui travaillent sur les chiffres de nuit ont beaucoup plus de facilité aussi à prendre du poids, et c'est aussi dû à ça. Parce que techniquement, la nuit, si on a un apport calorique, on va avoir tendance à le stocker au lieu de faire de l'énergie avec. Le jour, le corps fait complètement le contraire. Il va essayer de transformer tes apports caloriques en énergie pour les dépenser parce qu'il considère que t'es supposé d'en dépenser. Fait que les gens qui sont pas capables, qui ont de la difficulté avec les cycles, le corps comprend plus s'il est la nuit ou le jour, il va prendre du poids.
2: C'est l'enfer. Éric Simard, très intéressant. Ça a fait énormément réagir sur la messagerie. Je sens qu'il y a des gens qui vont réécouter cette chronique-là pour peut-être se convaincre de changer leur comportement ou essayer d'autres choses.
0: Qu'est-ce qui fait qu'on n'est pas capable de dormir? Moi, c'est surtout ça. Je me dis, c'est pas normal que la moitié du monde doive prendre quelque chose pour dormir.
2: J'ai l'impression qu'il y a comme un changement peut-être aussi
1: ben,
2: dans...
1: Écoute, là-dessus, hein, il y a tout ce qu'on appelle l'hygiène du sommeil. Hein. Il y a des gens que juste le fait d'augmenter la noirceur, en fait, de couper la luminosité dans la chambre à coucher, ça aide déjà énormément. Puis il y a des études qui ont montré, à part de ça, que la qualité du sommeil, là, juste la lampadaire dehors de la rue, qui reflète, en fait, dans votre chambre à coucher, nuit déjà à la qualité de votre sommeil. Fait que de revisiter toutes les questions de l'hygiène du sommeil, ça peut vraiment grandement aider.
0: J'ai pas de rideau chez nous, je m'aide pas partout.
2: C'est quand ta fête, c'est vrai, t'as pas d'âge, mais j'allais te l'offrir, Isabelle. Éric Simard, merci beaucoup. Je rappelle que vous êtes docteur en biologie, président de l'Association professionnelle pour la santé intégrative. Merci.
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4: 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Un duo qui n'a pas peur de vous ménager. Gosselin Perron.
2: Georges Mercier.
0: Est-ce que tu dors au gaz, toi?
15: Aucune mélatonine, aucun médicament. Je m'endors comme un bébé.
0: Facilement, t'as pas de problème d'insomnie?
15: Zéro problème, je me réveille jamais.
0: Même, donc, bonne hygiène de vie.
2: Globe-trotteur, oui. Comme toi, là, dans les avions,
15: ah,
2: toujours.
15: Ah, mais vous voulez que je donne le meilleur truc quand vous faites un vol transatlantique?
2: Vas-y.
15: Quand t'arrives à Paris, il faut que tu trouves des amis ou en Europe, peu importe, mais si tu traverses l'Atlantique.
2: Quand t'arrives à Paris. Quand
0: t'arrives à Paris. Ben rire, t'arrêtes pas de me dire que t'es allé en Europe. Toi, Francis Gosselin, l'économiste, t'es allé en Europe, bordel de merde, ya ya ya. Hey, tu peux bien rire de ça.
2: On dirait que j'ai raconté mon match avec Georges Mercier.
0: Tu
2: là,
0: peux pas
2: c'est
0: te baver,
2: comme,
0: t'as pas le droit.
15: Quand t'arrives à Paris et tu dors dans Saint-Germain-des-Prés où est situé ton bureau, le truc, c'est que tu rassembles tes amis puis tu fais une grosse soirée le premier soir. Là, tu te forces pour te faire tard. Puis si t'en dors à minuit, c'est réglé pour,
2: c'est réglé
15: pour le reste.
2: Pour le reste. Très intéressant.
0: Merci
2: de ce conseil. Hein,
0: ça nous permet de détendre l'atmosphère avec la guerre tarifaire. Namasté.
2: Namasté.
0: On t'accueille avec détente.
15: En fait, moi, j'aurais envie de dire à tout le monde, namasté, calmez-vous, ce n'est pas la fin du monde. D'autant plus que là, ce qu'on nous a annoncé hier, ben, c'est pas fait. C'est pas fait. Et ça, on l'oublie un peu quand on regarde les grands titres. Ce serait dans 29 jours qu'ils entreraient en vigueur ces fameux nouveaux droits de douane additionnels-là de 50%. En revanche, ce qui est un peu stressant, c'est que là, il apparaît assez clair que la Maison-Blanche fait ses devoirs. L'an dernier, on a eu une première salve dans la guerre tarifaire essentiellement contre l'ensemble du monde de Donald Trump et on avait une Maison-Blanche qui était cavalière, où essentiellement elle avait invoqué une loi sur les pouvoirs économiques d'urgence. Et là, cet hiver, la Cour suprême lui a dit « Ben, attends minute papillon, tu ne peux pas imposer les droits de douane à ta guise en invoquant cette loi-là. » Et là, on aurait pu croire, on aurait pu s'attendre à ce que ça calme un peu les ardeurs protectionnistes du président, qu'on lui enlève ce gros pouvoir-là. Le gros problème, c'est qu'en fait, ils sont retournés à la planche à dessin et là, ils commencent à sortir des ou la mettre une panoplie d'articles juridiques ou de fondements juridiques qui leur permettent de fait d'imposer les droits de douane. Et là, l'enjeu, c'est que c'est peut-être beaucoup, beaucoup plus solide d'un point de vue juridique. Ça pourrait résister au souci des tribunaux. Et si c'est le cas, ça veut dire que l'espoir qu'on a longtemps eu au Canada, qu'on a longtemps eu à travers le monde, à savoir qu'on va attendre que les tribunaux s'y opposent, donc on n'a pas à faire de concessions trop grandes tout de suite, bien si on n'a plus cet espoir-là, ça veut dire qu'il y a un vrai enjeu aujourd'hui.
0: Donc toi, tu penses que ça n'arrivera pas?
15: Que les tribunaux vont débouter Trump?
0: Ben que nous, on n'aura pas à payer ces fameux tarifs annoncés.
15: Ah, mais on ne sait pas. Peut-être que le gouvernement canadien va faire son Mark Carney. Mark Carney va dire, vous savez, le jeu n'en vaut pas la chandelle. Nous allons lever nos contre-tarifs sur les automobiles américaines. Parce que ce qui est vraiment intéressant, c'est quand vous lisez les déclarations, les proclamations du président hier, elles sont vraiment écrites comme des briefs juridiques. Ou essentiellement, c'est comme si on avait vraiment fait attention. On l'avait écrit en pensant à un juge qui allait le lire pour être certain que ça allait passer le test des tribunaux. Mais c'est quand même drôle là-dedans, mais drôle. Curieux, c'est que on nous impose des tarifs en réplique à notre réplique, aux tarifs américains. Donc, une solution très simple pour le Canada, si on ne veut pas les avoir, ces 50% de droits de douane-là, c'est enlever la justification aux Américains. Donc, abolir nos propres contre-tarifs, parce que là, en l'occurrence, il n'y aurait plus d'arguments juridiques.
2: Donc, je récapitule, ils ont mis des tarifs, on a mis des contre-tarifs, et ces contre-tarifs-là servent de base à remettre de nouveaux tarifs qui sont ceux qui ont été annoncés hier.
15: Oui, ou on peut même vulgariser. Ils ont tenté de nous intimider. On a dit non, on a voulu les intimider à notre tour, et là, ils nous réintimident à nouveau pour nous forcer
2: là,
15: à reprendre
2: dis,
15: la...
2: peut-être qu'on pourrait lâcher notre bout, finalement.
15: Moi, je dis peut-être qu'on devrait lâcher notre bout. L'autre enjeu, autre élément, les Américains sont très, très, très fâchés du fait que la LCBO, la SAQ, les magasins d'alcool des provinces ont retiré l'alcool américain de leur tablette. peut-être qu'on pourrait faire confiance aux consommateurs canadiens. C'est-à-dire, une chose qu'on pourrait leur donner, c'est de dire non, on va recommencer à acheter de l'alcool américain et on verra si les Canadiens ont la colonne vertébrale requise pour ne pas acheter de produits américains s'ils sont disponibles. Mais là, au moins, on offrirait quelque chose aux Américains et la balle serait dans notre camp. Après, si on veut boire du Mom Napa ou non, mais
2: sauf
15: là, ça
2: que ce n'est pas du ressort du fédéral. C'est une des choses qui a été avancée. Non, tu penses qu'on pourrait serrer la pince?
0: De toute façon, le ménage à trois, c'est pas bon, ça.
2: Je pense qu'on va donner, on va constater le point à Isabelle Perron sur cet échange-là. Mais j'aime t'entendre parce que moi, c'est ce que j'ai toujours dit, Georges, mais je suis le plat économiste un peu trop rationnel et j'ai toujours dit la meilleure chose face à des tarifs, c'est ne rien faire. Et là, t'as des gens qui, évidemment, bombent le torse et ressortent.
15: Est-ce que tu parles de Doug Ford, là?
2: Mais plein de gens, là.
15: Il est tough, Doug Ford. Hein?
2: Ouais, mais bon, on aime ou on n'aime pas Doug Ford, mais j'ai des gens brillants autour de moi, puis tu sais, je veux pas les nommer, mais tu sais, des gens, les avocats, oh là, c'est le temps, là, de lui montrer à Donald Trump de quel bois on se chauffe, puis je suis comme, de quel bois tu te chauffes, bro?
15: Ça, c'est une maudite bonne
2: dans
15: question.
2: Dans ta Volvo de Ville-Mont-Royal, là, comme, calme tes nerfs.
15: Non, mais attends, pire que ça, de quel bois on se chauffe au Canada? Parce que c'est bien le fun, les rêves de diversifier en Asie, de diversifier en Europe, d'aller exporter partout ailleurs. Je veux dire, on a une immense économie au sud de la frontière et naturellement, on est porté vers les États-Unis.
0: On va rester dépendant des États-Unis.
15: Mais on n'a pas trop le choix d'être dépendant des États-Unis. Ça va toujours être plus cher d'aller ailleurs que d'aller aux États-Unis pour la grande majorité des biens. Là, on parlait l'hiver dernier ou l'année dernière d'exporter de l'électricité en Europe. Là, je veux bien, là, mais est-ce qu'on a une idée du coût de ces infrastructures-là? Ben oui. D'autant plus qu'il y a un argument, ça c'est Ford qui le proposait. Les Américains ont quand même des récriminations un peu légitimes parfois, notamment lorsqu'ils tentent de s'opposer à la surcapacité manufacturière chinoise, qui est en train de vider notre propre capacité manufacturière en Occident. Ford proposait la forteresse de l'Amérique du Nord, ou de rejustifier notre libre-échange ici en nous présentant vraiment comme une unité économique intégrée. Est-ce que c'est le genre d'argument qui pourrait plaire à un Donald Trump? Peut-être pas, mais il y a quand même un petit espoir que oui.
0: Mais est-ce qu'on pourrait le voir juste comme une stratégie à l'aube des élections de mi-mandat aussi?
15: L'élection des tarifs? Ah non, je pense pas. De son côté, c'est pas une stratégie électoraliste, parce qu'il y a bien une chose qui est pas populaire vraiment chez Donald Trump, c'est les droits de douane qui auront éventuellement un impact sur l'économie américaine. Et là, ce qu'il devrait être en train de faire, c'est du damage control économique, Donald Trump. Là. Il y a sa guerre en Iran qui est pas populaire, qui a causé une hausse de l'inflation du prix du carburant, on en a déjà parlé. Il y a sa nouvelle guerre tarifaire qui risque de hausser aussi l'inflation en augmentant le coût des biens aux États-Unis. Donc, d'un point de vue rationnel et économique, là, si sa job à lui, c'est de regagner les midterms pour le Parti républicain, il fait pas ce qu'il devrait faire, me semble-t-il. Cela étant dit, on est un peu rapide par rapport à l'opposition des Américains. Il y a certaines industries qui sont contentes des droits de douane. Là. Il y a des... crée des gagnants avec cette politique tarifaire-là du côté des Américains. Donc, il y a certains employés qui se réjouissent, mais ils ne sont pas majoritaires.
0: Petit crochet en terminant, on change complètement là, l'orientation, mais il y a des dizaines de milliers d'étudiants qui ont manifesté à New Delhi.
15: Ah, ça, c'est vraiment intéressant. Il y a quelques semaines, il y a un juge de la Cour suprême indienne qui réfère aux étudiants indiens diplômés qui ne trouvent pas d'emploi, qui critiquent beaucoup le gouvernement en ligne. Il dit que ce sont des coquerelles. Et là, vous avez des coquerelles ou des cafards, cockroaches en anglais. Et là, vous avez un étudiant indien aux États-Unis qui décide, vous savez quoi? Moi, le parti des coquerelles. Donc, c'est un mouvement qui prend beaucoup, beaucoup d'ampleur sur les réseaux sociaux. Éventuellement, le compte Instagram du Parti des coquerelles a plus de followers que celui du gouvernement de M. Modi. Et ils appellent à manifester. Et là, ils manifestent pour de vrai. Vous avez des milliers de personnes qui ont manifesté à Delhi, ce qui a été réprimé par la violence. Il y a des scènes assez atroces qu'on peut voir en ligne.
0: Mais néanmoins, on
15: manifeste essentiellement contre le manque d'opportunités des étudiants indiens. Vous avez un taux de chômage très, très, très élevé. Là, si je ne m'abuse, c'est comme 40 % des gens de 25 ans et moins qui ont un diplôme qui sont au chômage. Donc, c'est très difficile en Inde d'avoir un emploi pour cette catégorie de la population-là. Puis, il y a aussi eu un scandale au niveau des examens d'admission en médecine. Il y a environ 120 000 places pour commencer à étudier en médecine en Inde. Et vous avez des millions de personnes par année qui passent l'examen. Ce qui s'est produit, c'est que l'examen en question avait été divulgué. Et donc, certains avaient eu, y avaient eu accès avant, on suppose un peu de corruption. Et donc, on avait fait une reprise, ce qui avait un peu mis le feu aux braises, parce que des gens s'endettent beaucoup, beaucoup en aide pour passer et préparer ces examens-là. Mmh. Donc, voilà le grand motif de récrimination. Et on demande la démission du ministre de l'Éducation.
0: Ça va-t-il fonctionner?
15: On verra. Il refuse toujours de les rencontrer. Le gouvernement commence à plier tant bien que mal. On a même eu un Indien qui a fait une grève de la faim et on l'a empêché de faire sa grève de la faim. On l'a amené à l'hôpital pour dire
2: nourri. Nourri de force. 120 000 médecins qui sont admis chaque année. Hein. On préfère ça au Québec, il me semble que ça changerait un peu la game.
15: Il y a quand même plus d'un milliard d'Indiens.
2: Oui, c'était une blague, Georges Mercier. Une blague d'économiste.
15: Une blague d'économiste, une blague de chiffres.
2: Merci d'être avec nous, Georges. On se retrouve demain.
15: À bientôt.
0: Merci.
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2: Un jeune homme affirme avoir été victime d'une agression homophobe avec sa meilleure amie dans le quartier gay de Montréal il y a quelques jours. De ça, trois jeunes de moins de 18 ans se seraient mis à attaquer verbalement Amy et son amie. Ils se sont fait asperger de poivre de cayenne.
0: Ils finissaient de la soirée à 11h30 à sur Sainte-Catherine. Ils allaient manger dans un McDo, les deux ensemble. Mm-hmm. Puis ben tranquille. Puis à un moment donné, il y en a un qui a commencé à lui envoyer des insultes. Donc lui, il répond. Et à la troisième réplique, ben là, ils se sont fait poivrer littéralement. Poivre de Cayenne, où ils ne voient plus rien. L'ambulance est appelée en renfort. L'homme en question, lui, est correct, mais la fille, son amie, c'est elle qui a reçu le plus de répulsifs. Puis elle, ben c'est ambulance directe. On doit lui nettoyer les yeux pendant plus d'une heure parce que c'est trop intense. Ça a pris du temps avant de nettoyer son visage. Par contre, les impacts de ce poivre-là en question n'ont pas cessé après. Elle a continué d'avoir des impacts. Le lendemain, elle voit son amie, ses amis, puis ça va pas bien. Elle perd connaissance, elle s'évanouit. Elle a les mains qui brûlent. Et finalement, les impacts de ce poivre-là continuent encore. Elle fait un témoignage sur les réseaux sociaux. On peut l'entendre.
1: Je me suis évanouie au resto. Alors là, mes amis me transportent à l'hôpital et je me suis évanouie deux fois en me rendant à l'hôpital, qui était quand même assez proche du resto. Arrivé à l'hôpital, ils prennent mes signes vitaux, ça allait vraiment pas bien. Donc, ils m'ont tout de suite mis sur une civière, m'ont pris en charge, bref, yadi yadi yada. Pour que j'aille un rendez-vous avec des médecins deux jours plus tard pour faire un suivi et que on réalise, en fait, je n'ai toujours pas retrouvé la force dans mes mains. Ok, je peux bouger les doigts, je peux prendre des choses dans mes mains, mais je ne peux pas rien serrer. Ok, c'est mon maximum de force que je suis capable de faire. Ils ont fait venir un neurologue, en fait, parce que il y a un produit dans le pepper spray qui était du pepper spray à ours qu'on a utilisé sur moi.
0: Poivre de Cayenne à ours, d'ailleurs, c'est pas illégal quand c'est pour te protéger d'un animal, mais c'est illégal si tu l'asperges sur quelqu'un. Puis, étrangement, les caméras au McDo ne fonctionnaient pas. C'est une situation qui a été dénoncée sur les réseaux sociaux et qui est devenue virale et, ma foi, inquiétante, parce qu'elle dit c'était carrément parce que mon ami était homosexuel, c'était dirigé vers lui. Raphaël Provost est avec nous, directeur général de l'organisme Ensemble pour le respect de la diversité. Merci d'être avec nous.
3: Merci à vous d'en parler.
0: Toi, cette situation-là, tu l'as écoutée, tu as même enquêté sur ça.
3: Ça m'a troublé. Je l'ai réécouté, et à chaque fois, je me disais, mais c'est pas possible que ce soit arrivé ici, maintenant, à Montréal et dans le village. Il y a nulle part au Québec où on devrait avoir peur d'être violenté pour qui on est. Mais c'est bien un endroit, quand on est homosexuel, où ça devrait encore moins nous arriver, parce que c'est supposé être ce fameux safe space, le village, c'est là. Et c'est arrivé. La fille a été poivrée, le gars a été attaqué à coups d'insultes homophobes. Et là, justement, l'histoire, si vous écoutez la vidéo complète, en plus, ils ont déposé une plainte, se sont fait dire que pas de caméra, ça va être compliqué et tout. Moi, je suis allé voir un peu plus tôt aujourd'hui, voir dans le quartier. Je me dis, c'est Montréal, c'est un quartier chaud. On le sait, on le répète à chaque semaine.
5: Ouais.
3: Ben, il y a des caméras qui est avec des affiches du SPVM qui dit que c'est 24 heures sur 24 observé. Je peux pas croire qu'aujourd'hui, quelques jours plus tard, il y a pas eu personne pour nous rassurer qu'il y a une enquête ou qu'il y a des personnes qui étaient arrêtées. Est-ce qu'ils ont déjà peut-être fait ça? Est-ce qu'ils vont le refaire? Moi, je veux pas avoir peur à Montréal.
0: Mais est-ce que tu penses que la plainte a été prise au sérieux?
3: Ben, on se pose la question. Ce qui a été partagé dans la vidéo, selon elle, selon Amy, non. Et ça, ça fait peur. On le sait, dans les dernières semaines, dans les dernières années, il y a des bris de confiance entre communautés, avec un grand S à la fin, et les corps policiers. Et en ce moment, je pense qu'on a besoin que les bottines suivent les babines. On a besoin d'être rassurés. On a besoin de se faire rappeler qu'ils sont là pour nous écouter de façon bienveillante, qu'ils vont trouver des solutions, nous accompagner. C'est pas simple, je peux le comprendre, de retrouver des personnes qui se sont enfuies dans tous les coins peut-être de la ville. Mais ces personnes-là ont vécu quelque chose et c'est pas à elles de porter le poids du malheur des autres. Puis aujourd'hui, bien, elles vivent avec des conséquences atroces.
0: Mais il y a quelque chose de curieux dans le fait qu'il y a des caméras partout, mais là, on dit non, il n'y a pas de preuves. Fait que ça, c'est une première affaire. Deuxième affaire, l'âge des individus. C'était des jeunes. On pense que les jeunes sont plus ouverts, mais à chaque cas, puis on en a parlé dans plusieurs émissions au cours de l'année, c'est des jeunes qui font ça.
3: C'est fatigant à entendre, hein? Mais il y a deux vitesses en ce moment. Vous l'avez dit, je suis directeur général d'Ensemble pour le respect de la diversité. Nous, notre mission, c'est d'aller dans les écoles un peu partout dans les quatre coins du Québec pour parler de respect avec les jeunes. Le respect au sens le plus large des autres. Et on le constate, il y a une ouverture incroyable chez les jeunes, mais il y a aussi une violence décomplexée en parallèle, en même temps. Dans une même classe, il y a des jeunes qui vont nous dire merci de nous faire comprendre que nos mots sont blessants, que nos actions ont un impact chez un autre humain, qu'on est tous pareils finalement. Mais en même temps, il y en a d'autres qui lèvent la main pour dire je suis raciste, je suis homophobe, je suis sexiste, les femmes à maison, les tapettes restées cachées, les blancs sont meilleurs que les noirs. Nous, on les entend quotidiennement, ces commentaires-là, et on n'arrête pas de le dire, on lève la main, ça va devenir cette violence-là dans la rue. Et la preuve, bien, c'est arrivé dans les derniers jours.
0: Mais comment on explique ça? Je comprends pas.
3: C'est trop facile de chercher juste un coupable. Hein? On va peut-être dire c'est les médias sociaux, c'est un collectif d'affaires. C'est pour ça que j'arrête pas de répéter ici souvent qu'on a tous une responsabilité. Il y a une violence décomplexée, tolérée, propagée sur les réseaux sociaux. Les jeunes tombent dans ces tourbillons-là. Et quand on voit ça, ben on se dit, ben c'est la norme. S'il y a autant de violence autour de nous, pourquoi moi je pourrais pas le faire? Quand des gens qui sont en position de pouvoir dans notre société, ici, pas très loin, ailleurs dans le monde, utilisent la violence pour dominer encore aujourd'hui, quelle image on envoie à nos jeunes? Nous, après, on est là une heure de temps dans une classe pour dire aux jeunes, soyez pas violents, soyez bienveillants. Mais quand le reste du monde, si comme proches parents, vous avez pas ces conversations-là avec vos jeunes de façon continue et répétée, à savoir comment tu te sens à l'école, comment tu fais sentir les autres, ben, c'est ça le danger. Il faut qu'on parle de respect plus que jamais.
2: Mais quand même, tu sais, si on veut creuser le fondement là, de ce... Il y a quand même une inversion là, qui s'est produite. Moi-même, né dans les années 80, on avait le sentiment que il y avait de plus en plus d'acceptation, que tu sais, c'est une forme de normalité. Puis bon, il y a toujours des...
3: Toujours un travail à faire.
2: Merci de mettre les mots. Mais il semble y avoir eu comme un point, là, je sais pas quand, pandémie, 2020, George Floyd, à la limite, là, certains diraient, tu sais, sur le... J'ai la misère à mettre le doigt sur le moment exact, mais clairement, il y a eu comme une inversion de la tendance, Raphaël. Est-ce que tu es capable, puis tu sais, les États-Unis, c'est pas le Québec, là, mais quand même, est-ce que tu es capable de mettre le doigt sur qu'est-ce qui a pu bien se passer pour que des jeunes qui étaient de plus en plus dans l'acceptation de la diversité de genre, puis la diversité d'orientation, puis soudainement se retrouvent avec des situations comme celle-ci, puis comme celle que tu vois dans les écoles du Québec?
3: Ben justement, les frontières sont plus les mêmes. On n'a plus besoin d'un passeport pour voyager à travers le monde. On ouvre notre téléphone et on voit directement ce qui se fait ailleurs. Puis on n'a peut-être pas toujours l'impression que c'est pas chez nous et que justement c'est pas notre monde, que les lois sont peut-être pas les mêmes, que justement on n'est pas dans cette même bienveillance un peu partout. Mais les jeunes sont des éponges à ce qu'ils voient et ce qu'ils entendent, et les adultes aussi le sont, et on a une responsabilité justement. Puis c'est vrai que dans les dernières années c'est passé quelque chose, mais on a laissé la violence se décomplexer. Quand sur les réseaux sociaux, il y a rien pour paramétrer la violence, quand justement il y a des gens qui font des plaintes à la police puis qu'il se passe rien, quand il y a des gens qui le font dans les derniers mois auprès des corps policiers puis que les polices les écoutent pas, que ce soit une agression sexuelle, que ce soit un crime autre, puis qu'on n'est pas écouté, on fait quoi?
0: Ben, on l'a vu, puis Benoît l'a beaucoup couvert ça au cours de la saison régulière, quand il y avait des jeunes, entre autres à Repentigny, qui avaient attaqué un monsieur qui voulait aider une jeune fille. Il s'est pas passé grand-chose. Au fait, il n'y a pas eu de conséquences. Ils se sont mis en gang, puis ça a été ça. Puis encore une fois, c'était des jeunes. Il y a cet aspect-là de... C'est des jeunes, pas de conséquences. J'ai l'impression qu'il y a ça aussi, peut-être, qui n'aide pas pantoute.
3: J'ai posé la question il y a de ça quelques semaines à un groupe d'ados auquel j'avais accès. Puis je leur ai demandé dans votre école, qu'est-ce qui s'est passé? Je leur pose la question directement comme ça. Puis ce qu'on m'a répondu à l'unanimité par des jeunes de 12, 13, 14 ans, il n'y a plus de conséquences.
0: C'est ça.
3: Il y a une jeune qui dit, je me fais traiter de salope à tous les jours. Je le dénonce, puis il ne se passe rien. Et ça, quand c'est rendu que les ados eux-mêmes sont tannés qu'il n'y ait pas de conséquences, puis je dis pas que la prison, c'est ultimement ça qu'on doit imposer, mais il y a tout un spectre avant de se rendre là, justement, de rappeler qu'ici, ça n'a pas sa place, la violence. Et là, ben justement, ben ça en est un autre exemple.
0: Quand on voit, par exemple, Mohamed Bekali qui a insulté une policière, puis on se rend compte qu'à Montréal, il n'y a pas de règlement pour pas insulter les forces de l'ordre, tu te dis, pelague, ça aide pas non plus, là, cette affaire-là de... Il n'y a rien qui empêche à Montréal d'insulter un policier.
3: Et au-delà des policiers, personne ne devrait être insulté.
0: Oui.
3: Que justement, si on l'est, et des histoires comme ça, il y en a à la pelletée. J'ai regardé les réseaux sociaux dans les derniers jours, justement, en vue d'aujourd'hui. Tellement de monde partage qui vivent à Montréal, en région, un peu partout, la violence. Oui, sur les réseaux sociaux, mais aussi dans la rue, dans les bars et au restaurant. Mais qu'est-ce qu'on fait avec ça? Ben, faut justement rappeler qu'il doit y avoir des conséquences et que tout le monde avec un grand M, là, doit être protégé.
0: Ben, même depuis le début de la saison estivale, il n'y a pas une semaine qui passe sans que je vois des vidéos sur TikTok de femmes qui ont peur dans le métro parce qu'ils se font suivre. Il y en a vraiment beaucoup en ce moment qui témoignent. Ça donne l'impression qu'il y en a plus. Est-ce que c'est parce qu'on est plus à l'aise de le témoigner? Je sais pas. Mais je me dis, on travaille pas là-dessus parce que l'année passée, je me rappelle d'avoir reçu le chef de police en entrevue, puis le sentiment de sécurité, c'était ça le thème de l'émission. On avait peur.
3: Mais c'est plus juste un ressenti. C'est parce que là, on a des preuves que les gens sont justement mis en danger. Parce qu'ils sont quelque chose de différent de l'autre personne qui les attaque. Dans ce cas-ci, ça a été un homosexuel, mais il y a aussi une femme dans l'équation. Et ça arrive partout, tout le temps. C'est pas normal. Il faut vraiment qu'on se pose comme question, qu'est-ce qui nous arrive collectivement, là, pour qu'on soit autant dans la violence? Parce que justement, ça a été repartagé. Il y a des gens qui l'encouragent sur les réseaux sociaux, cette violence-là. C'est pas comme si c'était tout le monde qui était pas d'accord avec ce qui était arrivé. Même avec la policière, il y a des gens qui encourageaient cette violence-là envers elle. En ce moment, on vit dans un monde, là, polarisé, polarisant. Les médias sociaux sont supposés être là pour nous connecter, ça nous déconnecte plus que jamais entre nous. Je pense que c'est pour ça qu'il faut qu'on se sensibilise, jeunes et moins jeunes, parce que clairement, le respect doit dominer, puis pas la violence.
0: Mais vois-tu le bout? Vois-tu un bout où on va être capable de réparer cette affaire-là? Parce que, tu sais, on en parle souvent, on dénonce, on est indigné. Mais qu'est-ce qu'on fait à partir de maintenant?
3: Je suis content que tu es là, parce que c'est peut-être justement ce qui est arrivé dans les dernières années. On a baissé notre garde en se disant « ça va mieux ». Mais quand on fait ça, cette haine qui va probablement toujours exister, cette violence-là, ben, se permet de reprendre le contrôle. Parce qu'on a baissé notre garde. C'est ça qu'on a fait. On s'est dit, tout ce qui est en lien avec le féminisme, en lien avec les luttes, on est ailleurs. On n'a plus besoin vraiment de parler de ça. Puis regardez ce qui se passe avec le masculinisme. Hmm. Ça a pris quelques années. Et là, c'est en train de faire peur à nos jeunes filles dans nos écoles ici au Québec. C'est la même chose. On lève la main depuis longtemps en disant, il faut de la sensibilisation. Il faut rappeler la base du Québec. Ben, justement, on n'a peut-être pas assez fait dans les dernières années. On s'est assis un peu sur nos lauriers. Puis en ce moment, on panique tout le monde. On sait pas quoi faire. Puis justement, c'est ce qui arrive. Puis on n'est pas coordonné face à un mouvement qui se coordonne depuis vraiment longtemps. Mmh. Parce que la violence, elle a jamais arrêté d'exister. Mmh.
2: Je suis quand même intrigué de t'entendre un petit peu sur l'aspect dont, tu sais, on voit les jeunes hommes blancs, tu sais, qui ont un peu été culpabilisés dans une certaine mesure, tu sais, puis on le voit dans les résultats scolaires, tu sais, je veux pas aucunement légitimer ou justifier toutes ces situations là, mais à la source, j'ai le sentiment qu'on a un peu laissé tomber une partie de cette jeune population, notamment les jeunes hommes, parce qu'ils étaient pas dans la mouvance, puis il y a comme une partie de ce masculinisme. On a parlé de la télésérie Adolescence, une forme de réaction à cette espèce de sentiment, là, peut-être, d'exclusion des jeunes hommes. Est-ce que toi qui vois ces jeunes-là dans les écoles, tu sais, tous ces faits-là, c'est des faits de garçons, là, right? Il y a très peu de filles, là, qui font de la violence, qui s'en prennent
3: c'est
2: à des policiers.
3: C'est pas la majorité.
2: Mais je te pose la question, qu'est-ce qu'on peut faire pour intervenir à la source? T'sais, parce qu'une fois que je vous entends, il faut punir plus, là, puis mettre de la police à tous les coins de rue, mais tu sais, il est trop tard rendu là. On peut mettre toutes les polices que vous voulez, puis tous les châtiments que vous voulez. Le problème, il est bien en amont, Raphaël, puis tu as la chance, toi, de sillonner les écoles du Québec. Comment on peut intervenir avant d'être rendu à la violence?
3: Ma solution ultime, c'est pas mettre plus de policiers aux quatre coins, parce qu'il y a des enjeux au sein même de la police.
0: C'est pas ça qu'on a dit quand même.
2: Non, c'est parce qu'on est toujours dans le punitif, tu sais. Oui, on ne fait rien, il n'y a pas de conséquences. Je suis comme, OK, mais tu sais, c'est pas en tapant avec un plus gros bâton que tu vas arrêter la violence, tu sais.
3: Il y a tout un travail de prévention à faire. Puis là, comme tu me posais la question, y es-tu trop tard? Moi, j'ai de l'espoir tant qu'on va rester dans cette prévention-là, pas juste une fois de temps en temps par année, de façon continue. Et j'ai posé récemment la question dans un souper d'amis, qu'est-ce que veut dire le respect? Et on n'avait personne la même définition autour de la table.
0: C'est intéressant, ça.
3: Donc, faut revenir peut-être même à des petites bases, là. Qu'est-ce que c'est l'empathie? Qu'est-ce que c'est le respect? On le voit dans des pays européens où, justement, ils enseignent de façon obligatoire l'empathie, que ça a un impact sur les discriminations. Ça règle pas tout. Mais justement, de faire comprendre aux autres, il y a un humain devant toi quand tu fais ça, quand tu penses comme ça, quand tu dis cette blague-là, ben, tout ça peut se cristalliser et devenir dangereux. Nos jeunes garçons, ben, il y a peut-être justement une solitude, mais il faut pas justement tout le temps tomber dans cette généralité-là. Nos jeunes filles souffrent, nos garçons souffrent, on souffre tous un peu tout le monde, peut-être justement par cette solitude-là qui nous isole. Et quand on se sent seul et quand on est seul pour de vrai, le danger, c'est se retrouver entre de mauvaises mains. Et c'est ça qui est peut-être arrivé à ces trois jeunes-là qui ont fait ce qu'ils ont fait dans les derniers jours. Et quand nos jeunes tombent sur des comptes réseaux sociaux problématiques, mais parce qu'il y a un sentiment de solitude. Parlez à vos jeunes, intéressez-vous à vos jeunes, et peut-être qu'on va s'éloigner de cette violence-là, croyez-moi.
0: Puis c'est sûr que si tout le monde souffre de même, c'est dur d'être empathique à la douleur de l'autre quand la tienne prend toute la place. C'est un bon point, ça.
3: Exactement. Comprendre que se faire respecter, c'est aussi respecter les autres. Donc, tout comprendre ça. Et c'est pas simple. J'ai l'air d'avoir une solution, là, à la Ricardo, toute simple, là. Mais c'est complexe, c'est vrai, mais faut
0: un
3: jamais
0: peu,
3: baisser nos gardes.
0: S'il y avait un peu de sucre à crème, là, ça réglerait bien les affaires.
3: Sucre à crème à tout le monde,
0: mangez
3: ça va nous régler.
0: Mais... plus de sucre à crème.
2: Moi, je vote pour Raphaël comme premier ministre, sucre à la crème.
3: C'est ça. Mais moi, ma solution, c'est qu'on parle plus que jamais de respect. Si j'étais premier ministre demain matin, j'imposerais le respect comme matière obligatoire dans toutes les écoles du pays. Ce serait ça une de mes solutions.
0: Ça passe par quoi, le respect? Comment on l'impose?
3: L'écoute, la rencontre, s'asseoir. Puis quand on s'assoit avec une personne qui nous ressemble pas, là, souvent au bout d'une vingtaine, trentaine de minutes, on se rend compte qu'on n'est pas si différent que ça. L'objectif, c'est de pas tous être tout le monde pareil, mais d'être capable de vivre ensemble. Le vivre ensemble passe par le respect, la considération. T'es pas plus important que moi, je le suis pas plus. On veut vivre tout dans ce monde-là qui est bien complexe. Et c'est ça, ces conversations-là que nous, on offre dans les écoles. On est un partenaire, mais juste une fois par année, une heure, c'est pas assez. C'est déjà ça. On dépose des petites choses, mais on invite les gens à prendre le relais par la suite, avant, pendant, après nous.
2: De Raphaël Provost, merci beaucoup d'avoir été avec nous. Comme toujours, un plaisir de t'accueillir en studio.
0: Merci de passer tes vacances avec nous autres.
2: Ouais, c'est
3: un grand plaisir.
2: Je rappelle que t'es directeur général d'Ensemble pour le respect de la diversité. On nous voit trop peu à l'émission.
3: Merci.
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34: Fred Bastien.
35: Let's go, on y va. Vous avez la chance de réellement changer les choses parce que vous êtes né dans une démocratie, ma gang de chanceux. Ça ne fait que contribuer à la polarisation au sein du conflit, mais de notre société aussi.
36: On doit se comparer avec nous-mêmes.
2: Il est l'ambassadeur sur Terre de l'Internet, Fred Bastien. Bonjour, merci
37: bonjour,
2: d'être descendu
37: comment
2: parmi nous.
0: Comment tu vis
2: nous.
0: Avec ça?
37: Ce n'est que la vérité.
2: C'est ça, exactement.
37: Je suis né pour ça.
2: On peut-tu faire un triangle comme ça?
0: Angine de poitrine,
2: angine,
0: ça.
2: Angine de Fred Bastien. Il se passe des choses en France autour des médias sociaux, Fred Bastien, ouais, qui rappelle ce qui se passe à bien d'autres endroits.
37: Oui, exact, ça vient d'arriver. Alors, on l'attendait depuis 6 heures ce matin, certains depuis beaucoup plus longtemps que ça. La France a passé sa loi pour légiférer et empêcher l'accès aux médias sociaux pour les jeunes de 15 ans et moins. Alors, on pense tout de suite à l'Australie qui l'avait fait pour les 16 ans et moins. On a eu des rapports comme quoi ça fonctionnait pas. Il y a du monde qui réussit quand même à accéder.
2: Tu nous avais dit que ça avait fait baisser l'usage par 50% de mémoire.
37: Dans les premiers rapports, d'autres disent 70, 80, puis tout dépendant de la tranche d'âge au sein même, parce que à 12 ans puis à 15 ans, c'était pas pareil. T'sais, c'était 16 ans et moins, donc c'est différent à cet égard. Bon, là, il y a plein de trucs intéressants aussi, parce que déjà, la Commission européenne, tu sais, qui est en haut, c'est l'euro, eux disent, écoutez, faites-le comme vous voulez, la France, nous aussi, on va serrer la vis, mais pour l'Europe au complet. Alors, eux promettent déjà administrativement qu'on soit déjà là-dessus. Alors, quand on avait mentionné au début de l'été que l'Europe contre-attaque, c'est vraiment le cas présentement. Puis avec la France qui est chef de file dans cette idée, on sait pas officiellement encore comment ils vont contrôler l'accès pour les moins de 15 ans. Est-ce qu'on va ficher davantage les citoyens? Une des théories que j'ai vu passer disait, ben, l'État français connaît déjà l'âge de 95% des mineurs du pays. Donc, peut-être que les compagnies seront obligées de passer par la base de données du gouvernement qui existe déjà.
4: J'adore.
37: Pour réussir, parce que sinon, c'est très compliqué sans créer des nouvelles bases de données ou ficher davantage les individus.
0: Mais ça, c'est un enjeu de confidentialité, non?
37: Énorme. Mais c'est ça l'enjeu principal, je dirais, de cybersécurité quand on pose ces questions-là. Je suis pas en train de dire que c'est impossible de le faire, mais le classique, c'est si tu veux savoir si un individu est mineur, mais faut que tu fiches tout le monde du pays, pas juste les mineurs, parce qu'il faut que tu comprennes l'âge de tout le monde, premièrement. Puis il y a un autre aspect que je trouvais intéressant qu'on n'avait pas abordé à date, puis c'est pas la première fois qu'on parle de ça cet été. Tu sais, on dit toujours, bon, est-ce que c'est efficace à 50%, 70%? Tu sais, puis c'est les parents qui disent, ben là, ça m'aide, moi, socialement, si je peux dire à mes jeunes, oui, oui, tes amis en classe, ils en ont, mais c'est plus facile. Exact, c'est plus facile de réussir à ramener les jeunes avec soi si la norme sociale disparaît. Mais un autre point qu'on n'a pas évalué, c'est le côté long terme de la patente. Tout d'un coup que ça fonctionne pendant longtemps, cette affaire-là, en Europe, là. Tu sais, peut-être que les premières années, on va être dans 50%, dans 40%, dans 60%. Mais peut-être que dans 10 ans, on va être dans 90%, là. Parce que, c'est comme si demain matin, on disait, hey, finalement, l'âge pour fumer, c'est 25 ans. Mais ben là, il y aurait du monde en 18 puis 25.
4: Qui serait fâché.
37: Exact, là, qui serait fâché.
0: C'est un droit acquis, pour eux.
37: Exact, puis ben qui continuerait sûrement un peu plus longtemps, alors que les jeunes de demain qui auraient 18, 19, 20 ans, puis n'auraient pas connu. Donc là, je fais cette comparaison-là avec les médias sociaux. Est-ce que, dans le fond, à court terme, ça serait plus difficile, mais dans plusieurs années, ça deviendrait une norme pour un jeune de 15 ans de ne pas avoir accès, un jeune de 14 ans de ne pas avoir accès. Donc, une genre de close grand-père, là, de facto, pour les gens qui sont déjà là, qui resteraient plus longtemps sur les réseaux sociaux, puis qui contourneraient plus activement la réglementation. Mais peut-être que sur l'aspect social de la population entière, sur le long terme, peut-être que ça pourrait fonctionner.
0: Mais est-ce que là, comme on ajoute des pays, là, tu sais, la France, est-ce que nous, ça va faire qu'on va emboîter le poids pas plus?
37: Ben, on attend ça impatiemment au niveau de la législation parce que il y a le projet C-34. Dès que le Parlement recommence au Canada, là,
4: c'est automne, là,
37: J'ai l'impression qu'on va beaucoup en parler parce que justement, là, c'est l'été. Tu sais, j'avais mentionné que j'attendais la réponse officielle des conservateurs qui se fait attendre. Là, elle arrivera, mais on comprend, c'est l'été, c'est les vacances, le Parlement ne siège pas. Tu sais, il y a un sens à tout ça. Mais je pense qu'on va beaucoup en parler. Puis ça repose la question aussi des autres éléments qui sont dans cette loi-là. Parce que pour la France, c'est ARCOM, qui est un espèce d'organisme qui légifère les communications Internet en France. Ça existe depuis 2022. Eux se sont donné un organe là, qui applique cette loi-là.
4: Comme le CRTC du numérique.
37: Exact.
4: Fred Bastien.
37: Ce qui est promis dans la loi C-34. Ouais. T'sais, c'est pas juste on bannit pour les moins de 16 ans. Puis encore une fois, je le répète, pour le Canada, c'est pas un bannissement sans équivoque. On met la responsabilité sur les compagnies en tant que telles, donc sur TikTok, sur Facebook, etc., de démontrer au gouvernement que leur version pour les 16 ans et moins est moins dommageable. Alors, on est comme un peu plus doux présentement que ce qui se passe en France pour les 15 ans et moins.
0: Mais est-ce qu'on sait, jusqu'à maintenant, si ça fait une différence? Parce qu'à chaque fois qu'on s'en parle, on sait pas trop, c'est récent. Est-ce qu'on sait si ça fait du sens, finalement?
37: Mais comme on mentionnait, en Australie, il y a différents rapports qui ressortent. Certains disent on est dans 50% d'efficacité, puis d'autres disent ben ça dépend des âges. Plus on est proche de 16 ans, plus...
4: Je pense que la question d'Isabelle, c'est par-delà les chiffres, là, l'impact que ça a sur les jeunes eux-mêmes, sur leur vie, sur leur...
37: Je pense que c'est très court terme présentement. La meilleure anecdote qu'on a au Québec, c'est dans les écoles, on a sorti les téléphones cellulaires, puis ce qu'on a entendu...
0: Ça a bien fonctionné.
37: En grande majorité, il y a quelques exceptions, mais autant les jeunes que les profs, que les parents nous ont dit « grosse réussite ». Donc, est-ce que c'est la même chose de dire « tu ne seras jamais sur les réseaux sociaux » Je suis curieux, mais encore une fois, je pense beaucoup à ceux qui sont habitués, qui ont déjà leur ami, qui ont déjà leur Instagram, qui communiquent déjà par inbox, qui communiquent déjà par message sur ces applications-là. J'ai l'impression que si t'as 13-14 ans, puis tu te développes sans médias sociaux, tu vas avoir d'autres manières de rejoindre tes amis. Alors que
4: peut-être plus d'empathie et de respect, comme nous le disait Raphaël Provost à l'instant, souvent l'intermédiation des réseaux. J'ai deux questions très rapides pour
37: vous. Très rapides.
4: La première, j'ai l'impression qu'on entend très peu Meta et autres se défendre, comme s'ils n'osaient pas trop prendre part au débat. Alors qu'historiquement, dans tous les pays qui ont voulu mettre quelques règles, c'était comme ils sortaient l'arsenal nucléaire.
37: Rapidement, on sait déjà que les compagnies technologiques américaines ne trippent pas sur l'Europe. Hein. C'est eux qui serrent le plus la vis. Donc, tu sais, j'ai l'impression que c'est un autre dossier sur la pile des réseaux pourquoi on n'aime pas les socialistes, juste entre guillemets, de l'Europe.
4: Le Canada, le prochain.
37: Exact. Mais ça va être intéressant à suivre. Puis moi, je me retourne aussi vers la membre la plus jeune de notre équipe.
0: Emma.
37: Qui, elle, me disait, elle, a 21 ans, elle me disait, ça n'a pas de bon sens, ça, ils ne devraient pas faire ça, bannir les médias sociaux.
0: Ah oui?
1: Alors, je ne trouve pas qu'ils devraient faire ça, je trouve pas que c'est nécessaire. Ben,
0: pourquoi?
1: Peut-être, je ne suis pas dans leur réalité, mais moi, quand j'avais 14, 15 ans, là, les réseaux sociaux, ils m'ont appris à parler l'anglais, à affiner ma langue, à m'ouvrir sur d'autres réalités que la mienne. Moi, je trouve que...
0: Tu n'as pas eu de la difficulté, à un moment donné, à entrer en contact avec les autres dans le physique, dans le concret?
1: Non, parce que quelqu'un de très sociable quand même, donc ça m'a pas trop affecté, mais je pense que pour les personnes plus introverties, là, ça peut affecter par contre.
0: Parce que ça, c'est intéressant ce que tu dis. Moi, je trouve que j'ai vu des chanteurs, chanteuses qui ont grandi avec les réseaux sociaux sur scène, gênés, difficulté à connecter avec le public, chantent souvent de dos. J'ai vu ça récemment.
4: Donc, il y avait Sia avec ça.
0: Non, mais même pas dans un terme artistique.
37: Ouais. Oh oui, puis ben je suis intéressé par le point de vue d'Emma qui dit ben finalement il y a des aspects très positifs aussi, puis on en parle souvent, mais là on a un exemple concret. Rendu là, à quoi semblera les générations de demain, puis est-ce qu'Emma a été chanceuse ou est-ce que t'as une expérience typique pour les jeunes de ta génération?
0: Est-ce que les autres dans ton entourage sont un peu comme toi?
1: Je pense que oui. Je pense qu'ils sont ils ont pas eu de difficulté à s'adapter à leur entourage nécessairement, mais pour ceux, certaines personnes dans mon entourage, par contre, il y en a qui se sont renfermées sur eux-mêmes à l'adolescence. Ça scrollait longtemps pendant la nuit, là. Je voyais le matin, là, ça dormait pas jusqu'à 3-4 heures. Là.
37: Donc, on comprend qu'on a envie d'intervenir pour ces jeunes-là, mais en même temps, on veut pas bouder le plaisir de ceux qui le font bien. Ça revient à la responsabilité parentale. Est-ce que tu as réussi à cultiver la curiosité de ton enfant sans que ça soit trop néfaste pour lui ou elle d'aller sur Internet? C'est une bonne question.
0: Et rapidement, Polymarket banni en France.
37: Mais c'est juste un autre exemple de l'Europe qui serre la vis et de la France qui serre la vis sur les compagnies de technologie américaines. Je le mentionnais à l'instant, mais... Là, on demande aux fournisseurs d'accès Internet de la France de bannir Polymarket, qui est un site de paris, là, mais plutôt que ce soit seulement des paris sportifs, on peut aussi parier sur des trucs de la vie, là, les élections, météo, la température, la bourse, etc.
0: C'est que les enjeux avec ça, c'est que des fois, on allait jouer sur le pari, là. Tu sais, il y a du monde qui allait trafiquer ça.
37: Ben, c'est justement l'équivalent de l'Auto-Québec en France qui a serré la vis. Donc, c'est effectivement une question de pari. Puis, on comprend aussi que certaines démocraties ont choisi de se donner des règlements plus rigides en ce qui a trait au jeu. On comprend les aspects potentiellement dangereux de l'excès de jeu, de la dépendance, etc. Donc, curieux de voir la France agir en premier alors que ces sites-là sont de plus en plus populaires ailleurs dans le monde. Puis on parle de milliards qui sont transigés là, à chaque année.
0: C'est fou, Fred Bastien. Merci.
37: Un grand plaisir.
0: À demain.
4: Tu peux retourner dans l'Internet, là d'où tu viens.
37: On va suivre ça là, cet automne, c'est 34. Ça va être bien intéressant.
4: C'est comme une autre planète.
37: Ciao.
0: Allez.
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9: Ils ont tout lu, écouté et questionné avant même que vous ayez eu le temps d'ouvrir une notification. Francis Gosselin.

0: trottinetteur. Oui. 16 ans, 17 ans, un portait pas de casque, tu sais, c'était comme nous, là, tu sais, le BMX, un peu rebelle, mais là, aujourd'hui, c'est la trottinette électrique, sauf qu'à la différence du BMX, la trottinette, elle peut aller parfois jusqu'à 20, 30, 50 km heure. Ça, on peut se faire très mal. D'ailleurs, on voit, il y a de plus en plus de trottinettes en circulation au Canada et de plus en plus de blessures et même de morts en raison de ce mode de transport.
1: C'est souvent des jeunes aussi qui ont des blessures graves. C'est Global Mail, entre autres, qui faisait cet article un peu plus tôt cette semaine. Il y a un homme de 20 ans qui est décédé à Toronto. C'était une collision entre trottinette électrique et voiture. Une autre femme à Vancouver, celle-là qui est décédée à 30 ans, encore collision avec trottinette et voiture. Puis c'est toujours l'espèce de question qu'on se pose. C'est intéressant, la trottinette, tu le fais toi-même, tu te déplaces. Ouais. Bien sûr, ça permet de pas prendre l'auto, ça permet de se déplacer plus rapidement qu'à pied. Il y a plein d'avantages à ça. Ça peut même être un avantage environnemental, mais c'est vrai que tu roules très, très vite. Un accident à 25 km à l'heure, si t'es pas trop expérimenté, tu sais, à 14 ans...
0: Si tu portes pas de casque, de gants, de vêtements longs, ça peut faire très mal, effectivement.
1: Puis au Québec, c'est 14, mais ailleurs au Canada, c'est 16 ans. C'est ici où la réglementation est peut-être la plus souple. Donc, ce sont des questions à se poser. Est-ce qu'on sévit plus ou est-ce qu'on devrait juste mieux apprendre à partager la route?
0: Ou est-ce qu'on doit carrément adapter les infrastructures? On a eu sous le régime de Valérie Plante l'espèce d'abondance de pistes cyclables. Est-ce qu'on doit, encore une fois, aménager pour ces nouvelles mobilités, là, que ce soit la trottinette, que ce soit les unicycles, les quadriporteurs? T'es une fan, je pense.
1: Ben, je pense que j'ai fait une couverture dans Schlaga de triporteur, quadriporteur, mais l'enjeu quand même, c'est la trottinette électrique, on la met où? Elle va-tu sur la piste cyclable, sur la route, sur le trottoir? Il est où son rôle?
0: C'est toujours une question de cohabitation, hein? Puis évidemment, la trottinette qui roule à 10 km/h, elle peut être à côté d'un piéton qui marche à 5-6. La trottinette à 50, elle a peut-être moins sa place.
1: Mais techniquement, là, un trottoir, c'est pour les piétons, pas pour les trottinettes.
0: Ben, c'est tout ça. La question, en fait, si tu regardes ça à vol d'oiseau, t'as la ville, t'as des bâtisses, là, mais entre les bâtisses, t'as des places où les gens, les choses circule, t'as des F-250, t'as des camions de livraison, des Mini Cooper. Non, mais tu comprends ce que je veux dire? T'as toutes sortes de formes et de tailles, puis effectivement, on a décidé historiquement que t'avais cette strip de chaque bord qui était ce qu'on appelle un trottoir qui était pour les piétons, mais après ça, entre les deux trottoirs, t'as rien souvent, tu sais, t'as juste de l'asphalte, puis là, c'est à partager entre plein d'usagers.
1: Mais c'est là où c'est difficile,
0: de taille et de vulnérabilité différentes.
1: C'est ça qui est difficile, parce que sur la route, tu vas avoir, par exemple, des voitures stationnées. Donc là, même ton vélo électrique, ton bixi, ta trottinette, c'est comme si on sait pas trop où les mettre dans les routes en ce moment. Il y a comme une zone grise, puis c'est même pour ça qu'on en discute, parce que tu vois, on se dit ça, tu dis, ben c'est évident, moi je fais, ben non, c'est pas évident.
0: Je dis pas que c'est évident, je dis juste, c'est comme... en fait, je dis qu'on pourrait challenger ça. On pourrait réaménager nos espaces, dans le fond, pour...
1: Donc, c'est là l'enjeu. T'sais, on est deux. Imagine si on ajoutait 3, 4, 5 personnes à cette discussion-là.
0: 9 millions de Québécois.
1: Personne n'aurait la même perception, parce que c'est comme une zone floue, je trouve, dans... Où est-ce qu'on les parque, les trottinettes électriques? Elles vont où?
0: Mais on les parque ou est-ce qu'on les roule, surtout?
1: Non, mais c'est une façon de parler.
0: Je sais, je te charrie. C'est la fin de l'émission, mesdames et messieurs. Éric Lamontagne est avocat spécialisé en défense des infractions routières. Maître Lamontagne, comment répondez-vous à cette question? On les parque où, les trottinettes, pour paraphraser ma chère collègue Isabelle?
2: Une très bonne question, parce que c'est le genre d'appareil qu'on a une espèce de relation amour-haine avec eux, comme on dit. C'est-à-dire que dans un premier temps, ce qu'il faut comprendre, c'est que pour savoir où on les place, il faut savoir quelles sont les restrictions pour ces personnes-là. Vous savez que c'est en vertu d'un projet pilote là, qui s'appelle le projet relatif à l'utilisation des appareils de transport personnel motorisé. Ça a été adopté et ça a été renouvelé d'ailleurs cette année en 2026 jusqu'en 2028. Donc, ce qu'on doit savoir, c'est qu'effectivement, vous avez mentionné tantôt, maximum 25 km/h et maximum de puissance 500 watts. Ceci étant dit, ils en vendent des plus puissants.
1: Mais oui.
2: Donc,
1: ça
2: crée toutes sortes de problématiques.
0: Monsieur Maître Lamontagne, je vais m'improviser expert un instant. Il s'en vend des plus puissantes. C'est un peu un euphémisme. Trouver une trottinette limitée à 500 watts qui roule à 25, c'est plus l'exception que la règle. Toutes les trottinettes roulent plus vite que ça et ont plus de puissance que ça, qu'on peut trouver dans un petit magasin au coin de la rue. Là. Toutes les trottinettes que je vois, puis je voyais, comme je disais, des gamins de 15-16 ans rouler à 30, 35... très allègrement, je veux dire. J'ai le sentiment que là, on est comme dans une sorte d'entre-deux, de zone grise où on a un projet pilote dont tout le monde se fout. Puis là, on a des manufacturiers qui mettent des produits en vente, puis les gens les achètent. À la fin, j'ai l'impression

0: l'impression qu'on devrait peut-être essayer d'adapter notre réglementation à la réalité que de vivre dans une espèce de pays de licorne. Est-ce que c'est moi qui délire ou...
1: Non, je n'irai pas jusque-là. Ce que je veux dire tout simplement, c'est que, regardez bien, si, je sais pas si, c'est effectivement, ils en vendent des plus puissantes que ça. On en voit rouler, ça roule pratiquement 50-60. Cependant, ce qu'on doit retenir, c'est que ils ne sont pas conformes à ce que dit le projet, puis à tout, autrement dit, les conditions pour circuler. Maintenant, est-ce que c'est vraiment ça le problème ou c'est un problème, autrement dit, de donner les outils suffisants aux policiers pour qu'ils appliquent ces règlements-là? Parce que, évidemment, on en voit tous qui roulent. J'en ai dans mon coin, ça n'a pas de casque, ils sont deux sur la trottinette. Ça roule très, très rapidement. Je me fais tout le temps la réflexion que s'il fallait qu'ils pognent nos fameux nids de poule, ils vont probablement voler et qu'ils vont être blessés pendant un bout de temps. Donc, je suis d'accord avec vous. Le problème est quoi? Est-ce que c'est infrastructure? Parce que pour répondre à la question, ils sont censés rouler dans une route 50 km/h et moins. Donc, évidemment, ils ont ça ou ils ont les pistes cyclables actuellement. C'est ce que prévoit tout ça. Ils ont des règles à respecter, mais effectivement, ils doivent aussi, il y a des règles de bons citoyens. Vous avez donné tantôt l'exemple, et je prendrai pas le trottoir parce qu'évidemment, ils n'ont pas d'affaires sur le trottoir, mais sur la piste cyclable. S'ils passent à 50 km/h à côté de personnes qui marchent en couple ou avec leur chien ou peu importe, ils ont une responsabilité criminelle aussi également. Donc, ce qu'il faut se poser comme question, est-ce qu'on a besoin de rajouter, rajouter et rajouter encore des mesures encore plus strictes ou si on doit simplement appliquer les règles qu'on a qui sont quand même assez claires?
2: En même temps, quand on regarde, entre guillemets, les conséquences, si on les respecte pas, là, les amendes, ça varie entre 80 à 100 $, là. Donc ça, c'est sûr que c'est pas très dissuasif, mais ça gagne quand même en popularité chez les jeunes. Ça reste un beau moyen de transport, mais inquiétant. Dans le Globe and Mail, entre autres, il est mentionné, est-ce qu'on devrait repenser la façon de nous déplacer en ville? Est-ce que c'est ça le problème ou est-ce qu'on doit être juste plus sévère? 14 ans, c'est trop jeune. Vous êtes où là-dedans?
1: Premièrement, c'est sûr que là, on a une prolifération de moyens de transport. Il y en a de plus en plus. Ils sont motorisés de plus en plus. Les vélos motorisés aussi également. Souvent, il y a des gens qui ont des problèmes de perception. Quand vient le temps de voir un vélo qui s'en vient et qu'on ne sait pas à prime abord s'il est motorisé, il y a des gens qui s'engagent alors que le véhicule arrive plus vite que d'habitude. C'est vraiment, il y a un apprentissage, premièrement. Donc, signalisation doit être très claire. On doit vraiment encadrer où ils doivent rouler et il doit absolument y avoir un mécanisme quelconque pour l'application de ce qu'on peut faire et ne pas faire. Vous savez, on se pose tout le temps la question, comment ça se fait que ces jeunes-là passent, par exemple, moi je reste sur la rive sud de Montréal, tu en vois passer sur sur la route 116, pardon, et on a de la misère à s'expliquer comment ça se fait qu'un jeune qui souvent n'ont même pas 14 ans, ce sont des jeunes même, ça a 12 ans, 13 ans, 14, ça n'a pas de casque. Alors, il y a une responsabilité parentale, évidemment. On n'oubliera pas il y a des jeunes personnes qui font ça. Il y a une responsabilité aussi de l'État à donner des endroits qui sont sécuritaires pour circuler. Et il faut trouver un moyen à ce que tout ça devienne un casse-tête, autrement dit, qui va être bien régi et pour s'assurer que ça va être sécuritaire pour tout le monde. C'est une grosse problématique.
2: Parce que c'est une superbe façon de se déplacer, sauf qu'on voit quand même qu'un traumatisme à 14 ans, ça peut te suivre un bon moment. On avait déjà fait une entrevue en début d'été. Il y a des conséquences aussi d'un accident
0: J'ai
2: à 25
0: l'impression que la
2: km/h.
0: zone grise dont je parlais, Isabelle, on demande pas de permis, on demande pas de preuve d'âge, n'importe qui. Je suis sur le site d'un des distributeurs là, très connus, je vais pas le nommer, 45 km/h, 32 km/h, 72 km/h, 50. Il y a aucun de ces moyens de transport-là qui est limité à 25. Là. C'est vendu tel quel. Fait qu'à la fin, je trouve ça drôle, cette approche législative qu'on a retenue, qui consiste à imposer des règles qui n'existent pas en pratique. Maître Lamontagne.
1: Ouais, mais en même temps, il y a une question de responsabilité, hein, parce que quand on regarde ça, et on va dire les enfants ou les jeunes adolescents, ben, ils doivent certainement avoir aussi la responsabilité incombe aussi aux parents, parce que je vous donne un exemple qui est peut-être très facile. Ben, on a des véhicules qui sont assez puissants pour rouler à 200 km/h et les routes nous permettent un maximum de 100 km/h. Donc, est-ce que les jeunes sont capables de faire le discernement? Est-ce que c'est une bonne chose de leur remettre une machine puissante comme ça ou de permettre qu'ils puissent rouler avec une machine qui leur donne l'opportunité d'aller si vite que ça? Ils n'ont pas toujours le discernement pour le faire à cet âge-là.
2: Maître Éric Lamontagne, avocat spécialisé en défense des infractions routières, merci d'être passé à l'émission. Merci à Florence Lamoureux d'avoir travaillé à la recherche. Emma aussi qui est là aujourd'hui. Il y a Jess, il y a eu Oli tantôt, il y a Sébastien Platine, Maxime.
0: Il y a même Cybèle Olivier qui nous scrute de loin. Bonjour. Avec sa sagesse merci et son intelligence. Hugo Veilleux, puis là, il y a Marc Bollard qui s'installe. Il est de retour, mesdames
2: oui,
0: et messieurs, vous l'attendiez.
2: Messieurs, merci à tous ceux et celles qui ont interagi à cette émission. Merci à toi, Francis, d'avoir été là.
0: À demain.
2: Bye.
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16: Bon après-midi à tous, ici Alex Laramé. Un projet d'hydrolienne pourrait voir le jour dans le fleuve Saint-Laurent devant le vieux port de Montréal aussitôt que l'an prochain. Le Devoir rapporte que l'entreprise Arcor Energy aurait déjà un contrat en poche avec Hydro-Québec, mais on serait en attente des études environnementales. À terme, on souhaiterait installer un total de 9 turbines produisant de l'électricité dans le fleuve tout près du pont de la Concorde. Un projet similaire avait toutefois fait faillite en 2014. On évalue que chaque turbine pourrait produire assez d'électricité pour fournir une tour d'habitation. Les turbines ne bloqueraient pas tout le fleuve et les bateaux pourraient tout de même circuler. La mairesse Soraya Martinez-Ferrada a réagi disant qu'elle n'était pas certaine de la pertinence du projet et qu'elle allait en discuter avec Hydro-Québec. Madame Martinez-Ferrada revenait également d'une mission économique du côté du Royaume-Uni où elle a vendu les mérites de l'aéroport de Mirabel, notamment pour le secteur de la défense. Elle affirme être confiante que Mirabel va être un des choix prédominants de certaines compagnies qui vont vouloir venir s'installer dans la grande région de Montréal et que l'aéroport fonctionne. Le ministre de l'Économie et de l'Énergie, Bernard Drinville, faisait aussi partie de la délégation québécoise qui participait à cette mission économique. Un avocat de la Société canadienne d'hypothèques et de logements devra verser 21 000 $ à une de ses locataires qu'il a expulsée illégalement de son logement à Longueuil. Jonathan Savarcha, qui offre des solutions en matière de logement abordable, aurait mentionné qu'il voulait reprendre le logement pour y vivre, ce qu'il n'a finalement jamais fait. Il aurait plutôt profité de l'occasion pour augmenter le loyer de 40%. Et au sport, la chaîne TVA Sports serait le diffuseur de 32 matchs du Canadien la saison prochaine, en plus de conserver les séries éliminatoires. Alors que la plateforme Amazon obtiendrait 7 matchs de saison régulière qui seraient présentés en français. En terminant la météo, il fait présentement 27 degrés à Montréal. 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
1: Salut tout le monde, oui, content de vous revoir, bravo à tous, Marianne, Cybèle, salut tout le monde.
2: Bonjour.
1: Écoutez, dans l'actualité, je veux commencer par parler, ça vient tout juste de tomber, il y a quelques heures, c'est la France qui devient le premier pays d'Europe à interdire les médias sociaux, eux autres c'est pour les 15 ans et moins.
2: Ouais.
1: Alors en Australie, ça a été voté il y a déjà un bout de temps pour les 16 ans et moins. Puis pourquoi je vous parle de ça? Parce que à chaque fois qu'il y a la tentative de circonscrire quelque chose qui touche à la liberté d'expression ou autre, il y a toujours des empêcheurs de tourner en rond pour nous dire « Ouais, mais qui va surveiller? Ils vont faire blablabla. » Le but, c'est pas qu'une politique soit parfaite quand on l'applique, c'est que ça permette de changer un bout. Tu sais, quand on dit « J'ai visé la lune, puis finalement...
2: » J'ai atteint le ciel.
1: Ben, c'est exactement ça. C'est exactement mon point. C'est-à-dire que les médias sociaux, c'est la jungle absolue. Puis quand on essaye de régir un truc là-dedans, il y a toujours quelqu'un pour nous dire « Ouais, mais on y arrivera pas. Donc, faisons rien. » Mais il y a un nom à ça, ça s'appelle la loi de la jungle. Trouvez-vous que c'est mieux la loi de la jungle? Non, c'est vrai, la jungle, c'est vraiment le fun.
2: Mais c'est un peu ce qu'on teste depuis un bout, puis ça marche pas.
1: Exact, c'est exactement mon point. C'est que ça se peut, je vais juste te donner le témoignage d'un parent qui m'avait dit, moi j'ai pas d'enfant, mais j'écoute ce que les parents disent, bien entendu. Puis la personne avait dit, à partir du moment où la loi va passer ici au Canada, je demande pas que mon enfant de 13 ans soit tout à coup déconnecté des médias sociaux, puis qu'il contourne rien. On n'est pas cave, là, on a déjà eu 13 ans. Je demande juste que je vais pouvoir me servir de ça pour dire, ouais, mais ici, ça marche pas de même. C'est pas juste ta mère qui est en train d'être la gazante dans l'histoire. C'est tout le pays où on vit qui est pas d'accord avec ça. Alors, évidemment, ça enlève pas le débat. Tout le monde a le droit de penser autrement que moi. Mais je trouvais ça important de souligner que quand il arrive des tentatives comme ça d'essayer de mettre de l'ordre dans quelque chose qui manifestement n'en a pas, ben si au final, tout ce qu'on essaye, la réponse, c'est « Ouais, mais on est tous humains de rien essayer puis laisser ça de même parce qu'il y aurait tel ou tel aspect qui fonctionne pas », c'est ça que je trouve plate. Je me dis, dans ce temps-là, est-ce qu'on peut améliorer les choses sans viser qu'une politique nouvelle va nécessairement être meilleure? Et puis, on peut faire l'avocat du diable parce que il y a aussi dans les médias sociaux du très bon. La question se pose, est-ce qu'en bas de 15 ans, le très bon supplante le côté un peu poison de tout ça? Moi, je suis très en accord avec ces questions-là. Mais je voulais juste vous souligner ça, que quand dans l'actualité, tout à coup, il y a des choses qui sont mises de l'avant, puis on se dit, ouais, mais la faisabilité, est-ce qu'elle va être extraordinaire ou limitée? C'est pas un sujet. Le sujet, c'est pas est-ce qu'on va pouvoir l'appliquer à 100%. C'est est-ce qu'on prend le pion, comme quand on joue aux échecs, puis on l'amène un peu plus proche de quelque chose que de l'allure. Voilà.
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2: Marc, avant, je vais en reparler des réseaux sociaux dans quelques instants parce que je vais vous faire entendre un petit extrait Emmanuel Macron qui a publié sur son profil X il y a à peu près une quarantaine de minutes. Donc, on va y revenir. Avant, je vais vous parler des tarifs de Donald Trump qui ont été, qui vont peut-être être imposés. On ne sait pas exactement à combien, mais on a une bonne idée. Il nous reste 29 jours pour négocier un accord avec les États-Unis. Donc, aujourd'hui, Mark Carney s'est adressé à plusieurs journalistes. Il a parlé ce matin avec le président Donald Trump. C'est ce qu'il a dit. Et là, lui, Mark Carney, nous dit « On s'est entendu pour intensifier les négociations dans les prochaines semaines. » Mais je vous rappelle que Trump a aussi dit « Moi, j'aime bien le Canada, mais ils ont besoin de nous pour survivre. » Alors, Mark Carney dit « Ça donne un petit peu le ton aux négociations qui s'en viennent. » Alors, je vous rappelle que hier, Marc, on en a parlé, Trump a signé un décret qui allait imposer des nouveaux droits de douane de 50% sur certains produits canadiens. On parle entre autres du vin, des bâtons de hockey, du ciment. Et on dit que son administration qualifie les politique commerciale du Canada comme discriminatoire et c'est ce qui ferait en sorte qu'il voudrait imposer des nouveaux tarifs. Donc là, Carney dit que la menace tarifaire de Trump, c'est une série de mesures commerciales qui est en violation avec l'accord de Canada, États-Unis, Mexique. Alors c'est pour ça qu'il veut vraiment intensifier les négociations pour espérer arriver à un accord qui, bon, essaierait de satisfaire les deux parce que le Mexique et les États-Unis sont en train de négocier, mais nous, on est toujours au point mort à ce niveau-là. Donc, ça part un petit peu mal les négociations, selon M. Carney, mais il a quand même dit « Je veux me faire rassurant, il nous reste 29 jours. » Par contre, la question aussi, c'est savoir bon, la question des vins et des produits américains dans la SAQ, par exemple, les produits alcoolisés, qu'est-ce qu'on fait avec ça? Mark Carney, encore ce matin, en point de presse, a dit « Ah, ben, tu sais, c'est vraiment de juridiction provinciale. » Alors, nous, qu'est-ce qu'on dit de ça? Ben, j'ai entendu plus tôt ce matin, en entrevue, Christopher Skeet, qui est ministre des Relations internationales et de la francophonie. Lui, il a dit, il était à Midi Info, il a dit « Bon, le Québec, oui, oui, on serait prêt à remettre l'alcool américain, mais pas « ça s'en vient là maintenant okay. ». Ben, il a juste dit « Étant donné qu'on a pris la décision de le faire, on pourrait tout aussi bien prendre la décision d'y ramener. C'est pas du tout exclu des négociations. » Alors voilà, ça donne le ton. Et sinon, ben, il y a Christine Fréchette un peu plus tôt ce matin aussi, ben, en avant-midi, elle est à Charlottetown, à l'Île-du-Prince-Édouard. Elle s'en va rencontrer Mark Carney, justement. Et là, elle-même réagit à cette annonce-là de Donald Trump. On va écouter quelques secondes ensemble.
3: Mais comme vous savez, moi, je vais travailler sans relâche pour protéger les entreprises, protéger les travailleurs, protéger l'économie du Québec. C'est essentiel. Et comme vous savez également, la gestion d'offres, c'est quelque chose qui est non négociable. Ça, ça va rester jusqu'à la fin. C'est non négociable. Je vais rencontrer le premier ministre Carney plus tard cette semaine, donc j'aurai l'occasion d'en discuter avec lui.
2: Voilà.
3: Donc,
2: puis elle a terminé son message en disant qu'elle avait bien hâte de le rencontrer.
1: OK.
2: Voilà. Sinon, question réseaux sociaux. Ben, je vais pas tout redire ce que tu disais, mais en gros, tu l'as annoncé. La France vient juste d'interdire les réseaux sociaux au moins de 15 ans. Ça a été un vote majoritaire des députés. Donc, la mise en place devrait se faire au cours du mois de septembre, dès le 1er septembre pour les nouveaux comptes. On va empêcher les jeunes de 15 ans et moins de s'y inscrire. Pour les comptes qui existent déjà, mais il va y avoir une espèce d'expiration, un délai de 4 mois, là, à peu près autour de janvier 2027 pour pouvoir s'ajuster à ça et faire une vérification de ceux qui existent déjà. Et là, comme je vous disais, Emmanuel Macron, président français, a publié une vidéo sur ses réseaux sociaux. Tu peux pouvoir le jouer, Seb. En fait, on voit, lui, dans le fond, a mis plein d'extraits du moment à partir duquel il a commencé à parler de l'interdiction des réseaux sociaux en France. Il a mis des témoignages qu'il avait eu de parents, puis il a terminé en disant ceci. On va l'écouter ensemble. Avant.
4: Voilà, le Parlement vient de voter l'interdiction des réseaux sociaux au moins de 15 ans. Je remercie l'ensemble des parlementaires, le gouvernement. C'est fait. Et c'est une avancée majeure. La France ouvre la voie en Europe pour la protection de nos enfants, de nos adolescents. On continue.
2: Et voilà, et donc aussi, on parle des téléphones portables qui seront interdits au lycée, dans les écoles et dans les collèges. Alors voilà.
1: Et je veux rappeler, vous le savez peut-être, mais quand même, que quand au Québec, on a décidé qu'il n'y avait plus de cellulaire dans les écoles, ça a été extrêmement positif et très rapidement. Je fais le parallèle, moi, avec la cigarette. Quand on avait dit « yo-yo, on ne fume plus dans les restaurants et tout », un mois plus tard, si on voyait quelqu'un fumer, on faisait « Voyons, qu'est-ce que tu fais? » Le pauvre, je l'ai vécu à Paris, je vous avais conté, Marion. Ouais. Même affaire. Il y a eu un délai d'un an entre l'interdiction dans les restaurants en France. Puis moi, je suis allé en France dans cette année-là. C'est-à-dire que nous autres, ils venaient d'interdire la cigarette dans les restos. Puis eux autres, ils l'avaient pas fait encore. Je suis allé. Puis tout à coup, le dos d'à côté de moi, il sort une clope.
2: Ouais, oui.
1: Dans le resto. Ah, quand je capotais, je fais... Ça a tellement rentré vite dans les mœurs, mais tu vois, le cellulaire, ça fait pareil. Watch bien. Tu vas voir que tout à coup, on va dire, comment ça se fait que dans 2024, mon dos, le jeune de 13 ans était là-dessus?
2: Il y a même des jeunes, Marc, qui ont dit au Québec, c'est une bonne chose qu'ils nous a interdit ça. Je le voyais que j'étais plus concentré. Hier, j'ai fait une nouvelle là-dessus.
1: Ah, oui,
2: les jeunes le savent très bien, qu'ils ont eux-mêmes les problèmes qu'ils rencontrent au fur et à mesure d'utiliser les réseaux sociaux, d'utiliser leur téléphone cellulaire, la concentration, sont pas niaiseux, mais sont pris avec
1: ben
2: ça.
1: Non,
2: donc, ça leur fait du bien de se faire dire, hey, c'est fini, là.
1: Ouais. Marianne.
5: Parlant de réseaux sociaux, il y a le chanteur country Matt Lang qui a lancé une invitation à une jeune fille de 8 ans. C'est une jeune qui s'appelle Chelsea Young et elle fait de la danse en ligne, OK? Et sur les réseaux sociaux, peut-être que vous l'avez vu passer, là, notamment, on voit ses vidéos sous le nom de Miss Yeeha. Donc, je vous jure, là, je l'ai vue en vrai, je l'ai vue dans ses vidéos à la note date. 8 ans. Elle est très impressionnante. Elle fait des danses débutantes, novices, intermédiaires. Bref, donc pour ceux qui la voient sur le plancher de danse, c'est sûr qu'on est impressionné. Et là, ses parents ont commencé à la filmer dans les différentes soirées de danse, à publier ça sur les réseaux sociaux. Et c'est venu à l'attention du chanteur country Matt Lang, parce que lui, il a vu ça passer dans son fil d'actualité, parce qu'elle danse sur sa chanson She Stole My Truck, une danse qui a été chorégraphiée par Annie Tremblay. Et ben, il a été vraiment impressionné par son talent. Et là, ben, il a regardé d'où elle venait, puis elle vient de tout près de Saint-Jean-sur-Richelieu. Et il y a un spectacle, c'est tout prochain, à l'international des Montgolfières de Saint-Jean-sur-Richelieu. Et de là, il lui est venu l'idée de l'inviter à performer sur scène à ses côtés. Donc, il a tourné une vidéo, il l'a publiée sur ses réseaux sociaux et il a demandé à ses abonnés de faire circuler en grand nombre la vidéo pour que le message se rende à Miss Yeehaw ou à Chelsea et pour aussi qu'elle accepte l'invitation. Et selon mes sources, elle aurait reçu l'invitation.
1: Okay.
5: Mais je n'en sais pas plus. Donc,
1: ben, elle est y aller, je peux pas croire.
5: Ben, j'espère. Je veux dire, à l'international des Montgolfières, avec les Montgolfières en arrière, là, ça va être malade.
1: C'est malade. T'as-tu un autre?
5: Non, ben, c'était tout pour l'instant, mais je peux t'en faire tantôt.
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0: avec une ironie chirurgicale.
1: Étienne Alexandre Beauregard de l'Institut Cardus.
2: Bonjour, Marc.
1: Comment vas-tu?
2: Ça va très bien.
1: Le polo qui te va très bien.
2: Absolument, absolument. Je sors de ma semaine de vacances juste pour venir te voir.
1: Sans blague?
2: Absolument, absolument. Je reviens tout droit du Ikea de
3: Boucherville. Marc, il est comme sous le choc.
2: Oui, oui.
1: Mais c'est quoi ta semaine de vacances?
2: Juste, je passe la semaine avec ma blonde.
1: Ouais, mais où? Vous allez où?
2: Ah, ben là, on était ici à Montréal.
1: OK, tu restes à maison, grosso modo,
2: oui,
1: dans
2: exact.
1: Le coin.
2: Ben, c'est ça, mais moi, je reste à Gatineau, fait que là, on est en train de regarder.
1: Ah. Tout cas, bref. Ouais, ça se peut que j'ai ça. La rumeur à l'interne que tu déménagerais vers Montréal.
2: Oui, oui, oui, je déménage vers Montréal, absolument.
1: Bon.
2: Je sors de l'exil à Gatineau. Puis je pense que toi aussi, moi, je suis un gars de Québec.
1: Oui.
2: Fait que ça me rapproche un peu de mes parents, puis de beaucoup de choses.
1: Bon,
2: fait que
1: très cool.
2: Quand même. Oui,
1: écoute-moi, mon cher, tu veux me parler de Mohamed Bekali qui a été arrêté et accusé au criminel.
2: Ben oui, d'abord.
1: Là, je veux préciser, c'est pas à cause des insultes qu'il a faites sur la policière, faut être très clair. Je lis l'article dans le Journal de Montréal de Maxime Dolan. Il a comparu sur 3 chefs d'accusation d'avoir publié un libelle diffamatoire à l'égard d'une policière et de 2 policiers du SPFM. Donc, c'est des trucs que publiés par la suite où il faisait son smart. Et ça, finalement, dans le code criminel, libelle diffamatoire consiste en une matière publiée sans justification ni excuse légitime et de nature à nuire à la réputation de quelqu'un en l'exposant à la haine, au mépris ou au ridicule.
2: Et voilà, c'était des espèces de publications sur les médias sociaux où il avait fait des montages en intelligence artificielle, grosso modo, avec le visage de policiers pour se moquer d'eux. Puis honnêtement, moi, quand j'ai vu ça, j'étais bien heureux parce que je me suis dit, enfin, quelqu'un qui paye pour ses niaiseries, tu sais. Je sais pas si tu te souviens, Michel Hébert, l'ancien chroniqueur du journal, il avait cette formule que moi je trouvais formidable. Il disait, le Québec, trop souvent, c'est le pays du no fault. C'est-à-dire que...
1: Ouais.
2: On fait des niaiseries, mais il n'y a jamais personne qui paye pour. Puis c'est un peu ça qu'on a vu quand il y a eu toute la saga, où il était même tellement fier d'insulter la policière et de la traiter de tous les noms, qu'il s'est filmé, qu'il a mis ça sur TikTok. Finalement, qu'est-ce qui est arrivé après? Ben comme tu dis, c'est même pas pour ça qu'ils ont été capables de le pincer.
1: Non, parce que le règlement n'existait pas.
2: Exactement,
1: alors
2: parce qu'il
1: existe
2: qu'il y a pas
1: à
2: de
1: Québec.
2: Règlement. Ben oui, puis ça
1: à
2: se
1: Québec,
2: fait juste
1: il y a un règlement où t'as pas le droit d'insulter, puis c'est un vieux règlement qui date là genre début du 20e siècle. Là. C'est 1900 quelque. J'ai plein d'amis dans la police à Québec. Puis eux autres, tu dis, eux autres à Montréal, si tu peux leur crier des noms, puis sauf qu'il est en train d'avoir lieu ce règlement-là.
2: Ben oui,
1: Martinez est en train de travailler là-dessus.
2: Absolument, puis c'est une très bonne chose que la mairesse a fait ça.
1: Ben oui.
2: Puis on peut d'ailleurs se poser la question, hein, Marc, pourquoi est-ce que ce règlement il existe pas? Est-ce que parce qu'avant, ça ne passait même pas par la tête d'insulter les policiers à Montréal, fait qu'on n'avait pas besoin de règlement pour l'interdire? Tu sais, des
1: c'est
2: fois,
1: bon
2: on se dit, on recule hein, quand on est rendu qu'il faut réglementer sur des choses qui allaient de soi avant.
1: Oui, mais le citoyen moyen, il fait pas affaire avec la police en passant.
2: Ben c'est ça.
1: Comprends-tu? Je
2: veux dire,
1: moi, si je peux me faire arrêter pour une étiquette, ça, c'est le max du max, mais dans la vraie vie, là, j'en cause pas trop, moi. Ça fait que j'ai pas une personnalité criminelle pour commencer à faire le cave avec un agent de la paix.
2: C'est ça, parce qu'on s'entend, criminalité, c'est quand même le fait d'une très petite partie de la population. Puis moi, pour vrai, je regardais ça. Puis tu sais, juste la manière, tu sais, qui a complètement insulté la policière. Zéro respect pour l'autorité, pour la fonction, ou juste même pour la personne.
1: Mm-hmm.
2: Puis je me disais, ce gars-là, est-ce qu'il se comporte de même depuis la petite école? Parce qu'on le sait, on en parle de la discipline dans les classes aujourd'hui.
1: Oui.
2: C'est à peu près le même genre de vocabulaire qui est utilisé par ailleurs.
1: Oui.
2: Puis tu te dis, en fond... Il y a un enjeu sociétal derrière ça, là. Je veux dire, il y a du monde, puis là, lui, il a 24 ans, imagine, il est plus jeune que moi.
1: Ouais.
2: Qui s'est peut-être jamais fait dire non. C'est peut-être jamais fait dire, hey, quand c'est quelqu'un qui est en position d'autorité par rapport à toi, tu lui dois un minimum de respect. Puis tu peux pas te mettre à l'insulter puis à le crier tous les noms. Puis avec une telle impunité que tu te filmes pour le mettre sur TikTok. C'est fou pareil, là.
1: Quand il arrive des affaires bizarres dans la vie, là, c'est un ami qui m'avait dit ça. N'importe quoi. Ça arrive parce qu'à quelque part, quelqu'un a validé ce que t'as fait.
2: Ben, c'est ça.
1: Tu comprends?
2: Ben oui, je suis absolument d'accord.
1: Dans n'importe quoi. Ça fait que tu fais, mettons, de quoi tout croche, ben, si t'es validé ou si tu n'es pas interdit, ben, l'arbre continue de pousser dans ce sens-là.
2: Mais absolument.
1: C'est exactement le même, ça marche.
2: Absolument. Puis, tu sais, sur toute la question de l'autorité, c'est ça. C'est pour ça que je fais l'analogie avec l'école, parce qu'on en parle de plus en plus, hein, les cas de violence verbale, puis même de violence physique envers les enseignants, au secondaire, parfois au primaire. Je me rappelle une histoire que j'avais entendue à la radio l'an passé d'une professeure qui avait témoigné sur Facebook parce qu'elle était complètement désemparée. Elle dit, là, il y a un enfant qui s'est désorganisé dans ma classe, commence à lancer des chaises, des violences physiques, etc. Fait que là, les 30 autres élèves, puis moi, on est sortis de la classe, puis on a juste attendu que ça finisse.
3: Ouais.
2: Tu te dis, hey, ça en dit long sur le genre de société qu'on est devenu, hein? Parce que je sais pas, quand toi t'étais à l'école, mais ça se serait-tu passé de même?
1: C'est pas pire moi qui sortais. Ben oui, c'est vrai. Dans le fond, puis moi j'étais zéro violent, même pas proche, mais j'étais, tu t'en doutes, turbulent et grand gueule. Ça fait que je me suis fait mis à... Marc Boire dehors! Mais pourquoi? J'avais même pas lancé une efface. C'est que ben, c'est je riais ça. Avec mon type, puis là, j'écoutais pas. Des niaiseries de secondaire. Mais c'est pas en classe qu'il s'en allait parce que Marc est turbulent aujourd'hui, là.
2: Ben, c'est ça.
1: C'est moi qui sortais, là.
2: Ben, exactement. Puis, tu sais, je pense que ça en dit vraiment long sur la vision qu'on a aujourd'hui. Puis, probablement qu'à un moment donné, on va retirer l'élastique.
1: Mais c'est-tu l'échec de l'école ou des parents?
2: Ben, ça, c'est
1: facile une bonne question. De pointer l'école parce que c'est facile. C'est un concept nébuleux.
2: Ouais, ouais.
1: Mais c'est-tu l'échec des parents?
2: Tu sais,
1: les parents là, qui sont séparés, puis qu'un veut pas devenir la marade versus le père cool, je peux comprendre. Ouais. Ça se peut-tu que ça soit que finalement tout le monde est une coche plus permissif?
2: Ben, ou juste les parents qui prennent toujours le bord de leur enfant face à la direction. T'sais, moi, mes amis professeurs, ils me disent tout ça. Ils me disent, c'est avant, on pouvait travailler avec le parent de telle sorte que quand on donnait une conséquence, elle était appliquée à la maison.
1: Oui.
2: Mais là, si c'est l'inverse, puis qu'à chaque fois, le parent il s'en va engueuler le professeur, engueuler le directeur en disant non, vous ne ferez pas faire telle chose à mon enfant. Puis bon, je sais bien que tous les professeurs, tous les directeurs sont pas infaillibles.
1: Non.
2: Mais si on n'est même plus capable de travailler ensemble, ben alors ça veut dire que ça marche pas.
1: Mais toi, à l'Institut Cardus, vous faites des recherches de tout ordre.
2: Oui.
1: C'est pas une recherche qui serait faisable, ça? De voir la différence entre l'école qui a démissionné en cours de route puis les parents qui veulent rester amis plus que parents. C'est pas quelque chose qui pourrait faire l'objet d'une étude?
2: Ça pourrait être intéressant parce que nous, tu sais, l'interaction entre les différentes sphères de la société, notamment entre la famille puis l'école, c'est beaucoup le genre de choses qui nous intéressent.
1: Toi-même, t'as travaillé là-dessus, il y a pas si longtemps.
2: Ben oui, absolument, absolument.
1: Sur le système à trois vitesses.
2: Oui, exactement. Ouais, exact. Tout à fait, Marc. Fait que c'est sûr, c'est le genre de choses qui pourraient nous intéresser puis je pense qu'il y a vraiment, il y a quelque chose à faire là. Puis c'est toujours difficile parce que, à un moment donné, quand on est en politique aussi, on a toujours le réflexe de dire, hein, bon, là, il faudrait passer un règlement, il faudrait changer les lois, il faudrait faire un plan d'intervention dans les écoles, oui, etc. Mais tu sais, quand c'est dans la famille que ça bloque, qu'est-ce que tu fais, tu sais?
1: Puis pour revenir à Bécali, là, d'après toi, qu'est-ce qui va arriver avec cette cause-là précisément et les impacts? Parce que là, on est passé d'un gars qui dit, moi, je peux crier sa police n'importe quoi, jusqu'à quelqu'un qui va être accusé au crime. Il peut faire 2 ans de prison. Mm-hmm.
2: Ben oui, mais absolument. C'est-à-dire que les pauses, je pense que tout le monde les a vues. Puis si ça, en soi, c'est une offense, je me demande bien comment il va plaider pour s'en sortir. Puis tu sais, l'autre affaire que ça m'a fait réfléchir, je pense que tout ce qui a lancé cette polémique-là, c'est quand même que lui, il s'est filmé. Tu sais, je veux dire qu'il y avait l'impunité pour se filmer de telle sorte qu'après, il peut pas vraiment arriver puis dire « Ouais, je l'ai pas fait, tu sais. »
1: Non.
2: Puis ça me faisait penser à tout le débat qu'on a eu dans les dernières années sur les caméras corporelles pour la police.
1: Oui.
2: Puis souvent, c'est drôle parce que c'est des gens qui sont des critiques de la police qui disent « Ah ouais, il faudrait qu'il y ait des caméras, etc. pour qu'on puisse policier un peu ce que la police fait.
1: Ouais.
2: Que si jamais il y a des écarts, on puisse les ramener dans le rang.
1: Uh-huh. »
2: Et j'en suis. Mais honnêtement, de voir ça, ça m'a fait la réflexion inverse. Je me suis dit « Hey, peut-être que si on voit ce qui se passe avec la caméra des policiers, ben les gens ils vont plus souvent prendre le bord de la police.
1: Tu sais que je me régale. Tu savais-tu ça, je vous l'étudie, je me régale sur une base quasiment quotidienne de vidéos aux États-Unis d'arrestation de la police.
2: Ouais.
1: Avec soit des brillants citoyens souverains, là. Hey, c'est un régal, mon gars, mais je fais comme c'est donc ben bon. Ils sont tous sûrs qu'ils sont au-dessus de la loi.
2: Ben ouais.
1: Le gars, il met une plaque, en arrière de son auto, il met une plaque marquée. Je pense que c'est private ou... En voulant dire, moi, j'ai pas l'affaire.
2: Non, moi, je me sors de la loi, ça fait
1: complètement
2: pas moi.
1: Là, ils ont tout un petit vocabulaire.
2: Ouais.
1: Je ne conduis pas, je voyage. Parce que lui, ce qu'il veut dire... Non, mais c'est formidable. Il veut dire que la voiture, c'est ma propriété privée. Donc, actuellement, je suis dans ma propriété privée, tu peux pas... Tout ça, il est complètement de la merde.
2: Ouais.
1: Puis là, ils se font dire, puis là, tout à coup, t'as des policiers qui, genre,
2: exact,
1: pendant 20 minutes, vont négocier. T'en as d'autres qui font, hey, sais-tu quoi? Le SMAT, je te pose une seule question. Est-ce que tu me montes ton permis? Non, tourne-toi de bord, menottes, bing, bang. Hey, moi, je écoute, c'est une jouissance totale. C'est tellement beau. Bon, mais c'est la même affaire.
2: Ben
1: c'est
2: oui.
1: qu'à un moment donné... Mais en même temps, je veux t'écouter là-dessus. Est-ce qu'à quelque part, c'est pas réjouissant de voir que même quand tout à coup on a l'impression qu'il y a quelque chose qui passe dans les mailles du filet du droit, ça finit par être bien fait, la loi en général?
2: Ah ben c'est clair. Puis ça
1: c'est
2: donne,
1: un peu un cas de ça.
2: Ça donne un peu espoir dans le système d'une certaine manière. Puis, mais j'espère aussi que ça va amener Mme Martinez à le faire adopter le règlement pour qu'on puisse plus.
1: Ah ben elle a carrément dit hier.
2: Ben tant mieux.
1: Que la raison pour laquelle ils sont en train de gosser dessus, c'est pour être sûr que ce soit pas inconstitutionnel. C'est une drôle de. Non, je dis pas que c'est faux. Mais ça existe dans d'autres villes.
2: Ben oui,
1: c'est que
2: ça.
1: Tu demandes un fax, tu dis c'est quoi votre règlement, on aimerait ça juste copier.
2: Ouais.
1: C'est pas si compliqué, mais bon, Montréal étant ce qu'il est.
2: On espère qu'il n'y aura pas d'avocats plus mettre les autres en droits et libertés, entre guillemets, qui vont aller poursuivre les uns puis faire annuler l'ensemble des règlements municipaux là-dessus. Ça serait
1: ben, déjà... si c'est inconstitutionnel, moi je me porterais pas en faux, mais clairement ça l'est pas depuis si longtemps.
2: Ben non, je suis bien d'accord, je suis bien d'accord. Mais tu sais, moi, les juges, des fois, ils ont le don d'aller trop loin puis de.
1: C'est des gens. C'est pas.
2: Personne incroyable.
1: Non, puis c'est pas la loi, ça reste qu'une chance. C'est quelque chose qui est flexible. S'il fallait que la loi, ça soit quand même tout le temps la même personne qui détermine, c'est pour ça que le système est ainsi fait, puis que t'as des paliers, puis tu peux la cour d'appel, etc. C'est quand même. C'est parce qu'il faudrait que le monde comprenne. Tous ceux qui sont anti-gouvernement, là, ça a comme été rodé sur 250 ans. Hein, je dis ça de même. Non, mais pour vrai, là. C'est-tu parfait? Non. Mais même la Constitution canadienne prévoit comment changer la Constitution canadienne.
2: Oui, oui, oui. Après, bien malin qui veut la changer. Ben, voilà. Bien malin qui veut la changer.
1: Merci beaucoup, mon cher Alexandre Beauregard.
2: Ben, merci à toi.
1: Et à la prochaine.
2: À la semaine prochaine. Bye. Salut.
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1: Rémi Lionnaire Villemur, on apprend dans la presse aujourd'hui que si on regarde juste la province de Québec, c'est un des endroits sur toutes les plateformes où les gens écoutent le moins la musique locale dans le monde.
2: Oui, absolument.
1: Que penser de ça?
2: Écoute, moi, je suis pas un secret pour personne. Je suis fier d'être Québécois. Je suis un nationaliste. J'aime la culture québécoise. Et c'est pour ça, c'est parce que je suis indépendantiste, que je suis fier d'être Québécois et que j'aime la culture, que je pense qu'on devrait, quand on a un problème, tout mettre sur la table. Quand on a un problème, n'importe quoi dans la vie, là, toi, tu t'es beaucoup occupé des problèmes relationnels, les problèmes, tu t'es intéressé à ces affaires-là. Si tu mets pas tout sur la table, c'est impossible d'en sortir. Hein? La musique, par exemple, on nous dit... C'est de la faute des plateformes qui nous écoutent pas. C'est de la faute de la loi du CRTC. C'est de la faute du ministre de la Combe qui a pas fait adopter sa loi assez tôt. C'est de la faute... C'est jamais au moins, peut-être, la possibilité de se poser une question sur la musique en soi. Tu sais, regarde, moi j'en écoute de la musique québécoise beaucoup, beaucoup, beaucoup. Je suis pas ici pour venir vous dire que c'est pas bon. D'ailleurs, je suis pas un spécialiste de musique. Je suis pas Claude Rajotte, j'ai des cheveux. Mm-hmm. Tu sais, je suis pas ce genre de personne-là. Oui. J'ai pas ce qu'il faut pour faire un travail d'expert là-dessus. Mais tu remarqueras que n'importe quel autre produit, parce que la musique est un produit, culturel, n'importe quel autre produit qui verrait ses ventes baisser, qui verrait l'attention qui lui est portée baisser, diminuer au fil du temps, si on s'y intéressait à ce phénomène-là, il faudrait au moins qu'on se pose la question à savoir s'il n'a pas perdu de la valeur. N'importe quel autre produit. Fait que je regrette, mais si c'est pas le cas pour la musique, il fallait me le dire, d'accord? Mm-hmm. Avant la chronique, je serais pas venu te dire ça. Mais non, mais il faudrait nous le dire depuis des années, comme ça on arrêterait de se poser la question à savoir si la musique est bonne ou pas. Écoute, j'ai lu du monde réagir à ça, dire par exemple, ben non, mais dans le temps des vinyles puis des CD, 40% de ce qui se vendait au Québec, c'était québécois. Aujourd'hui, c'est 7% de la musique. Aha! Mais non, t'es peut-être en train de prouver mon point, là. T'es peut-être en train de me dire, en fait, qu'à l'époque, c'était meilleur, sans le savoir, tu sais. Pourquoi ça pourrait pas faire partie de la discussion? J'en reviens pas. Je n'en reviens pas. Moi, je te dis pas que c'est ce qui explique ceci, explique cela. Je te dis que...
1: Tu veux dire que ce point-là n'est même pas en discussion.
2: Mais tu l'as jamais entendu? Moi, je sais pas, j'ai jamais entendu ça, là. À part du monde sur les réseaux sociaux dire, ben, écoutez, moi, il me semble que, tu sais, j'ai 70 ans, j'ai connu les années 70-80, c'était meilleur, aujourd'hui, je trouve que c'est moins bon. Ça, c'est ce que tu vas lire sur les réseaux sociaux, et ça a une valeur. Je regrette parce que c'est ces gens-là qui écoutent la musique, hein. C'est nous autres qui écoutons la musique, là. C'est pas juste du monde autour des tables, dans des conseils d'administration, là, qui écoutent la musique, puis qui sont capables de dire si c'est bon ou si c'est pas bon. Moi, je prends même pas le risque de venir te dire que c'est moins bon qu'avant, mais je viens te dire que c'est sûr que ça doit faire partie de la discussion. Je n'en reviens pas. C'est sûr. Alors, sûr.
1: Je te lance sur une hypothèse de même à travers d'autres. S'il faut autant protéger la langue française, c'est parce qu'elle est moins bonne?
2: Non. Ben non, c'est pas pour ça.
1: Non?
2: C'est pas pour ça. Okay. Tu sais, c'est une langue qui nous est chère pour des raisons historiques, des raisons culturelles. On l'aime, on l'a travaillé, cette langue-là. On l'a réformée. Regarde dans les dictionnaires les mots qui s'ajoutent aujourd'hui en langue française, c'est des mots québécois. C'est une langue qui nous est chère. Fait qu'on aime on l'aime. Je veux dire, on l'aime. Tu sais, toi, si t'aimais ta blonde, tu voudrais la protéger. Nous, on aime la langue française, c'est pour ça. C'est pas parce qu'elle a moins de valeur. Il y a des langues partout dans le monde qui sont protégées dans les États dans lesquels elles sont parlées, ces langues-là. Tu sais,
1: mais je comprends. Donc, protéger la musique francophone, non. Protéger le français, oui.
2: Mais j'ai jamais dit que... Mais de toute façon, moi, je suis pas venu ici te dire qu'il faut pas protéger la musique francophone. Là. C'est pas ça du tout que je suis venu te dire.
1: Okay.
2: D'ailleurs, la loi du ministre Lacombe sur la découvrabilité, je l'applaudis. Les travaux en ce moment entourant le CRTC pour faire entrer le CRTC au 21e siècle, j'applaudis ça. J'applaudis toutes ces choses-là. Là. C'est juste qu'à un moment donné... Tu regarde. OK, j'en parle. Il y a un artiste dont je vais taire le nom parce que c'est inutile de lui faire un procès public. Il y a quelques mois, qui a fait une sortie publique. Une artiste très connue au Québec.
1: Oui.
2: Très, très connue. Une joueuse de musique. Chanteuse. Et elle n'a plus de carrière. Elle a décidé d'interrompre sa carrière, puis elle a expliqué à ses fans pourquoi elle faisait ça. Elle a fait une capture d'écran d'une salle de spectacle où elle peinait à vendre des billets. Puis elle a dit, regardez, je suis plus capable de vendre des billets. Ma tournée est déficitaire. Je m'arrête. Je n'ai jamais lu dans son plaidoyer un examen de conscience. Peut-être que ma musique est dépassée. Peut-être que les gens, ils aiment préférer tel artiste ou tel autre artiste. En gêne de poitrine, là, on les a pas financés. Ils ont fait le buzz sur YouTube, puis sont devenus des vedettes internationales. C'est-à-dire, ça aussi, ça, entrer dans la modernité, c'est accepter que ça passe pas forcément par des subventions. D'accord? J'en veux des subventions pour la culture. Je suis pas en train de te dire qu'il faut pas en avoir. Mais on a des exemples de groupes et de succès tout récents, là. Je te parle même plus des Cowboys fringants. Je te parle d'Angine de poitrine. Angine de poitrine, ils se sont mis des costumes, c'était mal filmé, ils ont fait de la musique. Ouais. En fait, il y a même du monde qui disent que c'est même pas sûr que c'est de la musique, puis ils ont fait un buzz. C'est la preuve que c'est ça, entrer dans le 21e siècle.
1: Ben, c'est la preuve, non, c'est la preuve que les miracles existent, c'est pas pareil.
2: Ben écoute, je sais pas si c'est un miracle, parce qu'il y a plein de gens sur YouTube, et c'est ça aussi la culture, et le ministre Lacombe le sait, ça. C'est pour ça peut-être qu'il a pris son temps aussi. C'est là que ça se passe maintenant. C'est là que ça se passe. Tu vas partir une chaîne YouTube, là, tu fais ça de même, OK? Tu étudies, tu vas sur YouTube, tu vas sur YouTube faire des tutoriels de YouTube, tu te pars ta chaîne YouTube, et au meilleur, la poche.
20: Mais en même temps, en gêne de poitrine, je veux dire, ils n'ont aucune parole. Donc, le fait qu'il n'y ait aucune langue, ça permet pas de frontière d'un pays à l'autre.
1: Non, mais
20: donc,
1: si c'était que ça serait permet facile, tout le monde serait juste instrumental.
20: Non, mais c'est pas ça ce que je... Ben, non, c'est pas mon point, c'est pas qu'il soit instrumental, c'est juste que, vu qu'il n'y a pas de langue française, peut-être la question de découvrabilité, que tout le monde peut en parler de la même manière, parce que tout le monde entend la même chose.
1: On pinpoint le phénomène.
20: Non, mais je comprends, mais dans le sens, je sais pas si c'est l'argument qui explique et qui démontre que, tu sais, ça, oui, ça existe d'exporter la musique québécoise, puis oui, ça existe que les gens qui sont,
1: qui
20: sont aimés de tous, c'est ça que je veux dire. Ouais,
1: ben c'est ça. Il y en a plein les sous-sols qu'on connaîtra jamais.
0: Je sais juste une chose, c'est que, puis je pense que c'est là-dessus que les gens doivent méditer, il n'y a pas d'autres produits sur le marché qui verraient ses ventes diminuer et qui ne bénéficieraient pas d'un examen total quand viendrait le temps de comprendre ce qui s'est passé. La musique semble être sacralisée, pour les bonnes et les mauvaises raisons. Elle semble être à part, dans une catégorie qui... Ah, écoute, allons pas voir, là. Allons pas... Mais non, voyons donc, ça peut pas être moins bon qu'avant. Ça peut pas être moins bon qu'avant. Ça peut pas être... Non? Pourquoi ça peut pas être moins bon qu'avant? Pourquoi c'est impossible? C'est écoute, vraiment impossible?
1: Je suis obligé de te relancer encore avec la langue française en te disant, si la langue française est si haute, pourquoi les jeunes, ils parlent si mal, plein d'anglicisme et tout? Si la langue française est si haute, ça serait supposé être tout le monde parle en français, la loi 101, fuck you.
0: Attends, mais c'est même pas la même question que tantôt.
1: C'est la même chose.
0: Non, tantôt, tu m'as dit pourquoi on devrait protéger la langue française.
1: Si c'est si haute.
0: OK, mais attends une minute. Je veux dire, là, en ce moment, tu viens de me parler du niveau de français des jeunes, c'est un autre sujet complètement. Non, mais moi, je suis d'accord avec toi, là, sur ce constat-là. Je veux dire, on parlait un meilleur français avant. Aujourd'hui, le français traverse pas sa meilleure période de son histoire au Québec.
1: C'est peut-être mérité. Peut-être que c'est une langue
0: bisuée. Mais de toute façon, Marc, on aura ce qu'on mérite. Ça, c'est sûr et certain. Ça, on aura ce qu'on mérite. Par exemple, un peuple qui décide que bon, il écoute plus de musique québécoise, ben, je veux dire, il mérite pas d'être sauvé, ce peuple-là. On dit, on n'est pas là à attendre le sauveur. Là. On aura ce qu'on mérite.
1: C'est un bon point.
0: Et quand tu as de l'amour à porter, c'est pour ça aussi qu'il y a des grands hommes puis il y a des grandes femmes à l'échelle de l'histoire. T'sais, il y a peut-être quelqu'un qui arrive puis qui donne une petite poussée en arrière d'un peuple qui se néglige dans sa langue puis dans sa musique. Puis
1: ben, la petite poussée, c'est peut-être de faire en sorte qu'il y ait une découvrabilité pour des chansons françaises.
0: Mais je suis pour, Marc. Je suis pour tout ça. Je suis pour tous les facteurs qui sont mis sur la table, plus un que je n'entends jamais. C'est ça que je suis venu te dire aujourd'hui. Regarde, il y a une vieille phrase de Bossuet, le 17e siècle.
1: Oh, attends, je pense que je la connais.
0: Oui, vas-y.
1: Dis-moi, c'est quoi le début?
0: Le ciel se rit.
1: Le ciel se rit?
0: Le ciel, mais c'est peut-être que tu as entendu une autre tangente. Mais...
1: C'est Dieu se rit.
0: Exactement.
1: Mais c'est pas la même chose.
0: Oui, mais moi j'ai la version qui commence par le ciel se rit des prières qu'on lui fait pour détourner de soi les mots dont on persiste à vouloir les causes. Autrement dit, Dieu rit bien de ceux qui se plaignent de phénomènes dont ils chérissent les causes.
1: Voilà.
0: Donc, ça veut dire que si vous, on est là à dire la musique manque d'argent, la musique manque de plateforme, la musique manque d'argent, puis qu'on se pose pas la question sur la valeur de la musique, sur le goût que les gens ont à écouter d'autres types de chansons, mais il y a quelqu'un qui rit de nous autres là-haut.
1: Merci Rémi Villemur.
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20: Marc, il y a des nouvelles que j'aime vous présenter qui sont positives. Et là, je vous parle d'une équipe de Sherbrooke, c'est une équipe médicale qui pourrait avoir franchi une étape, dit-on, super importante dans la lutte contre le cancer du cerveau. Parce qu'on essaie de comprendre comment l'enrayer, comment faire en sorte que lorsqu'on enlève une tumeur, par exemple, elle ne revienne pas et les cellules cancéreuses ne reviennent pas. Alors, je vous explique, c'est l'équipe du docteur David Fortin du Centre hospitalier universitaire de Sherbrooke qui pourrait changer la donne. Ça fait 25 ans que leur équipe de recherche essaie de développer un traitement expérimental. Ça s'appelle GlioTrap. Et là, l'idée, c'est de transformer le trou, en fait, qui est laissé par l'ablation de la tumeur en une espèce de piège pour les cellules cancéreuses qui restent autour. Fait que je vous explique comment ça fonctionne du mieux de mes connaissances, OK? Alors, ce qu'on fait lorsqu'on enlève la tumeur, c'est qu'on vient déposer une espèce de gel dans cette cavité-là. Et là, le gel, il fait quoi? Ben, il envoie de la chimiothérapie. Il envoie un radioisotope qui est en fait un composé qui émet des petites radiations sur une courte distance. Et on envoie aussi une molécule qui agit à peu près comme un aimant qui attire les cellules cancéreuses qui sont dans le cerveau autour. Jusque-là, on comprend, c'est un gel, ça fait plein d'affaires, finalement, ça enlève les cellules cancéreuses dans le cerveau.
1: Okay.
20: Et là, ce qui se passe, ce qui est intéressant, c'est que les premiers résultats sont super encourageants. On n'a pas encore pu faire ça chez l'être humain, mais sur tous les animaux qui ont été utilisés, c'est des rats en particulier, la moitié des animaux traités ont été complètement guéris. Les autres ont vu leur durée de vie prolongée. Puis il n'y a aucun des rats qui sont morts prématurément après le traitement.
1: Et aucune récidive, là. Genre, c'est enlevé pour de bon.
20: Oui, c'est enlevé pour de bon. Les cellules cancéreuses ne sont pas revenues.
1: Wow.
20: Donc, ou si elles sont revenues, elles sont revenues vraiment plus tard.
1: Ouais.
20: Donc, ils ont eu une vie prolongée. Oui. Donc, ça, c'est phénoménal, selon toujours le docteur Fortin. Donc, là, encore là, comme je vous disais, on attend que ce soit testée chez l'humain. Il y a une première étude clinique qui pourrait commencer dans à peu près 2 ans. Et là, finalement, ce qu'il explique, c'est bon, le défi qu'on va avoir, c'est le défi financier parce que le cancer qu'on tente de cibler comme ça, il touche environ 1500 personnes par année au Québec. Donc, c'est pas énorme comparé à d'autres types de cancers, ce qui fait en sorte que les financements sont souvent plus difficiles à avoir. Mais bref, on espère quand même être capable de le mettre en place et de tester ça chez les humains. Alors voilà une avancée
1: ça, scientifique. C'est à l'Université de Sherbrooke?
20: Oui, à l'Université de Sherbrooke, le docteur David Fortin, qui est neuro-oncologue et neurochirurgien. Mmh. Spécial, hein?
1: Oui.
20: Parfait, alors le prochain que je peux vous faire... Ah oui! Ça, je voulais la faire hier. Vous l'avez peut-être déjà entendu, mais je vais vous la faire quand
1: hier,
20: même.
1: Hier, c'était Francis, il n'aurait peut-être pas compris.
20: Non, mais en général, tous ceux qui... Ouais, c'est ça. Non, écoute, Francis, il a beau avoir PhD, pas sûr qu'il comprend tout ben vite. Non, on l'aime, Francis. Non, mais regardez, si vous ne l'aviez pas vu, même ceux qui nous écoutent, c'est la consommation de café de manière modérée pourrait être bonne pour la santé. Mais ça, ce que ça veut dire, c'est pas juste « Ah, oh, bois du café, c'est bon. » C'est « Bois du café, c'est mieux dans certains cas. »
1: Ah ouais?
20: Ouais. Oh, ouais. Alors, c'est paru hier dans la presse. C'est des résultats d'une étude qui ont été publiée dans un énoncé scientifique de l'American Heart Association dans le journal Circulation. Et donc, ça dit quoi?
1: Il y a de la chine?
20: Ça dit, ouais, ça dit une consommation modérée de café est sans danger pour la plupart des adultes et non seulement sans danger, mais bon. Alors, c'est quoi une consommation modérée pour qu'on sache tous de quoi on parle? On dit 400 mg de caféine par jour. Donc,
1: c'est 3 tasses.
20: 3 à 5 tasses, ça a été. Bravo.
1: C'est entre 80 et 100 mg.
3: Bon.
1: Et
3: puis le monde, il se tape sa tête après 2 cafés, ils sont de monde.
1: Puis, hey, je vais vous dire une chose aussi, parce que
20: quoi?
1: Un coke, c'est ça, là. Incluant un coke diète ou un caféine. Coke. Oui, il y a 80 mg dans une canette de coke.
20: Mais attention.
1: Peu importe le coke.
20: Tu t'en vas à l'encontre de mon étude, là, avec ton affaire de coke, sauf si tu prends le coke zéro. Mais bon, sinon, on revient au café.
1: Non.
20: Mais je vais t'expliquer pourquoi. Non, tu parles, toi, de la caféine dedans. Oui, mais moi, je te dis, selon l'étude, tout ce que je vais vous dire et les données ne compte pas si t'ajoutes du sucre en masse puis plein de lait puis plein d'affaires dans ton café.
1: Oui, c'est sûr.
20: Bon, c'est
1: absolument.
20: Sûr.
1: Moi, je parlais de caféine.
20: Oui.
1: Je parlais que de ça. Mm. Il y a 80 mg de caféine dans une canette de Coke.
20: De Coke!
1: Ou de Pepsi. Mais non, mais Light Zero, peu importe.
20: Ouais, OK. Non.
1: Il y a de la caféine là-dedans.
20: Ouais.
1: Il y a une sorte qu'on a très peu ici de Coca-Cola sans caféine. C'est écrit sur la canne.
20: OK.
1: Si c'est pas écrit, il y en a. L'équivalent d'une tasse.
20: Mm.
1: Ben, moi, je le sais, ça m'énerve.
20: Ça t'énerve.
1: J'apprends, puis ça. C'est pas bon,
20: regarde ça, Marc. Check ça. Ce qu'ils nous disent, c'est, donc, comme je vous disais, 3 à 5 tasses de café par jour. Ça, c'est une consommation modérée. Donc, ça permet quoi, ça? Si tu consommes ça, ça permet de réduire les maladies cardiovasculaires, notamment la cardiopathie coronarienne, des accidents vasculaires cérébraux, l'insuffisance cardiaque et la fibrillation auriculaire. On ajoute aussi à ça l'hypertension puis le diabète de type 2. Donc, tout ça peut être aidé avec une consommation de café modérée. Là, comme je vous ai dit, on fait bien attention à pas ajouter toutes sortes de plein d'affaires, de lait d'avoine, de lait de scie, puis plein d'affaires là-dedans. Mais ce qu'on a constaté dans cet énoncé scientifique-là, c'est que la consommation d'au moins une tasse de café avec la caféine, par rapport à l'absence totale de café, c'est mieux. Ça augmente, en fait, ça réduit, pardon, de 39% un risque de récidive de fibrillation auriculaire. Donc ça, c'est une genre d'arythmie.
1: Okay.
20: Donc le fait d'en prendre, 39% moins de chances de faire de l'arythmie. Ensuite de ça...
1: C'est un peu comme ils disent de prendre... En tout cas, je vais pas faire avec mon médecin, mais j'ai lu souvent que prendre une aspirine par jour, même si t'es pas malade, zéro mal à la tête, c'est bon pour la clarification du sang. Ça a l'air que ça... des bénéfices que de ne pas en prendre.
20: Ah ben tu vois, ben écoute, on est un peu dans la même idée. Puis après ça, on dit qu'une consommation modérée est aussi associée à une réduction d'environ 20% du risque d'accident vasculaire cérébral, donc un AVC.
1: Oui.
20: Alors quand même, alors finalement, l'American Heart Association dit, là, les cliniciens, les médecins, arrêtez de déconseiller la consommation de caféine parce que en effet, on sait que ça aide maintenant. Alors voilà, petite nouvelle sur le café. Continuez d'en boire. Exagérez pas, mais buvez-en.
1: Je suis très sensible à la caféine.
20: Mm.
1: Puis j'en prends parce que je trouve ça le fun le matin, ça donne un kick, tu sais.
20: Ah, mais... toi, tu le sens direct?
1: Ah, ben oui. Et hey, boy.
3: Dès la première gorgée?
1: Ah, ben direct. Je te jure, c'est une sensibilité qui fait que je devrais pas en prendre. Mais moi, le coco, je trouve ça rigolo. Puis dans la vraie vie, si tu m'en fais prendre un seul à l'heure du souper, c'est sûr que je dors pas. Au souper, là. Et même le midi. Parce que saviez-vous combien de temps ça reste dans l'organisme, le café?
20: Non.
1: C'est plus qu'une journée. C'est hyper long. Quand t'as plus les effets, il y en a encore. Ça fait que tu sais, tu te sens pas énervé, mais moi je me sens énervé à rien avec ça. C'est que je dois pas en prendre normalement. T'sais.
20: OK, ben écoute, c'est sûr que c'est différent de personne en personne.
1: Sauf que les bénéfices sont quand même réels. C'est juste qu'ils m'énervent. Oui. C'est comme des bénéfices, mais qui m'énervent.
20: Ouais, parce que ça, on veut pas que ça te crée des palpitations non plus.
1: Exact.
20: J'ai fait mes deux nouvelles.
1: Ouais, okay, oui, OK, c'est bon, Marianne. Okay.
4: Ben là, Rémi vient de vous faire la nouvelle que je voulais vous faire, mais par rapport aux Québécois.
1: Ben, il est pas rentré dans le détail.
4: Bon, ben, gars, je vais le faire parce que les Québécois, on boude notre propre musique. Ça n'a pas de bon
1: chou.
4: Sens. C'est chou. Ah ouais, lève ton
1: pote. Il est là, mon chou.
4: Donc, si le Québec était un pays, il ferait partie de ceux qui écoutent le moins la musique de ses
1: local.
4: Propres artistes.
1: C'est quand même incroyable.
4: Il y a un rapport qui est sorti et c'est seulement 7% des écoutes sur Spotify et Apple Music
1: au Québec
4: qui concernent des artistes d'ici. Je fais une petite comparaison avec un autre pays, par exemple en Suède, la musique locale c'est près de 30% des écoutes. Puis en Inde, je pense que c'est le pays qui écoute plus la musique locale, ça frôle les 80-90%. Tandis qu'ici, on est à 7%. Et si je compare à l'époque, avec l'achat des CD, on achetait beaucoup les albums, on faisait jouer ça dans notre auto ou dans notre lecteur CD, c'était 50% des ventes. Et là, aujourd'hui, on compte pour moins de 10% des écoutes en ligne et l'écoute anglophone est de 84%. Donc, c'est quoi le problème, en fait, de notre musique? Ici, il y a la disque qui a été interrogée par un journaliste de la presse qui dit que le problème, c'est pas la qualité de la musique qu'on fait ici au Québec, parce que la musique, elle est très bonne, on a des bons artistes, on a des bons chanteurs anglais, français, mais c'est plutôt la visibilité à cause de l'algorithme, ben les algorithmes des différentes plateformes qui mettent surtout de l'avant des vedettes internationales. Puis je repensais un peu à ma consommation sur TikTok, par exemple. Rares sont les fois où je me fais proposer des chanteurs québécois. Souvent, ça va être des chanteurs de mon style de musique, mais anglophones ou américains. Encore là, quelle sera la solution? C'est sûr que de promouvoir plus nos artistes d'ici, je crois que ça pourrait aider, mais encore là, je pense que c'est notre cheval de bataille depuis tellement longtemps.
1: C'est vrai.
4: Que est-ce qu'on va y arriver à atteindre ces 30 ou 80,
1: 90%? Et boboy. Merci.
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0: J'ai deux pieds dedans.
1: Mettons que je suis en secondaire 2,
0: oui,
1: puis que j'entends parler de toi. Démêle-moi, en partant, là, démêle-moi l'idée des tarifs que Trump amène, qu'avant, on n'entendait jamais parler de ça.
0: Okay.
1: Puis après, on ira voir dans le détail qu'est-ce qui se passe avec ces annonces-là d'hier.
0: OK. Alors là, il faut se ramener, puis bien avant même l'élection de Donald Trump. Tu sais, moi, je me souviens, moi, j'ai habité longtemps aux États-Unis. Je me souviens que Donald Trump, avant même qu'il se présente la première fois, parlait déjà au fait que les États-Unis se faisaient avoir par le monde entier, que le monde entier traitait les États-Unis de façon ignoble et qu'il était venu le moment pour les États-Unis de se tenir debout.
1: Okay.
0: Et la façon de faire ça, c'était d'adopter des tarifs pour rééquilibrer à quelque part le jeu.
1: Est-ce que tu valides son point de vue?
0: Ben, dans certains...
1: Est-ce qu'il y avait effectivement un déséquilibre qui avait par rapport?
0: Dans certains cas, peut-être que oui.
1: Okay.
0: Mais dans d'autres cas, clairement, il n'y en avait pas. Dans le cas du Canada, par exemple, moi, je ne vois pas en quoi l'idée d'imposer des tarifs sur ton plus important partenaire commercial apporte quelque chose à ton économie, surtout quand on sait à quel point les économies sont intégrées. Là.
1: Mm-hmm.
0: Tu sais, Canada, États-Unis, là, la frontière, certes, elle est là, mais en termes de commerce, Marc, je veux
1: dire...
0: Donc,
1: souvent qu'une voiture peut... Les pièces...
0: Exactement. Alors là, bon, Trump s'est mis dans la tête, lui, que tout le monde était sorti pour essayer de dire « Ah, ah, on les a, les États-Unis. » Alors lui, il a imposé des tarifs un peu à l'aveuglette, un peu à gauche, à droite, de toutes les façons possibles et tout. La Cour suprême, on le sait, a invalidé certains de ces tarifs-là.
1: Et leur Cour suprême, spécifions-le. La Cour suprême des États-Unis.
0: Absolument.
1: Qui a
0: non,
1: dit,
0: la Cour des suprêmes.
1: Parce que t'as beau le dire, mais t'as pas le droit. Là.
0: Absolument. Parce que l'an dernier, lui est arrivé, il a dit « Parfait, à fond les ballons, allez, on impose des tarifs ouais. à tout le monde. » Et la Cour suprême a étudié ça, ça a pris quelques mois. Au mois de janvier, la Cour suprême a statué, wow, un instant, là, non, non, non, ces tarifs-là, ils sont illégaux. Alors là, vous allez les retirer, et Trump, ce qu'il a fait depuis le mois de janvier, c'est de se concocter une nouvelle stratégie pour essayer essentiellement de contourner ce jugement de la Cour suprême. Alors là, il revient, là. Donc là, c'est comme le sequel, là, si tu veux, là,
1: ouais.
0: dans lequel on est. Donc le sequel commence, le sequel numéro 2 commence, et là, lui impose de nouveaux tarifs en vertu d'une loi obscure des années 30.
1: Okay.
0: Et on verra si ça va coller ou non, parce qu'il se peut très bien que ça va être litigé encore une fois jusqu'à la Cour suprême.
1: Oui.
0: Et la Cour suprême va devoir encore une fois lui taper sur les doigts pour dire, ben écoute, t'as pas raison de faire ça.
1: Louis Aman, ouais. quand tout à coup, comme hier, il dit là, je rajoute des tarifs, etc.,
0: ouais.
1: ça a été reçu au début comme étant la panique générale ouais. partout, incluant au Canada puis au Québec.
0: Ouais.
1: T'as-tu l'impression que là, on est sur la même dynamique?
0: Non, moi, je pense qu'on a évolué un peu dans notre façon de réagir. Vous l'avez vu, là, le premier ministre Carney, puis moi, je le disais pas plus tard qu'hier à votre antenne, moi, si je conseillais M. Carney, moi, je ferais ce qu'il l'a servi jusqu'à présent. C'est-à-dire que quand des menaces complètement débiles comme ça sortent de Washington, lui garde la tête, il garde le profil bas.
1: Oui.
0: Il joue l'adulte dans la pièce, il dédramatise la situation.
1: Parce qu'à date, il n'y a eu aucune retaliation, on dit en anglais. Là,
0: absolument, absolument.
1: Il n'y a pas eu de contre-mesures.
0: Il n'y en a pas eu. Puis c'est pas dans les mœurs de M. Carney, parce que M. Carney, des contre-mesures, il n'aime pas ça. M. Carney, si tu as remarqué, Marc, à chaque fois qu'il y a eu des menaces, il a fait des concessions.
1: Mmh.
0: Et là, il commence à y avoir des murmures, notamment dans les corridors de la rencontre du sommet des premiers ministres des provinces et des territoires là, qui a lieu à l'île du Prince-Édouard.
1: Mmh.
0: Conseil de la Fédération, il commence à avoir des murmures, à dire, OK, ça fait un an et demi qu'il est là, il nous avait promis la lune, il nous avait dit qu'il allait régler les problèmes avec Donald Trump, qu'il savait comment dealer avec des gens comme Donald Trump. Là, ça fait un an et demi et la stratégie, de toute évidence, ne fonctionne pas. Alors, je pense qu'il va commencer peut-être, en tout cas cette fois-ci, moi, je pense que cette plus récente salve, si tu veux, de menaces tarifaires, va peut-être rallumer le débat à savoir, OK, on peut bien que s'asseoir, là, bien que regarder, est-ce qu'on s'en va vraiment dans la bonne direction? Est-ce que notre façon d'agir des 12, 15 derniers mois a vraiment porté des fruits? Et sinon, qu'est-ce qu'on fait? Comment on change le plan de match? Moi, je pense qu'on en est rendu là.
2: Ma question, Louis Aman, est-ce que ça va diviser les provinces ou ça va nous rassembler devant Trump, ce qui se passe?
0: Ben, ça va. Moi, je pense que ça va être ça, le gros défi de Mark Carney, parce qu'au début de l'an dernier, souvenez-vous, là, quand Trump est arrivé, je veux dire, la question se posait même pas. Là. Tous les Canadiens se sont réunis, tous les Canadiens se sont unis.
1: On appelle ça l'effet drapeau en politique.
0: Exactement. Maintenant, aujourd'hui, moi, je pense plus que c'est vraiment le cas. Du moins, ça va devoir se travailler ça. Pourquoi? Je vous donne un exemple. Doug Ford est sorti aujourd'hui hyper fort. Là. Il est sorti en disant, écoutez, là, c'est fini.
1: Ouais,
0: là.
1: Ouais, le bullying, là,
0: le bullying, c'est terminé.

0: Moi, j'en peux plus qu'on se fasse manger la laine sur le dos puis
1: Ouais,
0: qu'on
1: ouais,
0: ne réagisse pas. Il faut avoir des mesures de rétorsion.
1: ouais. Une pièce, une pièce.
0: Exactement. Mark Carney n'est pas là-dedans, c'est pas son approche. Ensuite, vous avez une Christine Fréchette. Elle qui sort puis qui dit, ben, c'est inacceptable, les nouveaux tarifs, la menace. On va protéger nos travailleurs, on va protéger nos entreprises. Et en passant, on sait que la gestion de l'offre est dans la mire des Américains, là. Ben, nous, le Québec, là, c'est pas vrai qu'Ottawa va aller
1: Ouais,
0: s'entendre
1: non,
0: sur
1: elle le
0: la...
1: dit, c'est pas négociable.
0: Exactement.
1: Ce
0: Elle a
1: fait
0: dit,
1: pas
0: c'est pas
1: partie des choses qu'on
0: négociable.
1: va gérer,
0: Alors,
1: absolument.
0: nous, on se garde le droit au Québec, à titre de province, de dire oui ou non dans quoi Ottawa pourrait s'engager dans des concessions avec les Américains. Alors, pour répondre à votre question, à savoir, là, est-ce qu'on va être unis, divisés, là, ça commence pas mal divisé, moi, cette affaire-là, quand
1: OK,
0: je regarde ça
1: OK.
0: aujourd'hui, là. Alors, ce sera le défi, ce sera à surveiller demain à l'île du Prince-Édouard. Est-ce que le premier ministre Carney, puis il y avait une réunion virtuelle également aujourd'hui, est-ce qu'il va être capable de réunir tout ce monde-là et que tout le monde soit vraiment sur la même page? Parce que je pense que c'est important. Parce qu'attention, là, la menace de tarifs de 50% sur un paquet de produits, là, 550 produits qui vont du miel au béton, au bâton de hockey, aux décorations de Noël, là, il y en a vraiment pour tous les goûts. Ça représente 20 milliards de dollars de biens ou un peu plus.
1: Moi, j'ai lu 28, là.
0: 28, bon.
1: Mais c'est 5% par contre de...
0: Ouais, mais
1: C'est
0: quand même,
1: pas...
0: 20 milliards, là, c'est, tu sais, quand t'es l'entreprise qui encaisse un
1: Ah,
0: truc
1: ça,
0: comme
1: c'est
0: ça, là,
1: sûr. Toi, pour toi, c'est plus... C'est
0: non,
1: 100%.
0: non, c'est certain.
1: Ouais.
0: Alors, c'est quelque chose qui est quand même assez sérieux et la nouveauté, cette fois-ci, c'est que même si ces produits-là tombent sous le parapluie de la CEOM, ils seront pas exemptés cette fois-ci. Il n'y a pas d'exemption.
1: OK.
0: Mais là, il reste 30 jours, hein. Attention, parce que, tu sais, 30 jours, là, c'est très long en politique, encore plus avec un gars comme
2: Ouais.
0: Donald Trump.
2: C'est assez pour arrêter une guerre et la repartir
0: Ben, c'est
2: 5-6
1: ça. C'est
2: fois,
1: pour dire, ouais, finalement, j'ai changé d'idée.
0: Ou bien prolonger le délai, dire, on va donner un 60 jours de plus.
1: Ça va aller dans
0: Puis à
1: 6
0: un moment
1: mois.
0: donné, il se réveille au mois de septembre, puis il dit, ah oui, c'est vrai, là, les 60 jours, le Canada.
1: Ouais,
0: Tu sais, lui, il était à autre chose.
1: ouais.
0: Alors, moi, de deux choses, là. Moi, je pense que soit que Donald Trump fait ça pour justement forcer le Canada vers des concessions pour éventuellement un deal sur la révision de la CEOM, ou soit que Donald Trump, lui, il a fait son lit, il n'en veut pas de deal, il n'en veut plus de deal avec le Canada, et là, il est dans un mode destruction, humiliation. T'sais, on n'en veut pas de deal, on n'en fera pas de deal,
1: Non, c'est ça.
0: mais me dire de quoi, là, ils vont manger leurs chaussettes, eux autres.
1: Je comprends.
0: Alors, peut-être qu'il est là-dedans, on ne le sait pas.
2: Puis à la lumière de tout ça, parce qu'on est en pré-campagne électorale, l'idée de Trump est revenue à quelques reprises sur la bouche de certaines personnes pour le Parti libéral du Québec, pour ne pas le nommer. C'est toujours l'argument, la peur face à Trump. Vous, trouvez-vous que c'est un argument qui s'essouffle à force de voir ce qui se passe, de ramener la peur de Trump dans l'idée politique au
0: Ben
2: Québec?
0: oui et non, mais il y a tellement une influence énorme sur l'économie canadienne que c'est difficile de ne pas le
1: Ouais, même
0: prendre.
1: s'il est dur à suivre, c'est quand même encore...
0: Ben
1: On n'est pas de taille, il faut dire la vraie
0: c'est
1: affaire.
0: ça, l'affaire aussi, là. Tu sais, je veux dire, souvent, les gens disent, bon, quelle marge de manœuvre on peut avoir et tout ça. Ben, on n'en a pas de marge de
1: Non.
0: manœuvre, là. Tu sais, je veux dire,
1: Ouais, je te suis.
0: qui disait, j'entendais aujourd'hui quelqu'un qui disait, bon, Doug Ford, c'est bien beau, là, œil pour œil, dent pour dent, mais devinez quoi, là, au Canada, on a 40 millions de dents, aux États-Unis, ils en ont 350 millions.
1: Ouais, ouais.
0: Fait qu'on fait pas le poids, là.
1: Voilà. Écoute, oui, Herman, toi, tu connais ça de l'intérieur.
0: Oui.
1: Moi, là, j'ai l'impression que je vois des gars qui dealent des dépanneurs. Tu comprends? Le gars, là, il y en a un, là, il a un couche-tard, puis il appelle son chum qui a un Dollarama en disant... J'ai l'impression, est-ce que c'est ça? Est-ce que c'est vraiment des individus plus que des États qui se parlent puis qui font des deals? Dans les couloirs, là.
0: Avec Donald Trump, oui. Avec Donald Trump, c'est vraiment, là, c'est la personne qui compte. C'est un homme d'affaires, hein. Moi, j'avais un oncle qui était en affaires, puis il me disait toujours, tu sais, Louis, quand t'es en affaires, là, peu importe le prix de ton produit, peu importe la qualité de ton produit, c'est la relation que tu développes
1: ouais,
0: avec ton client.
1: Ouais, oui.
0: Donald Trump est quelqu'un d'extrêmement clientéliste dans sa façon de...
1: C'est pas un franc, là. C'est
0: non,
1: vraiment ça, là.
0: Absolument. Et c'est un des problèmes. Parce qu'en réalité, normalement, Marc, c'est dit, là, c'est négocié, c'est plein d'avocasserie. Tu sais, tu lis les décrets d'hier, là, tu sais, je veux dire, c'est des équipes d'avocats, de négociateurs qui
1: ouais,
0: font ça.
1: Ça
0: dans
1: doit être
0: des...
1: une lourdeur.
0: Exactement. Je peux bien comprendre que M. Carney est très intelligent puis il est très ferré en finance, mais tu sais, c'est pas sa job de négocier
1: Non,
0: ces
1: non, non,
0: détails-là.
1: non.
0: Or, avec Donald Trump, malheureusement, il est pogné dans ce jeu-là.
1: OK.
0: Alors, c'est difficile de toujours dire, ben, écoutez, là, normalement, là, des principaux, là, ils disent, là, ils se rendent compte, ils disent, OK, on s'entend sur les grandes lignes, ils se tournent vers leur équipe, make it happen.
1: Oui, oui,
0: okay?
1: oui, oui, oui.
0: Avec Donald Trump, malheureusement, quand il dit « make it happen », eux se mettent au travail, puis deux heures plus tard, Donald Trump change d'idée.
1: Je te suis.
0: Alors, c'est très, très, très, très, très difficile de faire affaire avec lui.
1: Ça fait qu'il est vraiment, comme on dit en droit, on dit « intuité personnée ». C'est-à-dire, tu fais vraiment affaire avec une personne plus qu'un représentant des États-Unis. Là.
0: Totalement. Oh, non, non, non. Ben, l'État, c'est moi, là,
1: ouais,
0: à quelque part.
1: Ouais,
0: il y a une certaine résonance là-dedans. Moi, si j'étais au bureau de Mark Carney, là, je pensais à ça ce matin, moi, j'aimais bien ça quand j'étais en cabinet ministériel, de faire des petits pranks au bureau, de faire des petits... Moi, je mettrais un compteur au mur. Il reste à compter d'aujourd'hui 914 jours à la présidence de Donald Trump.
1: Ouais.
0: Et à chaque jour, on verrait le nombre...
1: On fait une petite respiration.
0: Exactement. Le chiffre qui diminue.
1: Ouais.
0: Et ça nous aide à voir un peu la lumière au bout du tunnel.
1: Merci, Louis Hamann. Très intéressant. J'espère que tu vas venir bientôt. Ex-conseiller principal du ministre canadien de l'Industrie, des communications du ministre des Affaires étrangères, ex-directeur des bureaux du Québec à Washington et Sao Paulo.
0: Ça fait plaisir.
1: Bye-bye.
0: Allez.
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2: Je vous fais une petite nouvelle. J'ai vu ça tantôt et probablement que ça va vous dire quelque chose si vous faites partie des gens qui avaient déjà voyagé à Cuba, entre autres.
1: Je m'allais à Cuba.
2: Est-ce que tu connais le groupe Melia? La chaîne d'hôtels.
1: Oui.
2: Bon, ben tu vois, eux ont décidé de cesser complètement leurs activités à Cuba.
1: Ah, ouais.
2: C'est pas rien. Moi, je veux dire, personnellement, c'est une chaîne d'hôtels.
1: Ils sont au Mexique à côté.
2: Mais oui, c'est ça. Voilà, ouais. C'est très connu. Puis c'est pour ça que je voulais vous le mentionner. Donc, ils ont annoncé ce matin qu'ils mettaient un terme à l'ensemble de leurs activités à Cuba à partir de vendredi. À cause de quoi? Ben des difficultés carrément qui sont arrivées sur l'île depuis les pressions croissantes des États-Unis. Là, ils ont émis un communiqué ce matin. Ils ont dit les dernières sanctions américaines rendent rendre impossible une stabilité opérationnelle des activités, même minimales. Donc, c'est terminé, on s'en va. Début juin, le groupe avait déjà annoncé qu'il mettait fin à certaines activités. On parlait de 15 hôtels sur 34. C'est 14 000 chambres au total. Et là, ils ont dit, c'est terminé, on part. Et là, ce sont des gens qui travaillent là aussi. C'est pas mentionné dans les articles. J'ai pas trouvé combien de Cubains travaillent là, mais on sait à quel point c'est un moteur économique pour les gens. Puis il y a encore des hôtels ouverts présentement. Là, les gens peuvent continuer de voyager. Ouais. C'est comme ça. Là, c'est leur gagne-pain. Ils peuvent se faire un petit peu d'argent grâce à ça. Mais là, depuis que Donald Trump a signé un nouveau décret qui imposait un paquet de sanctions, qui menaçait notamment les activités des entreprises étrangères sur le territoire, ça devient bien trop compliqué. Je vous rappelle que là, pour l'instant, il y a un blocus pétrolier. Washington impose ça à Cuba depuis janvier. Il y a eu seulement un pétrolier russe qui est arrivé depuis ce moment-là. C'est la grosse misère à Cuba. Donc oui, c'est l'enfer. Mais plus, ils perdent comme ça une chaîne d'hôtels. Donc voilà, c'est assez triste.
1: Est-ce que je vous ai dit que je suis déjà allé à Haïti?
2: Oui.
1: Mais évidemment, j'étais allé... Ah, mais attends un peu. J'étais allé dans un Club Med.
2: Oui, en quelle année?
1: Oh, 96, 17, 18, okay, là, à peu près. On était quasiment une quinzaine d'amis. Et... au Club Med, il y avait des gens qui travaillaient comme policiers pour l'ONU du Québec. Moi, j'ai un ami qui a fait ça. C'est des rondes de 6 mois. Donc, tu t'en vas travailler pour l'ONU dans différents pays, mais t'es délégué par ton corps policier. Et le gars, il était de Gatineau, je me souviens. Puis c'était plate, le Club Med venait de réouvrir, il y avait à peu près le tiers du monde, plate à mort, quelle semaine pourrie. Mais j'ai dit, hey, j'aimerais ça aller passer une journée avec toi demain. Puis je fais ça souvent, moi. Fait que je suis parti avec lui, puis on était dans un petit village. Écoute, je capotais. C'était un petit village qui s'appelait... Je pourrais me souvenir du nom. Je suis certain qu'Alexandre Agarde, c'est un Haïtien là, qui était à l'entrée ici. Là. Je suis certain qu'il sait c'est quoi. Mais là, je l'oublie le nom. Écoute, t'avais un bar, un hôtel, mais en cap de roue. Là. C'était vraiment là, comme un truc. On a un décor de théâtre.
2: Mais est-ce que t'as vu les plages?
1: Non. Okay. Ben, oui, au Club Med. Je te parle juste que...
2: Ce qui non, m'avait... mais en Haïti.
1: Oui. Okay. Mais mon point, c'est que vraiment, là, c'est un village, là, c'est à terre. Là. C'est raide pauvre. Tout à coup, je vois une trolley d'enfants qui s'en vont à l'école. Ils sont quoi, je sais pas, 15-20? Des merveilles. Ils ont des petits lulus, la chemise parfaite. Ça détonnait avec tout le reste. C'était comme tout émis, ces enfants. Puis eux autres, ils s'en allaient à l'école à course. Je capotais. C'était fou furieux. Mais le village, je vous le dis, là, c'était un village que tu fais, ça tient comment? C'était hallucinant. Et quand tu te rends au Club Med de l'aéroport, ça prenait 45 minutes, une heure. Et on passe à côté de montagnes qui sont que de la roche. Puis le guide, il avait dit ça avant, c'était des montagnes, écoutez-moi bien, d'acajou. L'arbre le plus cher au monde. Oui. Mais qu'est-ce que tu penses?
2: Ça a été complètement.
1: Complètement. Comprends-tu? On coupe ça, allez hop, tout. Puis avec l'érosion. Rien peut pousser. Fait que tu vois une grosse montagne, mais de granit gris. Puis avant, c'était une super de forêt incroyable. Ça a été coupé sauvage. Ah ouais, donc, let's go, bing bang. Fait que je voulais juste dire ça parce que ça m'avait vraiment marqué, là, tu sais, vraiment.
2: Wow. Ouais. Mais t'es chanceux d'avoir pu voir un peu à quoi ça ressemblait dans un moment.
1: Pas l'affaire d'hôtel,
2: comme ça.
1: Là. Ouais. Alors, le Club Med, oui, mais quand lui m'a emmené dans. Comment ça s'appelle? Je pense que c'était le village Saint-Marc, juste pour dire, avec mon propre nom. je te le dis. En tout cas, c'était incroyable. T'as-tu autre chose?
2: Oui, j'ai autre chose rapidement. En fait, c'est qu'on a. C'est quand même une nouvelle intéressante, mais surtout qui nous montre à quel point il y a un côté. Le côté, en fait, du crime organisé, peut-être insoupçonné, mais c'est des nouvelles comme ça qui reviennent de plus en plus. C'est la SQ qui a démantelé un laboratoire qui fabriquait des faux passeports canadiens et français à Montréal. C'est une opération qui s'est passée le 8 juillet dernier, mais c'est aujourd'hui qu'on a les informations.
1: Okay.
2: Donc, pardon. C'est la responsable du service des enquêtes sur les crimes économiques et à la cybercriminalité de la Sûreté du Québec qui a dit que les équipements saisis sont très sophistiqués, qui permettent la fabrication de documents en grande quantité. Écoute, là, on parle de passeports complets, la France, la Suisse, la Tchéquie, l'Italie, le Canada. On pouvait faire des faux permis de conduire canadiens, américains et de toutes les provinces du Canada, des certificats de naissance de toutes les provinces du Canada, permis d'acquisition d'armes à feu, des cartes d'assurance de maladie du Québec, une usine.
1: Mais quel équipement t'as pour faire ça? Ça me fait halluciner.
2: Ben écoute, ce qu'ils disent... Non, c'est pas mentionné s'ils l'ont volé. Je pense que c'est juste...
1: C'est incroyable.
2: de comprendre des machines.
1: La contrefaçon professionnelle.
2: Ben oui, c'est ça, des machines de contrefaçon professionnelle. Ils disent que plus de 250 items servant à la fabrication de faux documents ont été trouvés, qui ont été saisis même dans des véhicules automobiles. Donc, c'est une collaboration entre la SQ, comme je vous disais, le service de police de la ville de Montréal, de la ville de Gatineau et le laboratoire de sciences judiciaires et médecine légale. Il y a un homme qui a été arrêté pour faire face à des accusations de fabrication de faux documents, de possession, de trafic de documents contrefaits. Je sais pas quelle pourrait être sa sentence, oui. Mais voilà un gros centre de production.
1: Et comment ça s'appellerait si toi, tu avais ce type de commerce-là? Tu ferais de la cybelle... je l'ai raté.
2: Ah non!
1: Si je voulais dire cyber quoi? Là,
2: production?
1: Non, on t'a dit tantôt
2: cyber... Cyber contrefaçon?
1: Cybercriminalité? Oui, c'est ça. Je voulais dire de la cybercriminalité.
10: Cybercriminalité.
1: Complètement, je me crie chou.
2: Non, c'est correct. Hein.
1: Chou à moi.
2: Bon, on a toutes des mauvaises blagues. Ben, pas grave. Garde-la pas pour tes stand-up.
1: Exact. Marielle?
10: Non, il y a garde pour nous autres.
1: Oui, exact. Ici, tout ce qui est pas
2: ici,
1: bon, ça m'a
2: ici. Tu passes ton mauvais stock. Parfait, on a compris le message, merci.
10: Est-ce que regarder trop la télévision pourrait nuire à notre cerveau? Ben, je suis désolée.
1: Nos parents nous l'ont tout le temps dit, mais y avait-tu raison?
10: Je suis désolée de vous l'apprendre, mais fort probablement. Hein? Parce qu'il y a une étude...
1: Les écrans en général ou la télé?
10: La télévision, c'est de s'asseoir et de regarder la télévision pendant une longue période de temps. Okay. Il y a une étude qui a suivi 1700 adultes pendant plus de 20 ans et qui a réalisé une association entre l'écoute de la télévision et le vieillissement de notre cerveau. Donc, chez les participants qui regardaient le plus la télévision, ils présentaient des changements au cerveau, notamment ce qui concerne les problèmes de mémoire, les risques de démence aussi. Mais ce qui est intéressant aussi, c'est que les chercheurs ont pas seulement pointé du doigt le fait d'être assis puis de regarder la télévision parce que quand on travaille, on est assis, mais c'est les personnes qui passent qui regardent la télévision sans rien faire. Par exemple, tu sais, je sais pas, vous faites probablement ça du ménage, tu pars un film puis là, ouais, tu fais tes affaires à
2: repassage.
10: Côté, tu te lèves. Exactement. Ben ça serait mieux ça que d'être assis, okay, et de regarder la télévision. Ça, okay, ferait faire vieillir notre cerveau plus rapidement.
1: De 6 mois, comme l'alcool? Parce que si, ouais, c'est ça, ça me convainc pas encore.
2: Ah, ça, c'est comme... Non. C'est pas rien pour te convaincre. Hein?
10: Mais là-dedans, ce qu'il faut rappeler, en fait, c'est que c'est une association. Donc, c'est pas une preuve que la télé cause directement ces changements-là. Mais c'est seulement ils ont trouvé une corrélation entre le fait d'être assis à rien faire, puis je mets rien faire entre guillemets, et notre cerveau qui pourrait être affecté.
1: Tu sais que samedi, là, j'ai fait du divan toute la journée jusqu'à temps que je retourne me coucher. Je vous jure.
10: Boy. Mais c'est parce que premièrement,
1: non,
10: la
1: météo...
10: Non,
1: mais je suis pas fière, j'étais malade.
10: Oui, mais la météo, ouais, aussi
1: zéro,
10: a pas aidé.
1: Exactement. Hein? Mais moi, je suis capable. Mais quand tu dis que tu te lèves pas trop tard, tu fais comme, coudonc, je suis pire que la semaine d'avant. Puis qu'à 4 heures l'après-midi, tu dis, ouais, ça va être long avant que j'aille me coucher, là, il est juste 4 heures. Faut-tu que ça ait été une journée ennuyante? Mais je vous le dis, c'était ça, qu'est-ce que tu veux que je fasse? Yo!
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1: C'est bien un texto concernant Haïti.
2: Mais oui, tu disais que t'es allé en voyage en, ouais, Haïti. Mais il y a quelqu'un qui dit, oui, Marc, c'est bien le village Saint-Marc.
1: Ah!
2: Moi aussi, j'ai été là au Club Med en 1997. Donc, tu vois.
1: C'est bien.
2: Caroline.
10: Wow. T'es en même temps.
2: T'as peut-être croisé.
1: Caroline J. Murphy du sac de chips, es-tu déjà allée en Haïti?
17: Non, malheureusement.
1: Quel pays t'as visité?
17: J'aimerais beaucoup aller à Haïti. Mon Dieu, j'en ai visité beaucoup.
1: Ah oui?
17: Oui.
1: T'es une globe-trotteuse.
17: Oui, ben j'ai fait la majorité de l'Europe, mettons, centrale puis de l'Ouest.
1: Oh, style Paxac?
17: Oui, j'ai étudié là-bas aussi, puis j'ai habité en Belgique.
1: Dis-moi où et en quoi?
17: Je veux juste dire que c'est la fête nationale des Belges.
1: Aujourd'hui?
17: Puis, oui, j'ai habité là, fait que je vais le mentionner.
1: Oui.
17: J'ai cette nationalité-là là, pendant un instant. J'ai habité à Bruxelles.
1: Ah.
17: Et à Louvain-la-Neuve, j'ai fait une session. Mais c'est plus de la boisson que d'une session,
1: oui?
17: Cette
1: déjà
17: d'une ville...
1: De breuvage, oui.
17: Ah, c'est une ville estudiantine. C'est une ville qui a été créée en plein milieu d'un champ. Ils sont allés mettre l'université francophone là-dedans.
1: Okay.
17: Et en gros, ça boit. Là.
1: Wow.
17: Non, mais genre, c'est pas moi qui le
1: quoi,
17: dis. Là. J'ai fait une maîtrise en journalisme international.
1: Mais voyons donc.
17: Oui. pour être chef du sac de chips.
1: Ben
17: c'est
1: oui.
17: Ça les prérequis.
1: C'est comme un parcours.
17: Ouais.
2: Ah,
17: ouais,
2: c'est
17: j'ai
2: génial.
17: Fait ça. C'était une session.
1: C'est ça les prérequis. Ouais. Ils m'ont mis à courbe vraiment élevé, puis tu as dit, ben, coudonc, je réponds à ça.
17: Ben, c'est ça. Ouais. Garde, rigueur. On en a parlé souvent, là.
1: C'est très vrai.
17: Oui, c'est ça. Ça mène à tout, une maîtrise en. C'est communication publique, officiellement.
1: Oui.
17: À l'Université Laval, mais il y avait une session d'échange en Europe.
1: Mon ami Guy Laforce a fait ça, communication publique, à l'Université Laval.
17: Guy Laforce.
1: Oui.
17: OK.
10: On salue.
17: Okay. Voilà. Ben oui, on salue.
2: J'aime ça, Marc, il drop des informations, c'est tout pas comme un agent.
1: C'est ça, ça gèle. Ça gèle le
17: gars.
1: Ouais. C'est comme, oui, dans mon monde à moi, c'est important.
2: On est comme, ah, bon, ben parfait.
1: C'est ça.
2: À toi la parole.
1: À toi la parole, Caroline J. Murphy.
17: OK, on est prêt.
2: On est prêt.
17: Moi, je t'ai rejoint dans la maladie.
1: Oh!
17: Ouais, c'est moins pire par contre. Hein,
1: mais ta voix est parfaite.
17: Ah, merci, mon Dieu.
2: Mielleuse.
17: On me le dit souvent.
1: Mais ouais, c'est sûr, moi, je suis pas original.
17: Non, non, c'est ça. OK, alors, commençons avec une nouvelle qui m'a fait beaucoup rire. Alors, c'est une influenceuse québécoise qui prononce le mot fjord, mais vous ne pouvez pas savoir comment ce mot est prononcé. Heureusement, on a l'extrait. En fait, je dis influenceuse, c'est Alexane Aubé-Cubel. Alors, c'est une ancienne de OD, pour ceux qui sont des fans de OD. Elle était en Afrique du Sud. Alors, on peut peut-être écouter, c'est un vlog qu'elle a fait parce qu'elle fait de la minivan et elle s'en allait vers Tadoussac. Ça arrive rapidement au début. Soyez concentrés.
18: Dans le coin de Tadoussac. Fait que je me suis pris un camping au F. George juste à côté.
2: Oh non! Super impossible!
17: On vient de l'entendre.
1: C'est Ford qui fait ça, hein, le F. George.
17: Le F.
1: Il y a le F-150. Puis...
2: Attends, peux-tu le remettre pas longtemps? Là? Ça n'a pas de bon sens. Elle a dit le F. George.
17: Le F. George,
2: ah oh non, mais pauvre petite, elle a dû se faire niaiser.
17: Ça va s'en revenir.
2: On le remet?
17: Pour le plaisir, oui, oui. Mais oui, ça n'a pas de... C'est surprenant. Ça surprend.
2: Mais ah, ben écoute,
17: surtout,
2: regarde.
17: F. George,
2: là,
17: je vais le dire pour vous.
2: Non, mais est-ce qu'elle a eu des critiques?
1: Attention.
18: Dans le coin de Tadoussac. Fait que je me suis pris un camping au F. George juste à côté.
1: F. George. C'est un très fort.
17: Puis elle dit ça, c'est parce que c'est le camping du fjord, là, sur l'image. Donc, elle dit le F. George. Mais elle redit aussi, là, comme, je pense, 3 ou 4 fois dans la capsule. Okay. Puis là, évidemment, ben, les commentaires, c'est juste ça, là. C'était comme,
1: c'est
17: mais
1: sûr.
17: Qu'est-ce qui s'est passé? Puis là, mais elle, tu sais, elle accepte, là, complètement l'erreur. Puis elle comme, je m'excuse, j'ai débaptisé la patente. Je suis vraiment désolée. Fait que, tu sais,
1: c'est pas grave. Là.
17: Non, non, c'est ça, c'est rigolo, puis c'est juste. C'est
2: non, mais c'est parce que à quel point tu sais pas, t'as jamais lu ça dans ta
1: non,
2: vie,
1: jamais.
2: Fjord.
17: Ben, si tu fais juste le lire, tu sais pas nécessairement comment ça se prononce.
2: Fjord.
17: Parce que ça, c'est un mot qui vient du norrois, qui est d'une langue scandinave. Fait, évidemment, c'est FJ, là, OK. Mais moi, c'est surtout, t'es sur place, là. Puis les gens du Saguenay ou de Tadoussac, ils le prononcent, là. On l'entend souvent, mais
1: c'est
17: fjord.
1: Vrai, c'est
17: le fjord du Saguenay, l'embouchure du fjord du Saguenay, comme t'entends ça constamment. Fait que ça me fait vraiment rire de comme penser à être en.
2: Pour bon, moi, elle l'apprend en riant.
17: Oui, exactement. Puis ça nous a fait un bon contenu, là. Moi, j'étais vraiment
2: contente. Toi, t'étais contente, hein?
17: Oui, puis non, mais ça, c'est que dans les commentaires aussi, tout le monde est comme, ben, c'est sûr qu'on va se mettre à appeler ça
1: les comment
17: George,
1: tu les là. Trouves et comment tu les choisis?
17: Les sujets?
1: Ouais.
17: Ben, il y en a.
1: Tu les trouves, on sait que c'est les réseaux sociaux, mais.
17: Oui, ceux-là, ils s'imposent, là.
1: Bon, mais, OK, encore faut-il que.
17: Quand on a. Ben, tu sais, nous autres, on se voit un peu comme une veille de ce qui buzz sur Internet.
1: Okay.
17: Fait qu'on prend ce qui fait réagir, ce qui suscite bien des commentaires, ce qui suscite bien des likes.
1: Mais t'as-tu une alerte automatique, genre après X commentaires? Ça se peut-tu, ça?
17: Ça se peut, mais j'en ai pas. Mais on a des outils de surveillance, effectivement. On peut voir qu'est-ce qui pogne sur les réseaux sociaux.
1: OK.
17: Oui. On peut voir ce qui pogne chez nos compétiteurs aussi.
1: OK.
17: Fait que oui, on a tout plein de formes d'alerte différentes.
1: Ouais. OK.
17: Puis on a notre jugement.
1: Oui.
17: Notre grand.
1: Mais surtout toi, là, c'est à la tête de
17: c'est
1: tout
17: ça.
1: Là.
17: Notre flair. OK, là, deux monsieur sexy québécois qui sont devenus viraux hein,
2: oh,
17: au pluriel. Oui,
2: pas
17: cette
2: celui
17: semaine.
2: Du fec.
17: Oui! Oh, ah, je suis contente que tu
2: oui,
17: l'aies
2: je l'ai vu.
17: OK, il y en a deux. Ben, je voulais vous faire deviner leur métier, mais bon, on en a un en premier. C'est un gardien de sécurité qui se promène dans le festival d'été de Québec, puis quelqu'un l'a juste filmé et c'est devenu, genre, vraiment viral, là, comme 40 000 j'aime, ce qui est quand même rare pour un TikTok.
1: 40 000 j'aime?
17: C'est quand même rare, là, pour un TikTok québécois. Ah. Ceux qui ont du visuel, vous pouvez le voir. On a un extrait. Le voici.
2: Donc ça, OK, un agent de police, c'est de l'IA, ça.
17: Ah non, c'est une joke. Ça serait triste.
2: Mais bon, écoute, je pense que...
1: OK, le gars fait absolument rien à part avoir sa veste,
17: il fait son travail.
1: Et il y a eu 40 000 likes.
17: À peu près.
1: Ah, ben ouais.
17: Aux dernières nouvelles, mais ça continue de monter. Oui, puis ça a juste été publié, c'est un TikTok de genre 15 secondes, là, puis le gars, il, tu sais, il fait
1: c'est
17: sa
1: malade.
17: Vie, il vit sa vie, là,
1: ben,
17: puis il a la tune avec Daddy's Home, là, tu sais, puis...
1: Okay. Bon.
2: En plus, il est en uniforme.
17: Ben, c'est ça.
2: C'est ça.
1: Il y a une espèce de perfect store.
17: Ben, il était beau.
1: Bonheur,
2: c'est un stéréotype, là.
1: Mais c'est 40 000 likes juste parce que le gars est beau, c'est un peu spécial.
2: Ben, c'est pas mal. Bienvenue sur Instagram, là.
17: Oui, c'est ça.
2: Les gens se font envoyer des j'aime juste parce qu'ils sont beaux.
17: Oui, puis dans notre c'est drôle parce que je l'ai partagé sur Facebook là dans les commentaires, il y avait plein de monsieur qui étaient comme franchement si c'était une fille, on ferait pas ça. Puis j'étais comme oui. Ben, oui oui,
1: c'est ça, que ça,
17: ça existe
1: que
17: aussi.
2: Ça veut pas dire que c'est
17: femmes.
2: Pas péjoratif d'aucune manière là, c'est juste
17: Non, c'est ça. Puis là, il est habillé, là. Tu sais, je veux dire. Oui. Très habillé. Contrairement à notre prochain monsieur sexy, qui est à moitié habillé. L'autre qui est devenu viral cette semaine, c'est un éboueur.
1: Calvaire, ça y est planté, lui.
17: Il est planté.
2: Ben ça, oui. C'est tout un dos, hein,
17: ça
2: madame.
17: Veut dire quoi, ça, il est planté.
1: Ben, il est, c'est un gars très bâti, là.
17: Ah, c'est ça que ça veut dire?
1: Ben oui.
17: Et voyons, il y a juste moi qui n'ai jamais entendu ça.
1: Non,
2: j'ai jamais entendu ça, non plus.
17: Ça veut dire comme baraqué?
1: Oui, exact.
17: Ben, voyons.
1: Mais baraqué musclé, pas un gros de.
2: Non, baraqué ou planté?
17: Non, planté. Comme une plante.
1: Ben, juste planté plus comme, tu sais, un coup de marteau, puis le clou est rentré, puis j'essaie d'inventer pourquoi.
17: Oui, non, on te laisse
1: mais,
17: aller.
1: Mais planté, moi, je connais ça depuis que je suis jeune.
2: Je suis comme si dans le champ lexical de découper, mettons, tu sais, je cherche l'histoire, moi, peut-être. C'est peut-être ça. Bref, t'as raison.
1: Mais bref, t'as un bodybuilder, là.
2: Quel dos.
17: Ben, exactement. Puis là, celui-là, ben, écrivez-nous si vous avez plus d'informations sur lui. Non, là, moi, c'est un appel à l'aide. Parce que c'est quelqu'un qui, à la base, je pense que c'est une blague. Là. Quelqu'un l'a posté sur le groupe Spotted Service de marde. Puis tantôt, tu nous demandais où on trouve nos sujets. Oui. Cette page Facebook-là, c'est un ramassis.
1: Service de marde.
17: Ça s'appelle Spotted Service de marde. Mais c'est, tu sais, les gens partagent de tout. Je suis sûr, je vous en ai déjà parlé, là, de plein de trucs.
1: Ça va de je suis allé au resto, je suis pas content.
17: Exactement.
1: Pas ramassés.
17: Ouais, ou genre, il y a un gars trop sexy qui passe les poubelles. Tu sais, tout ça, là. Okay. Oui. Une fois, quelqu'un avait celui auquel je pense en ce moment, c'est quelqu'un qui avait reçu une pizza aux tomates, puis c'était juste des caps de tomates.
1: C'est quoi un cap de tomate?
17: Un cap de. Le bout de la tomate, là, avec la
1: pizza. Ah oui!
17: Hey, c'est drôle parce que dans l'article, j'avais mis comment vous appelez ça un bout de tomate. Parce que c'est pas tout le monde qui disait cap de tomate. Puis.
1: Tu m'as planté, tu savais pas, moi, cap de tomate.
17: On a des problèmes de communication aujourd'hui.
1: Oui.
17: Mais cap de. Ça m'avait fait penser à la petite vie. Tu sais, là, moment, ça sert toujours des affaires au cap de tomate à Marc Labrèche, là, Rénal.
1: Elle utilisait le nom.
2: Cap de tomate.
17: Ben, dans mon souvenir, il disait cap de tomate. Peut-être qu'il disait juste bout de tomate, là, mais garde. En tout cas, il y a toujours des sujets comme ça. Puis là, c'est quelqu'un qui a mis une petite blague, genre, c'est possible de te mettre un chandail, tu vas voler nos femmes. Puis là, on comprend pourquoi. Parce que t'as cette photo-là. Puis là, en dessous, il y a une série de commentaires que vous pourrez aller lire sur notre site. Mais ça vole pas haut, là. Tu sais, c'est genre, est-ce que je vous en lis quelques-uns?
1: Oui, ou... ben oui.
17: OK. Alors, ben, moi, pour lui, j'aurais pas de problème à être une vidange.
2: Non, mais ça, c'est bon.
17: Magic Mike is back in town. J'y saute dessus même dans une poubelle, etc., etc.
1: OK.
2: Les concepts, les emojis, c'est très fort. Non, mais les commentaires comme ça et sous les vidéos YouTube, c'est toujours excellent. Les petites perles à chaque fois.
17: Oui. Puis là, le dernier, je veux juste en parler comme ça parce que avez-vous vu l'arbitre lors de la Coupe du Monde dimanche, la finale de la Coupe du Monde?
1: Oui.
17: Ben, il était beau.
1: Oui.
17: OK, parfait.
1: Oui, beau monsieur.
17: C'est parce que moi, là, un. Tu sais, les
1: algorithmes. Après 40, hein? Pas un jeune de 22.
17: Oui, un Silver Fox.
2: Oui, c'est ça, voilà.
17: Oui, cheveux poivre et sel. Un Slovène, si je ne m'appelle
1: pas. Mais c'est vrai, j'ai remarqué que je trouvais qu'il était vraiment de très belle apparence.
2: Il disait aux autres gars, calmez-vous.
1: Ouais, ouais,
17: c'est ça. C'est parce que moi, j'ai plein de. J'avais que ça dans mon algorithme, là. J'étais comme, ouais, c'est calme, l'algorithme. Mais c'était avec la même chanson de Daddy's Home. Puis là, t'as le. Non, mais c'est parce qu'il y a quelque chose de, tu sais, sexy du gars qui est comme, calmez-vous, les messieurs. C'est genre, chacun chez vous, un carton, tout ça.
2: Exactement. Monsieur.
17: Non, mais c'est des Argentins et des Espagnols, ça se gueulait par la tête. Ouais, puis lui, il était dans le milieu, puis il était comme tout le monde se calme. Fait que, bref, ça, c'était mon tour d'horizon des hommes.
2: Des messieurs.
17: Oui, des hommes sexy.
2: Jaser.
17: Oui. Maintenant, on a. Ben là, on a. J'ai encore du temps.
1: Ben oui.
17: OK, parfait. On lance une nouvelle série au sac, puis là, je vais la baptiser pour l'instant, mais ça n'a pas vraiment de nom. Ça va s'appeler quelque chose genre les experts sont unanimes, OK? Puis c'est. On va répondre à des questions qu'on pourrait googler, là, tu sais, des fois. Fait que là, cette semaine, c'est à quelle fréquence devrions-nous laver nos serviettes de douche ou nos serviettes de bain? OK?
2: Oh.
17: Fait que là, on pourrait commencer par un petit tour de table. À quelle fréquence tu laves ou tu réutilises ta serviette de bain, mettons?
1: Très souvent.
17: Tu la
1: réutilises. À cause de la sagesse de mon père.
17: OK.
1: Parce que ma sœur. Quand on vivait, elle est sur la. Ah oui, écoute-moi bien.
17: Oui, je suis.
2: Bon, de tout est pensé, toi, dans ta vie. Il n'y a rien qui est laissé au hasard.
17: Ça
2: revient à la grande.
1: Ma sœur, Danielle, 10 ans plus vieille que moi. Qui habitait à New York.
17: Ah non.
1: OK. Quand on restait dans notre maison sur l'avenue Pradier à Charlebourg, elle faisait deux affaires qui. Mon père capotait. Elle se lavait les mains, puis elle tirait genre 12 cotes Tower, là, tu sais. Oui.
17: Mm.
1: Puis là, père, il avait dit crime, prends-en rien qu'une, là, tu sais, on fait pas par exprès.
17: Ouais.
1: Et elle prenait la serviette après sa douche, et elle la mettait tout de suite dans le panier à linge.
17: Ah.
1: Or, mon père, immense sagesse, il a dit, Daniel, la fois dans la semaine où t'es le plus propre, c'est quand tu sors de la douche.
17: Mm-hmm.
1: Pourquoi, systématiquement, tu t'en vas la mettre Donc, je suis ce conseil de génie.
17: Toi, t'as suivi ça.
2: Donc, alors, à quelle fréquence? Donc, ouais. Moi, je suis quand même curieuse avec cette explication-là. On dirait que tu t'enlignes pour te dire un bon mois et demi.
1: Non. C'est gros max, ah ouais, une semaine ou 10 jours.
2: OK, moi, j'avais dit 9 semaines.
1: Pas chaud, 3 jours, là, voyons. C'est voyant.
17: Ça serait trop.
1: Ben, c'est pas, je viens de vous le dire. Tu sors, t'es impeccable.
2: Non, mais c'est pas ça le point. C'est pas nécessairement parce que tu salis ta serviette. C'est peut-être parce que, par exemple, pour avoir de la poussière qui est tombée dessus. Tu sais, comme les débarbouillettes, mettons, là. Moi, j'y change à chaque 2 jours.
1: Oui.
2: Tu sais, moi, j'utilise juste pour m'éponger le visage, par exemple.
1: Moi, elle traîne à côté du lavabo. Donc, effectivement, c'est pas.
17: Qu'est-ce qui traîne à côté du lavabo?
1: Ben, mes débarbouillettes pour la face, comme elle dit.
17: En tapon?
1: Ben, tu tapons une par-dessus l'autre, là, je les mets.
17: Ah, oui. T'as suspends pas ta petite débarbouillette.
1: C'est ma serviette que je suspends.
17: Okay.
1: J'ai pas de secret pour personne. Vous posez des questions.
17: Non, je sais. Mais j'ai une réponse, là, de dermato, là, si vous
1: l'avez. Ah, ben, ça m'intéresse.
17: Et c'est correct, là, ça s'en va un peu à la même place que toi. Mais en fait, ils disent que, optimalement, dans le meilleur des mondes, si on tenait pas compte de l'écologie, on la laverait effectivement à chaque fois. Parce que, tout simplement, parce qu'on a des bactéries normales qui vivent sur notre peau, là, qui peuvent donc se transférer sur la serviette, et là, avec l'humidité, ben, ça peut créer comme une petite moisissure et tout. Sauf que le dermatologue, celui qu'on cite, en tout cas, qui est un dermatologue américain dans notre texte, dit, cela dit, ça n'a aucun sens, tu sais, écologiquement parlant, de faire ça. Donc, une semaine serait un délai raisonnable. T'es pas mal, là.
1: Merci.
17: Puis moi aussi, je suis à la semaine. Moi, c'est juste parce que je fais une brassée par semaine, fait que je sacre ma serviette
2: dedans. Je veux juste pas avoir l'air dégueulasse que quelqu'un m'a texté quelque chose. Je veux juste me rétracter sur. Je vais vous expliquer juste. Je me mets de l'eau dans la face le matin, comme ça je m'éponge avec ma petite débarbouillette et je l'accroche.
17: Bon.
2: Parce que quelqu'un crie une débarbouillette, c'est pas mal usage unique. Je suis comme, ouais, mais je vous parle pas toute la douche, blablabla. Là, je parle vraiment.
1: Bon, moi, j'avais compris.
2: Merci, je me suis fait
17: contente que tu.
2: Je voulais juste être certaine qu'on
1: ne trouve
2: pas dégueulasse.
1: Dédaigneux.
17: Ben oui.
1: Ce qui est pas mon cas.
17: Mais je savais pas que la débarbouillette qu'on laissait dans la douche, fallait aussi la laver chaque fois. Tu vois, ça pourrait être un prochain sujet, là.
10: Mais tu sais, il y en a qui se lavent avec des houppettes, là, tu sais, les petites.
1: Oui.
17: On lave jamais ça.
2: C'est quoi ça? Ah, si les affaires, les moumous, là.
17: Mais ça, comment on appelle ça? Mais on sait tous de quoi on parle, mais il n'y a pas de nom commun.
2: C'est vrai que ça, tu laves ça à quelle fréquence?
17: Comme une patente en moustiquaire.
2: J'ai jamais vu ça, moi, dans un lavage.
17: Non, on peut-tu laver ça? Ben, je trouve que ça a l'air d'un moustiquaire,
1: oui,
17: mais en fleur.
2: C'est vrai.
17: C'est ça, un moustiquaire fleuri. Mais,
2: de couleur.
17: En tout cas, ça, une houppette, ça, c'était pas mal. Mais cela dit, étirer le truc là, pour prévenir la moisissure, ce qu'il recommande, le dermatologue, c'est mettez votre serviette sur une barre. T'sais, mettez-la pas en tapon, en crochet.
1: Exactement,
17: là,
1: franchement. Moi, je fais attention à ça.
17: C'est ça. Donc, si tu la mets sur une barre, là, elle va bien
1: sécher.
17: Elle va sécher sans humidité.
1: Merci.
17: Non, mais on a des vrais.
1: Hey, merci, Caroline.
17: Merci,
1: Marie. Salut, on écoute le Shack de Chips le plus souvent possible.
17: Merci.
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7: Dans la presse aujourd'hui, on apprend que plateforme en ligne 2 points. Le Québec parmi les endroits au monde qui boudent le plus leurs artistes pour en parler. J'étais avec Alexandre Alonso qui est vice-président pour le Québec et les affaires francophones à la SOCAN. Salut Alexandre.
8: Allô Marc.
7: Ça va bien?
8: Oui, ça va bien.
7: Dis-moi l'acronyme SOCAN.
8: SOCAN, c'est la Société canadienne des auteurs, compositeurs et éditeurs.
7: Donc, vous occupez dans le fond, dis-moi si je me trompe, ouais, des redevances des droits d'auteur pour tous ceux qui créent, bon, musique ou autre.
8: Oui, exact. Auteur, compositeur, éditeur, on parle ici des œuvres, donc paroles et musique, lorsqu'elles sont utilisées dans différents contextes, comme à la radio, à la télévision, eh bien, il y a une rémunération qui vient avec ça, là. C'est l'idée du droit d'auteur, où il y a une propriété qui est octroyée à une œuvre, qui ensuite va être monétisée par l'usage par des tiers. Puis nous, on est un intermédiaire.
7: Oui.
8: On a les droits qui nous sont confiés par nos membres. Puis là, on va aller négocier des licences avec les différents utilisateurs de manière à pouvoir les rémunérer.
7: Est-ce que c'est automatique, le droit d'auteur là-dessus? Parce que le droit d'auteur comme tel, c'est automatique.
8: Oui.
7: Mais est-ce que le droit d'avoir des redevances, à partir du moment où j'ai créé une chanson, si elle passe sur une des plateformes que vous occupez, donc c'est automatique. Je n'ai pas à demander que la SOCAN s'en occupe.
8: C'est l'objectif de la gestion collective. C'est de faire en sorte que les personnes qui ont des œuvres dans leur répertoire soient rémunérées de manière automatique. Un artiste qui crée une chanson, là, un auteur, un compositeur se mettent ensemble, créent une chanson, ils ne peuvent pas aller voir Cube ou d'autres pour leur dire, ben moi...
7: Oui, tu as utilisé ma toune, ben tu devrais me donner 32 cents. Ouais.
8: C'est pas possible. Ça s'applique aussi bien à l'univers des médias dits traditionnels que les médias numériques, ou bien les commerces, ou bien les festivals, les concerts. À chaque fois, il y a une organisation qui, au Canada, est la SOCAN, qui s'occupe d'aller négocier des licences, puis de payer les personnes qui sont les ayants droit.
7: Parfait, super. Maintenant, on a appris que les plateformes au Québec, c'est une des places dans le monde où si on s'en tient juste au Québec, les gens écoutent le moins la musique du Québec. Ça serait 7% de l'écoute sur, par exemple, Spotify, qui représente des artistes québécois. Alors, comment t'expliques ça?
8: Ben, c'est un chiffre qui n'est pas nouveau, premièrement.
7: T'as pas été surpris?
8: C'est pas nouveau. Mais on est préoccupé.
7: Mais t'as-tu accès à ces chiffres-là, genre en temps réel?
8: On a ces chiffres-là.
7: Ou c'est quand des journalistes mettent le nez là-dedans que...
8: Non, au Québec, il y a l'Observatoire de la culture et des communications, qui est une division de l'Institut de la statistique du Québec, qui produit régulièrement des statistiques à cet effet.
7: Okay.
8: Et ça fait déjà un bon moment qu'ils publient cette statistique-là. Donc non, elle n'est pas nouvelle. Est-ce qu'elle est préoccupante, par exemple? Effectivement, elle est préoccupante. Puis... ça fait l'objet d'attention particulière de la part des gens de l'industrie, que ce soit les associations comme la DISC ou l'association des éditeurs qui est l'APEM, ou l'ASPAC, qui est l'association des auteurs, compositeurs et artistes entrepreneurs. Et moi, je travaille avec toutes ces personnes-là pour s'assurer que d'un point de vue de la réglementation qui est en place, on arrive à mettre en place les mêmes réglementations qui existaient alors que le système de radiodiffusion traditionnel était... en place et les médias traditionnels.
7: Avant Internet, finalement.
8: Avant l'Internet, si on veut.
7: Ouais. Donc, avant 95, ben là, il y a eu tout aussi les affaires de Napster, le partage des fichiers. Ça, c'est venu mélanger les cartes, là, bien entendu. Puis après, c'est le streaming qui est devenu un peu les... je paye 10 balles par mois, puis j'écoute ce que je veux, là.
8: C'est exactement ça. Ouais. Donc, l'idée, c'est qu'on avait un système de radiodiffusion canadien qui fonctionnait très bien, hein, avec le CRTC qui régulait. On avait des quotas à la radio qui faisaient en sorte qu'il y avait une exposition très favorable de notre musique et il y avait une consommation qui était également bonne. Ce qu'on veut, c'est transférer ces paramètres de réglementation dans l'univers numérique, de manière à obtenir les mêmes résultats.
7: Qu'est-ce que tu réponds aux stations de radio qui disent « Nous autres, la compétition est tellement forte, vous nous mettez des quotas francophones, par exemple. » Qu'est-ce que tu réponds à cette récrimination-là qui est vécue eux autres de l'intérieur? C'est-à-dire, on se bat contre Spotify, puis tu nous demandes de passer bleu, feu, bleu. Bon, tu leur dis quoi, eux autres?
8: Bien, ce qu'on leur dit, c'est qu'on travaille ensemble pour faire en sorte que les nouveaux médias numériques obéissent aux mêmes règles. Travaillons dans le même sens. Puis, à toute fin pratique, c'est ce qui se passe. Puis, on a atteint un moment où la législation arrive à maturité. On est en train de l'appliquer à travers la loi C11, qui est entre en ce moment devant le CRTC, pour lequel il développe des réglementations, des politiques et des outils. Alors, travaillons ensemble pour que tout le monde soit intégré dans le système de radiodiffusion.
7: Mais ça veut dire qu'il faut qu'il y ait un système de protection? Selon toi, et non pas seulement de promotion, il faut pouvoir mettre une réglementation qui oblige d'avoir des quotas, par exemple, de musique québécoise, francophone ou anglophone, peu importe.
8: La radio traditionnelle et le streaming, la diffusion en continu, ne fonctionnent pas de la même façon. Il y a un média qui est plus à la demande, premièrement, puis qui fournit un certain nombre de recommandations via des algorithmes. Alors, la manière dont les services de diffusion en continu comme Spotify, Apple Music, Amazon, etc. fonctionnent est différente des radios. Le moyen va être à définir par chacun, mais l'objectif est clair, qu'on ait une exposition, qu'on ait de la découvrabilité et que cette découvrabilité mène à de la consommation de la musique d'ici.
7: Puis actuellement, la découvrabilité, est-ce que tu trouves qu'elle est correctement faite?
8: Ben, on est en train de travailler dessus.
7: Avec qui? Quand tu dis « on », tu travailles, tu parles à qui? La SOCAP parle à qui?
8: On parle au gouvernement fédéral.
7: Notamment. Mais pas aux plateformes directement.
8: Bien, ça prend une réglementation canadienne. Comme on l'a dit, on part d'un système de radiodiffusion qui était efficace, qui donnait d'excellents résultats pour le Canada et pour le Québec, d'ailleurs. Donc, on veut juste continuer ce système-là. On veut l'adapter à nos nouveaux clients numériques.
7: OK.
9: Donc, vous, c'est ça, vous travaillez pour le Canada au complet. Donc, vous avez toutes sortes d'enjeux à travers le Canada. Mais le Québec, on a quand même une position particulière où on est justement une marée francophone, unilingue. Puis c'est notre langue qui a de la difficulté à se faire voir puis à se faire entendre. C'est quoi les efforts de plus que vous mettez au Québec comparé au reste du Canada pour nous faire entendre au gouvernement fédéral?
8: Bien, tout simplement, on continue ce dialogue sur la question de la langue. Et on essaie de valoriser de la même façon que ça a été avec les quotas sur les médias traditionnels, l'application de cette promotion-là, de cette mise en avant à travers nos partenaires numériques.
9: Mais est-ce que vous mettez plus d'efforts au Québec qu'ailleurs? Pour défendre la langue française, la découvrabilité du français, est-ce que c'est comme ça que ça fonctionne?
8: Ben on considère la spécificité du Québec dans notre approche avec le fédéral. Puis on encourage le fédéral à maintenir la position particulière de la langue française qui existait dans l'ancien système et de le transférer dans le nouveau système, puisqu'il a fait ses preuves. Il fonctionnait très, très bien. On avait quelques années en arrière des parts de marché qui oscillaient au niveau de la vente de CD, une époque qui n'existe plus, mais qui est un bon indicateur, entre 40 et 50 %. Alors, c'est la preuve que le système marchait. Donc, on veut simplement appliquer les mêmes conditions, étendre cette réglementation pour obtenir les mêmes effets.
7: Mais si les plateformes trouvaient qu'il y a un avantage à pousser la chanson francophone du Québec, ils le feraient. Pourquoi? Pourquoi, au final, la découvrabilité n'est pas là? C'est parce qu'eux autres, ils calculent que ça intéresse littéralement pas les Québécois d'écouter leur propre musique?
8: Je suis pas prêt à dire que ça intéresse pas les Québécois d'écouter
7: leur
8: propre
7: musique. Non, non plus, mais je fais juste... C'est-tu leur thinking? Est-ce que les chiffres disent ça? C'est-tu l'œuf ou la poule? Ils l'ont pas présenté, donc le monde l'écoute pas.
8: Mais les plateformes, elles font pas de politique. Elles offrent un service.
7: Absolument.
8: C'est le rôle du gouvernement et de la société de les convaincre ou de les amener à se conformer à nos besoins. Et c'est ça qu'on fait.
7: Puis ça va-tu se faire juste à coup de règlement?
8: Je pense que ça se fait de différentes manières. Ça se fait dans la réglementation, puis ça se fait dans des stratégies commerciales, mettons, par ces plateformes-là, pour convaincre le public qui correspond à ses attentes.
7: Ça se pourrait-tu une plateforme québécoise, selon toi? Alexandre Alonso de la SOCAN.
8: Mais on a déjà ça. On a, par exemple, je vous donne un exemple de l'ASPAC, Société professionnelle des auteurs compositeurs du Québec.
7: Oui.
8: Ils ont une plateforme qui s'appelle Musique QC, qui a été lancée, qui est un agrégateur de listes de lecture qui est agnostique en matière de service, c'est-à-dire qu'on soit un client de Spotify, qu'on soit un client de Apple Music, on a accès à cette plateforme-là.
7: Oui.
8: Et vous êtes dans un univers uniquement composé de musique québécoise. Puis, aux dernières nouvelles, puis c'est une initiative qu'on soutient, la SOCAN, dans laquelle on investit, aux dernières nouvelles, cette plateforme va très, très bien.
7: OK.
8: Il y a des utilisateurs récurrents, il y a une consommation soutenue de ces listes de lecture-là. Fait que j'assume pas qu'il y a un désintérêt.
9: On a déjà entendu récemment des idées comme d'imposer la musique francophone dans les grands centres commerciaux, dans n'importe où, là, où la musique
7: devrait être...
9: Vous, c'est quoi votre pouvoir là-dessus? Pensez-vous que c'est une bonne idée? Et c'est quoi votre pouvoir là-dessus?
8: Toutes les initiatives qui visent à mettre de l'avant la musique locale sont bonnes. Évidemment, la découvrabilité en ligne, puis il y a eu un projet de loi de la part du ministre Lacombe et de son équipe concernant la découvrabilité, c'est bienvenu. Ça vise principalement les services en ligne, mais définitivement, on vit dans un monde physique également. Vous le savez, quand on sort du studio ici, on est dans un environnement. Donc, nécessairement, la découvrabilité hors ligne, si on peut nommer ça, ça peut juste contribuer.
7: Et tu penses que tu vas obtenir quel résultat dans tes démarches actuelles versus ces chiffres-là qui sont extrêmement zéro, là, je le répète, 7% de l'écoute des plateformes au Québec et de la musique locale. Ça veut dire 93%, c'est de la musique qui vient d'ailleurs, que le Québec. Tu penses que tu peux obtenir quoi, là, selon les démarches que tu es en train de faire, Alexandre Alozou?
8: Ben, ce qu'on veut, c'est voir grandir ce chiffre-là. Et ça, c'est un bon indicateur pour savoir si les plateformes se conforment, pour savoir si...
7: Il faut que ce chiffre-là monte. Il faut pas 54 indicateurs. Là.
8: Il faut qu'il monte.
7: T'en as un.
8: Ben oui.
7: Faut que les gens d'ici écoutent plus de la musique d'ici.
8: Définitivement.
7: Merci Alexandre Alonzo, vice-président pour le Québec et les affaires francophones à la SOCAN. À la prochaine.
8: Merci Marc.
7: Salut.
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9: Marc, justement,
7: oui,
9: avec on a parlé plutôt de l'utilisation des réseaux sociaux, d'ailleurs en France, maintenant qui va être interdite
7: Et
9: voilà, c'est un article de The Conversation où je veux vous amener, qui parle de la violence en ligne. La violence en ligne est devenue une réalité quotidienne pour une grande partie des adolescents canadiens. Ça, c'est ce que nous révèle une nouvelle étude. En fait, c'est une enquête qui a été menée auprès de 1000 jeunes, sont âgés entre 13 et 18 ans. Et là, ce qu'ils disent, eux, ces jeunes-là qui ont répondu, c'est 85% d'entre eux qui disent « Nous, on a été exposés à des images violentes ou sanglantes sur Internet. » Mais l'affaire, c'est qu'ils n'ont jamais demandé à voir ça. C'est même pas du contenu qu'ils ont cherché eux-mêmes. C'est que ce sont les algorithmes qui leur renvoient ça en pleine face. Alors, c'est quoi cette étude-là? C'est deux personnes, mais en fait deux entités. C'est un projet qui s'appelle le Do-It-Yourself Sécurité numérique de l'Université Western avec le Centre canadien de la protection de l'enfance. On les invite de temps en temps ici, M. René Morin, entre autres, à venir nous parler. Donc, ça dit quoi cette étude-là? En gros, la moitié des ados interrogés avaient vu des images de l'assassinat, entre autres, du commentateur de droite Charlie Kirk en septembre 2025, mais c'est jamais un contenu qu'ils auraient voulu voir. Donc, ce qu'on dit, c'est que les jeunes voient des vidéos de 73% d'entre eux on voit constamment des vidéos de bagarres sur les réseaux sociaux. Ensuite, la violence policière, on tombe à peu près 65%. Des personnes blessées, tuées à la guerre, 52%. Des accidents de voiture mortels, 50%. Donc, bref, plus de la moitié voit des images atroces, terribles, sans le demander.
7: C'est une raison pour laquelle je suis débarqué de X?
9: Parce que tu voyais trop de violence.
7: C'était rendu des batailles, tu sais, dans des guichets. J'ai fait, je veux pas voir ça. Ça a tellement pas d'intérêt, là. Non, j'ai fait, hey, fuck it. Non, pas vrai.
9: La tuerie récemment à Montréal.
7: Oui,
9: les vidéos qui circulaient là-dessus.
7: J'ai rien vu de ça,
9: moi,
7: je suis pas là-dessus, tu vois.
9: Mais je veux dire, c'est
7: ça
9: parce qu'il y a aucun filtre. C'est l'exercice de la liberté d'expression dans son entièreté.
7: Ouais.
9: Donc, ça veut dire qu'il y a rien qu'on empêche d'être là. Et donc, on est témoin de vidéos atroces. Mais quand c'est des jeunes comme ça, sur tous ces gens-là, je vous disais, 85% sont exposés, mais il y a juste 7% de ces jeunes-là qui ont décidé d'aller chercher des images spécifiques parce qu'ils étaient curieux des voir. Le reste se font bombarder par YouTube en majorité, sinon TikTok, Instagram, Facebook. Alors voilà, les chercheurs disent le problème, ce sont les algorithmes qui recommandent toujours ces contenus-là aux jeunes et non pas juste simplement la présence de ces images-là. Les jeunes disent, nous, on veut que ça change. On ne tente pas de voir ces images-là. C'est 70% des jeunes qui disent, enlevez-nous, aidez-nous encore une fois.
7: Exact.
9: à faire en sorte qu'on les voit plus, un peu comme l'interdiction des réseaux sociaux, finalement. Ouais. Aidez-nous. Alors, qu'est-ce qu'on fait à la lumière de cette enquête-là? Les chercheurs disent qu'il faut absolument que les réseaux sociaux revoient leur mécanisme de sécurité. On mentionne notamment le projet de loi C-34 canadien qui a mis ça dans sa législation et qui veut revoir ces avantages-là de sécurité numérique. Ça en ferait partie, couper la violence de l'actualité chez les jeunes. Sinon, écoute, petite nouvelle en lien avec les Jeux olympiques de 1976, le 50e qu'on fête. Il y a plusieurs articles qui sortent. D'après moi, il va en avoir pas mal jusqu'au 1er août 2026 qui était la fête de clôture des Jeux olympiques de 76. Est-ce que vous le saviez qu'il y a des personnes, des prisonniers, en fait, qui ont aidé à construire le stade? C'est un article de Radio-Canada que j'ai lu aujourd'hui. Donc, ce qui se passait, c'est qu'à quelques semaines de l'ouverture du stade, ça prenait des gens pour venir travailler. Il y avait 73 000 spectateurs qui s'en venaient et on avait besoin de quelqu'un de plein de gens finalement pour installer les sièges. Et là, il y avait des retards sur les chantiers. C'est Bombardier qui s'occupait de cette section-là. Et c'est une entrevue avec Germain Bélanger qui était l'ingénieur en chef de Bombardier à ce moment-là, qui devait fabriquer et installer les sièges. Et là, il était supposé avoir un an pour être capable de les installer, mais finalement, ils ont eu juste un mois. Okay. Ils capotaient parce que c'était tellement un gros chantier que tous les travailleurs étaient pris à gauche, à droite. Ouais. Et là, ils se sont dit, comment on va y arriver? Ben là, ils ont fait des appels dans différents centres de détention. Ils ont dit, envoyez-nous des prisonniers. On va les faire travailler. Donc, chaque jour, il y avait deux autobus de prisonniers qui arrivaient, entre 50 et 100 détenus qui étaient là à l'heure pile tous les jours et qui venaient travailler. Là, l'article de Radio-Canada mentionne qu'il y a eu quelques évasions entre-temps. Oui, parce que on suppose que des prisonniers voulaient s'enrôler pour venir travailler, ils partaient. Mais là, à ce moment-là, les prisons et les centres de détention disaient, bon, c'est pas des crimes graves, ils étaient pas en dedans pour très longtemps, c'est pas bien grave. Surtout, c'est sûr qu'on vous en renvoie demain. C'est pas parce que vous en avez perdu 3-4 qu'on vous en renverra pas.
7: La priorité continue, c'est-à-dire d'avoir des mains.
9: Ben oui, c'est ça. Puis finalement, ils ont réussi à faire ça en un mois. Voilà, un beau texte de Radio-Canada. Je vous rappelle qu'on a annoncé la semaine dernière qu'on allait moderniser le stade. En 2028, ça devrait être terminé. On va faire la réfection de 56 000 sièges. Et en plus de ça, c'est le toit du stade avec 870 millions de dollars sur lequel on essaie de travailler. Mais voilà, des prisonniers qui ont aidé à la construction du stade à ce moment-là. Parce que moi, pourquoi, juste petite parenthèse, récemment, je sais plus avec qui on disait ça, mais on parlait de l'idée d'amener des les prisonniers qui faisaient du travail sur le bord des routes aux États-Unis. Mm-hmm. On a parlé de ça. Donc là, quand j'ai vu cet article-là, je me rappelais qu'on avait émis l'idée de pourquoi pas utiliser ces gens-là pour venir travailler, pourquoi pas leur faire un travail dans le quotidien. Mais voilà, ça a déjà été fait en 76.
7: Marianne?
10: Une série télé qui se retrouve dans le top 10 des albums les plus populaires aux États-Unis, c'est quand même rare. Il y a beaucoup de séries en général, mais que là, ça se ramasse dans le top 10 des albums les plus populaires, c'est exceptionnel. Et c'est le cas pour la série Heated Rivalry, qui continue encore et encore de faire sensation, même plusieurs mois après sa diffusion. Et là, c'est grâce à sa bande sonore. Donc, il y a les CD et les vinyles, parce que c'est sûr que tout ça était disponible en version numérique, mais là, les fans attendaient les versions physiques avec impatience. Et c'est grâce à la disponibilité des CD et des vinyles de la bande sonore de Heated Rivalry ça a relancé l'engouement et maintenant l'album est entré en 8e position du Billboard 200 après la sortie de ses éditions, donc le 10 juillet. Ça fait plus de 10 ans qu'il n'y a pas une bande sonore de série télé qui avait pas réussi à faire un tel exploit. La dernière, c'était Empire en 2015.
7: Ah oui.
10: Donc ça fait 16 ans. Et là, ça prend une série de chez nous, parce que c'est une série canadienne, qui se hisse au top du Billboard 200.
7: C'est rare, c'est vraiment rare.
10: C'est un exploit.
7: Oui, non, vraiment. Regarde, tu regardes ailleurs.
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3: Breaking news, un texto. Voyons, je suis tombé.
4: Ben oui,
3: on recommence. Hey, remets le thème.
4: T'as marmette. Je suis pas sûr que tu mérites ton compliment. Là.
3: On remet le thème.
4: Tu veux qu'on remette le thème?
3: Oui.
4: On repart. Je suis pas sûr qu'il va avoir le thème. Marc, je peux-tu juste
5: non, il y aura pas de thème. On va reculer la cassette, ça te dérange pas. Ça
3: c'est
5: va
3: beau.
5: Être moins compliqué pour
3: vas-y.
5: Tout le côté technique.
3: C'est,
5: puis,
3: beau, c'est, beau.
5: C'est des futilités encore de ton côté. Ici, c'est les vrais shows.
3: Hey, on est de retour. Cybèle, un texto.
6: De Diana. Bonjour à vous. Je tenais à vous dire que Martin Boilard décrit avoir son émission, veut avoir son émission après les vacances. Moi, là, j'ai demandé à plusieurs personnes et c'est à l'unanimité qu'il est très intéressant et de bonnes entrevues qu'il mène. Peut-être que Dutrisac voudrait continuer à l'infini ses vacances. Nous, on aime beaucoup Martin Boilard. Merci.
7: Mais c'est une des raisons en plus pourquoi...
3: Ben non, merci!
7: Non, mais c'est une des raisons pourquoi je viens à Cube. J'ai tellement voulu dans ma carrière travailler avec Martin. Là,
3: oui, hein?
7: Tellement, là. Mais
3: écoute, c'est tout
7: heureux. Là. Ben,
4: on est tous déçus que ce soit Marc, finalement.
3: Ouais, ouais. J'apprécie beaucoup.
7: Mais ça, c'est du vrai amour. Quand elle est tellement en amour qu'elle se mélange dans ses prénoms.
4: Ouais. Oui, tout à fait. Oh.
7: Beau terme, ça.
3: Ben, mais quand tu viens ici, tu ressors plus brillant. J'espère que tu es au courant.
7: Absolument, absolument. Absolument.
3: Ben, c'est pas comme si c'était un gros défi. Là,
7: ben mais... non, tu sais, quand tu pars à la base.
4: Une étape à la
3: exact.
4: Fois.
3: Mais, fait que Nicolas Duvernois, ouais. Tu vas me parler de Donald Trump avec toute l'histoire de la relation entre
7: ouais.
3: Un petit puis un gros.
7: Oui,
3: c'est très intéressant.
7: Parce que, bon, on en parle sous toutes les coutures, mais on n'en parle pas toujours de la couture du. De point de vue entrepreneurial, tu sais, parce que quand tu t'imagines être à la tête d'une entreprise, puis ton plus important client, il est littéralement 10 fois plus gros que toi, il représente 75% de tes ventes, mais c'est surtout qu'il est extrêmement imprévisible, qu'il change d'idée en permanence. Qu'est-ce que tu fais avec dans cette situation-là? Oui. Tu peux pas l'envoyer chier. Tu peux, bon, désolé, mais bref, c'est ça le terme que
3: oui,
7: tu
3: oui.
7: penses. Tu peux pas l'envoyer, tu sais, vraiment, on recommence. Tu peux pas l'envoyer paître dans les marguerites. Et donc, c'est exactement la situation dans laquelle le Canada et les États-Unis se retrouvent ou se retrouvent face aux États-Unis. Bon, hier, on a vu, là, il a pété sa coche. On sait pas trop pourquoi, mais il a mis, boum, 28 milliards de tarifs supplémentaires ou une menace de. Et puis, c'est important de comprendre à quel point ces tarifs-là sont nuisibles pour les entreprises. Parce que il y a une notion vraiment importante en économie. C'est clair que les marchés n'aiment pas les bonnes nouvelles. Ça, c'est une chose. Mais n'aiment surtout pas l'imprévisibilité. Hein? Tout ce qui change à la dernière seconde, on aime ça encore moins que les mauvaises nouvelles. Parce qu'une mauvaise nouvelle, bon, ben, souvent, elle est passagère. Elle est passagère, où elle a un début puis une
3: ouais,
7: fin.
3: Tu fais un changement puis on continue. Là.
7: Exactement. T'sais, disons, bon, y a une compagnie aérienne qui ferme, malheureusement qui fait faillite. Bon, OK, c'est une mauvaise nouvelle, on n'aime pas ça, mais à un moment donné, on va se relever, on sait qu'on va se relever. Tandis que quelqu'un qui est littéralement toujours dans qui nous tient dans l'incertitude, qui est toujours en train de... On se demande tous les matins s'il va se réveiller du bon pied ou pas. Ben ça met énormément de défis pour
3: Je
7: les
3: peux
7: entreprises.
3: Je peux t'arrêter tout de suite?
7: Ouais, vas-y.
3: Dans les relations interpersonnelles, ouais. C'est aussi invivable.
7: Non, ben c'est la même affaire.
3: Les gens journaliers,
7: oui.
3: Moi, j'en ai
7: ouais.
3: pas dans ma
7: on
3: vie, je n'en veux pas. Non, journalier, c'est quelqu'un...
7: Non, ouais.
3: Le fameux « je me suis levé du mauvais pied mm-hmm. », moi, je veux pas dealer avec ça. Je n'ai jamais voulu dealer
7: ouais.
3: avec ça. Tu m'entends?
7: Oui, je comprends.
3: C'est que je suis très content que tu abordes ça, parce que ça transcende la politique ou le commerce.
7: La politique, affaires ou personnelle.
3: Exactement.
7: Tu sais, imagine être marié à quelqu'un, tu sais jamais quand tu te lèves de quel côté elle va te hurler dessus.
3: Pas Moi, pour moi, c'est une des pires.
7: Mais c'est un bon point.
4: Oui, c'est certain. Mm-hmm.
7: Puis c'est énormément de défis pour les entreprises.
3: Puis il faut que tout le monde s'ajuste.
7: Ouais,
3: pas
7: ouais,
3: la personne,
7: tout
3: les
7: c'est
3: autres.
7: Ça. Ouais, ouais,
3: ajustez-vous,
7: je
3: suis pas de bonne humeur aujourd'hui.
7: Ou tu vois quelqu'un rentrer au bureau, tu sais, puis toujours des fois de mauvaise humeur, des fois de bonne humeur.
3: Ouais.
7: Fait que là, tu sais pas sur quel pied danser, en quelque sorte.
4: Mais j'imagine que tu développes certaines...
7: Non,
4: je sais
7: mais,
4: pas,
7: mais
4: tu t'apprends, tu développes peut-être des qualités interpersonnelles, mais est-ce que tu as envie de composer avec
7: non.
4: ça?
7: Mais en même
4: je pense
7: temps,
4: que
7: voilà.
4: tu dis, j'ai hâte que cette personne-là oui. soit plus dans les parages.
7: Mais ben, en même temps, il y a une maturité à avoir personnellement aussi. Tu peux être de mauvaise humeur, tu peux ne pas être dans ton meilleur jour,
3: mais
7: tu sais, à un moment donné, quand tu vis en société, tu vis dans une entreprise ou dans une famille, tu sais, calme-toi le pompon, puis tu sais, va hurler.

0: dans ton garage, oui, là, tu sais, à un moment donné, là. Oui. Non, mais tu sais, les gyms sont faits pour ça, là. Punching bag.
1: Va te défouler.
0: Ben, tout ça pour dire que c'est un énorme défi pour les entreprises parce que là, on se demande ce qu'on investit. Mon entreprise, personnellement, on est exactement le meilleur exemple. Ça doit faire trois fois, je l'ai raconté, qu'on essaie de lancer aux États-Unis. On veut lancer aux États-Unis. On se prépare pour lancer aux États-Unis. Mais avec, regarde, là, avec des nouveaux tarifs, ça peut arriver d'une minute à l'autre. Fait quoi? Je vais investir 5, 600, 700 000 $ pour me préparer pour me lancer. Puis le lendemain, il va me dire que j'ai pas le droit, ouais, ou que je suis imposé à 75 %. C'est vraiment un véritable casse-tête. Mais là, on se demande tous, mais qu'est-ce qu'on fait face à ça? Bon, ben là, il y a le fameux terme négociation. Mais ça, c'est un terme que j'adore parce que c'est un terme qui est extrêmement important dans notre vie. Hey, on négocie nos salaires, on négocie avec nos enfants, avec notre femme, avec notre mari. Quand t'es entrepreneur, tu négocies avec des employés.
2: C'est non-stop, t'as raison. C'est
0: non-stop. Oui. Et personne nous enseigne comment négocier.
2: Personne.
1: The art of the deal.
0: La photosynthèse, mm-hmm, ça, t'en as des heures et des heures.
2: Oui,
0: ah, oui. Et c'est très important. Je dis pas que c'est pas important. Puis je déteste quand enlever quelque chose pour rajouter quelque chose. Sauf que la négociation, 100% des êtres humains doivent négocier la grande majorité.
1: Ouais, mais en même temps, est-ce qu'on a vraiment besoin de se le faire enseigner? Ben parce oui, qu'au quotidien, vous pensez?
0: Ben absolument.
1: Mais au quotidien, vous pensez pas que justement là, être en train de négocier les arts avec les autres?
0: L'art de la négociation, c'est un des arts les plus importants.
2: C'est tellement utile.
0: C'est tellement
2: puis,
0: utile.
2: Puis tout le monde y va à l'instinct jusqu'à temps que tu te rends compte.
1: C'est vrai qu'on y va tous à l'instinct.
2: Tu comprends?
1: Ah bon, OK.
0: Parce que la plus grande erreur qu'on fait en négociation, c'est d'essayer de convaincre. Mais non. Il faut d'abord comprendre. Comprendre qu'est-ce que la personne en face de toi veut ou veut pas va te permettre d'être le meilleur négociateur. En négociation, t'es bien mieux d'être la personne qui écoute que la personne qui parle.
2: Totalement.
0: Parce que tu dois toujours essayer de comprendre la personne puis la pogner du bord où elle s'y attend pas. C'est tellement important, la négociation. Puis malheureusement, ben, tu sais, aujourd'hui, on voit que on n'a pas appris ça. Puis bien souvent, ça finit en cours parce que le monde ne se parle pas. Ça finit en engueulade parce que le monde ne sait pas comment négocier.
1: C'est vrai,
0: mais
1: c'est à peine si on nous apprend à faire des débats.
0: Mais non, ben, exact. Ça revient au débat.
1: Quelques cours à l'intérieur du cours dans le temps d'éthique et culture religieuse où là, on devait apprendre à faire des débats structurés.
2: Oui.
1: Mais une fois que ce cours-là est terminé de une année, c'est merci, bonsoir. Oui. Si tu vas peut-être après ça à l'université ou au cégep dans autre chose, ben là, tu vas l'apprendre. Mais après ça, c'est terminé. Écoute, c'est vrai que c'est un or perdu.
0: Oui, absolument.
2: Moi, je ne vous l'ai jamais dit, là, mais je suis médiateur. J'ai eu une formation de 40 heures. OK, comme en médiation civile et commerciale. Puis, quand tu apprends la médiation, il faut que tu casses des réflexes.
0: Ouais.
2: Parce que deux personnes qui choisissent d'aller en médiation au lieu d'aller devant le juge, le médiateur, il ne tranche rien. Hein?
0: Non.
2: S'il décide de dire, moi, je m'en vais, c'est beau.
0: Mm-hmm.
2: Vous allez en cours, par contre.
0: Ouais.
2: Bon. Et le médiateur, sa job, c'est pas de trouver des solutions. Ouais. C'est juste d'être...
0: Faciliter la communication.
2: Exact.
0: Ouais.
2: Et le nombre de fois, même dans des exercices, c'est drôle,
0: ouais,
2: où la personne dit, ah, ben ça, je pensais pas qu'il fallait que je dise ça. Tu comprends?
0: Ouais.
2: Elle cache quelque chose quand dans la vraie vie, si tu l'avais dévoilé, vous auriez réglé votre problème. Ça fait que je te jure, Cybèle, c'est fou à quel point la négo, la médiation, tout ça, là.
0: Ah, c'est un sujet passionnant.
2: C'est un univers formidable.
0: Puis tu réalises dans les cours de négociation qu'au final, c'est que tu gères des émotions.
1: Oh,
0: tu gères des émotions, point final. Puis c'est très important, la négociation, parce que très souvent, on réalise que les positions sont différentes, mais les intérêts sont communs. États-Unis, Canada, nos économies sont tellement interdépendantes que s'il y avait une vraie guerre commerciale, là, tu sais, vraiment, c'est le bordel total,
2: ouais,
0: les deux sont perdants.
2: Ouais.
0: On va perdre plus parce qu'on est plus petit. Cependant, sans nos minéraux critiques, par exemple, ou l'aluminium, ou ben des affaires, les États-Unis sont dans la marde, mm-hmm, avec un A, là.
2: Ouais.
0: Tu sais? Donc, c'est super important de savoir ça. Là, on va se dire, c'est sûr que Donald Trump, c'est pas une personne comme tout le reste du monde, en quelque sorte. Là, il y a une manière de négocier avec lui, je vais y revenir. Mais avant d'y revenir, moi, je veux soulever un point qui m'inquiète puis qui me chicote beaucoup. Moi, ça fait très longtemps que je prends parole dans les médias. Ça fait, écoute, la plus longue tenure, en quelque sorte. Moi, ça fait presque 12 ans que j'écris dans les affaires chaque semaine. Puis dans les affaires, plusieurs fois, puis j'adore ça, pouvoir retourner, tu sais, dans le passé, l'archéologie de mes écrits, puis j'ai souvent soulevé le point. Puis je dis pas que j'ai raison ou pas raison, mais je crois que je suis pas le seul non plus. J'ai souvent soulevé le point de dire, ouais, les États-Unis, c'est beau. Puis c'est peut-être l'avantage d'être de deux nationalités. Tu sais, moi, je regarde beaucoup l'Europe, par défaut professionnel ou familial. Les États-Unis, c'est bien beau, mais c'est un risque, tu sais. C'est un méga risque quand tu as un partenaire qui représente 75 % de tes ventes. Ben, c'est dans la situation dans laquelle on se retrouve. Puis aujourd'hui, on réagit en urgence, on veut diversifier les marchés, ouvrir les marchés, mais cette job-là, c'est il y a 15, 20, 30 ans qu'on aurait dû le faire. Puis moi, je soulève un point avant d'aller sur les grands principes de négo, là. Comment ça se fait qu'on élit du monde pour gérer, on élit du monde pour pas se retrouver dans la merde, il y a 350 000 fonctionnaires fédéraux, il y a pas une personne dans les 30, 40 dernières années qui se sont dit « Hey les amis, peut-être qu'on devrait ouvrir d'autres marchés. Hey les amis, peut-être qu'on devrait ouvrir les frontières entre les provinces. » Je te parle même pas d'autres pays, là, tu sais, juste faciliter les échanges commerciaux entre le Québec puis l'Ontario. Mm. Puis là, on se réveille. Ben là, il fallait que Donald Trump soit de mauvais pied pour finalement se dire, ben, tu sais quoi, on a un problème. Moi, ça m'inquiète grandement qu'un pays du G7 ne savait pas que c'était dangereux d'avoir un seul et unique partenaire. Sincèrement.
2: Ouais, mais c'est pas au gouvernement à faire ça, c'est aux entrepreneurs eux-mêmes puis aux entreprises. Ben, peut-être que le gouvernement leur aurait mis des bâtons dans les roues, ça.
0: Ouais, non, ben c'est le gouvernement.
2: C'est pas un fonctionnaire de dire, non, mais hey, on va aller en Europe, vous autres, là.
0: Non, mais c'est quelqu'un qui peut lever la main et dire, attention. C'est comme Investissement Québec, il y a plusieurs années quand même, mais eux, ils ont levé la main puis ils se sont dit, attention, il va falloir qu'on se numérise, qu'on adopte les nouvelles technologies, les PME. Okay. Puis ça, j'ai aimé ça. Parce que, tu sais, c'est quand même un rôle un peu gouvernemental. Puis là, ils ont fait plein de programmes pour aider les petites PME à se moderniser, à être en ligne. Tu sais, je dis pas au gouvernement que c'est eux qui doivent ouvrir les marchés nécessairement.
2: Mais pas y nuire.
0: Puis surtout lever les flags. Ouais. Parce qu'eux, ils ont toutes les données, tous les chiffres, puis ils se disent, merde, c'est vrai, il y a 75% là. Si ça se passe mal entre nous deux, on est dans la merde et on se retrouve dans la merde. Donc là, je me suis fait, avec mon œil d'entrepreneur puis mon amour pour la négociation, je me suis dit, mais c'est quoi les grands principes de négociation? Puis je regarde aussi nos dirigeants négocier, puis des fois, je me dis, wow, attention, on vient
2: là,
0: de parler...
2: Là, tu peux-tu me faire rentrer ça en deux minutes?
0: Oui, absolument. Oui? Okay. On vient de rentrer, tout à l'heure, on parlait de Doug Ford, la manière qu'il négociait, œil pour œil, dent pour dent. Ça, c'est la pire chose à faire. Moi, négocier émotion par émotion, c'est la pire chose à faire. Il faut toujours être calme. Faut
2: c'est un divorce
0: jamais...
2: en cours, là.
0: Ben, absolument.
2: C'est genre, moi, non, c'est mon chien, c'est ton divorce.
0: C'est mettre de l'huile sur le feu. Ouais, la dernière fois que Doug Ford a fait une publicité, on s'en rappelle, ça nous a coûté des milliards.
2: C'est vrai. Hein?
0: Ça nous a coûté des milliards parce que Trump n'a pas mis sa publicité. Deuxièmement, comprendre ce qui motive réellement l'autre. Ça, c'est quand je dis, tu sais, il faut vraiment écouter et comprendre en dessous de la peau pourquoi Trump aujourd'hui décide de mettre des nouveaux tarifs. Est-ce que c'est pour dévier l'attention d'une guerre qui est en train de se faire humilier en Iran? Est-ce que c'est pour dévier l'attention qu'il a pas répondu aux promesses de baisser le niveau de la vie pour les Américains? Est-ce que c'est pour préparer le bordel total dans les élections de mi-mandat qui arrivent? Donc, tu sais, il y a une raison là pourquoi il tire en l'air là tout d'un coup. Là. Le troisième point, c'est ne pas chercher à gagner toutes les batailles, bien entendu. Il va falloir qu'on fasse quelques concessions pour protéger l'essentiel. Donc ça, là, quand j'entends le monde, là, on va rien laisser faire, on va abandonner sur aucun sujet... Pire chose, on n'est pas dans la situation, là, premièrement. Là, on se rappelle, ils sont 10 fois plus puissants que nous. Quatrième point, toujours laisser une porte de sortie. Il faut jamais humilier une personne en face de toi. Puis toujours lui laisser une porte de sortie noble. Parce que s'il réalise qu'il a tort, mais que toi, tu ne lui dis pas qu'il a tort, mais que tu lui laisses une porte de sortie, là, il va pas essayer d'avoir raison à tout prix puis que ça nous coûte une fortune au final. Et le dernier point, toujours avoir un plan B. C'est ça le gros problème. Nous n'avons aucun plan B. La meilleure manière de négocier, c'est de savoir que tu peux te lever et quitter la table. Mmh. En ce moment, on ne peut pas quitter la table. On est menotté, on est obligé de s'entendre, on va être obligé de faire plus de concessions qu'on pense. Et donc, c'est il y a 30 ans qu'on aurait dû lever la main. Je dis pas que c'est la faute à une personne ou à une autre, mais quand même, c'est la base. Moi, je regarde les marchés qu'on a. On essaie toujours de diversifier. On a même essayé, on a même diversifié avec du sans-alcool. On a diversifié, on a lancé dans les années passées des produits qui se vendent plus en hiver qu'en été parce qu'on avait juste des produits d'été. Tu sais, à un moment donné, c'est ton rôle aussi là, quand tu diriges un pays ou une entreprise.
2: Mon père disait, tu ne faut pas que tu ailles juste un client.
0: Absolument.
2: C'est carrément un peu ça. Hein. Merci, Nicolas Duverneau.
0: Merci.
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1: T'es bon, toi t'es un siffleur, hein?
17: T'es tellement un bon siffleur.
1: Ça faisait longtemps.
2: Je pourrais partir.
1: Tu pourrais, hein?
2: Tu sais que c'est mon rêve de faire la place des arts.
1: Oui.
2: Mais pas tout seul. Avec un orchestre, tu sais, qu'il dirait, par exemple, un orchestre de Star Wars. Pourquoi?
1: Ça, ça
2: je suis en train d'exprimer un truc super perso. Oh, j'ai les yeux dans l'eau. Oh, vas-y de moi.
17: Non, vas-y, Marc.
2: Mais tu sais, mettons, aller siffler sur Empire Strikes Back, là, tu sais, un morceau.
17: Mm. Écoute, je pense que si...
2: Je ferais comme aïe aïe.
17: Je pense que si Mathieu Dufour a été capable d'amener sa sécheuse sur la scène de l'OSM...
2: Je demande même pas ça.
17: Si je pense que t'es capable d'aller faire
2: ça. Je veux
17: ça.
2: Juste rentrer dans le show. Je veux pas me rien imposer.
1: Ouais. Puis après ça, on se demande pourquoi on n'est plus intéressé à la culture québécoise.
2: Ben, c'est à cause qu'il n'y a pas d'affaires quoi de même. Et c'est un très bon point. C'est un très bon
1: point. C'est manquer de créativité. Exactement. Dans le fond. C'est ça le problème qu'on n'ose pas dire. Hein?
2: Bon,
1: trêve de plaisanterie. Près de 25 000 foyers québécois sont présentement sans électricité parce que, oui, il y a des orages qui sont un petit peu partout présentement au Québec. Nous, il n'y en a pas tout de suite à Montréal, mais en Montérégie, c'est la région la plus touchée. 18 000 adresses sont sans courant. Ça, c'était vers 16h30 tantôt. L'Estrie aussi est au deuxième rang des régions québécoises les plus touchées. Alors, comme à l'habitude, Hydro-Québec est en train de travailler sur le problème. Tout ça est causé par les fortes rafales de vent qui a fragilisé la végétation. végétation, parfois des branches qui ont pu tomber ou simplement se prendre pas loin des fils. Alors c'est ça, vous pouvez aller consulter le site de d'Hydro-Québec pour voir si ben vous êtes touché présentement et à quelle heure le courant pourrait être rétabli. Sinon, vous avez peut-être entendu à quelques reprises la question de la consommation d'alcool chez les jeunes de la génération Z, donc nés entre 97 et 2012. Mm-hmm. On dit les jeunes boivent moins d'alcool.
2: Ouais, on n'arrête pas de t'entendre parler.
1: Semble-t-il que c'est pas tout à fait vrai, que c'est plutôt des late bloomers de buveurs d'alcool. Ce que je veux dire, c'est que une nouvelle étude nous dit que c'est plutôt que les jeunes ont mis du temps à boire.
2: Okay.
1: Tout ça à cause de quoi? De la fameuse pandémie qui aurait retardé le moment où ces jeunes-là auraient commencé à boire. Mais finalement, oui, et finalement, c'est pas qu'ils boivent moins. Au contraire, ce qu'on dit, c'est que la génération Z, 77% d'entre eux ont bu au courant des 6 derniers mois. Et avant, c'était moins que ça. On parlait que c'était autour de 60%. Donc, ça continue d'augmenter, en fait. Puis c'est pas vrai qu'ils sont pas intéressés par l'alcool. Même, c'est pas qu'ils vont boire l'alcool typique, par exemple, le vin ou bien la bière. Eux, ils sont plutôt vers les cocktails. Donc, c'est une nouvelle façon de boire. En fait, ça, c'est une étude qui a été réalisée par le International Wine and Spirit Research, donc qui, eux, analysent les tendances de marché à l'international. Ils se sont concentrés sur 15 pays différents, les États-Unis, entre autres, le Royaume-Uni, l'Australie et d'autres régions dans le monde. Et voilà, ils boivent pas moins. D'ailleurs, si je vous dis la génération Z, ça, je pensais toi, Marc, les Z.
2: Non, les Z, c'est en bas de toi. Moi, je suis X.
1: Ah oui, toi, t'es X, c'est vrai. Fait que les millennials et les Z.
2: Après moi, c'est après, Baby Boomer. Après, c'est X. Après, c'est millennials, Z.
1: OK, bon.
2: Ultraman.
1: OK, c'est ça, Gen Z. Pissant. Voilà, je me trompe.
2: Ça finit par pissant.
1: Ben, tu vois, la Gen Z, donc Marianne, donc on va dire en bas de tu sais, les 25 ans, autour de 25 ans, oui. 74% d'entre vous buvez de l'alcool. Après ça, c'était un petit peu moins avant. On parle, toi, Marc, ta catégorie, vous êtes à 76% qui avez consommé de l'alcool dans les 6 derniers mois. Mais voilà, on s'est un petit peu trompé, finalement. On s'est vraiment juste à cause de la pandémie.
2: Merci.
17: C'est votre dernière chance de voir Pub Royal, la comédie musicale des Cowboys fringants, ouais, qui va tenir ses toutes dernières représentations. Là, je rappelle, c'est une création de Les Sept Doigts de la Main. Et les dernières représentations vont être du 26 au 29 août prochain. Si vous êtes dans la région de Montréal, là, vous allez devoir vous déplacer jusqu'à l'amphithéâtre de Cogeco de Trois-Rivières pour assister au spectacle. Donc, quatre dernières représentations. Les billets sont déjà en vente sur le site officiel du spectacle. Donc, vous pouvez vous rendre directement parce que Marc t'aime ça, les sites internet pubroyal.ca.
2: Parce qu'à un moment donné, on fait des nouvelles, puis après, le monde font OK, ça me fait penser à une pagette. Tu sais, une pagette, c'est quelqu'un qui, tu regardes, tu fais ah, il y a quelqu'un qui essaie de m'appeler. Ouais, c'était pas de téléphone. Tu comprends? C'est pour ça que j'aime donner les sites.
17: Voilà. Donc, c'est .ca dans ce cas-ci. Donc, ça a été fait ça a été lancé en 2023, 165 représentations données, quand même pas rien en 3 ans.
2: Très fort.
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2: On est dans le trafic avec Maxime Martin.
18: Hey, c'est pas de ma faute le trafic, là.
2: Non, je sais, mais ça s'appelle dans le trafic, oui, le segment, tu comprends?
18: Je sais, mais je vais quand même...
2: Marianne, Cybèle...
1: Non, t'accuses en passant. Ça va, ouais, toi? Exact, ouais, oui. C'est vraiment de ta faute, on le sait.
18: Gueule à bac, ça défensive. Ouais. C'est ça, ouais.
1: Ça met le ton.
18: Exact.
1: On va se pogner pendant une heure.
18: Man, content de te voir. Ben content, oui, de vous voir.
2: Pareillement. Ça fait pas si longtemps. Écoute, c'est une des fausses qu'on s'est vu le plus. T'es allé luncher il y a quoi, un mois?
18: À peu près.
2: Là.
18: Ouais.
2: Puis après ça va faire. On va passer à 4-5 ans sans se voir.
18: Non, mais c'est drôle, c'est haut sur ma liste de reconnecter avec mes chums, mais c'est haut sur ma liste depuis à peu près 7 ans. Fait que vraiment, je fais pas une bonne job. Mais sans niaiser, je trouve ça aberrant de négliger les gens que j'aime. Fait que t'en fais partie dessus.
2: C'est très gentil.
18: Écoute, on a tellement un historique en plus. Fait que,
2: Max, toi, tu veux me parler. Juste pour rire, et actuellement, ça roule. Puis tu veux illustrer, puis c'est vrai, on a vécu la même affaire, à quel point il y a une époque où Juste pour rire, c'était l'explosion. Je veux dire, tu faisais un gros gala, puis tu partais, c'était terminé.
18: Mais la même histoire de ça, c'est Lise Dion avec son numéro de Dunkin' Donuts, qui était connu, mais vraiment, là, zéro, puis comme une barre, puis un numéro de 5 minutes à la télévision. Puis, exact, elle avait vendu pas loin de 400 000 tickets. Moi, je me souviens de l'impact de Juste pour rire. Mon premier gala, c'était en 91, si je me trompe pas, avec François Morancy, quand, oui, on avait gagné tous les deux les auditions nationales Juste pour rire.
2: Au Dagobert à Québec.
18: Non, c'était au Club Soda.
2: Ah?
18: Moi, la finale nationale, exactement. Oui. Fait que, déjà, c'était un gros week-end. C'était ton gala. Il y avait 2 millions de codes d'écoute, puis c'était juste trop pour moi. Puis je me souviens, j'étais chez les chums à Québec. Puis mes chums me sentaient nerveux, disaient, hey, on va aller jouer au hockey Cossum. Ah, bonne idée. Puis je me reverrai un autre, c'était à l'époque des VHS, là, tu sais, tu fais t'enregistrer. Oui, oui, oui. Oui. Puis je me souviens, avant d'aller jouer au hockey, on était au dépanneur, Gatorade, etc. Fait qu'on était joué une coupe d'heure et on ressort et je vais au même dépanneur me chercher de quoi boire. Et le gars derrière le comptoir fait « Hey, t'es Maxime Martin, je vais te voir TV. » Et là, la vie venait de changer.
2: Ouais, c'est ça.
18: Ça avait cet impact-là.
2: Exact.
18: C'est du jour au lendemain, tu sais.
2: Qu'as-tu de l'imitateur?
18: Michel Rancourt.
2: Michel Rancourt. Ouais. Michel Rancourt, là, il fait un gala juste pour rire, je me souviens, au mois de juillet. Puis au mois d'octobre, il rentre au Saint-Denis. Un gala, une prestation. Ouais. Au Saint-Denis, tournée, on y va, allez hop.
18: Ouais.
2: C'était possible. La business, c'était ça dans le temps.
18: Mais il y avait quelque chose de beau et de romantique parce que, tu sais, on était jeune et naïf. Il y avait quelque chose de très malsain parce que, aussi, tu sais, t'avais quelques boîtes avec qui tu pouvais signer qui dictaient pas mal comment. L'image qu'il voulait de toi, tu sais, oui. Ce qu'il voulait diffuser, comment qu'il allait le faire. Ton gérant était souvent ton producteur. Fait que celui qui négociait pour toi, finalement, d'un coup, négociait contre. Tu comprends ça? C'était weird. Mais je me souviens surtout de, je le répète, le côté, tu sais, en tout cas, dans mon cas, tu sais, je suis début vingtaine. Il y a les auditions à chaque année, puis t'as-tu le gala, t'as pas un gala, puis si t'avais pas un gala, t'espérais quand même avoir un show extérieur pour avoir ta passe. Le but, c'était d'avoir ta passe. Ouais. Et puis c'était vraiment, tu sais, ton premier gala, c'est comme si tu devenais, c'est le roi te consacrait chevalier. C'était le bienvenu dans le showbiz, mm-hmm. Tu croisais tes idoles, tu sais. Moi, encore une fois, une histoire très connue, Jean Bourque, tu te souviens de Jean Bourque, qui a travaillé dans la boîte avec toi.
2: Ben oui.
18: Et moi, mon premier gala, c'est Dominique Michel et Gagnon, André-Philippe Gagnon qui me présente. Rien de moins. Mm. Quand ils ont dit mon nom, j'ai figé.
2: Ah ouais?
18: Et si tu regardes comme il faut d'un angle de caméra, tu vois Jean Bourque me pousser.
2: Pareil. Ah ouais. T'as littéralement paralysé.
18: Oui, c'était comme là. Oh oui, tu sais, comme là, Jean fait OK, vas-y, tu peux y aller, tu peux avancer.
2: C'est quoi le plus gros changement dans la business de l'humour que t'as vu? Entre le moment où tu parles puis aujourd'hui?
18: Mais en fait, ça ne s'est pas fait du jour au lendemain. Il y a quelque chose que j'ai envie de la nouvelle génération. Tu sais, il y a eu comme une espèce de croisement de X où, tu sais, on sait comment on est la formule des galas, je pense que refroidit. Tu sais, c'était du... On est bien beau à vouloir les renouveler avec des thématiques puis, tu sais, vouloir changer la formule, ça restait un animateur puis une trollée de comique, tu sais. Fait qu'on voyait vraiment que dans le code d'écoute aussi, ça paraissait. Moi, je me souviens de... Tu sais, on l'a vu surtout avec l'arrivée des réseaux sociaux. Les premières fois, tu passais ta soirée à répondre aux gens qui t'écrivaient. Ou tout le monde t'appelait, puis tranquillement, pas vite, ça diminuait. Puis maintenant, c'est un coup d'épée dans l'eau, quasiment. T'sais. Mm. T'sais, moi, l'année passée, je l'ai fait. T'sais, en fait, j'ai fait encore les gars-là parce que ça me fait encore. Moi, je suis très nostalgique dans la vie, fait que ça me garde connecté à ce moment-là romantique de la carrière. J'aime encore ça. L'année passée, je n'ai fait un à Québec. Un de mes meilleurs numéros ever dans le top 5 des gars-là que j'ai vécu.
2: Okay.
18: Et encore aussi fébrile, nerveux et tout. Je suis content de voir que ça existe encore. Mais pendant que les gars-là et tout le système juste pour rire commençaient à, tu sais, je veux dire, à perdre un peu de plumes. C'est aucun rapport avec l'affaire de Gilbert, là. Même avant on le sentait, tu sais, là. Fait que, là, la nouvelle génération et les réseaux sociaux ont pris possession de ça. Et je me souviens de la discussion avec des jeunes qui avaient, tu sais, qui faisaient des vidéos puis qui avaient comme, tu sais, genre des 5 000 vues puis des 1 000 vues, tu sais. Là, c'était rendu qu'au lieu des jeunes, que les jeunes venaient voir les gars de mon âge, je demandais conseil sur, tu sais, c'était quoi dans l'industrie. Là, c'est nous autres qui allaient voir les jeunes sur, hey, c'est quoi le tu sais, donner des conseils pour
1: ces réseaux sociaux.
18: Exactement.
1: Même au début, quand t'en parlais, je me suis dit, est-ce que maintenant t'as l'impression que les jeunes vont quasiment trouver qu'ils rendent service au gala d'être là plutôt que l'inverse en se disant, j'ai tellement de visibilité ailleurs que...
18: Mais il dit que ça d'une certaine façon, parce que, tu sais, moi, je suis un bon exemple de quelqu'un qui a été dur à produire. Marc a été mon gérant, puis Dieu sait qu'il a tout vécu avec moi, tu sais, le premier producteur, puis ouais, Maxime Martin, c'est vulgaire, c'est osé, puis quand t'es tout seul dans ta talle, tu sais. Mais, puis comme on dit, c'était limité. Il fallait que t'annonces des journaux, tu faisais de la radio, de la télé, c'était tout. Tu sais, maintenant, les jeunes peuvent s'autoproduire et tout. Puis, tu sais, moi, souvent, j'ai des rencontres avec des gérants, même après Marc, qui disaient, il faudrait peut-être changer ton image. Ils ont tous essayé de changer l'image. Maintenant, tu sais, t'as un jeune qui a des millions sur Insta, toutes les réseaux sociaux ensemble. Quelqu'un dit, hey, voici ce que j'ai en tête. Tu fais, non, moi, mon étude de marché, je l'ai. Là.
2: C'est réglé, là.
18: Je sais c'est quoi mes
2: points. Charles Brunet.
18: Mes points forts, mes points faibles, je sais ce qui marche et ce qui marche pas. Tu peux pas voir plus.
2: Ouais.
18: Ce qui nous coûtait des dizaines de milliers de dollars à faire maintenant, c'est sur un clé.
2: Fait
18: que j'ai envié ça, cette autonomie-là, puis je pense que la nouvelle génération est devenue businessman, woman, bien plus vite que d'ailleurs, nous autres. Très mature, plus vite. Tu sais, show business, c'est quoi le mot plus long? Business, bon, c'est celui qu'il faut pas utiliser.
2: Mais concernant ça, là, tu le sais, la semaine passée, il y a eu, ça fait 2-3 semaines, le Journal de Montréal a sorti toute une enquête sur la difficulté des artistes. Qu'est-ce que tu penses de ça, la rémunération, les subventions? C'est quoi ta position par rapport à ça en général?
18: Ben, c'est difficile de se prononcer parce que, je veux dire, on a tous nos parcours différents. T'sais, moi, je viens de l'époque... encore une fois, j'ai un témoin à ma droite. Tout le monde explosait en humour. Moi, à 30 ans, tous mes chums faisaient des centaines de milliers de dollars, avaient leur bagnole de luxe, avaient leur maison. Ça arrive sud, puis moi, j'étais encore en métro dans mon 3,5 parce que j'ai choisi un style d'humour plus différent. Fait que c'est un sacrifice que j'ai fait en sachant que ça allait peut-être prendre plus de temps pour être payant. Il y a des choix que... mais si je regarde ce qui se passe aujourd'hui... c'est la première fois vraiment que je pense que la crise économique de la musique existe depuis longtemps. Mais de l'humour, c'est la première fois que ça nous arrive. T'sais. Et je me considère chanceux parce que je pense que j'ai quand même réussi à me créer une communauté qui m'est fidèle.
2: Mais toi, t'as-tu eu des subventions?
18: Non, en fait, là, tu vois, moi, je m'auto-produis.
2: C'est rare, il y a des crédits d'impôt. Mais...
18: Exact, c'est ce que je voulais dire. Moi, ça me fait rire quand, tu sais, c'est du monde mal informé. Des styles artistes, mes taxes, mes impôts. T'as, il y a le Christ, tes taxes m'ont rien donné, OK? Fait que, ce que j'ai senti comme un peu naturellement très fort. Ça, non, mais ça fait beaucoup
1: on
18: bien.
1: On reste dans l'énergie du
18: début. Je pense que j'ai dégonflé une tumeur cancéreuse de frustration qui date de 94. Que je viens de mais sérieusement, on a des crédits d'impôt, mais tu l'humour n'a jamais été subventionné ou contraire.
2: Attention la table.
18: Oui, excuse-moi, ça fait même longtemps que pendant longtemps, c'était même pas comme reconnu comme un art officiel, l'humour, tu comprends? Fait que, mais c'est sûr que tu le sais que c'est pas le métier le plus safe au monde, le plus stable. T'sais, sinon, tu vas trouver une vraie job 9 à 5 avec un fonds de pension. Et c'est triste un peu parce qu'en fait, c'est ce que je trouve triste, enlever, tu sais, de grandes vedettes qui ont de la misère financièrement, quand t'as tout misé là-dessus, c'est tough. Puis comme je l'ai dit, même en humour, on voit que c'est la première fois qu'on a une crise économique en humour. J'ai jamais vu autant de gens affichés qui restaient des billets dans leur salle. Puis on parle de bons vendeurs.
2: Ouais.
18: Fait que,
2: c'est vrai, t'as raison.
17: Mais c'est parce que l'offre en humour est incroyable.
18: Ouais, moi tu vois,
2: j'avoue que c'est plus foisonnant que j'ai jamais vu de ma vie.
18: L'avant-dernier show, on était à 53. J'ai sorti mon show il y a un an et demi. Ça, on était à 75, puis là, on a dépassé 100. Moi, c'est moi. Je peux te prendre...
2: Le monde, ils savent pas, là, 100 shows, là.
18: Hey.
2: 100 shows, ça veut dire 100 shows qui roulent différents. Ouais,
18: exact. Puis moi, tu vois, je m'auto-produis puis je m'en tire bien. Je salue Alexandre Deval. Tu sais, moi, même que j'arrête le show en décembre 2027, m'en fait 3 ans, ce qui est rare.
2: Oui.
18: Puis j'ai avec l'autoproduction, c'est un choix. C'est ce que les réseaux sociaux nous permettent maintenant. Mm-hmm. Tu sais, je veux dire, à l'époque, tu le sais, ça coûtait 200 000 sortir un show. Maintenant, ça m'a peut-être coûté peut-être un 40 000, tu sais. Mais pour en venir à... tout ce qui est sorti dans le Journal de Montréal, tu sais, c'est sûr que quand t'as misé toute ta vie sur quelque chose, parce que en fait, le gros problème, ce que ça reflète surtout, c'est à quel point que juste l'industrie point change, là. Tu sais, je veux dire, maintenant, quand tu parles de sortir un projet télé, tu parles plus d'aller voir Radio-Can, TVA ou Nouveau. Tu sais, c'est OK, bon, y a-tu une plateforme qui va prendre mon projet, tu sais, c'est comme...
1: comme Crave, tu veux dire, ou
18: exactement, oui, tu sais, il n'y a plus de... Tu rentres à un meeting, première chose qu'on dit, on n'a pas d'argent, tu sais. Puis ça fait longtemps qu'on l'entendait, mais c'est de plus en plus vrai. Cette fois-ci, c'est vrai. Tu sais, moi, je me suis le producteur qui disait, il y avait un Mercedes. Moi, je me suis un producteur, j'aimerais pas son nom. Il était en temps à un meeting parce qu'il attendrait la livraison de caisses de vin sur son île qu'il venait d'acheter dans les Laurentides.
2: Génial, là.
18: Puis il était arrivé à Mercedes. Puis il dit, excuse-moi, je t'entends, il raconte ça. On parle du projet, il dit, ouais, nos budgets sont limités. Ben, c'est sûr. Ce sont de la fucking dans caisse de vin sur une île, tu sais, présentement. Ben,
1: c'est démesuré.
18: Mais l'industrie est... Il va y avoir un ajustement. Mais tu sais, la lutte est difficile pour bien du monde, je peux comprendre. Et d'où l'importance de ceux qui ont été capables de prendre de l'avance puis de s'assurer des revenus avec leurs réseaux sociaux puis d'avoir une ouverture. Et qui fait aussi que quand tu te présentes dans la salle, il y a du monde devant toi. Fait que. Mais là, honnêtement, c'est juste triste. C'est un peu ce qu'on disait. Hier, j'étais au bordel, puis je trouvais ça tranquille. Puis il y a des jeunes qui. Je me souviens, c'est en six de l'année, Montréal, centre-ville. Fin de semaine, avec les 2 semaines de la construction, même un lundi, c'était full. Hier, j'entendais les oiseaux chanter.
2: T'sais. Ah ouais.
18: Fait que. Puis pour les jeunes, c'est encore important, juste pour rire, mais c'est pas ce que ça a été dans notre temps, je pense. Puis c'est de voir, c'est sûr que moi, je suis associé, j'ai vu des années glorieuses de ça. Fait que c'est un peu, tu sais, une partie de ta vie qui est très importante. T'sais, moi, c'est ça qui m'a fait.
2: Ben oui.
18: Un peu perte de
2: son lustre.
18: Exact. Fait que c'est ça que je trouve triste. Puis genre de voir le futur de l'humour en général, en fait, de la business en général. T'sais.
2: Merci, on est avec Maxime Martin.
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2: Avec Maxime Martin, mais Max, c'est quoi ton rapport aux États-Unis en général?
18: Ben moi, c'est un pays que j'ai toujours adoré quand j'étais jeune. T'sais. Moi, j'ai grandi à jouer au baseball, fait que plus qu'à plus
2: ça,
18: qu'au
2: personne, hockey. C'est ça, même moi.
18: Mais, on,
2: tu
18: c'est
2: m'as dit ça.
18: Ah ouais, moi,
2: t'as pensé pas jouer pro?
18: Pro, non. Ça, j'ai joué junior élite. J'ai une coupe d'invitations des camps d'entraînement d'université, mais je suis pas sûr que ça serait arrêté là. J'ai joué pour l'équipe du Manitoba, mais t'sais, des affaires de même. Mais, pis donc ta seule option c'était les States à l'époque aussi. Mm-hmm. Puis même en humour, quand j'ai commencé à faire de l'humour, moi j'étais à Rumors à Winnipeg, c'était un club que le propriétaire avait du cash puis fait venir toutes les grandes vedettes. Moi j'ai fait la première partie de Jon Stewart que j'ai vu assis à côté de moi nerveux, parce que c'était la première fois qu'il sortait de New York, puis fallait qu'il fasse 60, puis il dit hey, j'ai même pas 40.
2: OK.
18: Ouais.
1: Il s'en venait faire 60 puis il avait pas 40.
18: Exact.
2: Il manquait un petit vin.
18: Ouais, parce qu'il est pas très négligeable dans l'humour. Chris Rock était, Ray Romano, Dennis Leary, c'était tout du monde, mais il était des vedettes montantes, mais il était pas. Fait que moi, quand je leur parlais, je m'étais établi le bon contact, puis c'était toujours, qu'est-ce que tu fais? Ben, c'était bien beau, Yuck, mais il fallait que tu ailles aux States. Tu sais, il y avait Yuck, c'est une chaîne de clubs anglophones au Canada, mais. Fait que, puis moi, étant un fan, tu sais, un voyager, oui, puis justement, mon voyage de balle, football collégial, c'est dans mon ADN, puis avec les kids aussi, tu sais. Puis là, on le questionne, parce que là, justement, on en parlait avant de revenir. Tu sais, moi, je suis énormément les Québécois qui évoluent aux States, d'un collège, d'un ligue, d'un club école.
2: Là, tu connais le dernier, là.
18: Exactement, puis qui a eu de la chance, écoute... Moi, je l'ai rencontré, je jouais midget. Moi, j'ai été invité par l'ABC, l'Académie Baseball Canada, à faire un camp d'entraînement en Arizona. Drôle d'histoire, ils m'ont mis dans une game, d'ailleurs, avec les prospects, contre les prospects des White Sox de Chicago. Puis quand je suis arrivé, ça, on parle d'il y a 2 ans, fait quand je suis arrivé à la plate, l'arbitre me regardait avec une espèce de... Hein? Qu'est-ce que
1: c'est? Mais pourquoi?
18: Là, pour fais, parce que écoute, le plus vieux sur le terrain avait 18 ans, mais c'est le bonhomme de 53 ans qui arrive au bâton, tu sais. Ah, ouais, l'avenir du baseball au Québec a 50 ans, tu sais. T'as-tu réussi à frapper? J'ai eu 2 buts sur balle, j'ai été 3 fois à la plate. En fait, j'ai eu 1 but sur balle, j'ai eu un roulant au 3e, puis un pop-up. Fait que je suis content, au moins j'ai touché.
0: Ben oui.
18: Ouais, quand même.
0: Et que la balle doit rentrer.
18: Ouais, même déjà, ça fait un drôle de bruit.
0: Ouais.
18: Tu fais, ah, je m'ai entendu avant.
0: Non, exact.
18: Puis Caden, qui lui, une belle histoire, il est allé dans ce qu'on appelle un junior college, une école de 2 ans. Après ça, écoute, Oklahoma, qui est une énorme université dans une division écœurante qui s'appelle la SEC, là, tu sais, puis il vient de gagner le championnat national pour la première fois de l'histoire de l'université, si je me trompe pas. Fait que, man, c'est, puis là, il est repêché sixième ronde par Cleveland. Fait que là, on s'écrit, j'ai dit, qu'est-ce qui se passe? J'ai dit, m'envoie au camp d'Arizona, mais probablement, je vais commencer dans le A. Je regarde, c'est où? C'est justement à peu près 1 heure de Cleveland. Puis moi, dans mes vacances cet été, tu sais, Fenway Park, peu importe, t'sais, même les kids disaient, hey, ils sont tous des fans, on aimerait ça aller à Pittsburgh. Quand est-ce que t'entends, j'aimerais ça aller à Pittsburgh?
0: Jamais.
18: Mmh. Exactement, sur le du baseball, tu sais, mais c'est, parenthèse, c'est pour ça que je trouve ça dommage qu'on ait pas un club ici, ça amènerait du monde, mais ça, c'est une autre discussion, mais. Mmh. Et,
1: mais donc, toi, là, à cause de ça, tu te dis, je continue-tu ou je continue pas à aller aux États-Unis?
18: Ben là, tu vois, je ne peux pas ne pas aller voir Caden, parce que je suis un fan, j'ai promis, puis tu sais, je veux le voir évoluer, tu sais, je trouve ça...
0: Mais sinon,
18: là, tu vis ton rêve, là, que tu fais gaffe, fait que là, je pars 4 jours, je fais du tunnel, tu sais, la ville est sur le bord de la frontière, fait que je fais un in-out, ah, New York, ou tu sais, le Vermont, le Massachusetts, ah, c'est démocrate, fait que, tu sais, c'est tout ce débat-là qui est dur à avoir.
1: Mais tu y penses-tu vraiment tant que ça, tu sais, ou tu le fais-tu juste le dire parce que c'est la préoccupation sociale où on se dit, ah, oh, tu sais, c'est si grave que ça si j'y vais, ça s'essouffle-tu un peu finalement, cette affaire-là?
18: Non. Non, parce qu'à quelque part, je me demande vraiment c'est quoi ma responsabilité sociale aussi, ouais. À un moment donné, tu sais, à quelque part, c'est d'aller là, c'est une façon de dire, je suis prêt à gober n'importe quoi, je m'en fous, tu sais. Puis je juge pas ceux qui ont été. J'ai un chum présentement qui est dans le coin d'Atlantique City avec de la famille, puis tu sais, on loue une maison pas chère, puis tu sais, ça remonte à loin, puis il y en a qui ont des traditions familiales, il y en a qui ont des. Tu sais, je veux dire, moi, tu vois, justement, avec les kids, à chaque année, on va au lac Georges. On va pas mal faire cette année, mais on restera pas une semaine, on fait un aller-retour. Tu sais, je pense que tu fais un compromis avec tes principes, mais tu veux pas non plus enlever quelque chose qui est une tradition familiale avec tes kids qui sont des moments quand même précieux, tu sais. Caden, je veux le voir jouer. Je vais aller voir Caden jouer.
0: Non, mais
18: je vais prendre des décisions peut-être.
0: T'as-tu arrêté d'acheter sur Amazon? Tu t'es-tu déplogué de Netflix? Tu sais, je veux dire, non, je suis sûr que non.
18: Non. Mais en fait, je suis pas très Amazon, tu peux devenir, tu sais, mais non, j'ai encore Netflix et tout. Fait que, tu sais, mais c'est le débat de. C'est pas qu'est-ce que les gens vont penser de moi, il y a ça. Parce que, tu sais, maintenant, évidemment, avec les réseaux sociaux, tout ce que tu fais est comme multiplié par 15. Fait que. Mais. En fait, la vraie, qu'est-ce que je peux faire qui fait en sorte que moi, mec, je revienne et que je retraverse les douanes, je suis à l'aise. Parce que vous savez ce qui me chicote, tu sais, je veux dire, tu sais, c'est fucking tarif. Il va backer comme il fait d'habitude anyway, là, tu sais, fait que. Puis, mais, tu sais, c'est comme si les Américains boycottaient tout le Québec à cause d'un parti. Tu dis pas de quoi, c'est à cause de la CAQ. Ah, la CAQ est au pouvoir, on vient pas. Mais tu sais, c'est pas tous les Québécois qui ont voté pour la CAQ.
0: C'est comme les Américains
18: l'ont fait. Exactement. Tu sais, et où la ligne? C'est ça qui dure à décider, tu sais.
0: Je suis même surpris que ça te préoccupe.
18: Pourquoi?
0: Parce que moi, ça me préoccupe pas. Moi, ma soeur est en Floride. Ça m'a pas passé une minute de dire je veux pas avoir ou peu importe.
18: Ouais, mais justement, t'as un lien.
0: Non, mais même, mettons, aller en moto à Burlington. Ouais. J'adore ça. Il est hors de question que j'aille pas. Parce que quoi?
18: Ben, oui, mais tu sais, mais moi, tu sais, j'ai toujours voulu, je sais pas, on a tous nos principes, nos façons de vivre, ce qui nous rend à l'aise et pas à l'aise dans la vie, tu sais. Je dis pas que je reviendrai ici, puis je monterai l'oratoire à genoux jusqu'à temps que ça saigne pour me demander pardon, là, tu sais, là, fait que, mais, tu sais, c'est surtout que, tu sais, comme je vais donner une idée, tu sais, moi, ça fait longtemps que dans l'horaire, à un moment donné, il y a un 6 mois où je pars en VR avec le chien, puis je suis le coucher de soleil. Là, puis idéalement, tu sais, aux States. Moi, je suis allé rouler dans des endroits extraordinaires comme le sud de l'Utah, puis où le monde sont tellement accueillants et gentils, mais tu parles pas de politique, parce que là, t'es à compte.
0: Ah oui, ah oui, tu l'as senti.
18: Oui, oui, le sud de l'Utah, c'est pas juste les montagnes qui sont rouges. Comprends-tu? Tout le monde est rouge foncé. Fait que, mais tant que t'évites le sujet, c'est les gens les plus extraordinaires au monde. C'est juste que...
0: Juste par curiosité, qu'est-ce que tu faisais là?
18: C'était des camps d'entraînement de triathlon, puis de vélo, okay. Puis de tout. Puis,
0: okay.
18: c'est pas autant aussi le statement social, excusez-moi l'expression, là, tu sais, mais c'est aussi, il y a une lourdeur aussi, ce qui se passe présentement, tu comprends-tu? Mm-hmm. C'est pas la même, c'est pas comme aller, tu sais, c'est comme, j'hésiterais avant d'aller en Russie, parce que je me dirais, comment ça se passe présentement avec la guerre en Ukraine, c'est quoi, que le peuple est divisé, y a-tu moyen d'aller prendre un verre dans un bar sans que ça vire en chicane parce que quelqu'un a dit quelque chose, c'est cette lourdeur-là politique qui est vraiment palpable, comme on l'a jamais vu. Puis tu penses vraiment que c'est divisé sud-nord comme y a, ça a déjà été le cas dans la guerre de sécession. Mais tu sais, quand tu vois ça juste en Nouvelle-Angleterre, tu parlais de Burlington, c'est très... Toutes les villes universitaires, même en Oklahoma, en Géorgie, au Texas, tout ce qui est universitaire, c'est très bleu, très démocrate. Dès que tu tombes dans le rural, ça devient complètement redneck et très droite, là, tu sais. Fait que c'est ça qui devient un peu juste difficile d'endurer. T'sais, moi, je suis dans un stade, tu sais, je suis assis sur... Puis c'est ça que j'aime, tu sais.
1: Mais est-ce qu'en même temps, t'avais l'impression, en allant là, justement, de te dire, hey, je vais la sentir, cette lourdeur-là politique, puis finalement, tu te rends compte que la vie continue comme partout ailleurs, puis tant que tu parles pas du sujet, je veux dire...
0: Ben, je le répète.
1: Personne n'en parle à outrance, c'est bien normal.
0: Que c'est déjà très gentil, mais tu peux pas parler de politique parce que là, vraiment, c'est de la chicane pogne.
18: Ouais.
0: C'est assez clair.
18: Mais n'importe qui a voyagé énormément aux States va te dire que c'est du monde accueillant.
0: Mais complètement. C'est très vrai.
18: Non, mais pour vrai.
0: Ici, là, tu dis bonjour à quelqu'un que tu connais pas sur le trottoir, t'es un extraterrestre. Là-bas, c'est normal. Les salutations, comme ça, tu sais, c'est...
18: Ah, pis t'es gentil, pis...
0: Oui.
18: Exact.
0: C'est très vrai.
18: Oui, pis... Pis d'état en état, tu sais, c'est vraiment... Mais... Parce que aussi, tu sais, l'affaire, c'est que tout va tellement vite que t'as même pas le temps de te faire une tête. Fait que des fois, il y a aussi, tu sais, tu me demandes si c'est une question de principe, si c'est une question de volonté politique. Tu sais, je veux dire, c'est pas parce que je vais aux States que ça va changer. Tu sais, je pense pas qu'ils vont faire, ben là, s'il vient pas, on va baisser les tarifs, là, tu sais. Fait que. Mais ça va tellement vite, c'est tellement étourdissant que t'as à peine le temps de te faire une tête que déjà ça a changé aussi, tu sais. Fait que.
0: On est avec Maxime Martin.
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1: 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Ah, Maxime Martin, je veux te ramener. Tantôt, on a parlé de... T'as dit que c'était la première fois en humour que ça arrivait qu'il y avait une crise financière.
18: Ouais.
1: Puis je veux nous ramener à un sujet qu'on a abordé deux, trois fois aujourd'hui sur le... On a dit que si le Québec était indépendant, ce serait un des pays dans le monde qui écoute le moins sa propre musique, de ses propres artistes. L'an dernier, on a dit que c'était à peine 7% des écoutes sur les différentes plateformes qui étaient des artistes québécois. Puis là, on se dit, bon, c'est la faute à qui? Est-ce qu'il y a un manque de découvrabilité? Puis là, plus tôt à l'émission, comme en début d'émission, dans une chronique, on a plutôt émis l'hypothèse que on se dit, tu sais, des produits qui fonctionnent pas, qui se vendent pas, on fait juste se dire, bon, mais le produit est pas bon, tu sais. Puis la valeur du produit, elle se vend pas, elle se consomme pas, donc on change de produit. Mais là, je me dis, est-ce que les artistes au Québec sont capables de faire un examen de conscience, que ce soit en musique ou en humour ou ailleurs, puis de se dire, si notre affaire, ça marche pas, c'est parce que le produit, il est pas bon?
18: Je pense pas, non, je suis pas d'accord avec ça, tu sais, je veux dire, c'est juste que ton marché est complètement différent, je veux dire. La réalité au Québec, elle est rough, elle est tough. Tu sais, je l'ai vu, moi, je veux dire, j'ai passé pas mal de temps en France. Là, quand tu parles d'un humoriste qui est riche en France, tu sais, Louis-José Houdre serait un pauvre millionnaire en France, tu comprends-tu? Tu sais, je veux dire, il serait même pas proche de... C'est surréaliste, c'est un autre monde complètement à part. Ici, à l'exception de quelques-uns, tu sais, sans dire que t'es en mode survie, tu sais, je veux dire, il y a pas tant de monde que ça... tout art confondu, humour, chanson ou comme comédien qui sont capables de prendre leur retraite à 30-35 ans, tu sais, puis juste le faire pour le plaisir, tu sais, c'est triste parce que ben, en fait triste et je me souviens que, tu sais, moi quand je fais la série avec ma fille Max et Olivia, on était avec 100 000 par épisode, tu sais, puis même des séries sur des grandes chaînes qui étaient, tu sais, on est loin des budgets qu'on voit ailleurs, fait que ça a forcé les artistes québécois à mettre beaucoup plus d'efforts sur les textes puis d'être créatif avec peu de moyens. Fait que je pense qu'on a une énorme force. Je pense que si on avait les moyens de faire ce qu'on... si on avait les moyens d'ailleurs, l'art québécois serait énormément remarqué à travers le monde.
0: Ben, mais... c'est déjà pas pire le cas.
18: Parce qu'il y a quelques-uns qui ont été assez forts pour être l'exception à la règle.
0: Oui, non, mais par rapport au bassin.
18: De un aussi, mais c'est justement... Mais tu sais, s'il y avait cette espèce de ressources-là qu'on voit ailleurs... on serait capable d'accoter Hollywood au niveau des films. Puis tu sais, les humoristes québécois, je m'excuse, on n'a rien envie aux Américains, puis on torche les Français. encore aujourd'hui. Mmh.
1: Mais en même temps, dites-vous, quand vous, c'est parce que aussi, c'est les Québécois, on va voir vos shows d'humour parce qu'on aime ça. Ceux qui remplissent leur salle, c'est parce qu'ils aiment ça ou c'est parce que c'est facile à vous découvrir?
0: Juste une minute, je veux juste dire que sur l'écran, c'est alerte, urgence, précaution additionnelle devrait être exercée près autour des localités suivantes, les Laurentides. Les métrologues d'Environnement Canada disent que c'est une alerte pour... Je crois que c'est une alerte tornade ou je ne sais quoi.
1: Je vais aller voir Marc.
0: Trois, ouais. Un orage violent, des vents destructeurs, grosses grêles, pluie intense. Alors, pour Laurent, alors je vais te laisser le vérifier, mais là, les quatre écrans sont devenus rouges, alerte d'urgence.
18: All right.
0: Ouais.
18: Fait que là, c'est là que vous allez montrer le tunnel pour rentrer chez nous?
0: Oui, exactement.
1: Bonne chance! Mais ben, regarde, je regarde ça, j'ai rien pour l'instant.
0: Marianne, vas-y, continue. Okay. On va,
17: je t'écoute. Ben, parlant de choses qui font parler à l'international, qu'on n'a rien à envier aux États-Unis ou qu'on torche les Français, comme tu dis, il y a un groupe québécois qui fait énormément parler de lui à l'international. tu te demandes où je m'en vais.
18: Ouais,
17: Angine de poitrine qui continue de faire parler à l'international. Et là, ben, c'est Shania Twain qui vient de donner les éloges. Ça vient de, ben, c'est sorti un peu plus tôt aujourd'hui dans le journal de Montréal. Donc, c'est vraiment c'est une belle reconnaissance pour le groupe. Mais toi, t'en penses quoi d'Angine de poitrine?
18: J'écoutais un peu la musique, puis je vais être entièrement honnête. J'adore. J'ai des chums musiciens qui m'ont fait comprendre pourquoi que c'est bon. J'ai assez vu de TikTok, puis de trucs sur Instagram ou des podcasts qui sont faits par des gens qui connaissent énormément la musique, des gens qui ont été dans des grands groupes et tout, qui expliquent, qui vulgarisent bien le talent. C'est pas un son qui vient me chercher. Mais je trouve ça extraordinaire, puis je trouve ça va en lien avec ce qu'on a fait tantôt, tu sais. Quand on a quelqu'un qui sort d'ici puis qui est capable d'aller faire le tour de la planète, il y a cette étampe de fierté là, puis que tu t'espères, à chaque fois qu'il y a une loupe sur un endroit, t'espères que ça va en propulser d'autres. C'est le bon exemple, tu sais. Moi, j'ai grandi avec le grunge. Bang, tu sais, Nirvana, Pearl Jam ont sorti, tout d'un coup, il y avait 10 groupes de Seattle. Fait que t'espères que, tu sais, des trucs comme ça vont te dire, hey, qu'est-ce qui se passe dans ce coin-là du monde? Puis d'avoir, puis tu sais, on dira ce qu'on voudra. C'est sûr que, tu sais, le gros discours sur la langue va toujours être difficile à avoir parce que plus ça va aller, la mondialisation, puis le fait que, tu sais, on regarde nos kids, là, tu sais, c'est du franglais, là, puis pour que ça s'améliore, je suis pas sûr que ça va arriver. Fait que,
0: c'est tes enfants sont dans cette dynamique-là, de franglais?
18: Ben, leur gang, oui. Ben, surtout que, tu sais, mon gars, a grandi à la Chine. Fait que, Livia a beaucoup d'amis anglophones, mais toutes leurs amis en général, il y a beaucoup de franglais, tu sais. Je veux dire, sans dire que le français va être une langue morte bientôt, il y a une évidence que tout devient international, il n'y a pas de frontières grâce aux réseaux sociaux. Et qu'est-ce qu'ils prônent sur les réseaux sociaux? Ben, c'est l'anglais. Fait que, tu sais, regarde, c'est la veille. Si on aimait vous sortir nos pancartes, c'est la réalité, tu sais. Fait que, mais pour revenir à ce qu'on disait, je trouve ça vraiment génial d'avoir quelque chose de chez nous qui peut avoir cette étampe-là, cette attention-là. C'est merveilleux. Ça me fait rire, moi. C'est pour ça que, tu sais, moi, j'ai une belle relation avec les réseaux sociaux, puis je suis quand même assez chanceux de pas avoir trop de morons pis de mange-marde qui viennent me faire chier, tu sais, mais on les salue. Mais, tu sais, je regarde les commentaires qui ont été faits sur François, tu sais, puis sur Angine de poitrine. Ben, déjà, à la base, c'est... Tu sens l'envie, la jalousie aussi derrière tout ça, là. Je comprends pas pourquoi ça marche. Ben, t'inquiète, t'écoutes pas. Faut-tu vraiment que je t'explique que c'est pas quelque chose? Tu sais, c'est comme si, je veux dire, tu sais, moi, si je me promène mon chien pis il chie à terre, tu fais, hey, c'est quoi ça? Tu le mets pas dans la bouche, tu passes à côté, tu continues, tu comprends?
1: Mais c'est pas ça bizarre que les gens, moi, j'ai entendu tous ceux qui, ben, plein de gens qui disent qu'ils aiment ça. C'est parce qu'on leur a expliqué pourquoi ils devaient aimer ça. C'est pas un peu bizarre que faut qu'on tu comprennes pourquoi t'aimes ça avant d'aimer ça?
18: Mais moi, ça m'a pas fait... Moi, tu vois, on m'a expliqué la technicalité de ce qu'ils font. Puis c'est quand même assez extraordinaire, tu sais, de jeter deux sur cinq puis d'être capable de... Mais ça m'a pas fait tomber en amour avec le son. Je crache pas dessus non plus.
1: Tu comprends pourquoi maintenant les gens trippent?
18: Ouais. Puis c'est sûr que... Ouais, mais c'est comme n'importe quoi. Il y en a qui vont dire qu'ils trippent juste parce que tout le monde
0: trippe. C'est ça que j'allais dire. Il y a un effet de mode.
18: Il y a un effet de mode. C'est pas nous.
0: J'ai toujours dit que dans le temps, quand le voir sortait une critique d'un show d'humour, on savait que ça allait de la merde. Il n'y aimait personne.
18: Ah non, c'est vrai. Ah non, moi, les pecs que j'ai eu dans ma vie, c'était... Ben
0: c'est sûr, le voir trouve ça poche, l'humour.
18: Ah, oh, man! Moi, j'en ai eu des cinglantes. Je me souviens, un petit jeune, à un moment donné, je fais, si, bon, j'ai dû coucher avec ta mère. Toi, là, avec sacrifice, c'est comme... Man, c'était... Ouais, puis... Ouais. Puis tu vois, c'est une autre affaire aussi qui est le fun. Triste et le fun en même temps, parce que, tu sais, on avait hâte d'avoir nos critiques, mais... Je suis content de savoir que malgré tout ce qui se passe aujourd'hui, c'est encore le bouche-oreille qui reste encore la meilleure...
0: Dans toutes?
18: Ben, oui. T'sais, angine de poitrine, t'es pas un exemple. Là, c'est de populaire, tout le monde aime ça, mais j'ai dit, les premières critiques, t'es pas, t'sais.
1: Le dérivé de ça, c'est un peu les avis Google, par exemple. Je pense que c'est un genre de bouche à oreille, même si c'est Internet.
0: Virtualisé.
1: Ben oui, mais tu te fies, moi, je me fie beaucoup aux commentaires des gens avant moi, mais pas de tous.
0: Non, mais notamment pour les avis Google.
1: Ça me donne une idée
0: pour
1: plein d'affaires, puis je pense que ça, c'est un genre de bouche à oreille important. C'est pour ça qu'il y a plein d'entreprises qui vont répondre aux commentaires ensuite.
0: J'en reviens pas à quel point, là, je peux, mettons, fouiller pour un restaurant dans un quartier, là. Puis je vois 4.6, 4.7, puis tout ça. Puis ça m'influence, moi.
18: Carrément. C'est un film. Qui... T'as regardé ses critiques?
0: Oui.
18: Du film ou t'as regardé ce que les gens ont écrit?
1: Non, mais tu comprends. Exactement. Tu as des bons films à me recommander à un moment donné?
18: Ben oui. Fait que, il y avait pas une statistique, justement, de un moment donné, parce que, tu sais, comme disait, on sortait un show, t'as regardé tous les critiques, c'était stressant, puis mais il y avait comme une statistique qui disait que, genre, 60% des gens qui lisent les critiques, c'est quasiment des gens qui avaient été au show. Que,
0: mais j'aurais une bonne question pour toi là-dessus.
18: Vas-y.
0: René Richard Cyr, il y a à peu près...
18: T'es mon voisin.
0: Pour vrai?
18: Dans le Vieux-Montréal.
0: Hein? Bon. Il y a 2 ans de ça, il avait écrit une lettre dans la presse pour dire qu'il trouvait ça épouvantable que dans la presse, parce que c'était nouveau, d'ailleurs maintenant c'est tout le temps, mais à l'époque ça venait d'être institutionnalisé, que la presse couvrait le théâtre, le cinéma... les shows avec des notes sur 10.
18: Ouais.
0: Puis il avait trouvé ça extrêmement zéro. C'est quoi ta position par rapport à ça?
18: C'est drôle parce que, tu sais, c'est Dominique Tartif qui a couvert mon show, puis sa critique était juste. Moi, le show, je suis très fier du nouveau show, puis il va super bien. Puis j'ai eu de sacrées bonnes critiques, puis Dom a été très juste, tu sais. Je pense que j'aurais profité d'un 2 mois de plus de préparation.
0: OK.
18: Puis... là, maintenant, j'ai rattrapé ce mois-là, ces 2 mois-là. Ouais. Fait que, tu sais, là, le show depuis un bout, depuis longtemps, mais. Fait que ça m'a motivé dans ce qu'il disait, tu sais. Puis j'avais même l'envie de dire, tu sais, moi, j'arrête en décembre 2027, de ramener, d'y envoyer une invitation pour dire merci, tu m'as botté le cul de ne pas arrêter de travailler sur le show.
0: OK.
18: Je pense que j'ai eu un 6, moi, sur 10. Puis j'avais trouvé ça rough.
0: OK.
18: Mais notre monde disait non, c'est quand même pas spécial. Puis le monde disait, hey, non, mais honnêtement, je compare ton show, tu méritais facilement un 7.58. Puis là, maintenant, je fais, OK, non, OK, là, le butin d'école, on va laisser faire. T'sais. Honnêtement, autant que l'opinion, là, je parle de Dom parce que c'est lui qui a critiqué mon show.
0: Oui.
18: Je peux parler de Raphaël Gendron-Martin aussi, que même si on est des chums, a toujours été très. Oh, j'ai eu peur de me critiquer en tant que critique, même si on se connaît très bien. J'ai toujours respecté ça de sa part aussi. Mais là, tu sais, le B+, le C-, le whatever, je trouve que ça n'a juste pas rapport. Je trouve que ça peut avoir une très mauvaise influence. Puis ce que je déplore le plus, je regarde, mettons, le Devoir qui était notre référence. Tu sais, je me souviens quand on avait sorti Tolérance Zéro, t'as plus
0: moi. T'avais eu 2 articles.
18: Deux articles.
0: J'ai jamais vu ça de ma vie.
18: Une et un journaliste était venu en même temps, mais ça avait été deux sacrées bonnes critiques.
0: Absolument.
18: Puis on savait qu'on avait des bonnes chances avec le journal, avec la presse, parce que surtout le journal, c'était peut-être plus mon public, mais tu sais, le devoir, on se demandait. Écoute, on était.
0: Oui.
18: Et maintenant, je trouve ça tellement paresseux. En fait, beaucoup de critiques sont paresseuses. Je m'en vais à Québec, là, bientôt, là. Ça s'appelait aussi des médias de Québec, là. Tu regardes les critiques, là, c'est du descriptif. Lui, il a fait ça, elle a fait ça. Après, si on parlait de ça, il y a un sketch de ci, ça. Il y a personne.
0: C'est un reportage.
18: À la fin, c'était. Mais somme toute, c'était une belle soirée.
1: C'est parce qu'ils veulent plus se mouiller?
18: Je le sais pas. Je pense qu'il y a un journalisme paresseux maintenant. Tu sais, je sais pas si ça vient. Ça, faudrait que ça vous me l'explique, parce que j'ai aucune idée, mais sérieusement, c'est plus ce que c'était. Je trouve que c'est une critique ou c'est la description?
0: Cybèle, c'est quoi l'alerte finalement?
1: Ouais, ben c'est ça, on a vu les écrans se transformer. En fait, c'est une alerte de Météo Canada sur une alerte de tornade. Donc dans le secteur Mont-Tremblant, Sainte-Agathe, alerte rouge. On dit de faire très attention, de rester à l'intérieur parce que c'est une situation dangereuse, potentiellement mortelle. C'est ce que je lis. Ouais. Ben ça c'est ce qui est écrit sur le site de Environnement Canada. Il y a le ministère de la Sécurité intérieure du Québec qui vient de faire une publication sur Facebook aussi. On dit donc à 17h33, c'était une alerte de tornade secteur sud-ouest du Québec. Des précautions et des ça dit que des informations additionnelles pourraient arriver, mais pour l'instant voilà, secteur sud-ouest du Québec, surveillez ça. Mais si vous nous êtes dans ce secteur-là, faut absolument rester à la maison pour l'instant. On va attendre que l'alerte passe pour le moment.
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4: On est avec Maxime Martin. Maxime, il y a quelque chose qui est compliqué à suivre chez toi.
5: Juste une.
4: Pour vrai, puis tu vas intéresser plein de monde avec ta réponse parce que t'es un gars qui capote sur Charlevoix. C'est ton...
5: Ouais.
4: Comprends-tu? C'est ta place que tu me parles avec... Ouais. La lumière dans les yeux depuis le jour 1, mais tu vis dans le Vieux-Montréal. Fait que c'est quoi ta réalité, ton combat entre la banlieue, la campagne, le rural, t'es très urbain. C'est quoi pour toi tout ça?
5: Mais c'est la balance de tout. Moi, je suis pas capable de rester en place. Je pense que tout le monde le sait, puis c'est assez évident. Ma vie est basée là-dessus, mes projets. On en parlait d'un tantôt, justement, pendant la pause. Puis on peut l'effleurer, si tu veux, mais j'aime bouger, j'aime voir. J'ai du fun partout. J'ai toujours dit, puis sans niaiser, que je peux avoir autant de fun à Buffalo qu'à Paris. T'sais, moi, j'ai de l'émerveillement facile. C'est ce que j'ai toujours apprécié de mon métier. Puis surtout, depuis que je fais du sport, comme y a-t-il un meilleur moyen que découvrir une ville ou un endroit que de courir dans ses rues ou de rouler dans ses montagnes ou sur ses routes? Fait que moi, c'est ce qui... C'est la plus grande récompense de faire du triathlon, c'est les endroits où j'ai pu me baigner. Puis, t'sais, moi, combien de fois que ça m'arrive, même avec le chien, de juste... T'sais, on prend une sortie que je connais même pas, je laisse courir. T'sais, j'ai cette fin-là de découvrir tous les coins du monde, puis j'y trouve mon plaisir partout. Montréal, je trouve ça très... Le condo dans la vue Montréal, c'est parce qu'évidemment... C'est un point central, tu sais, je veux dire, c'est moins en moins vrai, mais il y a une époque t'avais pas le choix d'habiter à Montréal à cause du métier, mm-hmm. Tu sais, maintenant c'est moins nécessaire. Je me rends compte qu'en vieillissant, je suis plus un gars de campagne, oui, j'ai de la tranquillité de...
4: C'est quoi ta vision de Montréal?
5: C'est la dégringolade la plus triste que j'ai... Moi j'ai fait un numéro en 2000, fait qu'on parle de 26 ans sur... Mm. Le titre, j'ai remarqué, c'était « Honte d'être québécois », puis je parlais de la situation des routes, puis de du système de santé, puis tout. Il y a rien qui a changé. On le regardait récemment, je pourrais le faire as is.
4: 100%,
5: puis non seulement ça, il faudrait que je change les chiffres parce que ça s'est empiré. Ce que je trouve le plus triste au Québec présentement, c'est que politiquement, ça fait plus de 30 ans qu'on n'a pas eu aucun espoir de lueur ou quelque chose de quoi s'accrocher. Moi, tu sais, je voyage énormément, puis à chaque fois que je reviens à Montréal, dès que j'arrive à l'aéroport, ça prend 10 minutes que je suis déjà en terre, parce que qui connaît ça, une autoroute bloquée un mardi soir à 1h du matin? Faut que tu me l'expliques, ça. Puis tu sais, j'arrive de pays des fois qui sont défavorisés ou riches, peu importe, et partout je trouve qu'il y a tellement de choses qui fonctionnent mieux qu'ici. Puis là, quand tu parles de ça, mais c'était pas content de ça partir. Fait que moi le monde qui disent, ok, fait que toi d'habiter dans une piscine de marde, puis tout est bien heureux là-dedans, tu sais. Je le vois, j'habite en plein centre. Toi aussi, tu le vois. Oui. On ne vient plus en ville. Avant la pandémie, une des choses que j'aimais quand d'habiter dans le Vieux-Montréal, c'est justement, tu sais, des feux d'artifice, puis de voir du monde, puis de sentir la fébrilité, puis l'espèce de musique sonore qui va avec un centre-ville. C'est, il y a plus rien, c'est laid. Écoute, moi, tu sais, je reviens souvent des shows, puis juste traverser, tu sais, quand tu reviens de la 40, moi, ça me fait penser par Notre-Dame. C'est un artère principal où chaque soir, on manque de s'accrocher parce qu'il faut faire des... Faut à la dernière seconde, faire un mouvement brusque pour éviter un nid de poule. C'est d'un pathétisme total. C'est d'une honte. Arrêtez de me parler de fierté parce que là c'était à Saint-Jean il y a 2 mois, puis on avait wouhou, puis tu fais me battre, c'est plein avec ton drapeau, c'est-tu, puis hey, fleur de lys collée sur ta joue, là. C'est pas ça être québécois, là, quelque part, sérieux. Et la nouvelle mairesse, je donne quand même un break encore parce que l'autre a vraiment fait du dommage, mais je me plus savoir. Tu sais, je regarde juste dans Vieux-Montréal, le nombre de villes que j'ai faites qui ont repris le contrôle de leur berge. Où est-ce que tout devient, tu sais, accessible, où est-ce que tu peux te baigner, où est-ce que tu peux avoir des familles autour, puis tu sais, on sait que c'est de plus en plus tough pour les familles d'avoir du plaisir, d'avoir un budget vacances. Tu sais, j'arrive des Laurentides, en fin de semaine, j'allais m'entraîner au Lac-Ron, à Sainte-Adèle, c'est rendu 20$ juste pour rentrer, quand j'ai connu que c'était gratuit. Il y a une famille qui a pas d'argent, elle arrive là, elle a même pas mis son cul sur le sable, que ça lui a coûté déjà 100$, tu comprends-tu? Mm. Si on avait accès à des trucs gratuits autour, si on avait cette vision-là d'être capable de juste améliorer les conditions de ce que c'est. Mais non seulement ça, on n'est même pas à améliorer la façon de s'y rendre. Il n'y a pas de vision.

0: tu sais, on l'a souvent dit en gang, il faudrait tout dynamiter puis recommencer, sans niaiser. Ça me semble la seule option.
1: Ouais.
0: Moi, quand tu. Puis, tu sais, moi, je me souviens quand j'ai acheté mon condo dans Vieux-Montréal en 2019, c'était un rêve devenu réalité. Depuis l'âge de 20 ans, je rêvais d'avoir un condo dans le vieux. Je me souviens d'être assis dans mon appartement vide et d'avoir des larmes chaudes qui coulaient sur mes joues, de dire.
2: Ah oui.
0: Exactement.
2: Tu réalisais un grand rêve.
0: Un énorme rêve, tu sais. Là, maintenant, je l'aime encore, mon condo. Mais là, honnêtement, ce qui est numéro un, c'est la liste. J'ai une maison dans Charlevoix que je veux vendre parce que c'est trop loin. Mais c'est d'avoir quelque chose pas loin sur le bord d'un lac ou t'sais, montagne, peu importe, mais d'avoir la tranquillité de la campagne. Montréal m'a écœuré. T'as gagné Montréal.
2: Okay.
0: Tu m'as donné. Mais un bon exemple, on parlait d'humour tantôt au début du show. Maintenant, on vient à Montréal par principe. Tu fais ta première à Montréal.
2: Tu fais ta première, ouais.
0: Puis s'il y a un festival, oui, ça c'est correct. Mais on va passer plus de temps à aller faire des shows au 10-30 ou à Laval.
2: Mm-hmm.
0: Parce que c'est plus facile pour les gens de se déplacer. Les Montréalais vont traverser les ponts pour aller voir des shows au 10-30. Ils viendront pas. C'est la rue Saint-Denis. Ils viendront pas dans le quartier des spectacles. C'est un cauchemar. Écoute, tu viens voir un show d'humour, tu te ris pendant 2 heures, puis après ça, t'es en temps pendant 3 parce que tu retournes chez vous, puis c'est bloqué.
2: C'est trop d'émotions la même soirée.
0: Aucun politicien, que ça soit municipal ou provincial, qui est capable. Je regarde les débats, puis je fais, vous êtes vide d'idées. Si au moins quelqu'un veut juste se vider, mettre ses culottes et dire voici vraiment ce qui se passe, voici ce qu'on peut essayer de changer, ça arrivera pas tout de suite, mais ils ont toutes des solutions miracles qui n'arrivent. Fuck all. Moi encore, un Parti québécois qui me reparle d'indépendance. Hey, le Québec qui menace d'être indépendant, là, c'est comme un petit cul de 10 ans qui menace de faire une fugue avec 5 piastres dans ses poches. Ça, c'est clair.
1: Mais t'en as-tu un parti qui te donne espoir un petit peu? Zéro?
0: Non, zéro.
1: Tu vas voter blanc?
0: Voici à quel point que c'est le Parti libéral, qui sont rendus à leur 8e choix, qu'on connaît même pas, après le scandale de notre clown, est 2e dans les sondages. Je pense que ça te résume à peu près à quel point que la politique est en santé au Québec, là. Je suis abasourdi, je trouve ça triste. Tu sais, moi, j'ai connu, j'étais très jeune, mais écoute, j'étais jeune, je me souviens, le premier référendum, je l'ai connu, puis moi, c'est tellement drôle, je suis une parenthèse. Quand on dit que le Québec se séparait, moi, je pensais vraiment qu'ils sont séparés, ils allaient creuser à pelle. Un faux sens, c'est Québec et l'Ontario. Moi, là, j'avais même pas 10 ans, puis je me souviens de René Lévesque, triste, mais passionné. Et j'étais ému et ébranlé. J'ai 56 ans, là, ça fait 48 ans de ça, et je me souviens encore de ce discours-là. Je n'ai jamais revécu ça depuis. Mes enfants, ma fille a 25 ans, n'aura jamais connu un Montréal en santé. Tu comprends?
1: Mm.
0: Ou un Québec qui fonctionne comme quand j'étais ticu. Là, c'est plus qu'une génération qui voit juste les choses empirer. C'est ça que je trouve hallucinant et ahurissant. Là,
1: mais je peux pas croire qu'on se dit pas un peu, ils vont finir par arriver, ces politiciens-là, qui vont changer la donne, qui vont nous redonner espoir, qui vont nous donner envie de se motiver, que ce soit pour la séparation ou autre, mais tu sais, juste pour... On peut pas le laisser tomber puis croire que ça arrivera plus jamais. C'est pessimiste.
0: Moi, Pascal Bérubé m'a déjà réconcilié un peu avec la politique. Moi, je l'avais rencontré à Matane pendant que je faisais la tournée du Rosec.
2: Oui.
0: C'est des rodages dans des petits théâtres l'été en Gaspésie puis ça côte, non. Puis il se demandait si on s'est rencontré à Matane puis il était pas encore, il se demandait s'il allait se lancer en politique.
2: Ah oui, puis okay. Moi, qu'est-ce qu'il faisait avant?
0: Je me souviens plus, mais tu vois que c'était une passion pour lui.
2: Okay.
0: Puis le Québec est quelque chose à laquelle il tient puis tout. Mais je pense qu'il est dans une très très grande minorité. La politique pour beaucoup de gens pendant très longtemps était une vocation, était un rêve. Maintenant, j'ai l'impression que t'aboutis en politique.
2: Il y a quelqu'un qui m'a dit, à un moment donné, je trouvais ça intéressant. Il dit, avant, tu te faisais élire dans ton comté, puis tu prenais les si tu veux, les demandes puis les besoins de ta gang, puis t'es monté à l'Assemblée nationale. Il dit, maintenant, t'es élu, tu vas à l'Assemblée nationale, puis tu t'en vas convaincre ta population que ton parti, c'est ça qui fait, c'est bon ce qu'il fait. Comprends-tu?
0: Mais oui.
2: Ça te change de sens?
0: Mais puis une autre affaire, je me suis demandé justement avec Pascal, puis on avait été super ensemble, puis
2: il reste 30 secondes.
0: Non, écoute, puis je vois les politiciens qui sont la main, puis j'ai l'impression que j'étais comme à la lutte, toi qui étais un fan de lutte.
2: Oui.
0: Ils font semblant de se battre dans l'arène, puis après ils sortent ensemble. Ouais. Tu comprends? Tu sens une gossette. C'est un truc qui peut se taper sa gueule, du coup.
2: Très drôle. Hey, merci, Maxime Martin. C'était fort intéressant, très gentil.
0: Merci.
2: J'espère te voir bientôt. Merci, Marianne et Cybèle. Merci, Hugo. Seb, salut, Trouleau à pâtes. Hey, on se revoit demain. Je suis en forme. Je suis revenu. Je suis plus malade. Fait que j'ai bien hâte de vous reparler. C'était super le fun. Ciao tout le monde. Bye bye.
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20: 60 minutes en compagnie de Danny Laferrière. Je pense que j'en aurais pas assez. Danny Laferrière, on le connaît, c'est un auteur, c'est un académicien, c'est un réalisateur canado-haïtien. J'ai le plaisir de l'accueillir. Comment allez-vous, Monsieur Laferrière?
21: Oui, ça va bien. Oui.
20: Merci d'être avec nous ce soir pendant 60 minutes. Je sais que vous avez beaucoup de choses à faire dans une journée, dans une soirée. Je considère ça comme un privilège de vous avoir. Pour les gens qui ne connaissent pas Danny Laferrière, est-ce qu'on peut faire un genre de livre pour les nuls? Le Danny Laferrière 101. Comment avez-vous commencé votre carrière? Comment êtes-vous arrivé ici à Montréal?
21: Bon, c'était en 1976. Haïti vivait encore sous la dictature de Jean-Claude Duvalier, qui est le fils et de François Duvalier, qu'on appelle Bébé Papa Doc. Doc.
20: Ouais, Bébé Doc.
21: Et lui, c'est le Baby Doc. Enfin, ouais. Ça a l'air d'un surnom comme ça, mais en réalité, on avait une dictature assez dure et pour certains. Donc, j'ai dû quitter le pays comme mon père l'avait fait et une vingtaine d'années auparavant. Et pour arriver à Montréal en été 76, en plein jeu olympique, vous savez, les jeux où Nadia Comaneci avait gagné sa médaille d'or avec 10 sur 10, donc des jeux historiques, Et voilà, et c'était aussi en novembre suivant, la même année, l'arrivée du Parti québécois au pouvoir. Donc j'étais arrivé à Montréal dans une situation de grande fièvre politique, sportive, et de création aussi, parce qu'il y avait beaucoup d'écrivains qui étaient en pleine puissance, comme Victor Lévy-Beaulieu, comme Marie-Claire Blais, Régent Duchâme, ouais. et c'était des gens qui démarraient leur littérature et qui annonçaient une saison littéraire assez importante.
20: Vous êtes né à Haïti, plus précisément à Port-au-Prince. Votre nom de naissance est Windsor Kléber Laferrière. Pourquoi avoir changé votre nom?
21: C'est parce que Windsor Kléber, pour un adolescent, c'est pas quelque chose qui va t'aider dans la vie et surtout avec les filles. Hein, on va se moquer de vous, ça fait un peu sérieux. Alors, l'une de mes tantes m'a appelé Dani et le nom est resté.
20: Et est-ce que vous entendiez parler du Québec lorsque vous étiez à Haïti à ce moment-là? Parce que vous êtes parti d'Haïti, vous étiez quoi, aux alentours de 20 ans à peu près?
21: Oui, j'avais 23 ans.
20: 23 ans.
21: Oui, j'entendais parler assez rarement. Enfin, je savais très bien ce qu'était Québec. Québec, c'était une province, mais je crois que c'était un pays à l'époque, un pays dans la tête des Haïtiens, et où l'on ne parlait pas français, dont le vrai nom était le Canada, et la capitale Montréal-Nord. Donc, c'était des informations tout à fait fausses et mélangées. J'ai su après que le Canada et le Québec, c'était différent, et que le Canada ne parle pas seulement français et anglais, il parle aussi français, mais on ne parle pas seulement français, mais il parle surtout anglais. Enfin, c'était bien mélangé, mais je crois qu'il y avait aussi une sorte de piège pour les oiseaux qui s'appelait la tourtière. Et donc, toutes les informations nous étaient venues. Et quant à Montréal-Nord, la capitale du Canada, et c'était parce que les Haïtiens allaient à Montréal-Nord, donc on entendait parler tout le temps de Montréal-Nord, donc ouais. On a supposé. Donc, quand je suis arrivé, j'étais peu équipé, je connaissais pas le hockey. Et c'est le football. Les Haïtiens, c'est le football, vous avez vu, on est qualifiés pour le championnat mondial de football.
20: Ce que nous, on appelle le soccer, vous, c'était le football comme on peut appeler le football en Europe.
21: Oui, comme on appelle ce sport-là.
20: Oui, exact.
21: Parce que vous ne pouvez pas nommer un sport que vous ne pratiquez pas. Vous ne pratiquiez pas à l'époque. Ça s'appelle le football. F-U-T-B-O-L dans les pays hispaniques et football et je pense que c'est la passion de ces pays-là, que ce soit en Europe et surtout en Amérique latine.
20: Dani Laferrière, ses parents faisaient quoi dans la vie à Haïti?
21: Mon père était un homme assez exceptionnel. C'est un fils de paysan qui a été adopté par une famille paysanne, donc c'était sûrement, et qui a été adopté plus tard par une famille à Port-au-Prince, et qui était devenu à 17 ans, secrétaire général du parti des tanneurs, c'est-à-dire et les gens qui tannent le cuir, les cordonniers, les bouchers aussi, et la viande, mais c'était tout simplement une fonction et nominative, si l'on peut dire, et c'était lui qui pouvait écrire, prendre le procès-verbal. Donc, il a été un jeune homme très brillant, et professeur au lycée Pétion d'histoire. Il a été le plus jeune et maire de Port-au-Prince à 24 ans, et ensuite, il était ambassadeur en Argentine, en Italie, ministre... Et je crois du commerce. Et en fin de compte, en moins de 30 ans, il avait fait tout ça, il était exilé, et puis il n'a jamais pu retourner en Haïti, ouais. Et il est mort à New York.
20: Et votre mère était archiviste?
21: Ma mère était archiviste à la mairie de Port-au-Prince. Okay. Ben, elle était d'abord ma mère.
20: Oui, exact, exact. C'était d'abord votre mère. Et pourquoi votre famille craignait le régime Duvalier? Ben, en fait, beaucoup de gens craignaient le régime Duvalier, mais dans votre cas à vous, pourquoi on avait peur pour vous?
21: On avait peur pour moi parce que mon père est à l'étranger Je pense qu'il s'était passé quelque chose, qu'il était ambassadeur à contester le gouvernement, et le gouvernement, le Duvalier, et disons, un ambassadeur ne peut pas être évoqué, il peut être rappelé. Et parce qu'il ne vit pas dans son pays, parce que le pays, et disons, c'est l'ambassade où il est. Et il peut pas continuer sa vie comme ça. Et donc, on ne l'a pas rappelé, on ne peut pas le révoquer et on ne le paie pas. Donc, il était à l'étranger, il a commencé à militer contre le gouvernement de Duvalier.
20: Ah, voilà.
21: Et ma mère avait pensé que, à l'époque, Duvalier faisait ça. Et pour se venger, aurait pu m'arrêter et obliger mon père à revenir, se constituer prisonnier ou quelque chose comme ça.
20: Donc, elle voyait ce qui s'en venait, puis elle a préféré prendre cette décision-là, qui était une décision bien avisée. À quoi ça ressemblait à l'époque, en 1950, 1960, 1970, l'école à Haïti?
21: Bon, l'école à Haïti, dans ces années-là, il faut dire en 1950, Duvalier n'était pas encore au pouvoir. Il allait arriver en 1957, et bon, c'était un pays plus calme qu'aujourd'hui. Et Duvalier n'est pas devenu dictateur du jour au lendemain. Il est arrivé en 57, je crois que c'est plutôt en 63 qu'il a pris la décision d'être à vie et qu'il a déclaré la loi martiale, enfin, et qu'on avait quelqu'un qui dirigeait par décret. Et donc, l'école était, pour moi, j'étais un élève moyen, donc était très intéressant, mais pour un enfant rêveur comme moi, je passais mon temps à regarder par la fenêtre.
20: Est-ce que vous vous intéressiez déjà à la littérature à l'époque?
21: Oui, même sans le savoir, je lisais le Nouvelliste, qui était le quotidien, et qui est encore le quotidien national, et même sans le savoir, j'écrivais de petits textes pour m'amuser, d'ailleurs. Une fois, j'avais écrit un texte sur un de mes camarades, et sa mère lui avait donné de l'argent pour aller chez le coiffeur, il a fait ça avec son ami, et c'était mal fait, et il a pris l'argent. Et sa mère lui a dit, oh, tu vas aller à l'école comme ça. Et donc, il est allé à l'école, tout le monde s'est moqué de lui, et ses cheveux étaient mal coupés. Et j'ai fait une petite texte sur lui. Et mon voisin a trouvé ça très drôle. Et il m'a demandé de le lire à la fin de la classe. Je l'ai lu et tout le monde riait. Et lui, il riait encore plus que tout le monde. Et puis après, je lui ai demandé, j'ai dit, mais je suis censé me moquer de toi. Et les autres aussi se moquent de toi. Pourquoi tu as ri? Il m'a dit, c'est parce que c'est drôle. Et je crois que c'est la meilleure critique que j'ai reçue de ma vie, la plus intelligente, c'est-à-dire que celle qui m'a fait comprendre que la littérature est quelque chose d'important, parce que et ça peut dépasser le sentiment que lui a d'avoir été, enfin, qu'on s'est moqué de lui. Au lieu d'être blessé, il s'est amusé des mots. Et il s'est amusé de la façon que j'avais de dire ce que j'avais à dire. Pour moi, c'est ça, la littérature. C'est-à-dire, même quand vous êtes, vous avez la fièvre, même quand vous êtes dans une disposition difficile, la littérature peut arriver à vous faire transcender cela, transcender votre propre condition. Sa condition d'être moqué de jeunes garçons dont on s'est moqué, la littérature lui a permis de transcender ça. Il a répondu simplement, j'ai ri parce que c'est drôle.
20: Wow! Comment vous en êtes venu à Haïti à devenir journaliste? Vous aviez seulement 19 ans. Qu'est-ce qui a fait en sorte que vous êtes devenu journaliste?
21: Bon, j'étais un garçon très, très solitaire. J'avais une sœur, mais donc je restais à la maison avec ma mère l'après-midi. Et j'avais un oncle qui avait pris un abonnement du Nouvelliste, le journal, le quotidien national. Eh bien, je lisais le Nouvelliste, puis je le corrigeais. Et quand je voyais quelque chose qui me plaisait pas, je refusais la phrase. Et quand il y avait une information qui me semblait douteuse, et je signalais cela, je corrigeais, mais je faisais ça pour moi. Et des fois, j'en parlais à ma mère pour lui dire que là, c'était pas bien. Et puis un jour, comme ça, ma mère m'a dit, il y a trois messieurs qui vous demandent au salon. Je suis arrivé. Ils m'ont dit, on nous a dit que vous corrigez le Nouvelliste et vous feriez bien de venir écrire dedans. Alors, je ne savais pas que personne n'était au courant, c'était ma mère et moi. Peut-être que ma mère a raconté ça à une voisine et
20: Ah
21: puis
20: oui.
21: c'est allé jusqu'au nouvelliste. Et c'est comme ça que je suis allé au nouvelliste. J'ai commencé à faire des petits articles sur la peinture, beaucoup plus sur les peintres. Je faisais des petits portraits de peintres
20: OK.
21: parce que j'aime beaucoup la peinture, mais j'aime encore plus les peintres. Je trouve que parmi les artistes, c'est les plus sympathiques. Et ils se prennent pas trop haut, et puis ils font ils sont dans leur atelier tout seuls, tout barbouillés de couleurs. Et donc j'ai toujours aimé les peintres. Et le directeur du journal m'a dit, j'écrivais très court, il m'a dit, vous avez deux qualités qui fait que vous serez avec nous longtemps et que vous serez en première page. Vous écrivez très court et vous faites des phrases très brèves. Et il m'a dit, c'est ça, le journalisme. C'est arriver à se faire comprendre avec très peu de moyens. Pas besoin de faire de grandes phrases. Et ce que je ne fais pas maintenant, maintenant je fais des phrases longues, interminables.
20: Non, mais je veux dire, moi qui étais un bon lecteur, là, puis je n'étais pas habitué de lire l'œuvre de Danny Laferrière, puis quand j'ai commencé à m'y intéresser, au départ, oui, ça frappe, là, mais par la suite, on comprend très bien où est-ce que vous voulez en venir, puis on commence à apprécier justement ces phrases-là qui sont peut-être un peu plus longues, mais ça, je pense que c'est ce qui fait la beauté de votre œuvre, là, surtout quand on l'apprécie. Est-ce que c'était dans les années 70, bon, là, on avait Duvalier qui était là, il y avait aussi les tontons Macoute, là. Être journaliste avec des tontons Macoute qui se promènent autour, ça devait pas être un fleuve tranquille, ça devait être assez stressant.
21: Oui, mais je suis né en 1953, Duvalier est arrivé en 1957. Je ne connaissais pas d'autres régimes, d'autres manières de faire. Et c'était pour moi normal, je voulais être journaliste. J'étais pas du tout le journaliste qui faisait des articles qui contestaient le gouvernement. J'étais dans un hebdomadaire qui contestait le gouvernement.
20: Oui.
21: C'est le petit samedi soir. Mais moi, j'écrivais souvent sur la littérature, le théâtre et le cinéma. Mais c'est assez aussi pour se faire inquiéter parce que on vous identifiait au journal lui-même. Et je traînais avec des gens, et comme mon ami Gassner Raymond, qui lui était un journaliste intrépide, et qui n'avait peur de rien, ni de personne. Et quand j'étais avec lui, il disait aux gens, vous nous voyez là, on ne va jamais arriver à 30 ans. On va mourir avec 30 ans, parce que nous, on a peur de rien. Bon, je disais rien, mais dans ma tête, j'ai dit non, moi, je veux pas mourir avant 30 ans. Je ne vois pas pourquoi je vais me mettre en danger pour mourir. Et non, il faut rester vivant.
20: Et Gassner Raymond s'est fait tuer.
21: Il s'est fait tuer en 1976, le 1er juin, à Brache, sur une plage près de la ville, dans la ville de Léogane. Et donc, il s'est fait tuer. Et là, ça a été un moment très dramatique. Et dans ma vie, d'ailleurs, je lui ai dédié un livre, Le cri des oiseaux fous, où j'ai écrit à Gassner Raymond, dont la mort a sauvé ma vie.
20: Parce que vous avez pris cette décision-là de quitter par la suite quand Gassner Raymond s'est fait tuer par les tontons Macoute.
21: Oui, parce que aussi, j'avais pas pris moi-même la décision, mais c'est un colonel de l'armée haïtienne qui est venu voir ma mère pour lui dire que je devais partir. Et ma mère a dit, il n'est pas dangereux, lui, il écrit uniquement dans les pages culturelles. Elle a dit non, parce qu'il est sur la liste. Ma mère a dit, mais comment peut-on mettre sur la liste un innocent comme ça? Et puis il a dit, c'est moi qui ai fait la liste. Et puis ma mère a dit, mais qu'est-ce qui se passe? Il dit, c'est la seule façon de le sauver. Comme j'ai fait la liste, il est sur ma liste, maintenant je suis venu te dire de le faire partir. Parce que s'il tombe sous l'œil de quelqu'un d'autre, on ne saura jamais où il se trouve. Et donc, c'est comme ça que je suis parti pour Montréal.
20: Et malgré tout ça, sachant que votre vie pouvait être en danger à Haïti, quelques temps plus tard, vous êtes retourné à Haïti et là, vous avez rencontré Maggie, c'est ça?
21: Maggie, ma femme, n'aime pas qu'on parle d'elle.
20: Ah non!
21: Elle n'aime pas du tout. Et oui, c'est là que je l'ai rencontré.
20: Mais vous avez fait acte de courage pour la retrouver. Je trouve ça formidable.
21: Non, je ne savais pas qu'elle serait là.
20: Non.
21: C'est des amis et journalistes d'ailleurs. Et elle était venue, je l'ai croisée là, mais elle vivait à New York. Elle étudiait, elle était à l'université. Et non, elle travaillait déjà.
20: Wow.
21: Elle était infirmière visiteuse. Elle visitait à Manhattan et à Bronx et à Brooklyn et à Harlem. Et à Harlem aussi.
20: Donc
21: Elle visitait les malades.
20: c'est un beau hasard pour vous de vous retrouver là et elle aussi et de vous
21: Oui,
20: rencontrer.
21: voilà.
20: Par la suite, est-ce que vous étiez issu d'une famille très aisée? Bon, visiblement vos parents travaillaient, il y avait de bons emplois. Quand vous êtes arrivé à Montréal, est-ce que vous aviez un certain montant d'argent qui pouvait assurer votre
21: Mais
20: subsistance?
21: non, mais non. Mais
20: Non.
21: non, mon père est parti, j'avais peut-être 4 ans. Et il ne pouvait pas nous contacter. Il a très vite été dans des conditions. Et ma mère a tout de suite perdu son emploi, qu'elle n'a jamais eu d'autre emploi. Et ça veut dire que toute mon enfance, vaguement au début, j'avais contact, j'avais reçu une valise de lui, mais après, ma mère n'a jamais pu trouver du travail et mon père n'était pas là. Et il y avait ma sœur, bon, j'avais des tantes aussi qui travaillaient un peu et qui étaient institutrices. Il y avait une autre qui travaillait aussi au bureau des contributions, mais c'est des petits salaires. Ah non, non, non, non, non. En Haïti, il faut pas prendre des titres au sérieux. Il y a des gens qui ont des titres bien moindres et qui vivent beaucoup mieux. Et parce qu'ils sont capables de vivre d'expédients, d'aller chercher l'argent ici et là. Et nous, on était comme un peu enfermés par notre éducation. On ne pouvait pas faire n'importe quoi. On ne pouvait pas et rentrer dans la corruption. On ne pouvait pas. Et notre statut, il y a une question de dignité. Et donc, c'est pour ça qu'il faut pas apprendre. Moi, je vivais dans une condition très proche de la misère. Mais seulement, et ma mère a fait planter quelques fleurs devant la maison. On avait l'impression qu'on avait quelque chose, mais c'était pas par dignité. Je dis ça parce que quand je suis arrivé à Montréal, il y avait plein d'amis qui m'entendant parler, dire que mon père était ambassadeur et qui ne savaient pas que c'était par la force sa détermination, parce que c'est un fils qui a été adopté, un enfant d'une petite ville de province et baradère. Donc, les gens ne savaient pas qu'on était je mangeais l'équivalent de 3 sous par soir, c'est-à-dire 15 centimes. J'achetais trois et une banane pesée et puis deux patates frites, et quelque chose comme ça. Et ça donne l'équivalent de 15 centimes ici. Mais j'étudiais, mais ma mère avait ce qu'on appelle un substrat. Elle avait quelque chose que son fils doit et continuer ses études, aller le plus loin possible. Alors elle se sacrifiait, elle sacrifiait tout. Et elle mangeait pas. Alors elle nous racontait qu'elle n'aimait pas manger ou qu'elle n'aimait pas manger la viande, mais c'était tout pour nous laisser ça. Et ça, ce que je raconte là, c'est une histoire haïtienne. C'est beaucoup de gens. Et vous comprenez bien qu'un pays qui était déjà dans la misère, dans cette condition de dictature qui a duré 29 ans, et ensuite la situation politique, les gangs armés aujourd'hui, le tremblement de terre, les cyclones, la corruption politique. Donc l'histoire, ces gens-là sont capables malgré tout de garder une dignité. Et déjà l'équipe de football haïtienne qui s'est qualifiée et au championnat mondial, et ils sont aidés par personne. Haïti ne reçoit aucune aide, hein,
20: Non.
21: sauf des Haïtiens et qui sont à l'étranger, qui envoient de l'argent à leur famille.
20: Et connaissant un peu votre histoire, Danny Laferrière, ça n'a pas été facile quand vous êtes arrivé à Montréal. Vous n'aviez pas de statut, vous n'aviez pas un statut comme immigrant reçu. Est-ce que vous êtes arrivé de façon illégale au départ?
21: Et disons, je suis arrivé comme touriste.
20: Touriste, voilà.
21: Je suis arrivé comme touriste, mais le touriste a un temps à faire et après. Bon, c'est un touriste étrange. J'avais 20 dollars. J'allais pas enrichir le Québec.
20: Non.
21: Eh bien, et croyez-le ou non, l'agent d'immigration devant lequel je passais, et il s'est enquéri de ma fortune. Et je lui ai dit que j'ai 20 dollars. Mais très naïvement, je pensais que Allez. Il m'a dit, vous ne pourrez même pas prendre le taxi pour aller avec. Et il m'a donné 20 dollars de plus. Il m'a dit, peut-être à 40 dollars, vous avez une chance d'aller. Mais il y avait des gens qui étaient venus me chercher. Et donc, j'ai jamais oublié cet agent d'immigration. Et les gens ne font pas ça comme ça. Et, ouais. Au contraire, ils vous questionnent. Et vous n'avez pas de chance de rentrer. Vous ne pouvez pas être touriste. Vous êtes en contrainte de nous raconter. Il n'a pas dit ça. Je l'ai rencontré des années plus tard, quand j'étais devenu un écrivain très connu. Je lui ai dit, vous vous souvenez? Il m'a dit, oui, j'avais misé le bon cheval.
20: Wow! Quelle belle rencontre! Mais, au départ, donc, vous aviez 40 $ en poche, c'était rien pour pouvoir être capable de bien vivre. Vous avez travaillé dans une usine et on me dit à l'oreille que cette usine-là, Danny Laferrière, c'était une usine où on vous voyait faire des tapis en peau d'animaux. On dirait qu'avec ce qu'on connaît d'aujourd'hui de Danny Laferrière, c'est dur de vous voir comme ouvrier pendant plusieurs années, travailler extrêmement fort à faire des tapis en peau d'animaux, tout en voulant écrire, en voulant devenir auteur.
21: Mais il faut comprendre, moi je suis habitué à des conditions difficiles, c'est pour ça que je n'ai pas de problème, je n'ai pas eu de graves problèmes dans ma vie, parce que je ne cherche jamais à devenir riche, et ça m'a permis d'être plus libre. Je peux faire plein de choses sans que je pense à un salaire, et je sais qu'il y a des gens qui n'écrivent pas de livres s'ils n'ont pas une subvention, et moi j'écris, et cette usine où j'ai travaillé, c'était encore pire. Dit comme ça, ça paraît simple. D'abord, on vivait dans une roulotte, dans un espace ouvert en plein hiver. La roulotte n'était pas ouverte, elle était chauffée, mais imaginez dans un champ complètement à découvert. Il n'y avait que la neige, que la glace. On était dans une roulotte, peut-être 6 à 7 Haïtiens. On faisait la nourriture là. Et puis, il y avait des choses pour... Ensuite, quand j'ai commencé à cette usine, et qui était toujours ouverte, les portes, et c'est une usine où l'on nous envoyait, je crois, d'Ontario, d'Alberta, d'Ontario, et des vaches. On avait enlevé la peau, mais avec des masses de viande qui étaient restées. Quand ça arrivait, déjà un peu contaminé, il fallait le passer dans une sorte de bain-marie, une sorte de culture pour activer et pour faire en sorte que ça devienne vert et des verts plus rapidement, la masse de viande, pour pouvoir l'enlever. Alors, on m'envoie ça, moi, je venais d'arriver. On a plongé ça dans le bain, on l'a accroché à un crochet et on me le lance. Et moi, je dois le sortir rapidement et le faire passer sous une guillotine pour enlever la tête de la vache. Eh bien, on m'a envoyé ça très vite, si vite que j'ai failli avoir le bras coupé, parce que je ne connais pas ça, moi. Je suis un écrivain, j'étais journaliste. Et puis, quand on a arrêté pour prendre le temps de manger, j'ai dit, mais vous envoyez ça tellement vite, je vais avoir le bras coupé. Quelqu'un a dit, oui, mais c'est ça l'affaire. Parce que on a eu au début de la semaine quelqu'un qui a eu le bras coupé, c'est lui que vous remplacez. On a pensé que s'il y avait deux bras coupés dans la semaine, eh bien le patron serait obligé de changer la machine, parce que la machine est défectueuse. Et nous, tous, on a des problèmes. J'ai dit, mais c'est pas bon. Mais ça, ils n'étaient pas impressionnés par mon affaire. J'ai dit, mais je suis écrivain.
20: Ouais.
21: Ils m'ont dit, ah, ok, si tu es écrivain, ça c'est pas bon du tout. Si tu perds le bras. Et puis là, ils m'ont envoyé eux-mêmes, leur petit groupe, mais surtout c'est Lego, hein. Ils m'ont envoyé derrière. Et derrière, c'était presque aussi pire. C'est-à-dire qu'après 15 jours, qu'on a fermé la peau, je devrais l'ouvrir et gratter tous les vers. 12 heures à gratter les vers. Les vers entraient partout dans moi, dans ma bouche, dans mon nez. C'est des masses de feu. Tout était devenu vert. Et c'est pas des peaux de vache qui manquaient. Et je puais tellement qu'à un moment donné, j'ai eu une petite voiture, tu vois les petites voitures où il faut faire le frein,
20: oui.
21: Et comme ça, et qui circule, m'est rentré dans le dos, et puis bon, ça m'a fait un peu mal, et je suis allé à l'hôpital, on m'a envoyé à l'hôpital. L'hôpital n'a pas voulu me recevoir, tellement je puais, parce que je travaille dans le verre, je travaille dans la viande avariée. Et donc, les gens qui disent que Daniel Ferrière, on l'a reçu à bras ouverts quand il est arrivé à Montréal et tout. Et ça, c'est 8 ans, hein, et pas uniquement là. J'ai fait aussi, j'ai eu quand même la bourgeoisie de mon travail. C'est-à-dire, je faisais le ménage au complexe des Jardins. J'ai fait le ménage aussi à Dorval. Et j'ai fait d'autres choses beaucoup plus légères. Mais ça, c'était le plus lourd.
20: C'était assez marquant. Vous avez réussi, avec l'argent que vous êtes amassé, à acheter des livres d'occasion, oui, chez un brocanteur. Vous avez aussi acheté votre première machine à écrire, une Remington 22.
21: Ah oui, je me souviens toujours, je suis allé, c'était $50, et je la voyais. À chaque fois que je passais devant la petite boutique d'occasion, je voyais ça dans la vitrine. Je dis, ah là là, pour être écrivain, il me faut une Remington. Une telle machine, parce que ça fait important. Et donc, dès que j'ai eu la possibilité, c'était $50, je l'ai acheté, je l'ai ramené chez moi. Et puis, je me suis dit, bon, maintenant que j'ai la machine, il faudra bien que j'écrive.
20: Et qui était votre auteur favori à ce moment-là? Moi, j'ai comme renseignement, puis là, j'espère que je ne briserai pas son nom, Jorge Luis Borges.
21: Et oui, il y avait Borges, oui, si vous voulez, qui pendant longtemps, jusqu'à maintenant, jusqu'à ce matin, et jusqu'à hier, avant-hier, j'ai publié un article le mardi, et dans le Devoir, un très long article, j'ai parlé encore de Borges, je pense que j'ai fait connaître Borges au Québec. Peut-être pas chez les grands lecteurs québécois qui connaissaient déjà, mais le grand public. Et pendant des années, pendant peut-être 20 ans, j'ai parlé de Borges à chaque entrevue que je faisais, et dans tous les textes, et dans mes livres. Et parce que j'ai pensé qu'il faut connaître, si vous ne pouvez pas devenir un grand écrivain, faites au moins connaître un grand écrivain. Si vous ne pouvez pas écrire un bon livre, lisez un bon livre. Vous savez, c'est très ouvert. Il n'y a pas de frustration possible dans cette affaire. C'est magique. Du moment que vous savez lire, eh bien, il y a un monde, le monde, l'univers s'ouvre à vous. Et n'hésitez pas à plonger. Et même si vous êtes pauvre, vous n'avez pas l'impression d'être pauvre. Moi, je mangeais pour lire, je travaillais pour pouvoir acheter des livres, et j'en achetais beaucoup, et parce que j'en achetais d'occasion, à $2, à $3, et à $1,50. Et puis, j'avais une baignoire, heureusement, et je rentrais dans la baignoire avec de l'eau chaude. J'avais besoin de rien ni de personne.
20: Et votre livre, comment ça a pris de temps à le bâtir, votre premier roman? Le titre, ben, on s'en souvient parce que ça nous a marqué, c'est « Comment faire l'amour avec un N sans se fatiguer ». Le titre était assez accrocheur pour l'époque, on va se le dire. Ça a dû être assez compliqué de faire accepter ça à une maison d'édition pour qu'ils acceptent de vous publier. Ça vous a pris combien de temps à faire votre premier roman?
21: Bon, j'ai écrit le livre, c'était... Vous savez, le premier livre, on ne peut pas savoir combien de temps, parce que le premier livre, on le porte pendant longtemps aussi. Et bon, j'ai écrit le livre, peut-être ça a pris un an et demi, mais c'est pas un livre très long. Et il vient de sortir, là, 40 ans. En fait, les 40 ans de comment faire l'amour avec un ex sans se fatiguer. Et je pense que je peux le dire, parce que je suis l'auteur du livre, et puis c'est le titre que j'ai donné.
20: Ouais, c'est plus moi qui me garde une gêne là-dessus. Là.
21: Oui, bien sûr, si vous voulez, hein, parce que je pense que on parle de littérature là, et on parle d'un livre qui est l'un des livres qui ont, disons, le Montréal moderne. Et je parle pas du tout, je ne veux pas dire en aucun cas que je suis le premier écrivain québécois. On a eu des écrivains depuis, comment s'appelle encore ce livre que j'avais lu aussi, Les Anciens Canadiens, et ou bien encore, et ça remonte à très loin, et la littérature est québécoise. Donc moi je suis arrivé en 76, j'ai publié en 85. Mais par contre, et ce livre faisait voir un autre univers, un autre Montréal. Montréal vu par quelqu'un d'autre et qui n'était pas nostalgique de son pays natal au moment où il écrivait ce livre. Il écrivait de l'endroit où il se trouvait. Il était à Montréal, il parlait de Montréal. Il était au Carré Saint-Louis, tout près, il parlait là. Il parlait là, il était au 3670 sur la rue Saint-Denis, près du Carré Saint-Louis, en face du Café Chérier. Et c'était dans les années 80, eh bien, il parlait de ça. Pour moi, c'était important de répondre à une question. La question difficile, qu'on vous pose, c'est qui êtes-vous? Qui suis-je? Et c'est trop difficile. Mais où suis-je, je pouvais dire. Je suis au 3670, sur la rue Saint-Denis, à Montréal. Et c'est de ça que je parle. Donc, je parle du carré de du festival de jazz, je parle des faufounes électriques, ouais. Je parle de la rue du Lutte avec ses petits magasins, je parle à l'époque, les gens étaient très, très dans le végétarianisme, si l'on peut dire, et il y avait beaucoup de yoga, et il y avait dans ce coin-là, c'est-à-dire, et qu'on appelait autrefois le quartier latin, qu'on appelle aujourd'hui le plateau. Et donc, je parlais de tout cela, c'était important et pour moi et de naître comme écrivain et dans cet espace où je vivais.
20: Le titre, comment avez-vous choisi le titre de ce premier livre-là, de votre premier roman, comment faire l'amour avec un N sans se fatiguer?
21: Bon, je voulais un titre qui soit amusant, qui soit drôle, je voulais pas du tout un titre trop littéraire, comme, mettons, Les Noces Barbares, ou À la recherche du temps perdu, des choses comme ça. Je voulais un titre plus proche de Woody Allen, qui avait écrit un livre, qui avait fait un film, avec un titre un peu long, un peu drôle. Alors, le titre, d'abord, c'était Comment faire l'amour avec un nègre quand il pleut et que vous n'avez rien d'autre à faire. Et donc, j'ai fait ça un peu long, donc je l'ai raccourci. Et voilà, c'était pas du tout une provocation dans ma tête. Hein. Et c'était ma nature.
20: Mais si vous aviez pas choisi ce titre-là, est-ce qu'on vous aurait reconnu tôt ou tard, Danny Laferrière, en tant qu'auteur? Parce que le titre est tellement accrocheur. C'est clair et net que je suis dans une librairie, je vois ce titre-là. Bien sûr que je regarde le livre et j'essaie de regarder exactement de quoi on parle, de quoi parle l'auteur. C'est sûr que le titre contribuait à ce succès. L'intérieur, oui, bien entendu, l'histoire aussi, mais le titre était tellement accrocheur.
21: Oui, mais il faut pas prendre les lecteurs pour des imbéciles. Et un titre qui est accrocheur, ça prend 2 semaines.
20: Oui.
21: Et tout le monde se dit, oh, le titre est bon, mais le livre est mauvais.
20: Exact.
21: Et c'est pas assez pour acheter un livre, un titre. Au contraire, même, ça peut jouer contre. On peut dire, oh, là, avec un si bon titre, il a fait un si mauvais livre. Et on voit au cinéma, tu vois, le titre est amusant, mais tout le monde dit, ah, mais non, mais n'y allez pas. Et il est pas bon, le film. Contente-toi du titre. Donc, c'est pas vrai qu'un livre va durer 40 ans parce que le titre est bon si le livre est mauvais.
20: Parlez-moi de Denise Bombardier. Quel impact elle a eu dans votre carrière, Denise Bombardier?
21: On a fait la première entrevue que j'ai faite au Québec, et c'est avec Denise Bombardier. Et c'était très bien. Je lui suis reconnaissant parce que elle aurait pu choisir quelqu'un d'autre. Elle aurait pu ne pas le faire aussi vite. D'ailleurs, c'était exactement la veille du Salon du Livre et qu'elle l'avait fait quelques jours avant le Salon du Livre. Ça m'a servi. Mais il faut quand même prendre la chose pour ce qu'elle est. Et Denise Bombardier est journaliste, elle anime une émission, comme vous. Vous avez une émission, mais si vous faites une interview avec quelqu'un, ça permet à la personne d'être vue, d'être connue, mais ça ne fait pas de vous quelqu'un qui a découvert cette personne. Il faut que la personne aussi, ça fait de vous quelqu'un qui a fait une bonne entrevue.
20: Exact.
21: Et c'est, oui, parce que les autres entrevues où la personne n'était pas assez, disons, rapide, assez vive, assez déliée, et que ça n'a pas marqué les esprits, et bien, vous ne dites pas que j'ai détruit sa carrière. Vous dites que j'ai fait une entrevue qui n'était pas réussie.
20: Oui, je comprends très bien.
21: Donc, simplement, c'est-à-dire qu'il ne faut pas donner trop de pouvoir et aux gens. Et c'est vrai que moi-même, je me rappelle de cette entrevue, mais vous vous rappelez pas de toutes les bonnes entrevues que vous avez faites. Et vous pouvez les oublier parce que vous en faites d'autres. Mais la personne à qui vous avez permis de se faire connaître rapidement à ce moment-là, il s'en souvient toute sa vie. Mais vous, vous n'avez pas à croire que vous êtes pour vraiment pour beaucoup dans le fait qu'il soit encore là.
20: Le succès de la personne qu'on reçoit ne nous appartient pas du tout. Est-ce que votre mère a réussi à voir cette première entrevue à Haïti?
21: Non, je pense pas qu'on pouvait la voir à l'époque. Mais par contre, après, j'ai travaillé à la télévision.
20: Oui.
21: Quand je travaillais à Radio-Canada, à la bande des 6, et en Haïti, on voyait les émissions.
20: Ça devait être une belle fierté. Ça devait être une belle fierté pour elle.
21: Oui. Mais ma mère est quelqu'un de tellement timide, de tellement pudique que c'est pas facile de savoir.
20: Mais je pense que vous l'êtes aussi. Peut-être que je me trompe, mais on m'avait raconté que parce que la pression était tellement grande, tout le monde voulait s'arracher un Denis Laferrière, qu'à un moment donné, vous avez tout simplement décidé de quitter.
21: Oui, je suis allé à Miami pour pouvoir travailler en paix. Et parce que je voulais pas être célèbre, je voulais être écrivain. Je voulais être lu, je voulais écrire des livres, et je voyais que y a un des dangers de la célébrité instantanée, c'est que les médias, surtout télévisés, sont affamés de nouveaux visages. Et dès que vous êtes connu, on vous donne du travail, on vous appelle. Et surtout, par exemple, après l'entrevue avec Denis Bombardier, ah bon, il peut s'exprimer, il est à l'aise. On va l'appeler, on va lui donner du travail, on va parler de lui, on va l'inviter à toutes les émissions, on va faire de lui une vedette. Et puis là, il a plus de temps de travailler. Parce que la littérature pour écrire des livres, c'est pas une question d'avoir du temps pour écrire. Il faut que ce soit un temps de qualité. Ce temps doit être précédé aussi de solitude, de réflexion, avant de commencer à écrire. Sinon, ce que vous écrivez va être peut-être banal. Parce que vous voulez écrire un livre. Comme on dit, vous voulez mettre ça dans l'eau chaude et puis bon, faire cuire, faire bouillir la marmite. Mais non. Et vous, quand vous écrivez, c'est la dernière partie. Il faut que ce soit précédé de réflexion, de méditation, de lecture aussi. Et puis aussi du désir d'écrire quelque chose d'original. Parce que vous savez, c'est un journal, par exemple. On lit des journaux, des gens qui écrivent des articles très bien, et souvent. Et on se dit, mon Dieu, comment il peut laisser ça aller? Et l'article ne dure pas une semaine. Parce que l'article est déjà un peu passé. Et puis, bon, il y a d'autres articles qui viennent, il faut les lire. D'ailleurs, le journal, ça s'appelle le journal, ça veut dire qu'il faut que ça dure un jour, le quotidien. Donc, il est remplacé. Votre rédacteur en chef vous dit, ben, faites d'autres articles. Et aussi bon, et on peut pas, vous pouvez pas vous reposer sur vos lauriers. Mais un livre qui dure 40 ans, comme Comment faire l'amour avec un ex sans fatiguer, cette semaine même, il était sorti pendant le Salon du Livre de Montréal. Pour durer 40 ans, ça prend quelque chose d'autre que juste écrire des mots. Ça prend quelque chose que vous livrez. Ça prend une sorte de transformation de vos méditations. Ça prend vous. Il faut vous investir totalement. On ne peut pas le faire en voulant devenir célèbre.
20: Non, je comprends très bien. Je comprends très bien la réflexion. Vous avez été aussi, ça c'est une information que je ne savais pas, lorsqu'il y a eu le tremblement de terre à Haïti, est-ce que vous étiez sur place?
21: Oui, j'étais à Port-au-Prince, oui, à ce moment-là. Et le tremblement de terre est arrivé, j'étais dans la ville avec les gens. Il y a eu 300 000 morts, il y a eu, on parle beaucoup des morts, mais on parle pas assez des blessés. Il y avait le double de blessés.
20: Ouais.
21: Et comme les blessés étaient trop nombreux, on pouvait pas les traiter, on compte les morts en disant ceux qui sont morts pendant le tremblement de terre, tués par la maison qui est tombée dessus. Mais on les blessés qui sont morts 2 mois plus tard, on ne les compte pas dans le tremblement de terre. Et les blessés, vous savez, quand il y a le tremblement de terre, beaucoup de personnes sont mortes dans une ville. Et le problème, c'est de faire vivre les enfants.
20: Ouais.
21: Et c'est de, mais tout est tombé. Tout est tombé, tous les magasins, tous les marchés, tout le monde. Et donc, et si en plus, on vous a coupé une jambe, parce que vous allez être, il fallait vous couper une jambe. Et sinon, mais parce qu'on a dit qu'on a coupé beaucoup de jambes trop vite. et par peur de la gangrène. Et les choses ne sont pas, les microbes circulent, le sang, la viande a varié, les gens, les corps. Donc, et vous êtes encore pire que si vous étiez mort. Vous ne pouvez pas aider votre famille. Au lieu de l'aider, vous êtes le père, vous êtes une charge. Il y a des gens qui se sont laissés mourir pour ne pas être une charge. Donc, c'était un moment très dramatique. Le nombre de morts dans une ville comme ça, 300 000, et pour donner une sorte d'échelle. Et durant la guerre du Vietnam, il y a eu 50 000 Américains morts. Et là, il y a eu 300 000 morts en 35 secondes.
20: Vous étiez en ce moment en train de donner une conférence sur la littérature à Port-au-Prince, c'est ça? Il y avait des gens qui étaient avec vous. Est-ce que la bâtisse s'est écroulée?
21: Non. Ça, j'étais plutôt à l'hôtel. Et oui, c'est vrai que l'hôtel a eu des problèmes. Enfin, c'était partout. Non, j'étais pas à une conférence. Il est vrai que juste avant, j'étais à une station de radio où je faisais presque une conférence avec un ami. Et j'ai quitté rapidement parce que je devais aller rencontrer quelqu'un à l'hôtel où j'étais. Et puis, bon, voilà, et il m'a donné une petite voiture jaune avec un chauffeur pour m'amener à l'hôtel. Et le lendemain, je suis passé devant la station qui était complètement cassée. Et j'ai vu la petite voiture était devenue comme un timbre-poste, tellement elle a été écrasée sous les murs. Donc, ça veut dire que si j'étais resté à cette station de radio et... Oui, enfin, personne ne peut savoir. Ouais.
20: Est-ce que ça a changé? Est-ce que ça a changé quelque chose en vous ce jour-là?
21: Je ne sais pas. Hein. Moi, j'ai plein de choses qui me sont arrivées dans la vie. Hein. J'ai la dictature, j'ai des tremblements de terre, j'ai des cyclones, j'ai l'exil. L'exil, quand même.
20: Oui.
21: Ça fait 50 ans cette année. Que je suis en exil, hors de mon pays.
20: Vous avez jamais été importuné à votre retour à Haïti?
21: Non. Non, pas du tout. Les choses avaient changé aussi un peu. Et bon, c'était toujours un peu difficile. Il fallait faire attention, comme toujours. Mais je suis un poisson dans l'eau quand je suis à Port-au-Prince.
20: Et quand vous revenez au Québec, lorsque vous avez des séjours, parce que ça nous fait ça des fois quand on va dans des pays où on se rend compte qu'il y a beaucoup de pauvreté, quand on revient au Québec, on voit à quel point... les Québécois se plaignent de ci et de ça, mais si ces gens-là étaient mis dans les mêmes conditions que certains Haïtiens à l'heure actuelle, on trouverait qu'on n'a pas vraiment raison de se plaindre. Est-ce que vous remarquez ça quand vous revenez au Québec?
21: Non, je ne juge pas les gens. Je ne juge pas les gens là-dessus. Les gens se plaignent et puis je trouve que ce n'est pas toujours à leur avantage. La plainte est créée de sécrétions à l'intérieur et vous rend morose et fait de vous un mauvais séducteur. Et quand vous êtes souriant, les gens vous aiment dans la rue, ils vous saluent et tout. Et donc si vous faites... Il y a des gens qui se plaignent. Il y a des gens qui se plaignent dans les prisons, il y a des gens qui se plaignent dans les châteaux, il y a des gens qui se plaignent dans la rue. Je pense pas que c'est une affaire économique. Je pense que c'est une affaire presque, j'allais dire, d'ADN. Enfin, c'est une affaire à l'intérieur. Et on a des gens qui se plaignent, et puis on a des gens qui rient trop aussi. Et il y a des gens qui sont complètement dans la fantaisie totale. Ils prennent rien au sérieux. Ils sont pas capables d'avoir un sens de responsabilité. Et puis il y a des gens entre les deux. Mais les gens qui se plaignent, ils se plaignent tout le temps, dans toutes les situations.
20: Dany Laferrière, on va faire une courte pause si vous le désirez bien. Il reste quelques minutes à l'émission. Je rappelle ce soir qu'on a le plaisir et l'honneur d'être avec Dany Laferrière qui est auteur. On va prendre encore quelques minutes tout de suite après cette pause. Merci de rester là.
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4: On passe la soirée en compagnie de l'auteur-écrivain Danny Laferrière. Merci beaucoup pour ce 60 minutes ensemble. Je voulais vous présenter aux auditeurs qui ne vous connaissaient pas et surtout ben pour ceux qui vous connaissaient, qui connaissent l'œuvre de Danny Laferrière, ben d'en savoir un peu plus sur l'homme que vous êtes. Puis bien honnêtement, je suis très content de l'entrevue jusqu'à maintenant parce qu'on a exploré beaucoup d'endroits. Comment a été l'accueil des Québécois, M. Laferrière, quand vous êtes arrivé à Montréal en 1976? Quel était le contexte? Comment étaient les gens versus les individus de race noire qui arrivaient au Canada, au Québec?
5: Je connais pas ça, je venais d'arriver. Mais je suis arrivé dans un temps magnifique.
4: Oui.
5: En plein jeu olympique, l'arrivée du Parti québécois au pouvoir. Et puis en novembre, j'étais déjà au Salon du Livre parce que j'allais, pas comme écrivain, comme jeune visiteur. Et tout jeune homme, n'oubliez pas que j'avais 23 ans.
4: Oui.
5: Et donc, j'étais très content d'être hors du circuit de la dictature, d'être dans une ville si gaie. J'étais en été, je n'avais pas aucune idée de ce qu'est, ça allait être le mois de février. Et donc, j'étais très heureux et je trouvais que les gens étaient souriants et qu'ils étaient affables. J'ai rencontré beaucoup de gens et comme j'avais pas du tout d'a priori sur le racisme, moi je pense pas que les gens soient racistes spontanément. Je pense pas à des choses comme ça. Il faut que j'ai la preuve. Il faut que la personne et m'empêche de trouver du travail, m'empêche de louer une maison. Et parce que je n'aime pas les racistes amateurs, tu vois, les gens qui se contentent d'être racistes, disent j'aime pas les noirs, mais je m'en fous qu'on n'aime pas les noirs. Mais il faut pas m'empêcher de travailler. Et non, c'est pas bien ça. Il faut pas m'empêcher aussi de trouver une maison, pour m'abriter, et parce que vous n'aimez pas les noirs. Là, vous devenez un professionnel, et là, je viens un antiraciste professionnel aussi.
4: Oui. Ben c'est bien. Est-ce que c'est la xénophobie peut-être qui régnait à l'époque, donc la peur de l'étranger, des gens qui n'ont pas eu la chance de côtoyer d'autres cultures dans leur vie, peut-être en régions plus éloignées. Moi, je suis né au centre-ville de Québec où il y avait de multiples cultures autour de moi. Ce n'est qu'à l'arrivée au secondaire où je me suis rendu compte que le racisme existait et que mes amis qui étaient chinois ou mes amis qui étaient haïtiens, selon les gens qui arrivaient des banlieues, ils venaient pas de la même place que nous. Mais c'était de la xénophobie, ça. C'est de la peur de l'étranger, des gens qui côtoient pas assez de d'autres cultures. J'ai l'impression qu'il y a plus de xénophobie que de racisme au Québec.
5: C'est ce qu'on disait beaucoup, mais moi, je peux vous dire que je trouve qu'on dit beaucoup trop de mal des gens des villes, de provinces, de la région, des régions, et parce que c'est pas vrai. On peut aller n'importe où et trouver des gens, au contraire même, extrêmement chaleureux, intéressants. Oui. En tout cas, en Haïti, c'est pas les gens qui sont à Port-au-Prince, forcément, qui sont les plus ouverts. Et si vous allez à la campagne, les paysans ont de grandes traditions pour recevoir les gens. Et j'ai jamais rencontré de racisme à l'extérieur de Montréal d'aller. J'ai toujours été reçu de façon très chaleureuse. Et je ne veux pas qu'on dise que nous, on est à Montréal, on rencontre toutes sortes de gens, on s'y habitue. Je crois que c'est presque à peu près la même chose que je disais pour les gens qui se plaignent. Et c'est une question.

0: d'ADN.
1: C'est une question
0: Et
1: d'ADN.
0: ils peuvent se trouver n'importe où, ils vont détester tous les gens qui ne sont pas de leur famille. Et puis s'ils n'en trouvent pas, ils vont détester leur propre famille. Il y a des gens qui ont, oui, ils ont le petit truc, la cellule pour détester. Et puis il y a beaucoup de gens qui ne le sont pas du tout, qui ne pensent qu'à une chose, c'est aider les gens et
1: Ouais.
0: autour d'eux. Et naturellement, si vous faites un débat sur le racisme, et les gens vont dire, ah, peut-être que je le suis. Mais
1: Ah,
0: en
1: ok.
0: fait, vous le dites, mais vous n'êtes pas. Hein. Ne soyez pas aussi orgueilleux. Vous ne l'êtes pas. Vous n'êtes pas. Ça prend beaucoup de méchanceté pour l'être. Et vous n'en avez pas assez.
1: En terminant, Monsieur Laferrière, votre premier livre date de 1984-1985, Comment faire l'amour avec un N sans se fatiguer. On est rendu en 2025. Est-ce que vous continuez toujours d'écrire?
0: J'ai écrit 38 livres,
1: 38!
0: et disons 37 après Comment faire l'amour, et je n'arrête pas d'écrire, et je suis en ce moment-là au Salon du Livre, qui est juste en haut, et je suis au Salon du Livre de Montréal, où je fais une petite exposition, et à partir de mon dernier livre, L'obsession du rouge, et je reçois les gens, je signe, je rencontre les gens, et je parle aussi de mon premier livre qui vient de sortir après 40 ans encore,
1: Oui.
0: qui s'appelle Comment faire l'amour avec un nègre sans se fatiguer. Donc, si quelqu'un passe par le salon,
1: On
0: et
1: peut
0: vous
1: aller vous
0: n'avez.
1: rencontrer.
0: Voilà.
1: Ben, de mon côté, ça a été une belle rencontre, M. Laferrière, puis un honneur de vous accueillir. Moi, je vais m'en souvenir longtemps de vous avoir eu à l'antenne.
0: Merci.
1: Danny Laferrière,
0: Merci.
1: merci. Passez une belle soirée. Au revoir.
0: Au revoir.
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11: Et on est parti pour une heure de vos meilleurs hits d'été d'hier à aujourd'hui. Bon début de soirée, bienvenue dans l'édition du 21 juillet de vos soirées au 99.5 Montréal. C'est Stanley qui vous accompagne en musique jusqu'à 20h ce soir. Mais là, je vous rassure, c'est pas moi qui chante. On a des artistes qui s'en viennent dans les prochaines minutes, notamment Hathaway, avec un succès souvenir de l'année 1993. Il y a aussi Taylor Swift qui s'en vient. Elle qui a changé l'arrière-plan sur trois de ses chansons sur Spotify cette semaine. Et bon, vous connaissez les Swifties, n'en fallait pas plus pour qu'on s'emballe et qu'on spécule sur un nouvel album de la chanteuse la plus populaire au monde actuellement. Avant tout, on commence l'émission avec Nelly et une chanson qui était bien populaire au début des années 2000. En fait, c'est 25 ans que souligne cette année. Ride With Me qu'on s'offre à l'instant. Voici Nelly au 99.5 Montréal en vous souhaitant une excellente soirée.

Que non, Sabrina Carpenter n'est pas une grande fan de café. Elle n'est pas barista non plus. En fait, l'espresso dont elle parle dans la prochaine chanson, ça se veut être une métaphore pour dire qu'elle est constamment dans la tête de quelqu'un, au point de se faire perdre le sommeil. Voilà, tout simplement. Vous avez l'explication maintenant. On a aussi Kane Brown et Hanson à venir après Sabrina Carpenter et Espresso au 99.5 Montréal. Non.

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Toujours plaisant de savoir que vous avez choisi le 99.5 Montréal comme trame sonore de vos soirées. Et si jamais vous venez de vous joindre à nous, ben c'est Stanley qui vous accompagne en musique jusqu'à 20h avec, dans les prochaines minutes, un groupe qui a eu une carrière assez éphémère, LMFAO, un peu de reggae aussi avec Ini Kamuzi après Benson Boone. On écoute Mystical Magical au 99.5 Montréal.

Moi, c'est pas que j'ai pas de fun avec vous autres, mais ça vient presque compléter l'édition du 21 juillet de vos soirées au 99.5 Montréal. Donc, j'en profite pour vous remercier tous et toutes d'avoir été des nôtres. La bonne nouvelle, c'est que je serai de retour aussi demain entre 19 et 20 heures pour vous proposer une heure des meilleurs hits d'été. Alors, d'ici là, on va se laisser avec la musique de J-Lo. Mon nom, c'est Stanley. Passez une excellente fin de soirée à l'antenne du 99.5 Montréal. Et on se dit à demain. Ciao!

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